0: À 16 ans, il se choisit comme nom de scène Ferrari. Il se produit dans des bals et des maisons de retraite des Ardennes. Il met en scène ses premiers one-man shows et suit aussi des cours de théâtre à Paris, au célèbre cours Florent. Jérémy se distingue des autres humoristes car il aborde des sujets graves de manière cynique et souvent décalée. Il navigue entre provocation et réflexion. Dès octobre 2010, ses apparitions dans l'émission On ne demande qu'à en rire sur France 2, animée par Laurent Ruquier, ne passent pas inaperçues.
1: Jérémy Ferrari.
0: Jérémy fait vite partie des invités réguliers comme Olivier de Benoît, l'humoriste rémois. Vend de pièces à Beyrouth confirme son talent de comédien engagé. Il traite de la guerre et des conflits géopolitiques.
2: Alors, action contre la faim, ils ont un petit peu d'argent de côté. Ils ont 40 millions d'euros de côté. Et ils t'expliquent pourquoi dans leur bilan comptable, c'est en cas de coup dur.
3: Mais quel coup dur?
2: C'est parce qu'il y a des gens qui meurent de faim qu'il y a action contre la faim.
3: Donc le coup dur, ça serait qu'ils aient plus faim alors.
0: En 2017, il frappe encore plus fort avec Anesthésie Générale. Ce spectacle est une véritable critique de notre société et de ses dérives. Politique, économie, santé, tout y passe. Il se raconte aussi dans un livre où il dévoile ses addictions, dont l'alcool. C'est un artiste attachant et à part dans l'humour français. Il aime revenir dans son Ardenne natale. Il n'oublie pas ses racines. Jérémy Ferrari, c'est l'un des trésors de Champagne-Ardenne.
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5: Si vous portez le nom de famille Salin, restez à l'écoute. Et mais avant cela, je vais vous parler d'un bretonnisme bien connu qui est le lagen.
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5: Oh, je suis dans le lagen. Bon, voilà une expression typique dans le français local. C'est inspiré par notre belle langue bretonne. On l'entend souvent aujourd'hui, en particulier les lendemains de fête. Quand on est un peu dans le brouillard, on a tendance à dire « ouais, je suis dans le lagen ». Alors ce mot a pourtant une signification un petit peu différente en breton. En breton, « lagen », c'est en général de la boue bien collante, impossible à cultiver, dans laquelle on a difficulté à marcher, voire on s'enfonce un peu. Mais pas que ça, ça désigne donc les fondrières, les mares d'eau boueuse. Donc « béa et lagen », être dans le lagen, c'est devenu une expression permettant de dire que l'on est dans un état qui n'est pas des plus sympathiques. Vous saurez maintenant que lagen, c'est pas la gueule de bois, mais c'est de la boue en langue bretonne. À lagen.
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5: Et j'en arrive maintenant à un nom de famille très commun. Vous en connaissez peut-être, hein, peut-être qu'il y en a dans votre entourage, ou peut-être le portez vous-même. C'est Salin. Alors, déjà en breton, on prononce Salahun. Pas Salin, mais Salahun. Comme le célèbre ermite de la forêt de Landévennec, ou encore du Folgoat, près de l'Esnevin, Salahun ar Fol, Salin dit le fou. Salin est donc un nom ou un prénom, et son origine remonte à loin, très loin, et vient aussi de très loin. C'est avec l'évangélisation de l'Armorique que ce nom est sûrement arrivé, car Salin, ou Salahun, n'est rien d'autre que l'adaptation bretonne du prénom Salomon, Salomon, fils de David, roi d'Israël. Donc, un nom de famille biblique aujourd'hui, Salomon, devenu Salahun en breton, mais aussi Salou ou encore Salik. C'est la même origine pour ces noms de famille. Salin ou Salomon, si vous voulez, fut d'ailleurs le nom d'un autre roi, mais de Bretagne, cette fois-ci au 9e siècle. Donc, un nom de famille plus que royal. Les Salins pourront à l'avenir se vanter d'avoir un nom de famille prestigieux. Je vous dis à demain, même heure, même radio, en Mans. Ici Evel Just, Canoir-Houas.
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8: En Pays de Savoie, la place du village, c'est d'abord une émission de télé, c'est une grande communauté sur les réseaux sociaux et c'est aussi un rendez-vous quotidien sur votre radio Ici Pays de Savoie avec Jean-Noël et Philippe de Paris. C'est l'heure d'une nouvelle histoire, quelque part en Savoie, avec vous Philippe, bonjour.
9: Bonjour Laurent, bonjour à toutes et à tous.
8: Ah, parmi vos rencontres, là vous êtes allé dans une étonnante série de Montémont.
9: Eh oui, on est allé à Montémont, c'est la direction de la Maurienne. Et on s'arrête justement dans le hameau de la Scie, au-dessus du beau village. Village de Montémont à 1300 mètres d'altitude. Et là, on rencontre Joël Gontier dans une scierie, mais pas n'importe quelle scierie, une scierie complètement dans son jus, une scierie d'époque. Et Joël nous dit, c'est une scierie qui a été mise en place par mon grand-père et je tenais absolument à la remettre en route. Elle a commencé à fonctionner en 1905. Elle a été créée d'une manière assez curieuse. Lorsqu'un village d'à côté a brûlé, Et comme on ne pouvait pas tout refaire tous les toits avant l'hiver, il a fallu créer la scierie, justement, pour faire le bois, pour faire les chalets du village qui avait brûlé. Vous avez compris ?
8: D'accord.
9: Un bel exemple de solidarité à l'époque.
8: Et puis ce qui manque, il a été fidèle à la scie. Combien de temps il a mis pour la refaire ?
9: Il a mis 4 ans. 4 ans pour la refaire de A à Z. Un énorme travail. Aujourd'hui, cette scierie à l'ancienne marche parfaitement. C'est un véritable plaisir d'avoir fonctionné. Elle fonctionnait autrefois à l'eau avec un petit barrage en amont, comme toutes les scieries, avec une conduite forcée, bien sûr. Au bout de la conduite, il y avait une roue à aube, hein, comme autrefois d'ailleurs. Il fallait 12 heures pour remplir la retenue d'eau. Et à l'époque, on sciait, nous dit-il, tous les jours, y compris le dimanche. Dès qu'il y avait de l'eau, on sciait. Et le torrent sur lequel se trouve la scierie a une particularité. Il ne gèle pas en hiver. Je rappelle qu'on est à 1300 mètres d'altitude, c'est-à-dire qu'on peut travailler toute l'année.
8: Est-ce que cette scierie fonctionne encore aujourd'hui ?
9: Absolument, Laurent, elle fonctionne toujours. Et si quelqu'un a besoin de couper un sapin pour faire quelques planches, aucun problème. Il nous dit aussi, Joël, qu'on fait des chevrons avec la charpente, et tout ceci se fait dans la plus grande convivialité. Or, c'est pas industriel, attention. Et Joël nous précise que c'est justement la scierie qui a donné le nom du village. La scie, mais ça, on s'en est
8: douté. Est-ce qu'on peut la visiter ?
9: Oui, on peut la visiter. Il y a même des touristes qui viennent la visiter, cette scierie, par l'intermédiaire de l'Office du tourisme de la grande station d'à côté. C'est Saint-François-Longchamp,
8: que vous connaissez très bien.
9: Et ça se fait durant l'hiver, un jour par semaine. Il y a même des touristes qui veulent repartir avec une planche, nous dit Joël. Joël qui montre aussi ses outils hein, pour aller chercher le bois, pour descendre dans la scierie à tous ces touristes. Et si vous passez un jour par Montéban, n'hésitez pas à vous arrêter. Demandez à Joël, il se fera un grand plaisir de vous montrer sa scierie à l'ancienne. Il est intarissable, il est passionné et passionnant.
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1: Quand il y a des prédateurs, bah, mais sa tête dans sable, au moins ils disent que c'est un pot avec des roses qui dépassent.
2: Pourquoi l'autruche met de temps en temps sa tête dans le sable?
3: Pour peut-être manger les bêtes dans le sable.
4: Pour manger ce qui est dans le sable, pour tout simplement voir ce qu'il y a dans le sable.
1: Pour dormir.
2: Si elle veut voir ce qu'il y a dans le sable et qu'elle met sa tête dans le sable, elle voit plus rien.
4: Bah, peut-être qu'elle résiste au sable.
2: Ou alors elle a une frontale.
4: Je pense pas.
5: C'est peut-être pour manger ce qui est dans le sable, mais plus profondément avec sa bouche.
1: Quand il y a des prédateurs, bah, met sa tête dans le sable. Au moins, ils disent que c'est un pot avec des roses qui dépassent.
6: Oh, les jolies fleurs!
5: Comme ça, elle voit pas ce qui se passe autour et elle a plus peur.
2: Qu'est-ce que vous faites si quelqu'un vous court après?
5: Courir. Dire à quelqu'un qu'on a besoin d'aide.
2: Tu vas pas mettre ta tête dans le sable?
5: Bah non, sinon il peut nous attraper facilement.
1: Ou alors sinon on lui met un coup de poing dans la figure, au moins bah, c'est lui qui a la tête dans le sable et nous on s'en va.
2: Mais pour l'autruche alors elle?
4: Pour l'autruche c'est facile, elle court plus vite que nous.
2: Et vous savez comment on fait des petits autruches?
5: Une fois qu'ils sont dans l'œuf, bah, ils cassent la coquille, ils sortent.
2: Donc c'est avec des œufs?
5: Bah oui.
2: Vous avez déjà vu un œuf d'autruche?
4: J'ai cru en voir un en vidéo, mais non. Il est comme les œufs normaux, mais quand même un peu plus gros.
7: Oh, plus ils sont gros, plus les œufs.
5: Bah, l'œuf, je l'ai déjà vu, mais pas en vrai. L'œuf, il est gros comme ça.
2: Il est en effet très gros. Comment est-ce qu'on peut avoir une poêle suffisamment grande pour faire un œuf au plat d'autruche?
5: Tu fabriques soit une grande poêle ou...
6: Non, pas la poêle à frire!
5: Soit... T'essayes de trouver une grande poêle, bah comme ça, c'est bien. On en a des poêles grandes, mais ça suffit des poêles comme ça suffit.
4: Ou alors on le fait tout simplement pas cuire, on les laisse vivre.
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8: La cabine minute sur Ici Picardie, votre chronique de la joie et de la bonne humeur. Comment ça va les amis? Est-ce que parmi vous, il y en a qui regardent des séries télé? Moi j'adore les séries. Aujourd'hui, je vais vous parler d'un fléau moderne. Un truc qui nous bouffe la vie, qui nous use la patience, qui nous fait vieillir plus vite que le temps qui passe. Les séries qui prennent trois plombes à sortir la saison suivante. Non mais sérieux, on vit à une époque où on peut envoyer une fusée sur Mars avec un drone qui filme en 4K. Et il filme en 4K la fusée sur Mars. On a des voitures qui conduisent toutes seules, des robots qui font le ménage. Mais on n'est toujours pas foutu de sortir la saison 2 d'une série avant que ton neveu passe le bac. À la fin de la saison 1, il avait 12 ans, le frérot. Les séries télé, comment vous faites? Vous disparaissez comme ça sans prévenir? Ils te mettent la tête dans une saison, dans une série, t'es à fond. Tu attends la saison 2 pendant 4 ans. Et toi, comme un con, tu les attends vraiment pendant 4 ans. Il y a des gens qui meurent durant les 4 ans. Ils ne voient même pas la fin de la série, c'est dégueulasse. Et nous, la génération années 80-90, on a assez attendu. Par exemple, avec Beverly Hills, c'était un peu notre HPI à nous. Tout le monde regardait Beverly Hills. Et quand une saison se terminait, pendant 2 ans, TF1, ils te rediffusaient les vieux épisodes. Et ils mentaient sans honte dans les publicités. Hein. Ils te disaient, la semaine prochaine, des nouveaux épisodes inédits de Beverly Hills. Alors, toi, t'es à fond, là. Le samedi, tu t'assois avec tes frites, ton hamburger fait maison pour mater Beverly Hills. L'épisode commence, tu te dis, mais j'ai déjà vu ça. Pas bien si. Après, ils vont embrasser Kelly. Des escrocs! Et de nos jours, ça recommence. Sur des séries sur Netflix, Amazon Prime, t'es là, t'es à fond, tu mates la saison 1, tu mates la saison 2, t'as pas dormi depuis 3 jours, t'as des cernes de panda en dépression, et là, boum, dernier épisode, gros cliffhanger, t'as le cœur qui bat à 200, et là, paf, l'épisode est fini. Mais il est mort ou pas le mec? Non mais à la fin de l'épisode, là, il est mort ou pas? Et là, Netflix te répond, rendez-vous en 2029 pour la suite. Il y en a marre, c'est beaucoup trop long. Moi, je vous dis la vérité. Aujourd'hui, on a 1000 plateformes, 1000 séries, mais on a toujours le même problème de lenteur. Les gars, on parle en ce moment d'intelligence artificielle, de deep learning, de robots qui écrivent des scénarios en 2 secondes. Moi, je vous le dis, si un jour, les séries faites par l'IA, elles sortent plus vite que les autres, je vous lâche.
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9: En 1994, c'est bien simple, en cette journée du 4 juin, c'est tout Carpentras qui attend la rockstar. Allez vous enfiler votre blouson de cuir, montez sur votre Harley Davidson, la balade commence. Il faut remonter à 1992 pour bien comprendre la venue de Johnny Hallyday chez nous. C'est à cette date qu'il fonde avec un ami son premier groupe de bikers, les HDC Desperados. Ouvert à tous, tous ceux qui ont une Harley Davidson, l'association va se rassembler à Carpentras pour la première fois, donc 2 ans plus tard, en juin 1994. Carpentras, bah oui, parce que l'un des meilleurs amis de Johnny Hallyday, c'est Joe Rodriguez. Alors, son nom ne vous dit peut-être pas grand-chose, mais ce carpentracien de naissance est le garde du corps de Johnny Hallyday pendant 5 ans. Et c'est vrai qu'il partage, comme Johnny, la passion des Harley. Ils ont même des tatouages en commun. En ce 4 juin 1994, notre ami Joe Rodriguez se marie.
10: Au nom de la loi, je vous déclare unis par le mariage.
9: Et il choisit qui en témoin ? Bah Johnny Hallyday. Et voilà, c'est comme ça que Carpentras voit arriver depuis le Var des milliers de motos, tour de ville, mairie de Carpentras, centre-ville, c'est juste la folie. Ce que vous entendez là, c'est un extrait du reportage d'une chaîne câblée de l'époque qui suit le voyage de Johnny et de ses copains bikers. Cette visite aux allures de chef d'État impressionne une partie des Carpentrassiens. Et d'ailleurs, il suffit de parler aux commerçants et aux habitants d'aujourd'hui pour comprendre ce souvenir de cette journée juste dingue. En fin de journée, Johnny, au bras de son épouse à l'époque, Adeline Blondeau, et de son producteur Jean-Claude Camus, prend la direction de l'hippodrome Saint-Penchon où se déroulent les courses hippiques. Là-bas, c'est presque 30 000 personnes qui l'attendent. Un mini-concert est organisé et Johnny, bah, faut le dire, il s'éclate. 6 titres chantés par la star, qui est ensuite rejoint par le guitariste Paul Persson. À l'époque, c'est l'animatrice Sophie Favier qui présente ce concert. L'entrée est de 50 francs et pendant 3 jours, c'est juste la folie, la fête ne s'arrête pas. Johnny partira avec Adeline en hélicoptère à la fin de ce week-end. Alors figurez-vous que j'ai pas mal cherché et ce n'est pas la première fois que Johnny chante à Carpentras. Il était déjà venu en 1961. À l'époque, il se produisait place de la mairie dans un tour de chant organisé par l'association des commerçants. Il était alors âgé de 18 ans.
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1: Bien le bonjour, messieurs.
2: Bonjour.
1: Eh bien, je vois qu'il y a bonne ambiance ici.
2: Attends, regardez, le café qui est servi.
1: C'est quoi ce plaisir, là, de voler, que vous ressentez dans votre avion?
3: Il faut venir avec nous le partager, vous comprendrez mieux.
1: Philippe, qu'est-ce que vous faites ici, là?
4: Ah ben, je fais l'instructeur. J'apprends aux gens à voler. Enfin, j'apprends à essayer de les faire voler. Bon, c'est facile, hein, quand tu pars. On met les gaz à fond, on tire sur le manche et puis on sait
1: voler.
4: Et
1: allez, quoi.
4: Après, on réduit les gaz.
1: Juste l'atterrissage, peut-être?
4: Ah non, il n'y a aucun problème. De toute façon, il n'y a aucun problème. On est sûr de revenir au sol, quoi qu'il arrive. On n'a jamais gardé personne là-haut.
1: Alain Daza, vous êtes monsieur le président.
5: Alors, monsieur le président, faut aller, c'est bien loin chercher tout ça.
1: ULM, dans ces trois lettres, ça englobe beaucoup de choses quand même.
5: Alors, ultra léger motorisé, ça correspond à une catégorie d'aviation. C'est-à-dire qu'on passe ULM léger dans la mesure où on ne dépasse pas un certain poids. Les machines sont traitées. Pour être surchargé, si vous voulez, on est largement en dessous des minima requis. Il y a une rigueur. C'est-à-dire quand vous montez dans une machine, vous savez que du monde derrière à travailler. Ce sont des ingénieurs qui ont fait les machines. Donc c'est plus l'ULM qu'on a connu des années 80, où le gars bricolait dans son garage avec le moteur de la tondeuse. Ça n'existe plus. C'est terminé.
1: Bonjour Hugo.
6: Bonjour Patricia.
1: Alors, ancien élève et nouvellement breveté.
6: Oui, en effet, donc je suis jeune breveté depuis quelques jours maintenant et j'ai été élève pilote pendant un an afin de suivre la formation. C'est quelque chose qui se fait finalement très bien.
1: C'est-à-dire?
6: Eh bien, on a souvent des idées reçues comme quelque chose d'élitiste ou très compliqué. Et moi-même, je suis ni ingénieur, ni millionnaire. Et en fait, finalement, c'est entre 15 et 25 heures de pratique.
1: C'est tout?
6: Non, c'est pas tant que ça. Après, il y a un petit brevet théorique qui va avec. Et en termes de prix, c'est pas non plus des choses qui sont excessivement chères. On est sur des budgets entre 1500 et 2000 euros pour avoir un brevet.
1: Bon, eh bien, on parle, mais on va aller faire un petit tour de coucou. Hein. C'est dans celui-ci qu'on monte, là?
6: Dans celui-ci que vous allez monter, oui.
1: Okay.
6: Donc, on va faire avant, si vous voulez, ce qu'on appelle la pré-vol. C'est-à-dire qu'on fait une visite avant le vol.
1: D'accord.
6: Pour s'assurer que la machine est en bon état.
1: On va faire roter le moteur.
5: Roter le moteur, vous allez voir, ça fait un espèce de bruit.
6: Écoutez,
5: très poétique, mais écoutez.
6: On va écouter. Voilà. On fait monter le niveau d'huile.
1: C'est quoi cette matière-là?
5: Ça s'appelle du Dacron. C'est un tissu comme avec, très très résistant qui résiste à plus d'une tonne 5 au mètre carré. Et après, vous obtenez carrément des pots de tambour qui sont.
1: Ça, on dirait une peau de tambour.
5: C'est une peau de tambour, attention.
1: Ouais. Les ailes aussi?
5: Alors, vous avez une partie métallique sur les ailes ou une partie d'entoilage aussi. C'est le même système d'entoilage. Okay.
1: Il faut que je m'installe à la place du pilote, c'est
4: ouais,
1: ça?
4: Oui, tu veux?
1: Non.
4: Mais si, si.
1: Mais non, je ne veux pas, non.
4: Mais pourquoi tu veux?
7: On va apprendre à piloter.
1: Eh bien, on n'est pas arrivé.
4: On fait la visite pré-vol. Alors, répète après moi, Patricia. Notre père. Qui est Zosena.
8: Et on démarre.
4: Vos impressions, madame.
1: Oh, c'était merveilleux.
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9: Quand la guerre des armes semblait être finie, c'est la guerre des arts qui a commencé. 1940, Paris est occupé. Pour éviter que des chefs-d'œuvre comme la Joconde ou la Victoire de Samothrace soient confisqués par Hitler, le directeur des musées nationaux Jacques Jaujard fait transférer en lieu sûr toutes les œuvres du Louvre en province. Les nazis s'attaquent alors aux biens des familles juives et centralisent leurs actions au musée du Jeu de Paume. C'est dans ce musée que se trouve la dernière ressource de Jacques Jaujard pour contrecarrer les plans allemands, une jeune iséroise originaire de Saint-Étienne de Saint-Jouard, Rose Vallant.
10: Tu as choisi judicieusement.
9: Rose est issue d'un milieu modeste. Grâce à des bourses que sa mère l'a aidée à obtenir, elle a un parcours scolaire remarquable. L'école normale d'institutrice de Grenoble, puis l'école nationale des beaux-arts de Lyon, Rose est douée pour le dessin, et après l'obtention de nombreux prix, elle entre à l'école nationale supérieure des beaux-arts à Paris, tout en se formant parallèlement à l'archéologie.
11: Mais respect à Toutankhamon du con.
9: En histoire de l'art moderne, en archéologie médiévale et en archéologie grecque, elle voyage durant ses études et en profite pour apprendre l'allemand en autodidacte.
12: On finit en farandole, en hurlant des tyroliennes ou en vomissant partout. On ne regrette pas sa soif.
9: En 1932, elle devient attachée bénévole au sein de la structure du musée du jeu de paume. Et c'est de ce poste et de ses capacités dont Jacques Jaujard va avoir besoin en 1940. Il lui demande de rester en activité au musée pour surveiller les actions des Allemands, de la spoliation au stockage des œuvres des familles juives.
7: Tout ça est si déplorable, si inutile.
9: Rose Vallant effectue un travail incroyable. Pendant plus de 4 ans, en toute discrétion, elle note tout. Le nom des victimes spoliées, les informations sur les œuvres, leurs mouvements, déchiffrage de papier carbone, écoute des conversations, fouille des poubelles. Rose Vallant ne recule devant rien. Dans le musée même, Rose cache sous le nez des nazis plus de 500 peintures et sculptures qu'ils ne découvriront jamais.
12: En voilà une surprise, Hans.
9: Elle officie malgré la pression et le danger qui pèse sur elle. Elle côtoie par exemple, lors de leur passage, des hauts dignitaires nazis, comme Hermann Göring ou Alfred Rosenberg. Ses actions et les infos qu'elle transmet permettent d'éviter pendant la guerre que les œuvres volées soient détruites. Les sabotages de trains ou les destructions de dépôts sont scrupuleusement évités par les alliés grâce à ces messages.
13: Victoriae mundis et mundis lacrima. Enfin, ça veut absolument rien dire, mais je trouve que c'est assez dans le ton.
9: Son action, combinée à celle des cheminots résistants, permettra d'empêcher le départ d'un train dans lequel se trouvaient les plus grands chefs-d'œuvre de l'art français. 967 peintures, parmi lesquelles des Gauguin, des Cézanne, Degas, Modigliani ou encore Picasso.
14: Monsieur le Président, ce tournant décisif de la guerre est aussi le plus dangereux pour tous ces trésors qui sont le patrimoine de l'humanité.
9: À partir de 1944 et après la guerre, Rose Vallant devient le pilier de la recherche de toutes ses œuvres. Elle travaille avec les fameux Monuments Men américains pour interroger les hauts dignitaires nazis aux commandes des pillages. Elle arpente l'Europe, en zone alliée, en zone soviétique. Son action permet de rapatrier plus de 60 000 biens culturels qui ont été volés aux institutions publiques et aux familles juives.
15: Et maintenant, j'ai l'intime conviction que je suis précisément là où je dois être.
9: En 1952, elle deviendra d'ailleurs chef du service de protection des œuvres d'art qui a été créé pour elle et continuera d'œuvrer dans ce domaine jusqu'à sa retraite qu'elle prendra à 70 ans. Rose Vallant décède à 81 ans en 1980. Médaillée par la France, les États-Unis, l'Allemagne, la Lettonie, celle que l'on surnommait Capitaine Beaux-Arts est l'une des femmes les plus décorées de l'histoire de France. Rose Vallant est une Iséroise, une illustre Iséroise.
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16: Et adieu, mélodieu, couchiba.
17: Très bien, Franck.
18: Très, très bien. J'ai une pêche aujourd'hui.
16: Bon, mais tant mieux. Moi, je ne sais pas, je n'ai pas bien dormi la nuit dernière. Il passe plat dormite, là, l'année passée. Vous savez pourquoi?
18: Ben non.
16: Ben à cause de mes voisins. Ah. Ils m'ont empêché de dormir. Alors, bête. À quoi arrive au paga et les gringau perieu? Alors, heureusement pour moi, grand gauch perieu, ça n'arrive pas souvent. Mais quand même, quel sagan que mes voisins ont fait la nuit dernière.
18: Quel sagan? Alors, je connais pas. Qu'est-ce que ça veut dire, ça?
16: Mais qu'est-ce que le sagan? C'est le bruit. Le sagan, c'est le vacarme, le tapage. Vous voyez le genre de nuit que j'ai passé.
18: Oh là là, oui.
16: Alors, faire du sagan, faire des sagans, c'est faire du bruit. Chez nous, en français régional, en francitan, vous pouvez entendre quel sagan et qu'une sagan. Un sagan du diable, une sagan del diable, en version originale. Le sagan, c'est aussi le tapage consécutif à une querelle. Quel sagan?
18: C'est marrant parce que Sagan, moi, ça me fait penser à
19: Françoise Sagan.
16: Ah, c'est vrai, vous avez tout à fait raison. Mais oui, Françoise Sagan, effectivement, une femme de lettres française. Ben, non, je cudo, en Corsi à Cazar en 1935, née dans le Quercy et dans le Lot à Cajar en 1935 et décédée en 2004. Alors, une précisionnette, elle passe au nom officiel. En réalité, Sagan n'était pas son véritable nom. Elle s'appelait Françoise Quarez. Fille finale, la question que nous pouvons poser à Franz. On peut se poser cette question. Pourquoi avait-elle choisi ce pseudonyme Sagan? Ben, peut-être espérait-elle que son nom fasse du bruit.
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1: Nous partons à la découverte des Maranges, ce petit territoire partagé entre trois villages, Chéilly-les-Maranges, Sampigny-les-Maranges et Dezise-les-Maranges, au lieu de la prochaine Saint-Vincent tournante 2026. Alors, avec Plus belle la vigne, on zoome sur ce territoire viticole caché dans une petite vallée. Ici, les coteaux font partie de la côte de Beaune, mais en Saône-et-Loire. Explication avec Élodie Roy, viticultrice et vice-présidente du comité d'organisation de la Saint-Vincent.
2: La côte de Beaune s'étale d'une même exposition, mais il y a une faille géologique à Santenay et les Maranges, on est une vallée un petit peu à part, je dirais.
1: Alors là, Santenay, c'est dans quelle direction ?
2: Santenay, c'est juste en face. Voilà,
1: là-bas. C'est dans le petit creux là-bas.
2: Là, vous voyez des bâtiments en face. Oui. Là, c'est tout le début de Santenay.
1: D'accord. Voilà. Et donc après, il y a les hauteurs, en fait, il y a les collines.
2: Les coteaux, voilà. Les coteaux. C'est une vallée, en fait. Les Maranges, vous avez la vallée de la Causanne et la vallée de la Deune. Donc la Causanne, c'est une petite rivière qui circule sur Chéilly, sur Sampigny, qui prend sa source en fait à Vauchignon, au bout du monde. Donc, c'est un nom qui ça s'invente pas.
1: C'est joli.
2: C'est une petite rivière qui fait 14 km et qui se jette dans la Deune, juste à la sortie de Chéilly. Donc cette rivière, elle passe au milieu là. Le petit village de Sampigny qui est ici, très étriqué, très enclavé, et sur les hauteurs, vous avez Dezise et tout en haut le petit hameau de Borgie. Et la montagne des Trois Croix qui est en face de nous, connue aussi sous le nom de Mont de Seine. Alors, bon, moi je les vois les croix, mais je connais. C'est vraiment juste en face de moi. Je sais pas si vous voyez.
1: Non, mais
2: le petit point culminant.
1: D'accord.
2: On est à 521 mètres d'altitude, je crois. Et le vignoble des Maranges est vraiment devant nous.
1: Alors, qu'est-ce qui fait que ça reste tout de même la côte de Beaune? Alors qu'on décroche quand même de cette côte de Beaune.
2: On décroche de cette côte de Beaune, légèrement. Hein, c'est quand même pas. Parce qu'après, une fois passé la côte de Beaune, on est sur la côte chalonnaise. Mais la côte chalonnaise, on est sur la plaine de Saône. Nous, on est quand même très éloigné. La côte chalonnaise, elle est vraiment derrière cette colline-là.
1: D'accord.
2: Avec le village de Bouzeron qui commence la côte chalonnaise, Ruilly, Mercuré, etc. On a des terroirs distincts. Là, on a une carte géologique. Vous voyez qu'il y a beaucoup de couleurs différentes en fonction du type de sol.
1: Ah oui, je vois, jurassique, plutonique.
2: Donc ça, ce sont des niveaux géologiques. Donc là, on parle de millions et de millions d'années. Pour faire simple, c'est argilo-calcaire, mais pas que. On est un vignoble assez tardif. On vendange souvent plus tard que les autres appellations de la côte de Beaune.
1: Vous êtes entre la côte de Beaune et les hautes côtes, finalement.
2: Oui, exactement.
1: C'est ça.
2: Les Maranges, ils sont exposés sud-sud-est, on va dire. Les hautes côtes, moi, personnellement, j'ai des parcelles, elles sont exposées vraiment plein sud.
1: Nouvelle confirmation de la définition hyper millimétrée des terroirs bourguignons.
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3: Nous sommes à Caudalet.
4: Richard, on est ici dans les jardins familiaux.
3: Oui, on est dans les jardins familiaux et on est à plusieurs.
4: Il est où votre petit carré?
3: Là-bas, au fond.
4: Allez, je vous suis, allez-y. Et là, ce sont vos poireaux?
3: Il y a des poireaux, il y a encore des betteraves, des radis.
4: Et là, vous êtes au bord de quel canal?
3: C'est un canal qui rejoint la tête.
4: Les choux ont été un petit peu mangés, non?
3: Par contre, la salade, vous voyez, elle n'est pas gelée.
4: Et alors, comment vous vous organisez? Vous aviez des notions de jardinage quand vous avez pris ce jardin familial?
3: Oui, j'ai eu un jardin familial dans le Nord pendant une dizaine d'années.
4: Donc, vous arrivez d'où, vous?
3: Nord-Pas-de-Calais, entre Lille et Arras.
4: Depuis combien de temps vous êtes installé ici à Caudalet?
3: 3 ans.
4: Comment vous avez découvert ce village?
3: Avec mes filles qui habitent là. Donc, elles m'ont dit de revenir ici. Parce qu'il fait meilleur, il y a du soleil et le jardin, on peut le faire plus longtemps.
4: Et vous venez tous les matins?
3: Souvent, en ce moment, un peu moins.
4: C'est important pour vous d'avoir votre petit carré potager?
3: Tout à fait, parce que c'est du bio. Et puis, quand j'amène les légumes à la maison, ma fille me fait la cuisine. Et moi, je fais la soupe avec les poireaux, avec les navets. Donc, tout va bien.
4: Et derrière vous, il y a le compost?
3: Recyclage. Les choses de la cuisine, mais pas tout, hein, les purées et tout ça. Et puis, les restes de jardin.
4: Rien ne se perd, tout se transforme.
3: Exactement. Et ça devient tout marron, comme un terreau.
4: Merci Richard. Et vous Daniel, alors, qu'est-ce que vous cultivez?
5: Là, pour le printemps, j'ai mis des oignons, rouges et jaunes,
3: 300, on ne regarde pas avec les oignons. Hein. À quand on cuisine, il faut des bons oignons. Bon, alors là, il reste les poireaux.
4: Il n'y a pas des artichauts, là?
3: Ah, ben oui, mais ça, des artichauts, oui. Ils restent bien en place. Et je suis assez content parce que par ici, moi, je suis normand. Hein. Attention, je suis un viking. Hein. Faut pas me contrarier. Bon, alors, donc il y a la quatre artichauts. Bon, ben c'est bien, c'est marrant, dans un jardin, c'est marrant.
4: Et qu'est-ce qui vous a amené au jardinage, Jean ?
3: Faut bien s'occuper, faire du sport, la marche, et puis du jardinage.
4: Et dites-moi, vous avez un panorama incroyable depuis le jardin.
3: Justement, c'est très intéressant. C'est pour ça aussi que j'ai demandé ce terrain-là. Il y a la rivière, juste derrière moi, il y a la montagne, avec des beaux arbres. Enfin, c'est formidable, ici, c'est le paradis pour moi. Hein. Surtout moi qui suis né dans la plaine de Caen, vous voyez. Alors la plaine de Caen, c'est vraiment la plaine.
4: Il y a de la pluie. Hein. Et le principe de ces jardins familiaux, vous venez quand vous voulez.
3: Exactement. Et surtout, c'est tellement simple que je ne sais pas très bien comment dire, parce que c'est tellement simple que c'est la vie rêvée, quoi. Les gens devraient faire ça. C'est pour ça qu'ils ne font plus de jardin. Ils ont l'air de dire ça rapporte pas, mais c'est pas une question d'argent. On s'en fout de l'argent. On mange des bons légumes, mais au moins on passe du bon temps toute la journée.
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5: On raconte, on vous rappelle aussi les mille raisons d'aimer la Côte d'Azur. Tout ne se passe pas que sur le plancher des vaches. Salut Tom Aubry.
6: Salut Quentin, bonjour à tous.
5: C'est un bon moyen justement d'ouvrir la page du jour.
6: Allez, c'est parti.
5: Allez hop.
6: Raison numéro 5, journée spéciale. Aujourd'hui, ce 28 novembre, on célèbre une vieille dame. Une vieille dame que l'on connaît tous. C'est la mère de centaines de millions de personnes, car elle borde notre littoral. Je parle bien sûr de la Méditerranée. Méditerranéum, la mer au milieu des terres en latin. Ou Mare Nostrum, notre mer. Et il faut bien dire, ici dans les Alpes-Maritimes, on est tous méditerranéens.
5: Alors, ça veut dire que la Méditerranée fait aussi partie de notre patrimoine.
6: Bien évidemment, un patrimoine que l'on partage avec des millions de personnes. C'est un carrefour de culture, un pont entre trois continents. La Méditerranée a vu naître des civilisations, des philosophes, des poètes et les plus anciennes routes commerciales. Et aujourd'hui encore, elle abrite l'une des plus fortes biodiversités du monde. Des herbiers, des coraux, des tortues, des mérous. Un patrimoine naturel incroyable, juste sous nos yeux.
5: Alors, qu'il y ait une journée mondiale de la Méditerranée, pourquoi pas? Mais pourquoi le 28 novembre? Pourquoi aujourd'hui précisément?
6: Car il y a 30 ans, jour pour jour, une décision historique a été prise. À Barcelone, le 28 novembre 1995, l'Union européenne et 12 autres pays bordant la Méditerranée se sont réunis pour signer un accord fondateur. C'est le lancement du processus de Barcelone, dont l'un des piliers stipule qu'il faut renforcer les échanges entre les peuples, promouvoir l'éducation, la culture, les droits humains et développer une identité méditerranéenne partagée. En bref, il faut faire de cette mer un lieu de dialogue plutôt qu'un lieu de fracture. Alors aujourd'hui, que l'on vive à Nice, à Menton, à Barcelone, à Tunis ou à Alexandrie, on partage tous un bout de cette mer, de cette histoire et de cette culture commune.
5: Mais on le sait, Tom, hein, la Méditerranée est aussi en danger.
6: Le changement climatique détruit cet écosystème hors norme. Des cachalots aux phoques moines, en passant par le corail rouge et le mérou brun. Car oui, il y a du monde qui vit sous la surface. 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
6: En plein dans le mille.
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1: Bonjour Médéric Gasquet-Cérus.
2: Bonjour Philippe, bonjour tout le monde.
1: Notre linguiste marseillais, Médé, vous avez un joli menu tiens, à nous proposer aujourd'hui.
2: Ah oui, il y a quelques semaines, on a beaucoup parlé de ce chiffre, vous vous souvenez. Les trois quarts des établissements de restauration du 15e arrondissement de Marseille sont des fast-food.
1: Ouais.
2: Ce qui pose bien sûr plein de questions, mm-hmm. notamment en termes de vie de quartier, de sociabilité et d'économie, et bien sûr de santé, car on est ce que l'on mange. Et souvent, ce que l'on mange, ben, c'est pas bon. Pas bon au goût, mais surtout pas bon pour la santé. Colorants, additifs, sorbates de trompassium, acide trichlidrique, j'invente, trucs en tox ou plastoc, plats réchauffés dans des barquettas au goût fadas. On trouve ça dans certains fast-foods, bien sûr, mais pas tous, meuf, ne pas tout confondre, mais aussi dans beaucoup de cantines où vont manger les minots, dans les rayons de supermarché, mais aussi dans la restauration collective, mais aussi dans certains restaurants, oui, attrape touristes ou attrape couillons, ou resto plus ou moins branché, ou brasserie de cake, mais qui gratte sur la qualité. Et j'ajoute, je pense aussi à cette boulangerie-pâtisserie que je ne nommerai pas, mais où j'ai acheté récemment des bugnes, des mini-bugnes, vous voyez, toutes petites comme ça, là,
1: ah, 1€
2: pièce,
1: ouais,
2: déjà.
1: Ouais.
2: Mais franchement, j'ai la banque pour acheter 8 bugnes. Qui étaient grasses, mais grasses, grassasses, pas bonnes, écœurantes, et ça m'a fait rouméguer. Quand je pense que mon grand-père était boulanger, bref, voilà.
1: Ouais.
2: Je pense aussi à ces platées de pâtes trop cuites ou de riz collé estouffe-gari. Je pense à ces carottes râpées orange fluo qu'on dirait qu'elles sont surlignées ou surligneurs, vous voyez. Je pense à ces choux qui sentent les scaoufis. Je pense à cette salade rasqueuse qui n'a jamais vu la terre et qu'on vous met dans un coin d'assiette comme ça, à côté du steak rasqueux, lui aussi. Je pense à ces brocolis mouligas, ces gorgées d'eau. Je pense à ce surimi orange fluo, lui aussi, qui contient tout sauf du crabe et il a plus la tête des cheveux de Trump qu'autre chose. Je pense à ces desserts goût fraise, sans que jamais aucune fraise n'ait ben justement ramené sa fraise dans l'emballage.
1: Ouais.
2: Bon bref, voilà. Il y a un moulant d'autres choses aussi appétissantes que les fameuses cigarettes de bordille de cigalon, de pagnol, hein, cigarettes de bordille, autrement dit, les cannellonis dans lesquelles on refourgue tout ce qui n'a pas été mangé de la semaine. Tout ça n'a aucun goût. Ou comme le chante le groupe Quartier Nord, en utilisant l'expression de chez nous, ça n'a ni goût, ni gouste. Donc,

0: Boston. Pour vous dire.
1: Dans notre parler, nigou nigouste, c'est une expression qui veut bien dire ce qu'elle veut dire, et une tournure qui insiste sur la fadeur d'un plat, d'un aliment ou même d'un événement. Nigou nigouste, avec prononciation du S originel que l'on retrouve dans le provençal gustus, goûteux, et qui a été remplacé depuis par l'accent circonflexe dans notre orthographe moderne. Le tout venant de la locution provençale navet nigou nigouste. Et pourtant, en Provence, nous en avons des choses qui ont du goût, de bons produits, de bonnes recettes traditionnelles, des plats gustus comme les pieds paquets, la daube ou l'aioli. Même si Pierre Blasi donne comme exemple son aioli, il a ni goût ni gouste. Ouais, il faut le faire un aioli sans goût quand même. Hein. Oui, c'est ce qu'on appelle chez nous, désolé, aussi un aioli de parisien. Mais méfie de pas tout mettre dans le même panier. Il y a des fast-foods de qualité qui font de très bons burgers, des snacks où l'on mange de très bons sandwichs, de très bons kebabs, et merci à eux d'être là le midi ou en fin de soirée ou quand on rentre du stade, moi j'apprécie. Chacun ses goûts, mais parfois chacun ses dégoûts, voire ses égouts. Vive le bon goût, car le fada, ça rend fada.
0: Pour vous dire.
2: Ah, c'est un bonheur. C'est aussi bon que l'aioli. C'est Médéric Gasquet-Séry sur Marseille tous les matins. À demain, Médé.
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2: Les petits bonheurs, généralement, ce sont des sourires qui se récoltent tous les jours au hasard des rencontres. Il suffit d'un micro ici, de ne surtout pas prendre de rendez-vous et de ne pas se présenter. Ça marche très bien à Megève, par exemple. Nous sommes donc en Haute-Savoie, sur les hauteurs de Megève, au Mont d'Arbois, pendant que des chevaux sont en train de monter dans une bétaillère.
4: Bonjour.
2: Matin de bonheur, venez vous occuper des bêtes.
4: C'est ça, on vient les mettre au chaud, ouais.
2: Ah, c'est-à-dire que là, ils quittent la montagne?
4: Ouais, ce coup-ci, ouais, c'est bon. Ce coup-ci, on va les ramener, on va les mettre en pension pour cet hiver, ouais. Ils ont passé tout l'été en montagne, donc ce coup-ci, ça y est. Ils vont aller se mettre au chaud pour l'hiver.
2: Ah oui, ils font toute la saison, hein, ici?
4: Ouais, ouais, ceux-là, ils font toute la saison ici. Il y en a qui sont là pour la monte, il y en a qui sont là pour l'attelage, et puis vu que nous, on élevage, il y en a, ils sont juste là pour grandir.
2: Vous, c'est pas juste un loisir, c'est votre métier?
4: Ouais, ouais, moi, c'est mon métier, ouais. Je suis cocher palefrenier. Ouais.
2: Quand vous dites pour l'attelage, c'est les calèches qu'on peut voir à Megève, par exemple?
4: Exactement, c'est ça.
2: Donc, les chevaux, quand ils sont pas attelés, on les voit ici, sur les hauteurs de Megève?
4: Ouais, c'est ça. Nous, on en a, l'Alpette, comme là en face, en haut de la côte 2000. On en a aussi en

0: tout de suite dans la neige. Et puis nous, on n'a pas assez de foin pour tous les nourrir l'hiver, donc on préfère les mettre en pension. C'est beaucoup plus agréable pour eux. Puis bah pour nous, l'hiver, on a déjà bien assez de boulot comme ça, donc au moins ils sont un peu tranquilles aussi de leur côté.
1: Alors justement, vous faites quoi l'hiver si vous avez plus de chevaux?
0: Alors c'est pas qu'on en a plus, c'est qu'on en a moins. Toute la partie élevage en fait part tout en pension, et en fait l'hiver nous on fait énormément de calèches sur Megève. On a des grosses calèches qui montent jusqu'à 12 personnes. C'est qu'on fait les fondus en calèche en soirée ou midi, et on fait juste des balades en calèche.
1: Bon, vous, j'imagine que le cheval c'est une passion, on fait pas ce métier là par hasard.
0: Mon grand-père était déjà éleveur de chevaux, là maintenant je bosse chez un ami de mon grand-père. Puis voilà, après on fait ça par passion, de toute façon c'est pas par l'argent qu'on va le faire, hein, comme dans tout métier agricole.
1: Même à Megève.
0: Même à Megève, l'agricole ça reste l'agricole, à Megève ou pas.
1: Je peux vous demander votre prénom?
0: Moi c'est Mathieu, moi.
1: Et c'est quoi le dernier petit bonheur de Mathieu, s'il vous plaît?
0: Mon dernier petit bonheur, c'est d'avoir fait un galop sur les crêtes de la côte 2000 en plein été avec le soleil couchant. Et ça, je pense que je m'en souviendrai jusqu'à ma mort.
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3: Bonjour à vous, eh bien Jacques Chambon à l'appareil, eh bien 80 ans dans le 4 mois, ah non, un mois et demi, pardon. Et chanteur, bien sûr, auteur, compositeur, interprète, sur le terrain. Alors je vais résumer très vite, je suis né à la maison et sous le tableau qui représentait l'oncle curé. Et ils ont dit, Jackie, c'est moi, quand il sera grand, il sera prêtre.
4: En réalité, Jacques Chambon a choisi une voie différente dans tous les sens du terme. Il est né à Toulouse, mais il a débuté sa carrière d'artiste sur les plateaux de télévision. Il a rencontré Jacques Chancel, Daniel Gilbert et Michel Drucker. Il a par ailleurs côtoyé Johnny Hallyday, Serge Lama ou bien encore Maxime Le Forestier. Sa passion, il exerce à présent en Gironde sur les marchés de notre région. Nous l'avons rencontré depuis un studio d'enregistrement de Bègle. C'est ici qu'il répète.
3: Bon, alors voilà, je vais sortir ma guitare et puis je vais faire quelques notes pour me réchauffer un petit peu les doigts. Et puis je vais vous faire une composition que j'ai écrite sur Bordeaux. Comme surgit de tes vignes, Bordeaux, Bordeaux, port de lune, écoute ma chanson, j'irai gagner ton âme, prie à Péberlan. Alors c'est ma guitare et c'est mes textes. Et mon harmonica éventuellement autour du cou.
4: Et vous êtes inséparables.
3: Fusionnel.
4: L'un ne va pas sans l'autre.
3: Voilà, tout à fait. Quand on voit l'un, on voit l'autre.
4: Alors vous êtes une personnalité, vous êtes sur le terrain, vous adorez le contact avec le public. Et pour cause, vous chantez sur les marchés de notre région.
3: Ah oui, tout à fait. Ça, c'est une chose que j'ai découverte il y a 5 ou 6 ans. J'ai commencé par le marché de Montségur et puis ensuite les maires des municipalités m'ont téléphoné ou sont venus me voir en me disant, mais on aime bien ce que vous faites et pourquoi vous ne venez pas chez nous?
4: Est-ce que c'est un moyen d'expression? Est-ce que c'est un moyen aussi tout simplement d'être en phase avec les gens qui sont face à vous?
3: C'est ce que j'allais vous dire. J'ai eu la chance de chanter sur de très très grosses scènes avec de très très grands artistes, alors que sur un marché c'est vraiment la communion. Les gens viennent me voir, ah tiens, on aime bien cette chanson, oui, ils la chantent avec moi.
4: Comment faire pour se lancer la toute première chanson quand parfois de bon matin, les gens ne sont pas réveillés en face de vous, qui passent à 2 mètres de vous sans même vous regarder? Il y a des matins plus difficiles que d'autres, non?
3: Alors je vais être franc, non. Alors je commande toujours par le sud de Nio Ferrer, ce qui réchauffe l'atmosphère.
4: Et les passants s'arrêtent devant vous et vous écoutent attentivement?
3: J'ai une dame qui vient régulièrement à Bazas, qui vient se mettre en face de moi et qui danse. Et ça, je trouve ça très mignon.
4: Sur le tempo avec vous?
3: Sur le tempo, oui. Oui, tout à fait.
5: Bon Jacques, t'es prêt?
3: Impeccable, ça va super là. Je t'entends bien.
4: Jacques, je suis avec vous là pendant ces répétitions. Qu'est-ce que vous préférez, l'enregistrement studio ou le terrain au plus près des gens sur les marchés de la région?
3: Ah ben, j'ai bien sûr le terrain avec les gens.
4: C'est comme évident. Par hasard.
3: Comme par hasard.
4: Vous aimez bien qu'on vous appelle troubadour. Pour quelle raison?
3: Pour un petit peu porter les bonnes nouvelles ou les mauvaises nouvelles, mais tout au moins en chanson, et je trouve ça très très joli, se déplacer, voilà. Une île, sans homme ni bateau.
4: Serge Lama.
3: Et oui, c'est
4: qui lui. Est ici à Bordeaux, hein, qui est bordelais.
3: Tout à fait.
4: Et que vous avez côtoyé.
3: Et que j'ai côtoyé, effectivement.
4: Jacques Chambon, artiste troubadour, est donc présent sur différents marchés, dont celui de Langon le vendredi, en alternance le samedi depuis Bazas, Saint-André-de-Cubzac et Blanquefort, et le dimanche, soit à Bourg-sur-Gironde, soit à La Traîne.
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Lola Bay est une chanteuse, autrice, compositrice qui mêle douceur, humour et spontanéité. Si vous avez pu la voir dans l'émission The Voice, ce qu'elle affectionne aujourd'hui, c'est sillonner le monde rural pour chanter dans les tout petits villages.

0: M'ennuyer, Lola Baye. 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
1: Sur votre radio ici, c'est Décibel, toute l'actualité musicale avec ce soir l'anniversaire de Qui ça ? Mario Ramsamy du groupe Image qui fête avec vous en direct dans Décibel les 40 ans de l'hymne incontournable de vos meilleurs teufs, soirées et autres karaokés. Les démons de minuit ont 40 ans, on en parle ce soir dans Décibel.
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1: Salut à toutes, salut à tous et bienvenue dans Décibel. Merci de nous avoir choisis pour passer votre mercredi soir. Dans l'actualité musicale du jour, il y aura l'anniversaire de Cher, le coup de cœur découverte, un garçon qui s'appelle No More et que vous allez adorer. Un blind test autour des chansons qui parlent de la vie. Oui, le thème est large, mais les chansons sont belles. 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Alexandra vous attend au standard, le numéro 0810 055 056. 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Et bonsoir Mario.
3: Bonsoir.
1: Bienvenue dans Décibel, cher Mario. Votre voix, oui, nous accompagne depuis 40 ans maintenant. Et le premier tube d'Image, Les démons de minuit. Alors pour les 40 ans, j'ai vu qu'était sorti un premier remix officiel. Bon, moi je préfère l'original. Parce que
3: moi aussi.
1: Vous aussi, hein, ouais. Mais quand même, pour info, sachez que, voilà, en 40 ans, il y a eu plein de remixes, de reprises, on se baladera tout à l'heure. Là, pour la première fois, c'est officiel. Et l'artiste électro qui s'en est occupé s'appelle Asghar.

0: première fois qu'il y a officiellement les qui ça.
1: Ouais, parce que je pense que c'est quelque chose qui appartient au public, cette chanson.
0: Ah oui.
1: Ça ne m'appartient plus. Et puis les qui ça, il a suffi que j'insuffle un qui ça, les démons diminuent.
0: Ouais.
1: Et
0: ah, ça fait
1: un peu le tour de.
0: Ah oui.
1: Là, ça fait le tour du monde. Et parce qu'on fait, on faisait des festivals beaucoup à l'époque.
0: Vous avez créé un monstre. Vous avez dit une fois qui ça.
1: Oui,
0: et
1: nous, ça fait le tour du monde. Ça fait le tour du monde.
0: Et oui, parce que même dans la version de Julien Doré, il dit qui ça.
1: Oui. Oui.
0: On en parlera tout à l'heure de la version de Julien Doré. Mais là, puisque nous célébrons l'anniversaire de cette chanson qui est au-delà du tube, même sur le communiqué de presse, il est écrit hymne générationnel. Et je ne suis pas d'accord, parce que ça voudrait dire qu'il n'y a que les gens des années 80 qui se sont appropriés. Moi, j'ai une fille de 12 ans, elle connaît par cœur les démons de minuit. Donc c'est multigénérationnel, Mario.
1: Ben, quand on fait la tournée Star 80, on voit que le public se rajeunit vachement. Oui. Et il y a un rajeunissement même, comme la chanson Born to be Alive, qui est un grand classique.
0: Ah, Patrick Hernandez.
1: Ouais, j'ai trouvé que on a amené une forme de... Ça devait être remboursé par la Sécurité sociale, je pense.
0: Je suis bien d'accord avec vous.
1: Parce que là, ce public-là, ils sont nostalgiques de cette chanson, d'une manière que c'était ce moment-là de leur vie qui était pour eux un des moments les plus merveilleux. C'est les plus beaux souvenirs. C'est économiquement ça allait bien. C'est tout. Ils étaient heureux dans les années 80. Et d'ailleurs, c'est pour ça qu'un peu aujourd'hui, je suis un peu malheureux parce que j'entends plus ce genre de titre arriver sur le marché.
0: Ah bah alors oui, mais alors vous savez qu'ici, là, vous êtes au bon endroit. Hein.
1: Déjà, absolument.
0: Il y a une heure de titre années 80 tous les soirs entre 19h et 20h. Et puis très régulièrement dans la journée, bien sûr, on est attaché à ces chansons-là, nous.
1: Parce que c'est ici.
0: C'est ici. Et pas ailleurs, Mario. Alors pour les 40 ans des démons de minuit, moi j'avais envie justement de savoir dans quel état d'esprit vous étiez il y a 40 ans au moment où cette chanson sort. Alors vous savez pas encore que ça va être un tube et que vous allez être numéro 1 du top 50 pendant 13 semaines consécutives, c'est énorme, vous le savez pas. Dans quel état d'esprit vous étiez à ce moment-là, vous Mario?
1: J'étais dans un état d'esprit pas très positif.
0: Ah ouais?
1: Parce que je suis issu du monde du jazz. Et lorsque je me suis retrouvé avec Jean-Louis, avec Christophe Desprez, avec tous les auteurs, les intervenants dans cette chanson.
0: Ouais. Image.
1: Je me suis dit, mais qu'est-ce que je suis en train de chanter quand j'étais dans la cabine? Je me suis dit, mais ça ne me correspond pas. Je sens pas. Mais il y a monsieur Richard Seff, celui qui a écrit la version française de cette chanson. Il a dit, t'inquiète, regarde-moi, ça va marcher. Parce que les démons des minuit, il y en a qu'un. Parce que on a mis un an à construire cette chanson. Parce que nous, ce qu'on voulait entendre en France, c'est d'entendre une chanson qui fait danser les Français dans les discothèques. On avait visé ça parce que il y avait trop d'Italiens à l'époque.
0: Italo disco à fond.
1: Et life is life.
0: La la la la la. Il fallait pas leur laisser tout le marché. C'est pas possible.
1: Et je me suis dit. Il y avait Jean-Jacques Goldman, il y avait Francis Cabrel, ça passait dans les boîtes de nuit, mais ça faisait, c'était pas un truc étudié pour danser.
0: Non.
1: Pour faire danser.
0: Ouais.
1: On a fait ça. Après, il y a eu Début de soirée qui est arrivé dernièrement avec tan tan tan tan tan tan tan tan tan tan, un remake,
0: un peu
1: du gimmick des démons des minuit.
0: C'est pas faux.
1: Non, mais c'était pas bête. Moi, j'ai trouvé, et tu tapes, et d'ailleurs, c'est comme ça qu'on s'appelle quand on est dans les coulisses de
0: Star 80. Tu tapes.
1: Et je trouvais qu'il y avait, à cette époque-là, il y avait un élan de rire, un élan d'envie de faire des choses pour le public, pour les gens, pour les faire danser. Et moi, mon état d'esprit, lorsque j'ai vu que j'étais spanté, parce que un mois plus tard, même pas, 15 jours plus tard, on était numéro 1.
0: Ouais.
1: Et numéro 1, première semaine, deuxième semaine, troisième semaine, à un moment, on a pris le virus, Jean-Louis et moi, on a pris le virus de s'arrêter dans une cabine téléphonique, d'appeler la maison de disques et de leur dire, est-ce que nous serons encore numéro 1 demain au top 50?
0: Et ils répondaient oui à chaque fois.
1: Ouais, ça, et c'était pendant 13 semaines comme ça, sans arrêt.
0: C'est fou. Mais alors, ce qui est intéressant, c'est que comme vous, donc, étiez chanteur de jazz, vous nous l'avez dit,
1: oui.
0: Donc pas forcément destiné à faire carrière dans la variété qui fait danser, le fait que la chanson ait du succès, ça vous a fait plaisir? Ou alors vous vous êtes dit, mais mince, là je suis foutu, je vais être obligé de la chanter toute ma vie?
1: Non, pas du tout. Je me suis dit, le jazz ne fait pas vivre son homme.
0: Ah, ça c'est pas faux non plus. Et ouais.
1: Et j'ai vu que cette chanson, elle avait... C'est le public, c'est les gens qui a fait vivre cette chanson à mes yeux.
0: Ah, ils l'ont choisi.
1: Parce que
0: oui,
1: la première fois que je suis monté sur scène à Saint-Étienne, la Perche, je n'oublierai jamais ça. C'était mon premier gala. Il y avait femme publique. Tu connais toute la musique. À cette époque-là, je faisais une première partie. Il y avait Chaz Guigaro aussi.
0: Ouais.
1: Avec, c'est pas grave, j'ai Alzheimer qui commence à m'attraper.
0: Mais non,
1: 40 ans plus tard.
0: Pas Alzheimer, c'est parce que c'est l'heure de l'apéro.
1: Et
0: donc, premier gala.
1: Le premier gala, j'ai vu 3000 personnes en train de chanter cette chanson à ma place. Limite, je ne devais même pas chanter. Limite, je posais le micro et c'était eux qui faisaient le show.
0: Ça doit faire une impression incroyable, ça.
1: J'étais frissonnant, j'étais à l'aise, je sais pas, j'étais, ça faisait un effet de joie, en même temps de tristesse, puisque j'enterrais ma vie de jazzman, et en même temps je me suis dit, bon, de toute façon, tu as une chance, tu t'imagines la chance que t'as, tu sors de l'île Maurice, dans un petit ghetto où tu vivais, est-ce que tu aurais pensé qu'un jour, t'aurais fait un titre comme ça qui fait danser? On a pratiquement un single dans chaque foyer français.
0: Ah mais c'est sûr, tout le monde.
1: C'est incroyable.
0: Ah mais oui.
1: Incroyable.
0: Bravo.
1: Merci.
0: 40 ans des démons de minuit. On va fêter ça en chantant qui ça, qui ça. Évidemment, on la réécoute cette chanson.
1: Et puis c'est aussi ça, jusqu'au bout de la nuit.
0: La note, c'est notre Maria Carey à nous. Hein. Mais oui. Allez, on écoute les démons de minuit et puis après Mario, faut qu'on parle du clip parce que le clip.
1: Oui.
0: Le clip des démons de minuit, mes enfants. Ah bah c'était mon film préféré à l'époque. Allez, à tout de suite.

0: Allez, je le tente. Jusqu'au bout de
1: jusqu'au bout de la nuit.
0: Eh, pas mal.
1: Ouais. Belle voix, belle voix.
0: Vous écoutez ici et on célèbre ce soir les 40 ans de cet immense tube de Images, Les Démons de Minuit. Oui, 40 ans déjà. Et si vous êtes en train de réviser parce que vous allez rencontrer cet été votre correspondant anglais, pas de problème, on a la version in English.

0: Emotion, ça parle pas du tout de la même chose en
1: non,
0: anglais.
1: Non, c'est pas du tout la même chose. Et je le dis un peu aujourd'hui parce que je dois faire, mettre le point sur le i.
0: Allez-y.
1: Alors, cette chanson, on m'a demandé d'écrire une version anglaise, mais vite fait. On était à table avec Stéphane Desprez, le frère du compositeur, avec le guitariste. Et on a commencé à, parce que je parle l'anglais couramment, donc on m'a demandé d'écrire le texte. Mais je ne savais pas que c'était une ruse.
0: Une ruse.
1: Une ruse pour faire plus de droits.
0: D'accord. Ah oui, donc vous pensiez rendre service et en fait c'était pour ressortir la chanson en version anglaise sans tellement.
1: Non, c'est la version française devient une adaptation de la version originale. Et c'était les astuces de l'époque et puis c'était assez bizarre.
0: Donc avec cette version anglaise, la version française rapportait plus de droits. C'est ça?
1: Non, c'est la version anglaise qui est déposée à la SACEM en tant que version originale, et la version française devient la version de la version...
0: Ok, originale anglaise.
1: Voilà, voilà.
0: Ah oh bah dites donc. Et ouais. Alors vous, ça vous fait ça, moins ça... de sous ou ça va?
1: Non, ça va très très bien.
0: Ah bon, tant mieux.
1: Ça va très très bien, mais c'est l'idée de ne pas donner l'appartenance même de... Parce que la version anglaise n'est pas passée en radio.
0: Non.
1: Enfin, vous voyez ce que je veux dire, c'est la version, ouais. C'est la version française qui est passée en radio.
0: Ok, la version anglaise, elle servait juste de, voilà, ouais, on va dire de mettre pour... étalon pour ensuite parler de l'adaptation française.
1: Voilà.
0: Ok.
1: Et pour avoir plus de droits surtout, parce que plus de droits au niveau de nous.
0: Ouais.
1: Parce qu'il y a, des malins qui ont voulu essayer, ils ont essayé, si vous voulez, on a essayé de faire une répartition juste
0: ouais.
1: entre cinq personnes. Et cette répartition-là, je trouve ça. On était un groupe. Dans un groupe, c'est 50-50, tout le monde.
0: Ouais.
1: Et, mais
0: si on est 5, c'est 20-20-20-20-20. Ouais.
1: Donc, à part égal. Mais là, c'était pas très égal.
0: Aïe. Eh, mais ça.
1: Ouais, je trouve ça injuste. Injuste pour celui qui a écrit, comme Richard Seff. Injuste pour lui surtout.
0: D'accord.
1: Parce que je voulais le dire un jour parce que ça m'a fait drôle. J'aime la justesse dans la vie. J'aime pas le mensonge. J'aime qu'on soit juste avec. Parce que c'est de l'art. Et cet art-là, les gens vont aimer cette chanson. Les gens vont l'écouter, vont l'entendre. Ils vont le prendre tel quel. Pour moi, une chanson, c'est de l'amour que tu donnes aux gens.
0: Mm-hmm.
1: Et donner de l'amour avec un truc. Une base pas très très
0: équitable,
1: ouais. Je trouve ça inéquitable.
0: Et avec le temps, est-ce que justement cette injustice ou ce manque d'équité, vous avez réussi à en parler avec lui et essayer de réparer ça?
1: Non, c'est pas. Non, j'essaie de faire comprendre que il faut être beaucoup plus juste dans la vie, c'est tout.
0: Ouais.
1: C'est de remettre les choses dans l'ordre. Même si dans l'action ça ne se fera pas, mais de mettre les choses dans l'ordre, c'est Richard Seff qui a écrit le texte.
0: Il a écrit le texte des Démons de minuit. Eh bien, voilà. Ça a été
1: parce que le producteur lui l'a dit. Vous êtes un groupe de Toulouse et vous chantez en anglais, c'est pas normal. Donc j'ai un ami qui s'appelle Richard Seff et je vais lui donner votre version. Il va écrire un texte et il a écrit les Démons de minuit.
0: Ok.
1: Tout le monde a sauté de joie parce que c'était vraiment un thème comme les démons des minuit, ouais. C'est explosif. C'est explosif dans ce que ça donne comme image
0: ah oui,
1: aux gens.
0: Évidemment.
1: Même si on s'appelait image, c'est l'image quoi. C'est ça donne quelque chose dans les oreilles, dans le cœur, ça laisse imaginer chaque personne dans une situation bien précise dans cette chanson. C'est vague, tout en étant précis. Je trouve que cet auteur est extraordinaire.
0: Bah bravo à lui. Et puis ces mots sont chantés 40 ans plus tard.
1: Ouais.
0: Alors puisqu'on parle d'image, il y a l'image associée au Démon de minuit, c'est le clip. Un clip complètement frappadingue, tournée dans l'église Saint-Pierre des Chartreux à Toulouse, vraie église. Alors vous, Mario, donc le chanteur, vous êtes derrière le bar et vous filez au prêtre un truc à boire, une espèce de breuvage bleu qui fait que le prêtre va transformer l'église en boîte de nuit, oui. Va danser un slow langoureux avec une dame en barésie, le tout devant les petits vieux qui sont à la messe. Enfin, elle est incroyable cette idée de clip. À côté, Like a Prayer de Madonna, c'est les bisounours, les enfants. Sachez-le, ouais. Les démons de minuit, c'est la folie à l'église, quoi.
1: Ouais, mais c'est un peu le thème.
0: Oui.
1: Les démons de minuit dans l'église, et ça se passe dans l'église, parce que en plus on a le père Di Falco.
0: Oui.
1: A dénoncé ce clip qu'il voulait l'interdire à un certain moment donné.
0: Bah, le père Di Falco, il a peut-être d'autres choses à dénoncer avant de parler de votre clip, non? Qu'est-ce que vous en pensez?
1: Oui,
0: avec
1: le
0: recul, il avait d'autres choses, d'autres dossiers brûlants. Mais d'accord. Et ça n'a jamais été interdit, ça n'a pas marché, ça.
1: Non, ça n'a pas marché, au contraire. On descendait, on était deuxième. Et du coup, ça a relancé la vente du disque.
0: On est redevenu premier.
1: Vous voyez. Et le clip, je trouve que bon, c'est, je trouve ça vachement bien, parce que je suis pas.
0: Mais c'est très audacieux, moi je trouve, c'est chouette.
1: On en avait envie.
0: Des clips de l'époque où on voit le chanteur en train de faire un playback avec des filles qui dansent derrière. Là, il se passe vraiment des choses dans le clip des Démons de minuit.
1: Comme à l'époque, le mot buzz n'était pas là. On avait envie de faire le buzz à l'époque, de se faire un peu chahuter.
0: Ouais.
1: Parce que nous avons l'esprit un peu catholique dans la tête.
0: Toujours.
1: Et le fait de dégratigner un peu cette dogme qui est le catholicisme dans l'Église, je trouve ça fantastique, l'idée.
0: Alors, si vous ne l'avez pas vu à l'époque, ce clip...
1: Il faut le voir.
0: Vous pouvez aller le voir. En plus, il est en version bien restaurée sur YouTube. Alors, il n'y a pas que les démons de minuit. Hein, là, vous sortez d'une grande tournée depuis le mois de mars. Vous jouez absolument partout. La dernière date, c'était au début du mois de mai à Chartres, au Colisée. Et quand vous êtes sur scène, évidemment, vous chantez Maîtresse.
1: Oui, Maîtresse ou ma maîtresse.
0: Ne touche pas à Maîtresse. Bonheur, cette chanson. Mario Ramsamy du groupe Image, invité ce soir de Décibel pour les 40 ans des Démons de minuit. Mais du coup, on révise toute la discographie.

0: longtemps, on avait moins mal au dos, on était plus jeunes et on dansait en écoutant Images. Mario, hey, quand même, sur les démons de minuit, oui, il y a cette note incroyable, mais là même, en vous écoutant chanter Maîtresse, quand même, sacrée voix. Là, vous faites 110 concerts par an, vous faites gaffe à votre voix.
1: Ben, je pense que je dois avoir je me suis musclé.
0: Ouais. Musclé les cordes vocales.
1: Ouais, les cordes vocales. Et il se trouve que le fait de chanter tous les jours, ça rend, les cordes vocales se rentrent dans une sorte de rengaine. Et cette rengaine-là, j'en ai pas marre. Attention, parce que c'est pas parce que je dis le mot rengaine que j'en ai marre. J'en ai pas marre du tout. Parce que c'est la chanson qui a fait que j'ai pu vivre. Et que j'ai, aujourd'hui, je suis papa à 70 ans.
2: Félicitations, Mario.
1: Au 31 octobre cette année, je vais faire 70.
0: Ouais.
1: Et c'est comme Émile, avec Plus près des étoiles, Capitaine abandonné.
0: Gold, ouais.
1: Et j'ai trouvé que il a pas vieilli. Ses cordes vocales n'ont pas pris un pet.
0: Ouais.
1: Tout ça parce que on est sur scène tout le temps.
0: C'est ça. Et en concert tous les 3 jours, plus de 300 concerts.
1: Je fume pas, je bois pas.
0: Ah oui.
1: Pas d'alcool, pas de fumette.
0: Ah bah ça aide évidemment. 110 concerts par an hein, pour Images. Donc pour vous, Mario Ramsamy, pour célébrer les 40 ans des démons de minuit, je vais vous faire un petit blind test des meilleures ou des pires reprises de cette chanson signature. À tout de suite.
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0: Alors vous avez parlé tout à l'heure des droits d'auteur, de l'équité, tout ça n'existait pas vraiment au moment du premier tube d'Images, dirons-nous.
1: Ouais.
0: Voilà, il y a 40 ans. Est-ce que, alors si on met ça à part, on en a parlé aussi, je me souviens, avec Axel Bauer, avec il y a plein d'artistes qui, dans les années 80, ont fait leur premier tube et se sont rendus compte que voilà, c'était un petit peu compliqué, qu'il fallait bien lire les papiers avant de les signer. Mis à part, est-ce que vous êtes, vous, Mario, nostalgique des années 80, ou est-ce que vous êtes heureux dans notre époque?
1: Je suis heureux parce que je le répète encore une fois.
0: Un bébé.
1: J'ai un bébé.
0: Ben oui, félicitations.
1: Mais pas la vie. La vie elle-même est super difficile.
0: Ouais.
1: La vie elle-même est quand je vois beaucoup de tristesse, beaucoup plus que dans les années 80 aujourd'hui. Je vois beaucoup. Autant que la technologie a avancé et je vois qu'on recule dans la tête, dans la mentalité, dans le côté humain, le don de soi. Le don de soi est devenu très hypocrite, très, très, très personnel. Et c'est ce qui me manquait. Il y avait l'esprit de solidarité, même si on se faisait des coups bas par moment, mais il y avait cet état d'esprit de vouloir regarder l'autre avec une forme de compassion. On avait là ce cœur-là. D'ailleurs, Jean-Jacques Goldman, il a fait les Restos du cœur à l'époque.
0: Oui, c'est vrai, avec Coluche.
1: Et j'ai trouvé ça très, très fort parce que Jean-Jacques Goldman, Coluche et tous ces gens qui ont de l'humanité dans leur cœur ont fait pour moi, c'est un don à l'humanité, les Restos du cœur.
0: C'est beau que vous parliez des Restos du cœur puisque justement, les Enfoirés, la troupe des Enfoirés a chanté à plusieurs reprises dans les spectacles des Restos du cœur, Les démons de minuit. Par exemple, là, on est en 2004, le spectacle s'appelle Les Enfoirés dans l'espace et on va entendre notamment la voix d'Hélène Ségara.

0: C'était dans un medley de chansons toulousaines. Vous êtes toujours attaché à Toulouse, Mario ?
1: J'habite pas trop loin. J'habite à 100 km de Toulouse. J'habite à Agen. Je me suis désolidarisé un peu de Toulouse parce que ça devenait un peu. Comme je vous parlais de ça, ça devenait un peu. Ça s'est déshumanisé un peu. La place du Capitole, on ne peut plus aller avec la voiture. On a mis des barrières de partout. On a clôturé. On a mis des murs. Et ces murs-là a fait que aujourd'hui, tu achètes à Toulouse un certain bien. Et avec le temps, ça se dévalorise puisqu'il y a une expansion de la ville qui est mal calculée, mal réfléchie.
0: Ouais, ça vous plaît pas.
1: Ça me plaît pas, mais je reste dans ma mentalité, dans ma tête, je reste dans mon cœur toulousain, parce que mon studio, il est juste en dessous, les fan clubs du Stade Toulousain, à Toulouse.
0: Ah, excellent.
1: Juste en dessous, j'ai fait mon studio et je m'oblige toujours de garder ce contact toulousain avec Jean-Pierre Madère qui je voudrais un jour.
0: Macumba.
1: Ah ouais, qu'est-ce que j'adore.
0: Super Jean-Pierre.
1: J'adore cet homme.
0: Ouais, et lui à Toulouse aussi.
1: Oui. Voilà.
0: Belles histoires toulousaines. Alors, les reprises des Démons de minuit. Je sais pas si vous les connaissez toutes. On va voir.

0: Didier Super. Didier Super, moi je l'adore. Il a sorti un premier album fabuleux il y a quelques années qui s'appelait Vaut mieux en rire que s'en foutre.
1: Oui.
0: Avec des chansons comme Petit caniche, peluche pour vieux, que je vous recommande chaudement. Et donc il a fait cette reprise des Démons de minuit. Bon, la prochaine, je suis sûre que vous la connaissez.

0: les Chico et les Gypsies.
1: Ouais. Oui, oui.
0: Pas mal, hein.
1: C'est extraordinaire. Mais ça prouve que c'est une chanson qui a le cœur de vouloir faire danser, faire chanter les gens. C'est très, je dirais...
0: Fédérateur.
1: Fédérateur, voilà.
0: Ouais. Et puis bon, il y a cette version-là, évidemment, qu'on ne peut pas passer sous silence.
1: Non.
0: Parce que quelle version dingue.

0: Qui ça? C'est la version de Julien Doré.
1: Oui, j'ai reçu un coup de fil de lui un matin.
0: Ouais.
1: Il y a 2 ans de ça, son album est sorti.
0: Imposteur, ouais.
1: Oui, imposteur. Et salut, c'est Julien Doré. Ça t'ennuierait pas de venir faire un gag à tout le monde? Je voulais faire le buzz et je suis monté à Paris et il m'a emmené dans un sublime hôtel et il m'a dit écoute, tu vas faire semblant que tu n'aimes pas qui ça. Et après, zoom arrière, il a dit, c'est ça que j'aime avec les jeunes de maintenant. Ils ont l'idée, ils ont l'intention, ils ont cette inventivité de partir de quelque chose qui existe très fort déjà et d'emmener un plus par rapport à ça. Et Julien Doré est très bon pour ça.
0: Et en plus, il est en train de nous écouter, il vient de m'envoyer un message. Alors, c'est un vocal. Il m'a dit, allez, il faut passer ça à Mario. Alors, c'est parti. Je mets mon téléphone devant mon micro, pardon pour la qualité du son.
2: Salut Mario, écoute, tu es avec mon amie Émilie et je voulais te faire un petit coucou. Voilà, une petite pensée, c'est Julien Doré. Te remercie encore une fois pour toute la bienveillance et ce joli moment partagé ensemble. Voilà, quand on s'est vu et qu'on a fait notre petite blague où on a fait croire que tu n'aimais pas du tout ma version des Démons de minuit. C'était un moment génial et puis notre discussion aussi après. Voilà, ça, c'est des moments dont je me souviens. Donc voilà, je voulais te faire ce petit coucou, t'embrasser et puis te dire à bientôt, j'espère. Je t'embrasse Mario, gros bisous et salut Émilie. Ciao.
0: C'était
1: un gros bisou de ma part aussi.
0: Oh, Julien. C'est une vraie rencontre.
1: C'est quelqu'un qui. Il... D'ailleurs, si tu le vois sur lui, c'est le body talking, as we say in English.
0: Ouais. Le langage corporel de Julien.
1: Ouais, c'est ça. Ouais. Et il va vers les gens. Il est généreux. Il est tout est pensé. C'est bien calculé. C'est bien réfléchi. Et moi, j'aurais aimé que mon fils le ressemble. Dans si je voulais que il y a quelqu'un, un membre de ma famille qui je voudrais que mon fils ressemble à cette forme de caractère d'artiste. Parce que j'adore ce qu'il est.
0: Waouh, mais c'est beau. Merci beaucoup d'être venu nous voir, Mario. Félicitations pour les 40 ans des Démons de minuit. On se reverra pour fêter les 50 ans, sans doute. Et puis, alors, vu que de toute façon, vous faites un concert tous les 3 jours en moyenne, on va pas tarder à se recroiser sur scène.
1: Hein, non, on va pas tarder.
0: Bon, génial. Passez un bel été. La bise au tout petit qui vient d'arriver.
1: Merci beaucoup.
0: Merci d'être venu nous voir.
1: Thibaut, elle s'appelle.
0: Oh, bisous. Bisous, c'est une petite fille.
1: Bisous, ma Thibaut.
0: Oh, elle nous écoute, mais elle a quel âge?
1: 7 mois.
0: 7 mois, oui. Donc on peut dire des gros mots, ça ne lui fera pas. Elle sera pas traumatisée. Fantastique. Merci beaucoup, Mario. À très bientôt.
1: Des bisous à toi, Julien.
0: Merci. 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
0: Et un petit peu de rock'n'roll maintenant. Joan Jett and the Blackhearts. I love rock'n'roll. Et des bonnes nouvelles de l'actu musicale à suivre. Merci d'avoir choisi Décibels.

0: Waouh, qu'est-ce que ça fait du bien d'écouter Joan Jett and the Black Hearts, I love rock and roll. La bonne nouvelle, c'est que Joan Jett est en tournée. Une seule date en France. Je sais, vous allez râler, mais pour une fois, c'est pas à Paris. La seule date en France, non, c'est dans un festival que j'adore. Le Rétro C'est Trop. Je sais pas si vous avez déjà entendu parler de ce festival. Rétro C'est Trop, c'est à Tilloloy, dans les Hauts-de-France. Et c'est un festival qui fête ses 10 ans cette année. Et c'est vrai que là où il y a plein de festivals un peu nostalgiques, années 90 ou années 80, on en parlait à l'instant, évidemment, avec Mario de Image, eh ben, le Rétro C'est Trop a adopté une esthétique qui est différente, mais qui, alors moi, me plaît beaucoup puisque c'est du rock, rien que du rock. Il y a 15 000 festivaliers qui viennent chaque année applaudir des groupes donc qui ont marqué, on va dire, les fans de rock depuis les années 60. Donc il peut y avoir Tears for Fears, mais aussi Deep Purple, les Stray Cats, côté français Louis Bertignac, il y a eu Alice Cooper, évidemment, dieu du hard rock américain, il y a eu Trust, les Sex Pistols, bon... Enfin, ce qu'il en reste, mais enfin, quand même, ils sont venus. ZZ Top aussi est déjà passé. Les Zombies, enfin voilà, c'est vraiment trop beau. L'édition des 10 ans de Rétro C'est Trop, bah, c'est tout bientôt, hein, du 26 au 28 juin. On ira donc faire un tour en Picardie pour écouter Joan Jett et l'applaudir, elle que nous venons d'entendre. Également les B-52s, ça fait plaisir. Europe, oui. Oui, je le fais bien. Hein. Europe et Matmata. Et là, la boucle est bouclée puisque l'album de Matmata est à gagner maintenant au Blind Test.
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0: Un album qui s'appelle Lambardé, album de reprise, 20 titres, 20 reprises donc, des choses qu'on attendait de la part de Matmata, comme The Cure ou Dao, et puis Renaud, Abba, Johnny Hallyday, ils reprennent des chansons incroyables, dans plein de langues, en français, en anglais, en breton, là encore on attendait ça de Matmata, mais vous allez les entendre chanter en espagnol, en portugais, en italien, etc. Plein de langues européennes, en suisse allemand, s'il vous plaît. Ils reprennent une chanson, oui, du premier groupe de Stéphane Echer, ils chantent en suisse allemand, enfin, c'est incroyable. Vraiment, cet album de Matmata est dingue, Lambardé. Moi, j'aime beaucoup. Et donc, je suis ravie de l'offrir à Gilles et à Souleymane. Bonsoir, messieurs.
2: Oui, bonsoir, Émilie.
0: Bonsoir,
3: bienvenue.
2: Bonsoir, Souleymane.
0: Comment ça va?
3: Bonsoir, Émilie.
0: Gilles.
2: Ça va très bien, je te remercie, Émilie.
0: Oui, j'entends, t'as une bonne voix. T'as une bonne voix du week-end alors
2: oui,
0: qu'on est
2: va,
0: que
2: oui,
0: mercredi. C'est pas très sérieux.
2: Pas Caroline.
0: Gilles, je te présente, ou je sais pas si vous connaissez déjà, Souleymane, donc, qui vient jouer avec nous aussi. Souleymane, comment ça va?
2: Ça va, ça va. Moi, par contre, je suis crevé.
0: Ah, ah bah, on est mercredi en même temps, hein. C'est le bilan d'étape de la semaine. C'est là où on se dit, est-ce que j'ai bien fait ou pas? Allez, oui, je continue. Bon. Souleymane, désolé pour le coup de fatigue, mais là, normalement, la joie va revenir et l'énergie.
2: Avec un bon coup de rock.
0: Ah voilà, et un bon blind test. Ce sont donc des chansons qui parlent de la vie et le cadeau que vous gagnez tous les deux, puisque dans le blind test de Décibel, il n'y a pas de perdance, comme à la fête foraine. Vous remportez chacun donc un exemplaire de l'album de Matmata, ok?
2: Ça marche, merci.
0: C'est gagné, bah, avec plaisir. Comme ça, maintenant que vous avez gagné, vous pouvez jouer tranquillement, sans pression, mais avec évidemment beaucoup d'attention. Ce sont donc des chansons qui parlent de la vie et on recherche leurs interprètes, ok?
2: D'accord. Okay.
0: Alors, Gilles et Souleymane, n'oubliez pas ce petit point de règlement très important. Il faudra
2: dire son prénom.
0: Oui, il faut dire son prénom avant de donner la réponse. Merci. Je le répète tous les jours, vous devez en avoir marre. Pardon, pardon.
2: Ah non, absolument pas, non.
0: Ah là là, Gilles et Souleymane.
2: Non, c'est pas là.
0: Ah, merci, trop sympa.
2: Oui, voilà, on sait pas là, on va à t'écouter, Émilie.
0: C'est vrai, ça. Merci les gars d'être là, ça fait plaisir. Allez, première chanson qui parle de la vie. Dites-moi, qui chante ça?
2: Daniel Balavoine.
0: Oui.
2: Eliane Folie qui l'a reprise.
0: Eliane Folie l'a reprise, c'est vrai.

0: Qu'est-ce qu'elle est belle cette chanson, la vie ne m'apprend rien, Daniel Balavoine. Et c'est vrai que j'aimais bien la reprise de Liane Folie. Elle avait assuré, quand même.
1: Oui.
0: Voilà.
1: Ouais.
0: Petit avis personnel non sollicité, vous en faites ce que vous voulez. Souleyman, après Balavoine, on continue la vie d'un autre point de vue.
2: Souleyman et L5.
0: Oui.
2: Un point de commun avec Les démons de Mireille, reprise par Julien Doré.
0: Reprise aussi par Julien Doré, c'est vrai, toutes les femmes de ta vie. Il a bon goût, Juju. Hein. Un point pour Souleyman, un point pour Gilles. Vous êtes parfait, vous avez fabriqué un petit moment de suspense où le public se demande, mais alors, mais qui va gagner ce blind test? Je vous le rappelle, tout le monde. Et c'est tous les soirs que tout le monde gagne au blind test, donc vraiment, n'hésitez pas à vous inscrire. Mettez-le en numéro rapide là dans votre répertoire de téléphone, 0810 055 056. Tous les soirs à 20h, vous appelez pour jouer, vous êtes sûr de gagner. Oh, on dirait vraiment que je suis en train de vous vendre des tapis. Hein. C'est terrible. Et il se lessive, madame. Oui, il passe à la machine à laver. Pas besoin d'aller au pressing. C'est un tapis fabuleux. Allez, j'arrête. Gilles et Souleyman, on va faire une dernière chanson de la vie. Attention, là, c'est la vie intense. C'est la vie vintage. Oui, bravo.
2: Souleyman, ouais, dites Piaf, la vie en rose.
0: Et vous savez quoi? J'aimerais bien que Julien Doré la reprenne, celle-là. Je suis sûre qu'il ferait une super version. Il ferait comme ça. Ça me fait quelque chose. Un peu avec son petit accent du sud, là, ce serait trop beau. Non. Je fais un peu Cabrel, là. Cabrel qui a fumé des clopes, c'est trop bizarre, cet accent. Non, mais voilà. On va lui proposer à Julien Doré de refaire La vie en rose. En tout cas, Gilles et Souleyman, vous avez été magnifiques et vous avez tout trouvé. Bravo, messieurs.
2: Merci beaucoup, Émilie. Merci.
0: Ah,
2: merci, Émilie. Un petit bonjour.
0: Oui, évidemment.
2: À Caroline.
0: Eh ben, bisous, Caroline.
2: Dans l'Indre-et-Loire, qui habite à Rivière.
0: Très bien. Caroline, Rivière, Indre-et-Loire, gros bisous. Souleyman, Gilles, bisous aussi. Et tant qu'on y est, une bise à Clacla. Mais oui, Clara Luciani a écrit une chanson géniale sur la vie, sur sa vie, sur cette vie. Elle en revient pas, tout ce qui lui arrive, et elle le raconte en chanson sur son troisième album, Mon sang. Clara Luciani est dans Décibel. Il est 20h47, les amis. Bonne soirée.

0: Luciani, cette vie, c'était sur son album Mon sang qui était sorti à la fin de l'année 2024. Elle a donc passé une bonne partie de l'année 2025 sur la route. 2026 est peut-être le moment de préparer la suite ou alors de partir en vacances. Elle l'a bien mérité aussi. Bref, on envoie par les ondes nos meilleures pensées à Clara Luciani.
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0: Allez, il est l'heure du coup de cœur du jour. Et c'est un garçon qui vient d'une bande dont on parle beaucoup. Lui, il s'appelle No More. Vous ne le connaissez pas encore, peut-être. Mais dites-vous que les artistes qui gravitent autour de lui s'appellent Joseph Kamel, Daisy ou encore Pierre Garnier. Vous avez compris de quelle bande je parle. C'est la bande de Caen, dans le Calvados. Alors, No More, de son vrai nom Nicolas, c'est un jeune artiste franco-portugais basé donc en Normandie. En fait, il a débarqué à Caen il y a une dizaine d'années pour entrer aux Beaux-Arts. Voilà. Il a d'abord fait de la photo et puis il a donc rencontré l'équipe du label Duchesse. Et c'est là-bas qu'il va rencontrer tout plein d'artistes de la scène normande et que ça va quand même pas mal l'inspirer. Il vient de sortir un album qui s'appelle Le meilleur de mes potes. J'ai bien aimé ce titre. J'ai trouvé que voilà, on s'y retrouvait. Et dessus, il y a la chanson-titre, Le meilleur de mes potes, à découvrir donc notre coup de cœur du jour, No More, ça s'écrit N-A-U-M-A-U-R.

0: Notre découverte du jour, No More, le meilleur de mes potes.
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0: Oh là là, c'est un anniversaire très important aujourd'hui. Vous allez me dire, la chanson anniversaire est importante tous les soirs. Vous avez raison, mais aujourd'hui, on a envie de souhaiter un très très joyeux anniversaire à une chanteuse qui s'appelle Cher. Elle a 80 ans aujourd'hui, Cher. C'est incroyable parce que entre le sport, la bonne génétique et une petite aide chirurgicale, effectivement, on ne sait plus du tout quel âge elle a. Eh bien voilà, je vous l'annonce, elle a 80 ans aujourd'hui. Cher, et c'est, j'adore cette statistique, la seule chanteuse solo à avoir classé au moins une chanson dans le top des ventes sur 7 décennies consécutives. Ouais, depuis les années 60, il ne se passe pas une décennie sans que Cher soit numéro 1 des ventes. Donc voilà, c'est la seule à avoir réussi à faire ça. Cher, donc, il y a 80 ans aujourd'hui, je l'adore tellement. Alors en tant que chanteuse, mais aussi en tant qu'actrice. Sachez que c'est une excellente actrice. Et me dit-on, mais ça, moi, j'ai pas grandi aux États-Unis, donc j'ai pas pu le vérifier. Excellente animatrice de télévision aussi. Quand on lui donne voilà un prime à animer à la télé, elle fait ça comme une chef. Non, moi, j'ai un souvenir d'adolescence de Cher. C'est qu'en 1992, quand Disneyland Paris a ouvert, qu'on appelait à l'époque Euro Disney, et ben c'est elle qui est venue chanter à la cérémonie d'ouverture et elle a chanté cette chanson-là.

Choup, choup. Ouais, Cher. En 1992, cérémonie d'inauguration de Euro Disney. Et en fait, The Choup Choup Song chanté par Cher, c'était la bande originale d'un film génial qui s'appelait Les Deux Sirènes. Et Cher jouait dedans. C'était un film qui se passait dans les années 60. Et c'est Winona Ryder qui jouait la fille de Cher. Donc voilà, super film de meuf, on va pas se mentir. Mais très très chouette, Les Deux Sirènes avec Cher. Et film incontournable des années 90. Allez, nous, on va aller plutôt dans les années 60 pour célébrer l'anniversaire de Cher et ses 80 ans. On l'écoute avec son Cher Sony.

0: 1965, la sortie de I Got You Babe, Sony et Cher. Elle avait 19 ans, Cher, bébé. Et ben aujourd'hui, elle fête ses 80 ans et on lui envoie tout l'amour du monde. Quelle belle artiste. À vous aussi, on vous envoie plein d'amour. Mais oui, vous êtes un beau public. Merci d'avoir écouté Décibel. Toutes et tous, on vous embrasse. Et aussi l'équipe de l'émission. Ce soir, aux commandes, il y avait Iris Guitoni, Basile Combes, Elodie Biancamaria, Alexandra Sackberg et Franck Moilier. À demain, on parlera de l'Amérique et de la route 66 en chanson avec mon invité Laurie Kenton.
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4: Bonjour la France, j'espère que tu vas bien la France. On est mercredi. Moi je vais bien, j'ai déjà deux candidats sélectionnés pour la finale de vendredi.
2: Oh là
4: comment
2: là,
4: ça se passe Éric Bastien ?
5: Bonjour, bonjour à tous, vous êtes passé du rose au bleu aujourd'hui.
4: Exactement. Alors, je vous rappelle que toute la semaine, nos candidats vont s'affronter pour gagner.
5: Enfin, vos candidats vont s'affronter, oui. Parce que j'ai rien.
4: Oui, pour voilà. L'instant, mes candidats vont s'affronter.
5: Ouais.
4: Alors le premier prix, il s'agit d'un séjour pour 4 personnes au parc Astérix. Et attention, on rigole pas, parce que c'est cap sur l'Égypte au parc Astérix. Il y a 50 attractions, il y a des spectacles, mais vous allez affronter le remous de la descente du Nil, vous allez prendre de la hauteur avec l'envol d'Ibis, vous allez découvrir cet automatique. Et vous dormirez dans un hôtel, dans une chambre familiale. Les petits déjeuners, les dîners sont inclus. Et puis pour que votre voyage jusqu'en Égypte soit plus simple, 100€ en carte carburant et le parking inclus. Ça, c'est du cadeau. Si on ne gagne pas ça, on gagne quoi, cher ami ?
5: Vous savez, Valérie, au parc Astérix, il y a la parade. Ça, c'est la vraie musique de la parade avec les personnages d'Astérix. Mais êtes-vous au courant que Joe Malongo parade, lui aussi ?
4: Ah mon Dieu !
5: Et la parade de Joe Malongo, tous les jours, 16h et 18h, avec ses 32 dosettes déguisées, oui, costumées, maquillées, 32 dosettes qui défilent comme ça pour vous, jusqu'au chaudron magique.
4: Est-ce que les 6 verres en verre défilent aussi ?
5: Les 6 verres en verre, alors il y a tout un effet spécial, vous verrez,
4: voilà,
5: parce que c'est en l'air et tout. Et Joe Malongo arrive comme ça, du haut de, comme Johnny Hallyday au Stade de France.
4: Ça doit être beau.
5: Et alors tout le monde remue la cuillère de la potion magique de Joe Malongox et ça vous donne un café avec 32 dosettes.
4: Bien sûr, c'est magnifique. Bon, et puis surtout, nous allons commencer.
5: C'est de pire en pire.
4: Oui, écoutez, je ne sais pas. C'est l'anniversaire aujourd'hui de Maëva qui fait partie de notre équipe et qui, depuis début d'Otaken, nous fait nos petites vidéos qui sont sur les réseaux.
5: Bon anniversaire, Maëva.
4: Bon anniversaire, Maëva. Voilà, allez, jingle, on accueille nos candidats. Comment ça va, Catherine ? Comment ça va, Christophe ?
5: Bonjour.
6: Bonjour.
4: Alors, Catherine, qui voulait jouer avec moi ?
6: Non, bah, oh oui.
4: Ça tombe bien, tu vas jouer avec moi.
5: Ouais.
4: Alors, tu joues avec Ici, Loire, Océan. Tu as 60 ans.
6: Oui.
4: Quel bel âge. Et tu habites à la Chapelle Basse-Mer. Comment on appelle les habitants de la Chapelle Basse-Mer ?
6: Les Chapelains.
4: Oh, les Chapelains, c'est presque châtelaine, quoi. Enfin, c'est ça.
6: Oui, c'est bon. Oui,
4: oui. Oui, oui.
6: On a un grade.
4: Oui, t'as un petit grade. Tu es propriétaire du château, quoi. Alors, tu es mariée à Serge, tu as 3 enfants et tu as une petite fille, c'est ça ?
6: Oui, c'est ça. On s'appelle Elsa.
4: Oh, comme la Reine des Neiges.
5: Non, vous n'allez pas me la remettre.
6: Oui, la Reine des Neiges. Elle a 10 ans.
4: Libérée, délivrée.
5: Non, ça va.
4: Alors, tu as un petit chat. Comment il s'appelle ton petit chat ?
6: Manuka.
4: Oh, qu'est-ce que c'est Manuka ? Pourquoi Manuka ? Ça veut dire quelque chose ?
6: Ben, c'est une plante. C'est une plante qui guérit beaucoup de choses.
4: Oh, bah voilà, voilà, voilà. Alors,
6: j'ai entendu qu'il me fallait un M et je ne savais pas quoi trouver. J'ai été chercher dans les huiles essentielles et j'ai trouvé Manuka.
4: C'est très bien. C'est
5: comment on m'a dit Manuka?
4: Manuka.
5: Et le chat, il,
4: Manuka,
5: se, fait, il oui. se fait les griffes, il se fait une manucure, Manuka?
6: Non. Il a que trois pattes en plus. Hein.
4: Voilà. Oh, petit chou ouais. à la crème. Bon, alors j'en ai. Alors, tu es coach de vie intuitive depuis 10 ans.
6: Oui, et je fais ça depuis bien longtemps.
4: Et alors, qu'est-ce que c'est une coach de vie intuitive?
6: En fait, je ressens les choses, je suis médium, alors je ressens les choses à travers les mémoires que les gens peuvent avoir dans leur corps. Ouh. C'est-à-dire que quand ils ont des blocages de la vie, puisque malheureusement, on a tous des parcours un peu chaotiques, ben moi je vais les aider à dégager ça, de se sentir plus léger et d'avoir la joie de vivre.
4: Oh, mais je vais aller à la chapelle Basse-Mer, moi. Tu vas me faire une petite séance de coach de vie intuitive.
5: Vous allez vous sentir plus légère, elle l'a dit.
6: Ouais.
4: Okay,
6: non, donc... mais j'amène la joie, parce qu'en fait, j'ai travaillé 30 ans avec des enfants sur Paris, parce que j'étais parisienne avant. Et c'est toute l'équipe, le pédiatre, le pédopsychiatre, tout ça, m'ont dit, mais Catherine, tu t'installes, c'est pour arrêter, quoi. Faut pas, tu perds ton temps, alors que tu aiderais énormément d'enfants, des adultes.
4: Eh ben, c'est super, ça. J'aime bien les gens qui aident les gens. On va tout de suite rentrer dans la compétition avec ta première question, vrai ou faux. Tiens, je te mets Jacques Brel.
7: Ça sent la bière de Londres à Berlin.
4: Alors, on va parler de bière. Écoute bien cette question. Une brasserie bretonne a lancé une bière qui s'appelle John Lemon. Et il paraît que du coup, bah, cette brasserie s'est fâchée avec Yoko Ono, la femme de notre ami John Lennon. Est-ce que c'est vrai ou faux, top chrono, 5 secondes?
6: Moi, je dirais non parce que je ne sais pas du tout.
4: Eh bien, c'est vrai, figure-toi, parce que dans les Côtes d'Armor, une brasserie s'est retrouvée en conflit avec Yoko Ono parce qu'ils ont lancé la bière John Lemon, un jeu de mots inspiré de John Lennon et du citron. Bon, bah voilà, fin de partie. Pas de points pour toi, ma chérie.
5: Bon, Catherine ne veut pas jouer avec moi, mais Christophe, lui, est ravi de faire partie de la team. Bienvenue, Christophe, avec ici Brassizel. Ça va?
8: Merci, Eric.
5: Eh, tu veux jouer avec moi quand même, Christophe, rassure-moi.
8: Ah oui.
5: Ça va, alors on est bien.
8: C'est un honneur.
5: Oh, c'est trop.
4: Oh, arrêtez, mon Christophe, Dieu,
5: vous
4: mon
5: en faites
4: Dieu.
5: Des caisses, là, arrêtez. Vous habitez, cher Christophe, à Landivisiau. Landivisiau, c'est dans le Finistère, ça?
8: Oui, tout à fait, dans le Finistère Nord.
5: Exactement. Annie partage ta vie, Christophe?
8: Oui.
5: Depuis combien de temps?
8: Aujourd'hui, ça fait 31 ans.
5: Exactement. Aujourd'hui, 20 mai, bravo. 31 ans de mariage pour notre Christophe. Avec Annie, on aura l'occasion d'en reparler, mais félicitations à vous deux. Vous avez bien travaillé? Merci. Vous avez des enfants?
8: Oui, on a deux filles. Ouais. Morgane, l'aînée, et Alexane, la deuxième.
5: Content et 25 ans. Qu'est-ce qu'elles font dans la vie, Morgane et Alexane?
8: Alors, Morgane est institutrice, professeure des écoles, comme on dit maintenant.
5: Oui, bien sûr.
8: Et Alexane est chargée de communication.
5: D'accord. Un petit lapin, comment tu l'as appelé, ton petit lapin?
8: On l'a appelé Pénélope.
5: Et tu le surnommes?
8: Mémère.
5: Eh ouais, mémère. Bon, ça veut dire que t'as un petit peu d'espace.
8: Mémère à nous.
5: Eh ouais, mais t'as de l'espace alors à la maison? Ou c'est un lapin dans un appartement? Ou t'as du jardin?
8: Alors, on a du jardin, mais elle a tendance à manger les fleurs.
5: Ah ouais,
8: et donc, du coup, on la garde un petit peu à l'intérieur, un peu plus qu'avant. Et elle sort de sa cage, elle se balade dans la maison.
5: Ah bah, fait ce qu'elle veut.
8: C'est
5: le lapin. Voilà. Bon, mon cri-cri, parce qu'on t'appelle cri-cri au boulot, ou mon titi, parce que ta femme t'appelle titi. On va jouer?
8: Exact.
5: Allez, c'est parti pour tenter de marquer un premier point. Je t'emmène à l'Olympia de Paris.
8: D'accord.
5: Je précise parce qu'il y a d'autres Olympias en France. La salle de spectacle mythique parisienne, donc l'Olympia, compte plus de 2000 places assises. Est-ce que c'est vrai ou faux? Top chrono, 5 secondes.
8: Faux.
5: Faux. Eh, bravo, tu t'es pas fait piéger. C'est un peu vache la question, parce que l'Olympia compte 1996 places assises exactement. Salle mythique inaugurée en 1893. Tous les plus grands artistes y sont passés. Edith Piaf, les Beatles, Valérie Damido.
4: Bien sûr.
5: Tu sais que je t'ai vu sur la scène
4: de l'Olympia, j'ai chanté pour tout le monde.
5: Oui, pour contre
4: le cancer.
5: Exactement, j'étais là.
4: Alors.
5: T'es fait pour s'encontrer déjà.
4: Déjà, bah oui, chérie. Alors, Catherine, pas de points. Christophe, un point. Et là, tout de suite, maintenant, vous écoutez ici. Et on va écouter Kungs. Et Cooking on Fur Burners. La musique de Danser avec les Stars, l'année où j'ai fait Danser avec les Stars, les gars. Allez, Vice Girl, c'est parti, à tout de suite.

0: Ça a mis Valérie Damido dans un état, ça. This Girl Kungs avec Cooking on Three Burners. Parce qu'au bout de 2 ans de saison de taquet, Burners, moi l'anglais je le maîtrise.
1: Ouais, bien sûr.
0: Burners.
1: Bah écoutez.
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1: Ici, nous sommes avec Catherine qui n'a pas de point, Christophe qui a un point. Catherine, on va se rattraper parce que tu es une battante. Tu fais beaucoup de randonnées tous les dimanches, 21 kilomètres.
3: Et oui. Et on a fait même 100 kilomètres en 4-5 jours à peu près.
1: Hop. T'as fait quoi les 100 kilomètres, c'était de où à où?
3: Alors c'était de dans l'Orne, c'est le sentier jusqu'au Mont-Saint-Michel. On a fini dans le Mont-Saint-Michel. Et j'avais 12 kilos sur le dos puisqu'on avait de quoi dormir.
1: Ah oui, ah, t'es courageuse toi.
3: Ah oui, j'adore ça.
1: T'es prête pour faire Compostelle?
3: Oui, mais je vous dirais, je ferais mieux plutôt Pékin. Je voudrais aller faire ça. C'est mon rêve.
1: Ah oui, d'accord. Tu aimerais faire Pékin Express peut-être?
3: Oui, ça y est, j'ai trouvé quelqu'un. Alors on va s'inscrire.
1: Ah bah voilà, faut s'inscrire à Pékin Express. Voilà.
0: C'est sur M6, ça.
1: Bah oui.
0: Une chaîne que vous connaissez bien.
1: Voilà.
0: C'est pas une chaîne où vous revenez bientôt?
1: Si, voilà.
0: Bon, je dis ça, je dis rien.
1: Alors, tu adores la Zumba, en fait. Hein, c'est.
3: Oui.
1: Bah voilà, donc tout ce qui bouge, quoi. Tout ce qui est hyper rythmé, tout ce qui est hyper sportif.
3: Oui, tout ce qui est danse surtout, mais la Zumba s'emmène bien.
1: Ah bah voilà, bon bah c'est super.
3: J'aime bien le tango ou la valse, ou les... j'adore danser, je trouve que ça me plaît.
1: Moi j'adore danser aussi, je trouve ça génial.
0: Oui, mais avec des stars.
1: Non, pas forcément, j'aime bien danser tout court. Non, dans mon
0: jamais,
1: salon.
0: Jamais proposé, je m'avais pas invité.
1: Qui? Danser avec les stars?
0: Bah, danser avec moi, j'ai jamais proposé de danser un truc.
1: On a quand même dansé beaucoup ici, hein. Ouais, on a fait beaucoup de choses.
0: Oui, on s'est fait beaucoup mal aussi.
1: On s'est fait beaucoup mal. Alors ma chérie, tu vas marquer ton premier point tout de suite avec la deuxième question vraie ou faux. Tiens, une ambiance. Alors ça, c'est le générique du film La Cité de la Peur.
3: Ouais.
1: Alors, est-ce que tu connais ce film?
3: Oui, un petit peu.
1: Alors, je vais te poser la question. La Cité de la Peur, c'est un film d'horreur français. Est-ce que c'est vrai ou faux? Top chrono, 5 secondes.
3: Faux. Ah oui. Bon, bah oui. Mon mari me dit oui.
1: Ah bah, non, mais t'as dit faux en premier. Donc, je prends ta première réponse. Ça m'arrange parce que c'est faux. Alors, tu vas dire à ton mari, tu vas dire à Serge, qui reste bien tranquille, c'est
0: Serge
1: une comédie.
0: Bien sûr.
1: Voilà, c'est une comédie. Prenez un chewing-gum, Emile. C'est en 1994, ça se passe pendant le Festival de Cannes. Et les projectionnistes, c'est eux qui projettent un film d'horreur. Mais le truc, c'est une comédie. Bravo, un point.
0: Christophe, tu as un point également. Christophe, tu avais la bonne réponse, bien sûr. Il n'y a pas de souci. Toi, tu savais que c'était une comédie.
4: Oui.
0: Oui, Christophe.
1: Oui.
0: Tu
1: connais.
0: Oui, la carioca, évidemment.
1: Alain Chabat, quelle merveille.
0: Christophe, tu as été cuisinier en EHPAD. Pourquoi c'est fini?
4: Oui.
0: C'est fini ça? Tu fais plus?
4: Non, c'est. Alors, c'est le poste qui a changé. Disons d'accord. Que je suis toujours dans le même établissement.
0: Okay.
4: Mais mon poste a changé. Du coup, je ne fais plus de cuisine, mais je livre des repas à domicile pour les personnes âgées.
0: Ah ouais, donc tu es plus en contact avec les gens. Du coup, c'est peut-être plus sympa?
4: Oui. Ouais, c'est plus sympa. Ouais, j'aime bien ça en plus. Donc les gens sont sympas.
0: Ouais.
4: Ça fait sortir et puis rencontrer les gens pour lesquels avant je faisais à manger. Quoi.
0: Exactement. Tu vois leur vraie réaction s'ils aiment ou s'ils aiment pas. Du coup, voilà, comme ça.
4: Tout à fait.
0: Voilà. Petit, tu voulais être pâtissier. Hein. Ça a toujours été là dans de toute façon.
4: Ouais. Voilà. Ouais. C'était un truc qui me bottait.
0: Mais je sais pas, alors, écoute, elle veut faire Pékin Express sur M6. Pourquoi tu fais pas le meilleur pâtissier sur M6, là où Valérie Damido va arriver sur M6? Je fais une promo déguisée?
1: Pas du tout.
0: On ouvre le sujet du sport. Oui, on ouvre le chapitre.
1: Ah, Titi est sportif.
0: Il y a du dossier ou on passe à autre chose?
4: Non, on peut.
0: Il y a un peu de sport? Ouais, c'est vrai, t'es sportif?
4: Ouais, un petit peu moins maintenant, un peu beaucoup même peut-être.
0: Ouais.
4: Mais ouais, j'ai fait pas mal de sport. Ouais. J'ai fait du vélo, de la course à pied, les trails, des semi-marathons.
0: Ah oui, non, quand même.
4: Niveau. La salle de sport, enfin.
0: Oui, voilà. Oui, en judo, bien sûr. Non. Et puis tu bricoles un petit peu aussi. Hein.
4: Oui.
0: Excusez-moi.
1: Bien. Une émission.
0: Ce ne serait pas le générique de Déco, une émission sur M6?
1: Déco, mais c'est dingue.
0: Mais ça fait combien de temps que Déco s'est arrêté ou a commencé? Je me souviens plus.
1: Non, bah, c'était il y a 20 ans.
0: Il y a 20 ans. Mais ce ne serait pas l'occasion de faire quelque chose pour les 20
1: ans?
0: Je
1: ne sais pas. Demandez M6.
0: Bah, écoutez, je les connais bien, ils m'en ont parlé. Christophe bricole donc un petit peu du placo, de la plomberie. Ouais, tu te débrouilles bien, t'es manuel. Hein.
4: Oui, j'aime bien ça, ouais.
0: Ok. On joue ?
4: On joue.
0: Allez, c'est parti. Avec un petit extrait.
5: J'ai découpé la photo dans le Vogue, le magazine. J'ai découpé la photo de mon héroïne.
1: Oh my god.
0: C'est Marc Lavoine, hein ?
1: C'est Marc Lavoine, oui.
0: Vogue magazine, dis donc. Je savais même pas qu'il allait chanter ça, Marc Lavoine. François Mitterrand, le président de la République, a été directeur du magazine féminin intitulé Votre beauté. Est-ce que selon toi c'est vrai ou faux ? Top chrono. François Mitterrand a été directeur de ce magazine. Faux, tu dis ?
4: Oui.
0: Eh bien, avant de devenir celui que tu connais, il a bien travaillé pour le magazine féminin Votre Beauté. On est dans les années 40. Comme quoi, la crème de jour, ça mène à tout. Ouais, je suis désolé, mais c'est vrai. Il a bien été là-dedans.
1: Eh bien, un point Catherine, un point Christophe. Égalité parfaite. Et là, tout de suite, un peu parti, un peu naze. Ah bah non, c'est pas ça, c'est Joueur de Blues. Ah oui. Allez, c'est Michel Jonas. Vous écoutez ici, on vous aime. À tout de suite.

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1: Michel Jonas à 12h24 et 33 secondes parce que j'aime la précision sur cette radio ici.
0: Jungle.
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0: Nous sommes au taquet avec Catherine qui joue avec ici Loire-Océan contre Christophe qui joue avec ici Braise-Isel. Alors, notre Catherine, elle a rencontré son mari grâce à une histoire de collègue, si j'ai tout compris, et surtout de chouquette. Oui, parce que figurez-vous que le midi, les collègues de Catherine retrouvaient les collègues de Serge. Et pareil qu'une fois, il a ramené des chouquettes, t'étais pas là, et il en a ramené parce que t'es gourmande, c'est ça l'histoire ?
3: Et oui, c'est ça, c'est exactement ça. Et ça fait quand même 42 ans hein, que ben on est toujours ensemble grâce aux chouquettes.
0: Oh mon Dieu, mais il t'a ramené un sac de combien de kilos de chouquettes ?
3: Oh non, pas tant que ça, mais bon, la gourmandise m'a fait aller avec lui.
0: Oh mon Dieu, voilà. Tu es tombée amoureuse de ses chouquettes avant de tomber amoureuse de ses yeux. C'est pas ouf.
3: Oui, c'est un peu ça.
0: Bah voilà, c'est bien. Bah voilà, c'est très bien. Alors, il paraît que tu aimes chanter, tu chantes, tu as plusieurs cordes à ton arc, évidemment. Tu chantes surtout du gospel, si j'ai tout compris.
3: Bah disons, je suis en chorale du monde.
0: Et bah
3: en
0: voilà.
3: Fait, on chante toutes les langues. Et je fais aussi des cours particuliers pour parce que j'aime ça. Et puis parce qu'on a une école de musique et de chant à la chapelle, alors c'est à côté.
0: Alors,
3: j'en ai profité.
0: Eh bien là, ça tombe bien, c'est le quiz musical. Alors j'espère que tu vas trouver. Là, la chanson va s'arrêter à deux reprises. Il s'agit d'une chanson de France Gall. Et il va falloir que tu trouves les deux mots manquants. Parce qu'à la place des mots, là, il y a des pouettes-pouettes. Donc,
1: vous pouvez faire Flipper le Dauphin à la place des pouettes-pouettes aujourd'hui, si vous voulez.
0: Ok, et donc on va écouter. C'est France Gall, écoute bien, quand ça s'arrête, il faudra que tu me trouves les deux mots. C'est parti.

0: dites pas que ce garçon, il était fou. Il ne, pas comme les autres.
1: C'est...
0: Et pour quel poète étrange, les gens qui ne sont pas comme...
1: Raison.
0: Ok, et eh ben alors... est-ce que c'est « il n'était pas comme les autres » et est-ce que c'est la raison ? Eh bien, on va tout de suite voir combien de points tu as marqué, puisque c'est un point par mot manquant. Résultat.
2: Ne dites pas que ce garçon était fou. 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
0: Ah, c'était « il ne vivait pas ». Mais... et pour quelle raison ? Et raison, c'est bon, bravo.
2: Ils ne sont pas comme nous.
0: Eh bien, tu as un point, ma petite Catherine. Voilà.
3: Christophe avec ici Brésisel, Christophe qui fait de la moto, dis donc, tu fais partie d'un club de moto, raconte-moi ça.
4: Oui, il y a un club de moto dans notre commune et j'en fais partie depuis 20 ans maintenant, puisque le club existe depuis 20 ans.
3: À Landivisiau, donc dans le Finistère, t'as passé ton permis il y a combien de temps, ton permis moto?
4: C'était pour la crise des 40 ans.
3: Ah, la crise des... ah d'accord, c'est marrant ça.
0: Ah bon,
3: ouais, c'est drôle. Donc il y a 20 ans quoi, à peu près, en gros quoi.
4: Ouais, c'est ça. J'ai passé, il y a une vingtaine d'années là bientôt.
3: Et tu pars le week-end faire des balades en Bretagne, ça doit être génial avec ta moto.
4: Oui, certains membres du club organisent des week-ends et puis du coup on part tout le week-end avec plusieurs collègues, on fait des balades.
3: Avec ta BMW comme la moto de la police nationale. Dis donc, je t'ai pas vu dans une émission avec Denis Fab, toi, il y a quelques années, hein?
4: C'est vieux ça.
0: Un garçon mort.
3: Ah, c'est génial. Le fameux rire de Denis Fable. C'était le jeu du kaléidoscope. Et t'as participé, t'étais tout petit?
4: J'étais tout gamin. J'étais toujours en primaire. C'était les dernières années. Je devais avoir quoi, 9-10 ans à peu près. Oh. Et au moment de Noël, c'est vrai que tout le restant de l'année, il y avait les émissions du samedi étaient faites pour les personnes. Pour les grandes personnes, on va dire. Et puis, à un moment de Noël, il y a eu pour les enfants. Donc, j'avais envoyé une carte postale. J'ai été tiré au sort, peut-être.
3: Oh, bravo.
4: Voilà. Et j'ai pu participer.
3: Et ça s'appelait « Rester avec nous le samedi sur TF1 ». Allez, on joue. Tu nous as dit tout à l'heure que tu voulais être pâtissier. Voici une chanson de Joe Dassin, « Le petit pain au chocolat ». Elle s'arrête à deux reprises. Écoute bien. Tout.

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1: La boulangère lui souriait.
0: Et après ?
1: Et pourtant, elle était belle. Les clients ne voyaient qu'elle.
0: Vérifions.
2: Tous les matins, il achetait son petit pain au chocolat.
0: Alors, cette boulangère, qu'est-ce qu'elle fait?

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2: Nous jouons avec Catherine qui a 2, Christophe qui a 3, qui tente de se qualifier pour la finale de vendredi. Le premier prix, c'est un séjour pour 4 personnes au parc Astérix. Ah là là, direction l'Égypte, on va faire la descente du Nil, on va voir l'envol d'Ibis et on va découvrir 7 automatiques, une chambre familiale, les petits déjeuners, les dîners, un séjour de 2 jours pour 4, les 100 euros de carte carburant, le parking inclus. Si on ne gagne pas ça, on gagne la machine à café Malongo, les 32 dosettes et les 6 verres en verre. Qui va l'emporter aujourd'hui? Jingle, on y retourne. Alors, Catherine, qui joue avec ici Loire-Océan, qui habite la Chapelle Basse-Mer, eh bien, qui est active, qui marche beaucoup, qui fait du sport, elle a plein de talents. Elle chante, on l'a vu tout à l'heure, dans une chorale, elle chante des chansons du monde, elle chante du gospel, et elle fait aussi de la couture, de la peinture sur soie, des tableaux, et dis donc, tu fais beaucoup de choses.
3: Bah, j'aime tout ce qui est manuel. Je peux être dans le jardin, comme je peux aussi... Vous me demandez de vous aider à faire une maison, je vais le faire. Ah. Je ne veux pas être super douée, mais je me débrouille. J'adore ça, tout ce qui est manuel. Hein.
2: Ah, tu fais la peinture aussi dans les maisons, pas que la peinture sur soi.
3: Ah oui. Ah, puis j'adore ça même.
2: Oh,
3: peindre dans les maisons. Ah oui. Je faisais ça même quand j'avais une dizaine d'années. Quand mon père, il n'aimait pas trop, il me disait, je le faisais.
2: Tu es une maroufleuse, donc. Tu maroufles, bravo. J'adore les maroufles.
3: C'est pour ça que je me suivais tout le temps.
2: Ah,
3: toutes
2: voilà.
3: Les émissions que vous avez pu faire, c'est pour ça que je voulais jouer avec vous.
2: Ah,
4: excusez-moi.
3: Mais je préférais Valérie, rien que pour ça.
2: Oh, ma chérie, tu es trop mignon.
4: Non, mais pardon, c'est l'émission d'écho dont parle
2: oui,
4: notre candidat.
2: Exactement.
4: C'est,
2: ça,
4: c'est une émission sur M6.
2: Sur M6.
4: Ça sera l'occasion, on l'a dit tout à l'heure, de revenir.
2: Oui, bah écoutez.
4: Valérie.
2: Oui, on va revenir.
4: Vous revenez ou vous revenez pas, Valérie?
2: Oui, on va revenir.
4: Envoyez-moi la musique du suspense. Il faut vous répondre, Valérie.
2: Écoutez, je pense que 1, on revient. 2, on revient peut-être. 3, ouais. On revient sûrement. Allez.
4: Ouais. C'est une bonne réponse. Bravo, voilà. Valérie. Vous avez gagné la manche de taquet.
2: Alors, il paraît que tu adores la cuisine du monde et surtout la cuisine asiatique.
3: Ah oui, j'adore tout ce qui est Asie. J'ai vécu 25 ans dans le 13e arrondissement. Alors. Et parmi les Asiatiques, tout ça, leur cuisine. Et puis j'ai eu la chance d'aller à Pékin quand ma fille était étudiante là-bas.
2: Et donc, il paraît que tu cuisines des nems.
3: Ah oui. Oui, oh. on m'a appris à faire ça parce que je faisais partie d'une association de femmes et chaque femme nous enseignait toutes les cultures, les cuisines, tout ça. Et j'adore ça.
2: Ah bah,
3: les nems, les rouleaux de printemps.
2: Oh
3: les... Ah ouais, ouais.
2: On l'adore.
3: Je peux vous amener à la maison, je vous fais un bon boule.
2: Oh, je vais venir chez toi parce que tu vas me remettre tout ça, les énergies, tu vas me cuisiner, ça va être super. Alors écoute, tu vas essayer de marquer 3 points avec la question à choix multiple. Je pose la question, je te propose des choix et tu as 10 secondes pour me donner ta réponse. Tiens, une ambiance qu'on adore. Maya l'abeille.
4: Tu sais pourquoi je rigole?
2: Ma jeunesse, oui, je sais pourquoi.
4: Je peux le dire.
2: Oui.
4: Parce que vous avez été victime d'un canular très gentillé par un garçon qui s'appelle Olivier Bourg, qui à l'époque travaillait sur France
2: oui.
4: Bleu, et vous a demandé de faire Maya.
2: Exactement.
4: Tout ça, c'est sur YouTube. Allez écouter, oui. Valérie, elle est excellente dans Maya l'abeille.
2: Je me suis fait piéger. Alors, figure-toi, ma petite Catherine, qu'aujourd'hui, mercredi 20 mai, c'est la journée mondiale des abeilles. Alors, petite question. Combien d'ailes possède une abeille? 2. 4, 6, elle n'a pas d'aile, elle a un parachute. Voilà, top chrono, 10 secondes. Combien d'ailes une abeille? 2, 4, 6, elle a un parachute.
3: Je dirais 2.
2: Et pim pam poum pam pam. Eh bien non, elle en a 4. Elle a 2 paires d'ailes, 2 grandes à l'avant, 2 petites à l'arrière. Et elle peut battre des ailes 200 fois par seconde. Pas de point pour toi, ma Catherine.
4: Christophe habite à Landivisio. Il a dit qu'il faisait partie d'un club de moto. Il a d'ailleurs une belle BMW. Vous pouvez le croiser sur les routes de Bretagne. Il a un petit lapin qui s'appelle Pénélope et il est marié. Il est marié aujourd'hui, 20 mai, depuis 31 ans.
2: Oh là là là là.
4: Ah ouais, musique du mariage, s'il vous plaît. Allons-y, on a envie de célébrer ça. Oh, c'est quoi la musique du mariage?
2: Voilà.
4: Christophe, quels sont les plus beaux souvenirs avec ta femme en 31 ans? T'en as un qui te vient
5: oui.
4: comme ça?
5: Oui. La naissance de mes filles.
4: Oui.
5: Bon, il y en a plein. On a fait des voyages. Et le quotidien avec elle, qui est toujours un plaisir.
2: Qu'il est mignon.
4: Ben oui, c'est un romantique, ça. C'est pour ça aussi que vous êtes ensemble depuis 31 ans. Alors, il y a eu beaucoup de voyages, mais alors là, vous prévoyez peut-être pour célébrer ces 31 ans, un nouveau périple, c'est où?
5: Alors, on va à l'île Maurice fin septembre.
4: Ah, fin septembre. Waouh. Vous êtes déjà allé là-bas ou ça va être la première fois?
5: Non, ça va être la première fois.
4: Ok. Qu'est-ce qui vous plaît dans l'île Maurice? Qu'est-ce que, je sais pas, c'est les îles, la mer,
5: l'ambiance? Ouais, l'océan indien. Exact. Et puis le côté exotique.
4: Bien sûr.
5: Et voilà quoi, palmiers, cocotiers.
4: Bon, n'hésite pas à aller visiter Port-Louis. Hein, enfin, voilà,
2: oui. La chaleur.
4: Oui, c'est vrai.
5: Oui, la chaleur aussi.
4: 31 ans, est-ce qu'elle te supporte? La réponse est oui, depuis 31 ans. Et pourtant, elle est bien obligée de supporter tes petits défauts, parce que monsieur est maniaque. Eh oui. Ah, monsieur est chonchon, Christophe, hein?
5: Oui.
4: Ça se caractérise à quel moment de la journée?
5: Tous les moments, des fois.
4: Ah oui, t'es un râleur, quoi, permanent. Rien ne te plaît.
5: Non, pas permanent, mais bon, du coup, j'ai mes petits principes, quoi.
4: Ouais.
5: Comme tout à chacun, mais ouais. Bon, peut-être que j'en ai un petit peu plus.
4: D'accord. C'est quoi
5: un
4: le principe?
5: Un petit peu plus qu'elle, surtout.
4: Tout soit bien rangé, je sais pas, des trucs comme ça, quoi.
5: Voilà, oui, j'aime bien, j'aime bien que ce soit un petit peu ordonné.
4: D'accord.
5: Mais ça, c'est peut-être le côté professionnel qui fait ça aussi.
4: T'as bien compris. Allez, nous allons jouer pour t'offrir 3 points. Attention, qu'est-ce qu'a... Voilà. C'est bien fait, hein. Hector Studio hein, dans cette émission.
2: Oh là là, mon Dieu.
4: Au printemps, quel pourcentage de Français souffrent d'allergie au pollen, au rhume des foins, c'est en ce moment. Hein. Combien de Français en souffrent, selon toi? 10%, 20%, 30%, seule Valérie Damidot en souffre. Non, tous les jours, elle nous achoume dessus en permanence. Top chrono, 10 secondes. 10, 20, 30.
5: 30%.
4: Tu dis 30%. Alors, bon courage, parce que moi, j'en fais partie. Donc, si vous en souffrez, bah, vous êtes comme moi. Vous êtes 30%. Oui, c'est une bonne réponse. Près d'un Français sur 3 souffre d'allergie au pollen au printemps. Donc, les fameux crabinets, les bouleaux. Voilà, votre mari, Valérie, votre compagnon.
2: J'aime bien quand tu me vois. C'est généralement que tu vas me sortir une vanne derrière.
4: Oh, agis, quoi.
2: Voilà. Allez, ça fait 6 pour Christophe, 2 pour Catherine. Et là, tout de suite, oulala, back to the 1, back to the future. 1966, Sergio Mendes et Brésil. 66, Masquenada. 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On vous aime à tout de suite.

0: Bam, bam,
1: masque Canada.
0: Hein?
1: Masque Canada.
0: Masque Canada.
1: Masque Canada. Tout bien.
0: Tout
1: bon, tout bien. Sergio Mendes, Brasil, 66, celui-ci.
2: Pourquoi 66 d'ailleurs? Au taquet.
0: C'est pas.
2: Votre jeu de midi.
1: C'est l'année
2: c'est
1: de sortie
2: ici.
1: Peut-être.
0: Peut-être.
1: Donc en fait, c'est pas du tout le groupe Brasil 66. J'ai mal lu, encore une fois.
0: Non, si, c'est Sergio Mendes c'est et le groupe Brasil 66.
1: Okay. Oh, c'est toute une époque que je ne connais pas, vous savez.
0: Moi. Oui, bah, moi j'étais née.
1: Bah, je sais, je vous confirme.
0: Allez, donc Catherine à 2, Christophe à 6. Catherine qui joue avec ici Loire-Océan. Notre Catherine qui chante, qui coud, qui peint, qui marche, qui saute en l'air, qui danse. Oh là là là là là là. Mais qui n'est pas très très douée en ski. Ah là là là là, il paraît que donc ton mari t'a emmené au ski, t'en as jamais fait bien évidemment, et tu te retrouves en haut de la piste, et t'as dévalé la piste en arrière en fait, hein. Comment tu t'as fait?
3: Ben, en fait j'ai essayé de me retenir à des poteaux, mais les poteaux c'était pour indiquer le chemin, alors ça tenait pas du tout, je l'ai ramené dans les mains à chaque fois, et j'ai fini dans le filet.
0: Ah oui d'accord, bah écoute, c'est super, bah c'est bien, tu t'es pas fait mal quand même.
3: Ah non, pas du tout. Non, non. C'est comme pour le tire-fesse. Hein. On me dit, tu tiens bien, tu tiens bon. Oui, oui, je tiens bon. Ben, j'ai pas lâché, mais j'étais pas dessus.
0: Ah ben voilà.
3: J'étais complètement à côté.
0: Mais c'est très dur, le tire-fesse. On pense que c'est simple, mais pas du tout. C'est très compliqué.
1: Mais la neige, elle est trop molle.
0: Et oui, j'ai trop mal. Alors, mais tu as refait du ski depuis. C'est pas resté...
3: Oui, une fois.
0: Ah oui, d'accord.
3: J'ai descendu une noix sans savoir que j'avais descendu ça.
0: Ah bah c'est magnifique, voilà, te voilà skieuse maintenant. Alors il t'est arrivé une petite aventure quand tu as été voir ta fille en Chine, parce que tu es partie toute seule visiter la cité interdite. Et alors là, pas de chance, t'es ressortie par une autre porte que celle par où t'es entrée. Qu'est-ce qui s'est passé?
3: Eh bien, comme je ne parle pas anglais ni chinois, je ne pouvais pas rentrer chez moi. J'avais plus la même orientation, quoi. Je ne savais pas, puis ma fille ne pouvait pas m'aider au téléphone. Bon, j'ai fait confiance. Moi, je fais très, très confiance aux gens. Et ben, je suis revenue une heure et demie après devant la porte de ma fille. Et là, j'ai dit waouh.
0: Ah oui, t'as fait un petit...
3: Bon, je dirais que j'ai eu peur, hein, quand même. Hein. J'avais des larmes aux yeux, hein, parce que je me suis dit, mince, comment je vais rentrer?
0: Oh là là.
3: En fait, j'avais pris le taxi, mais ce jour-là, il pleuvait tellement que j'étais mouillée. Et les taxis ne nous prennent pas quand on est mouillé.
0: Ah, sympa. Bon, bah, du coup, t'as mis une heure et demie pour rentrer chez ta fille, quand même.
3: Oui, mais je suis rentrée vraiment devant la porte.
0: Eh ben ça, c'est magnifique.
3: Je fais confiance au monsieur qui a dit au chauffeur et puis à la personne de derrière, parce qu'ils sont deux dans le bus, hein, qu'il ne fallait pas que je descende, qu'il fallait que j'attende. Et elle m'a fait reprendre un autre bus et je suis revenue, je vous dis, une heure et demie après,
0: magnifique.
3: Devant la porte.
0: Alors, tu vas essayer de marquer 5 points. C'est la question cash. Oui. Et tiens, une petite ambiance.
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0: à l'encre de tes yeux.
1: Ouais.
0: Alors, l'encre de tes yeux, on va parler d'encre. Autrefois, qu'est-ce qu'on utilisait pour absorber l'encre et éviter les bavures lorsqu'on écrivait au stylo-plume? Qu'est-ce qu'on utilisait pour absorber l'encre et éviter les bavures quand on écrivait au stylo-plume? Top chrono, 10 secondes.
3: Un buvard.
0: Un buvard. Est-ce que c'est une bonne réponse? Oui, c'est une bonne réponse. Et oui, on s'en servait pour absorber l'excès d'encre, et puis comme ça évitait les taches. Et l'effaceur, bravo, tu as 5, ça te fait 7 points.
1: Et on embrasse Philippe, évidemment. Philippe Buvard. Oh, c'était. Allez, je rends hommage aux grosses têtes. Hein. Là, on est digne des. Bah si.
0: Non, je regarde Basile, ça va, il n'a pas l'air de trop souffrir aujourd'hui, mon petit Basilou. Je suis avec toi, chérie. Tu sais que je t'aime, mon Basile.
1: Il a plus de 90 ans, Philippe Buvard, qui vit dans le sud de la France.
0: C'est Basile qui a 90 ans.
1: Non, ça va, Basile, il est jeune. Christophe. Alors, vous savez quoi? Christophe, il aime bien déjeuner avec ce monsieur. Dark Vador, je suis ton père.
0: Christophe, t'aimerais déjeuner avec Dark Vador?
1: Mais oui, parce qu'il est fan de Star Wars, Christophe.
0: Oui, mais tu
5: pourrais. Ouais, j'aimerais bien.
0: Mais tu pourrais manger avec, je sais pas, Leia, avec Harrison Ford, je sais pas.
1: Ah non, mais il a le porte-clés, la tasse.
5: Oui, Dark Vador, il a une prestance.
1: Ah ouais, mais attends, dis donc, il n'y a pas une sortie aujourd'hui en plus, là, autour de Star Wars, avec le gros goût? T'es au courant de ça?
5: Je sais pas.
1: C'est une série à succès sur Disney+, ça sort là aux États-Unis, en France. Bah oui.
5: Mandalorian.
1: Oui. Exactement, Mandalorian et le gros goût. Bon, alors. ça s'arrête pas là, l'histoire de Dark Vador, parce qu'il adore se déguiser. Hein. Ah oui, non, Christophe est...
0: Mais en quoi
1: Catin, bah, à ton avis.
0: En Dark Vador.
1: Bah, évidemment, raconte quand tu t'es déguisé en Dark Vador.
5: Alors oui, on avait une soirée déguisée comme tous les ans chez des copines et puis du coup il fallait trouver un costume. Le thème c'était trouver, enfin se déguiser dans un personnage connu.
1: D'accord.
5: Et du coup comme j'aimais bien Dark Vador, j'ai fabriqué le costume de Dark Vador.
0: Ah.
1: Alors.
5: Voilà.
1: Le masque, le sabre laser, tu l'as trouvé sur un site Vinted pour ne citer que lui. Mais attends, raconte ce que t'as fait quand même pour avoir la fameuse voix. T'as fait un truc particulier.
5: Oui, alors sous mon costume que j'ai fabriqué, j'avais téléchargé sur mon téléphone la marche de l'empereur et puis la marche impériale et puis derrière il y avait la respiration de Dark Vador et j'avais glissé une petite enceinte Bluetooth et que je faisais marcher sous le costume quoi. Donc il y avait la respiration. Donc je suis arrivé comme ça.
1: Génial. Ah non, c'est génial.
5: Je suis arrivé comme ça.
0: Oh mon Dieu.
1: Ah non, mais il adore se déguiser. Sur le thème rouge et bleu, tu t'es déguisé en quoi ?
5: En Lego.
1: Ah oui, avec des cartons que tu avais fabriqués encore, hein, toi aussi. Hein,
5: exact. Oui, j'avais fabriqué le haut du personnage Lego, qui est assez cubique. Donc du coup, la tête, je l'avais aussi fabriquée, poncé le carton jaune, avec les yeux, la bouche et tout le gros logo Lego sur le machin. Et pour le reste, c'était un survêtement bleu, ménage jaune.
1: Ah non, mais t'adores ça, tu t'es déguisé en couple, t'étais en curé en soutane et ta femme avait des ailes blanches dans le dos. Enfin voilà, vous faites plein de trucs.
5: Oui.
1: Comme quoi, on se marre bien chez toi, là, hein, du côté de l'Antivision.
5: Ouais, on essaye.
1: Bah, t'as bien raison. Voici ta question, elle vaut 5 points. Petit extrait. C'est Bill Clinton qui joue du saxo. Vrai de vrai.
0: Quel homme.
1: Quel est le prénom de la femme de Bill Clinton ? Voici la question. Quel est le prénom de la femme de Bill Clinton ? Top chrono, 10 secondes.
5: Hillary.
1: Elle a été la première dame des États-Unis à ses côtés. Elle s'est ensuite lancée. Elle a été candidate à la présidentielle en 2016 face à Donald Trump. C'est Hillary Clinton. C'est une bonne réponse. 5 points de plus.
0: Alors, 7 pour Catherine, 11 pour Christophe. Le bingo vous départagera. Mais tout de suite, on écoute Marine Escroc. Vous écoutez ici. À tout de suite.

0: C'était mon premier duo avec Marine.
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3: Nous sommes au taquet avec Catherine et Christophe. Catherine a 7, Christophe a 11. Alors Catherine, elle, c'est pas avec Dark Vador qu'elle aimerait déjeuner, c'est avec Julia Roberts. Voilà. Et ça va être un peu dur parce qu'il paraît que t'es complètement nul en anglais.
4: On arrivera à se débrouiller. J'adore cette femme.
3: Et, oui. Et alors peut-être que tu pourras lui faire ton talent inutile. Tu sais imiter Donald, il paraît. Tu peux nous montrer?
4: Oui.
3: Vas-y.
4: Alors c'est... Voilà.
3: Eh ben dis donc, entre moi,
0: entre
3: Flipper et Donald, on va faire un duo.
0: Alors, l'attaché de presse de Julia Roberts, c'est OK pour le déjeuner. Elle adore.
3: C'est super. Alors, ma chérie, pour t'encourager à gagner, je vais te faire écouter une chanson qu'on adore. Attention, vous tapez tous du pied, des mains, là où vous êtes. On écoute Queen.
0: Singing. On est déjà à trois tables avec vous, Valérie.
3: Ah, j'adore cette chanson. Alors, ma chérie, ton bingo aujourd'hui, il est simple, à mon top chrono. Tu vas avoir 10 secondes pour me donner un maximum de prénoms de garçons qui commencent par la lettre A comme ananas, comme Astérix. Donc, un maximum de prénoms qui commencent par la lettre A comme Astérix. Top chrono, 10 secondes.
4: Achille, Adolphe, Adrien, Aimable. Alain, Alban, Albéry, Albert, Alexandre,
3: eh ben
4: Alexis.
3: Ça fait 8, bravo, 8.
0: C'est pas mal, j'avoue.
3: C'est pas mal?
0: Oui, non, c'est bien.
3: C'est exceptionnel.
0: Bien. Oui, c'est exceptionnel.
3: Oui.
0: Christophe, on va voir dans un instant comment ça se passe. Tu restes en tête avec 11 points, elle a 7 points, on est sur le bingo, elle a fait 8.
3: Oui, elle a fait 8.
0: Faudra faire 9, c'est tout, faudra faire 9, Christophe. Bon, Christophe, tu nous as bien régalé avec toutes tes histoires, encore plein de bonnes choses pour tes 31 ans de mariage aujourd'hui. À 9 ans, tu passais à la télé avec Denise Fabre. Mais avant tes 9 ans, parce que nous, on est une machine à remonter le temps. Je fais bien le rewind.
3: Ah, ok, donc on est dans la soupe aux choux maintenant. Mais,
0: qu'est-ce qui s'est passé à l'âge de 3 ans?
5: Ah!
0: On a fait une bêtise.
5: À l'occasion, on était dans un camp de vacances avec mes parents. Je suis allé chercher une glace avec des plus grands. Mmh. J'avais 3 ans et du coup, la pièce qu'on m'avait donnée pour avoir cette glace, je l'ai avalée.
0: Ah oui, une pièce de 10 centimes dans la bouche, oui, non, ça c'est sûr.
5: Oui.
0: Et pareil que ça a mis quand même une petite quarantaine de jours avant de ressortir par les voies naturelles.
5: C'est ça.
0: Voilà. Très très belle anecdote, on était ravis. Allez, c'est parti mon Christophe pour t'encourager, la musique que tu aimes. Dépêche Mode, David Guetta ou encore bien sûr à l'instant Daniel Balavoine, Sauver l'amour. On y va Christophe, on va jouer avec les prénoms mais avec une autre lettre. Je vais te demander un maximum de prénoms de garçons. Commençons par la lettre... J'aime bien faire un peu de suspense.
3: Oh.
0: La lettre B comme une boîte ou comme banane par exemple. La lettre B, ok, c'est parti, 10 secondes.
5: Baptiste, Barnabé, Basile, Bastien, Baudouin... Benoît, Bernard, Bertin, Bertrand, Bruno.
3: Oui, voilà, pop, on en a 10. 1,
0: 3, 4, 5, 6.
3: 10. 10.
0: Ils ont compté 10?
3: Oui.
0: Oh là là, Valérie, ça
3: va. Ah, Catherine, sur le fil, c'est Christophe qui a gagné.
4: Eh oui,
3: je suis désolée parce que tu as très bien joué. Mais Christophe, bravo, tu seras avec nous pour la finale de vendredi. Tu vas tenter de gagner le séjour pour 4 au Parc.

0: 1947, 1953, 1992 ou encore plus récemment 2005, 2017 ou même 2022. Néanmoins, celui-ci se distingue par son intensité, sa précocité et puis son étendue géographique et enfin sa durabilité puisqu'il dure depuis plusieurs jours, il va encore continuer quelques jours.
1: Et aujourd'hui, les températures risquent de monter à 39 degrés, en particulier vers Bordeaux.
2: La vague de chaleur, autre chiffre, c'est 30% d'activité en plus au SAMU, 15 à 20% aux urgences, avec depuis lundi une forte augmentation des hospitalisations de personnes âgées. Le syndicat SAMU Urgence parle d'une certaine tension. La ministre de la Santé, elle affirmait plutôt qu'il n'y avait pas de tension particulière à ce stade sur le système de santé.
3: À l'actualité, c'est aussi le top départ du guichet d'aide pour le carburant.
2: C'est parti, il ouvre aujourd'hui et ça vous concerne peut-être. Coup de pouce de 100 € pour les gros rouleurs qui ont besoin de leur voiture pour travailler ou pour aller travailler. Les critères, attention, sont très précis. Donc un simulateur est disponible sur le site impots.gouv.fr pour savoir si vous êtes éligible. Simulateur qui fait quelques déçus, Salomé Martin.
4: Linda est hôtesse de caisse dans un magasin. Tous les jours, elle fait le trajet en voiture entre son domicile et son lieu de travail en Essonne.
5: J'habite à 25 km.
4: Elle rentre donc dans les critères de distance pour l'aide au carburant qu'elle ne refuserait pas.
5: Mon plein, habituellement, il était aux alentours de 70 € et maintenant, il est aux alentours de 90, voire je touche bientôt les 100.
4: Mais après avoir rempli le questionnaire en ligne,
5: vous n'êtes pas éligible, votre revenu fiscal de référence de part dépasse le plafond de 16 880 €.
4: Elle est légèrement au-dessus de ce plafond de 16 880 €. De peu, elle gagne en moyenne quelques dizaines d'euros de plus que le SMIC.
5: Je suis à la limite, je trouve ça abusé. Je compte chaque centime pour pouvoir mettre l'essence dans mon véhicule pour aller au travail. Je compte chaque centime pour pouvoir manger.
4: Elle confie même être angoissée de devoir refaire son plein à la fin du mois.
5: Là, je sais que je suis en réserve. Normalement, je reçois ma paye dans 2 jours. Je me dis, je ne sors pas pendant 2 jours. Comme ça, ça va tenir jusqu'à la fin du mois. Je reçois ma paye, je remets l'essence. Et je ne suis pas la seule. J'ai beaucoup de proches dans le magasin. Des fois, on est en salle de pause. On a des débats sur l'essence.
4: Linda appelle les pouvoirs public à agir plus largement.
5: Ouais, une aide pour le carburant, ce serait déjà pas mal.
4: Ou dit-elle, en faisant en sorte que le prix de l'essence redescende.
2: Et l'État précise que l'aide sera versée une dizaine de jours après la demande. Une peine de 3 ans de prison, dont 2 ans avec sursis probatoire est requise contre l'animateur périscolaire accusé d'agression sexuelle sur 9 enfants d'une école maternelle à Paris. Le jugement sera rendu le 7 juillet. C'était le tout premier procès public depuis le début du scandale dans le périscolaire parisien. À Roland-Garros, c'est historique et pas dans le bon sens du terme. Il n'y aura que 2 Françaises au deuxième tour. C'est du jamais vu à Roland-Garros depuis 1980. Réaction d'Elsa Jacquemot, l'une des 2 qualifiées aux côtés de Diane Paris. Réaction assez fataliste, écoutez.
6: C'est triste, mais ça ne veut pas dire que le tennis féminin est mauvais, que le tennis féminin n'y arrive pas. Que juste ce que je pense, c'est que on joue des grosses joueuses, qu'on est dans des gros tournois, que c'est vrai qu'il y a une adversaire en face. Malheureusement, oui, il y a des Françaises qui ont perdu. Après, il y a plein d'autres tournois et elles feront mieux les prochaines fois. Mais forcément, j'aurais aimé que tout le monde gagne, mais malheureusement, on peut pas.
2: La journée d'hier marquée par la défaite de Loïs Boisson chez les hommes. Pas d'exploit pour le français Clément Tabur, battu hier soir par le numéro 1 mondial Yannick Sinner. Et puis la belle image, on ne s'en lasse pas, l'exploit XXL de Moïse Kwame, 17 ans. Il devient le plus jeune joueur à remporter un match en grand chelem depuis 17 ans. C'était face à Marine Cilic. En football, le suspense reste entier. Le GC Nice et l'AS Saint-Etienne se séparent sur un match nul, 0 partout dans leur barrage aller d'accession à la Ligue. Tout se jouera donc vendredi soir à huis clos à Nice, à l'Allianz Riviera. Toujours cette chaleur, Johan, il fait encore très chaud aujourd'hui.
3: Oui, on va rappeler, c'est 13 départements de la façade ouest en vigilance orange canicule. Ça va de la Manche à la Gironde. On est sur un plateau de chaleur en fait aujourd'hui et même ce sera le cas aussi demain. Les jours se suivent et se ressemblent avec un temps sec sous un soleil de plomb pour la majeure partie du pays. On note aussi à nouveau cet après-midi un petit risque d'ondées sur les crêtes alpines et pyrénéennes. Les températures ce matin à Auxerre 15 degrés, à Paris, Lille, Strasbourg, Rouen et Pau 17. On a à Toulouse, Grenoble et Château 18, 19 à Rennes, 20 degrés à Nantes et à Bordeaux, 22 à Marseille. Les maximales qui vont atteindre assez souvent entre 30 et 35 degrés sur le pays. Localement, 37 sur le Poitou-Charentes, le centre-val de Loire et autour de la Méditerranée. On pourrait atteindre les 40 degrés dans le sud-ouest.
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3: 5h06, très bon réveil, ouvrez les fenêtres, on va se rafraîchir ensemble ce matin et pour bien lancer cette journée, voici Indochine. 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

0: 3 nuits par semaine, Indochine, 5h11. Bon début de journée avec nous sur votre radio ici.
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0: Et ce matin, avis aux fans de Mylène Farmer. Après des mois d'attente, le projet hashtag MF13 sort enfin de l'ombre. Ce que l'on entend, alors c'est le titre Rallumer les étoiles issu de son dernier album qui lui est sorti en 2022. Mais Mylène Farmer est officiellement de retour. Ce sera ce vendredi avec un tout nouveau single intitulé C'est à qui le tour.
3: C'est un événement quand même.
0: Ouais, vraiment événement. Oubliez la mélancolie de l'album L'Emprise. Donc pour ce 13e opus, la star prend un virage assez radical. Elle s'offre les services de la nouvelle sensation hip-hop et électro DJ Lewis, le producteur français déjà nommé d'ailleurs aux Grammys pour son travail avec Drake, a teasé une collaboration, je le cite, tornade. Voilà, ce sont ses mots. Donc, côté image, préparez-vous aussi à un choc visuel. Le clip serait signé Julia Ducournau, la réalisatrice de Titan, Palme d'Or à Cannes, qui devrait donc sublimer l'univers plutôt sombre et assez poétique aussi de Mylène Farmer. Rendez-vous donc ce vendredi sur toutes les plateformes pour découvrir ce choc des mondes. Alors, Mylène Farmer en mode rap électro.
3: J'attends de voir. Hein.
0: Paris risqué ou pas, ou nouveau coup de génie, on ne sait pas. On a hâte, en tout cas, c'est vrai, d'écouter ça. 5h12 dans l'actualité ce mercredi.
3: Oh, votre voiture aussi peut avoir un coup de chaud et il faut surveiller ça. On sera chez un garagiste dans quelques minutes.
0: À côté musique, bah justement, on se réveille avec Louane.
4: Parce que j'ai eu un mauvais copilote, le genre qui conduit boit à contresens quand ça lui boit.
0: Conduire, on l'écoute dans 5 minutes et ça tombe bien puisqu'on file aussi sur la route dans Par ici les économies.
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0: Bonjour Valère Coréard.
6: Bonjour Yoann, bonjour Aude.
3: Bonjour.
0: Chaque jour avec vous, un bon plan pour notre pouvoir d'achat. Aujourd'hui, vous vouliez nous parler d'une solution pour passer le code de la route en dépensant le minimum.
6: Que ce soit pour le passer plus vite ou pour le payer moins cher, préparer soi-même le code de la route sans passer par la case auto-école n'est plus quelque chose d'exceptionnel. Pour autant, si ce choix peut convenir à certains candidats, il ne faut pas sous-estimer ce que cela implique. Se préparer seul sans l'aide d'un professionnel, sans une proposition de méthode, sans soutien pour se motiver, donc disons-le de suite, hein, c'est pas la solution miracle, c'est moins encadré qu'avec une auto-école, mais si on a un budget très serré ou qu'on est habitué à travailler en autonomie, c'est une piste à étudier. Autre avantage quand même non négligeable, vous pouvez organiser votre préparation selon vos contraintes. Donc, si vous travaillez toute la journée, que vous avez des enfants, que vous habitez loin d'une auto-école, c'est aussi une alternative intéressante.
3: Et cette solution, Valère, elle coûte beaucoup moins cher qu'une préparation en auto-école ?
6: C'est incomparable, hein, qu'il s'agisse du prix, mais aussi de la prestation. J'insiste, on ne compare pas une application avec un professionnel en chair et en os. Mais si on doit comparer, c'est 20, parfois 30 fois moins cher qu'une auto-école. Quand on paye l'abonnement à une application moins de 3 euros par mois, forcément, c'est imbattable. Pour les plus jeunes, c'est un fonctionnement d'ailleurs qui peut bien leur correspondre, avec une disponibilité des révisions et des quiz à tout moment sur smartphone, des rappels un peu comme un coach numérique. Voilà donc une piste pour préparer le code vraiment moins cher, passer par une plateforme, une application, mais en gardant à l'esprit qu'on est seul et qu'il faudra ensuite se confronter à la conduite avec peut-être un niveau de préparation moindre. En tout cas, si vous avez des bons plans pour rouler moins cher, quel qu'il soit, vous pensez à m'écrire. 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
0: Merci beaucoup, Valère. Après avoir passé le code, demain, on s'intéressera à l'éco-conduite et aux bons gestes, justement, à adopter. Par ici, les économies. Chronique à retrouver sur ici.fr. Et justement, les bons gestes, on va aussi en parler dans un instant avec votre véhicule.
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0: 5h15, allez Aude, on ouvre le capot de la voiture ce matin.
3: Oui, je laisse ça aux autres, hein. Mes premiers constats en tout cas, ça chauffe, nos voitures souffrent elles aussi des grosses chaleurs entre panne de clim et dysfonctionnement des systèmes électroniques. Je n'y connais rien, donc on va aller chez le garagiste, les garagistes qui ont du boulot, François Sauvestre.
9: Dans ce garage amiénois, la panne du moment est liée à la climatisation des systèmes surutilisés d'un coup après des mois sur pause, mais la chaleur cause aussi d'autres problèmes aux équipes de Bruno Laronze.
10: Quand on a une forte chaleur comme ça, le niveau liquide de refroidissement, c'est impératif de le contrôler, puisque le risque, c'est une surchauffe moteur et éventuellement, pour aller jusqu'à la casse, les pneumatiques. c'est aussi important. Avec la chaleur, le problème, c'est que le caoutchouc va avoir tendance à avoir une moins bonne adhérence et le risque, c'est d'éclater. Et là, à 130 km/h, sur l'autoroute, je vous laisse imaginer les potentiels dégâts.
9: La chaleur peut également altérer un système de freinage mal entretenu ou pas contrôlé. Même chose avec les circuits électroniques.
10: Maintenant, nos véhicules sont bardés de capteurs et de sondes électroniques qui peuvent malheureusement dysfonctionner avec les fortes chaleurs. Les calculateurs, donc les ordinateurs de bord, c'est le même principe que votre ordinateur de la maison, donc il peut souffrir de la chaleur. Globalement, les systèmes sont relativement fiables, mais on a des dysfonctionnements, ça arrive.
9: Alors pour éviter ce genre de problème, surtout avant un départ en vacances d'été, le garagiste conseille une révision de la voiture, mais prévient, mieux vaut s'y prendre à l'avance pour être sûr d'avoir un créneau et s'éviter une panne de climatisation par plus de 30 degrés sur la route de la plage.
3: Pas envie de ça du tout. Si vous conduisez, pas le choix en ces temps de forte chaleur, la sécurité routière déconseille évidemment toujours les heures les plus chaudes, notamment entre midi et 16h. Elle nous conseille des films solaires sur les vitres pour la lumière. Lunettes arrière et les vitres arrière, ça protège du soleil et ça réduit la température. Et puis sinon, vous avez le classique, le combo bouteille d'eau, brumisateur, lunettes de soleil. Moi, j'ai ça dans la voiture, c'est très bien.
0: Bah, parfait, on est deux. Et en tout cas, Aude, il est aussi conseillé d'éviter les fortes accélérations.
3: Oui, tout à fait. La sécurité routière dit d'éviter les accélérations brusques. Essayez de maintenir une vitesse la plus constante possible. Pourquoi ? Parce qu'il y a un risque de surchauffe du moteur. Si vous voyez que ça surchauffe, vous vous arrêtez et vous attendez que le moteur refroidisse avant de repartir.
0: Restez à la cool, voilà, en écoutant votre radio. Et si vous voyez, vous y connaissez en fait en mécanique.
3: Mais pas du tout. Comment vous pouvez savoir que ça surchauffe le moteur ? Il y a un petit voyant qui s'allume, je crois.
0: Oui, c'est ça, exactement. Et puis vous voyez de la fumée en fait qui apparaît et là, c'est trop tard.
3: Ah, ça, c'est pas bon signe ?
0: Non, ça, pas du tout. Non, non. J'ai peur pour votre voiture, Aude. Bon, 5h17, vous pensiez avoir tout vu avec les boutons de poussière sous le canapé. Attendez de voir ce qui se passe derrière l'émission Cleaners, les experts du ménage qui débarquent ce soir sur TFX. On fait un coup de propre dans les coulisses télé, mais avant, c'est Billy Preston pour vous souhaiter un excellent réveil. Montez le son, profitez. C'est ça, ici, les 5h.

0: Nothing from Nothing avec Billy Preston. Ça fait du bien,
1: mais
0: ça,
1: oui.
0: De bon matin. Tiens, l'éphéméride de ce 27 mai, on souhaite une bonne fête aux Augustins et un bon anniversaire à la musicienne Didi Bridgewater, 76 ans, et à Alain Souchon, 82 ans.
2: Foule sentimentale, on a soif d'idéal.
0: Bon anniversaire Alain Souchon. Tiens, en France, le 27 mai, c'est la journée nationale de la résistance, instaurée en mémoire de la première réunion du Conseil national de la résistance. C'était en 1943. Et puis ce matin, petit retour en 2022.
1: Ce serait pas Top Gun, ça?
0: Ce serait bien Top Gun. Oui, c'est Top Gun. Le 27 mai 2022, Top Gun Maverick sortait 36 ans après le premier volet. Tom Cruise revenait dans le cockpit. Film qui a battu d'ailleurs des records stratosphériques au box-office.
1: Mais super,
0: mondial. Hein. Ouais, vraiment un super film. Plus d'1,4 milliard de dollars, en tout cas, récolté. Et film qui a été salué comme le sauveur aussi des salles de cinéma après la pandémie.
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0: Nous retrouvons Patrice Gascon avec ses coulisses télé. Aujourd'hui, Patrice, vous nous proposez un programme télé qui lave plus blanc que blanc. Gros plan sur Cleaners, les experts du ménage. C'est sur TFX.
4: Chaque mercredi soir, la chaîne TFX diffuse un numéro de la nouvelle saison de Cleaners, les experts du ménage.
5: Quand on a besoin d'un coup de main...
6: Oh, j'ai jamais vu ça de ma vie.
7: Oh non.
5: Mais surtout d'un bon coup de balai.
8: On est quand même pas mal, non?
5: On appelle les experts du ménage.
9: Tu l'as jamais nettoyé, ce récit?
10: Il faut que moi aussi, je mette main à la pâte et que je nettoie avec elle.
5: Objectif.
11: Juste de l'eau et du vinaigre, ça va décoller toute la graisse.
5: Réveiller la fée du logis qui sommeille en chacun de nous.
12: C'est vrai que c'est étonnant de me voir prendre plaisir à faire du ménage.
4: Et les cleaners, terme bien anglais pour dire les nettoyeurs, de TFX doivent se surpasser. Pour chacune des émissions, en fonction de la détresse rencontrée, quatre experts du ménage se concertent et décident lequel d'entre eux est le plus compétent pour venir en aide à celui ou celle qui est en détresse, qui a vraiment besoin qu'on l'aide. L'idée des cleaners, c'est d'aider à court terme, bien sûr, mais aussi d'enseigner les bons gestes, ce qui, pour nous, est toujours instructif à apprendre. Les cleaners restent donc 3 jours avec leur cas du soir. Ils vont vraiment changer profondément leur quotidien et le résultat est souvent spectaculaire. Mais j'ai passé un coup de téléphone à la productrice de Cleaners parce que j'avais une question en tête. Est-ce que le fait d'afficher leur saleté, entre guillemets, devant les caméras, leur est parfois trop difficile, au point pour certains témoins de ne plus vouloir passer à la télé? Écoutez la réponse de Vanessa Broussolou, productrice de Cleaners, les experts du ménage.
13: En fait, on est toujours dans la bienveillance, que ce soit les équipes au bureau, les équipes en tournage, les cleaners bien sûr. Moi, je tiens à ce que vraiment l'humain soit au centre de tout et le point de départ de tout. Et du coup, ce qui est important, c'est que on met toujours en avant le courage des témoins à vouloir se reprendre en main et à nous ouvrir leurs portes. Parce que moi, je me suis rendu compte, je suis là, je produis l'émission depuis la saison 2, on est en saison 7, que ça peut vraiment arriver à tout le monde. Voilà, c'est une rupture, une perte d'emploi, un décès. C'est vraiment quelque chose où je pense que personne n'est à l'abri. Et puis, il y a aussi le fait que assumer l'état de sa maison fait partie, à mon sens, du process pour se reprendre en main et prendre un nouveau départ.
4: Les confidences de Vanessa Broussoulou, productrice de Cleaners, les experts du ménage, ce soir sur TFX. Quant à moi, allez, je passe un petit coup de balai dans le studio et je reviens demain avec de nouvelles coulisses télé.
0: Merci beaucoup Patrice Gascon, 5h24. Tiens, on peut voir une poussière, deux poussières, trois, quatre. Tiens, une question ce matin, comment on comptait avant les chiffres romains? Ben ouais.
1: Vous avez je sais pas du tout, moi.
0: Non plus. Stéphane Bern vous répond, mais avant c'est
1: Louane. Il regarde comme ça, comme si j'allais lui donner la réponse.
0: Bah, je sais pas, je me suis dit que vous aviez la science infuse et visiblement pas. Je suis très déçu ce matin.
1: J'y connais rien en poussière, oui.
0: Oh là là, mais qu'est-ce qu'on va faire de vous, franchement? Moi, je vais me faire du bien avec Louane et le titre conduire. Voilà, ça, c'est quelque chose de réconfortant ce matin. Bon,
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1: Le tout nouveau titre de Louane, titre très fort qui s'appelle Conduire. Bon, Aude, je vous garde en copilote.
2: Ouais, oui, c'est sûr,
1: mais oui, c'est sûr.
2: Je peux regarder le GPS.
1: Non, oui. C'est sûr.
2: Je ne sais pas lire une carte, par contre.
1: Ouais, bah voilà. Ouais, je vais réfléchir, en fait. 5h27, un peu d'histoire avant l'actu. Stéphane Bern, ce matin, on voyage au temps où on comptait grâce à un bout de bois.
3: En Gaule, on sait tenir ses comptes, même sans savoir écrire de chiffres. Vallée de la Seine en l'an 150 avant Jésus-Christ. La Gaule n'a pas encore été conquise par les Romains, mais un marchand gaulois appâte déjà le passant pour vendre du sel, du blé et peut-être quelques amphores. À la fin de sa journée, il doit faire ses comptes. Pour ce faire, il ne trace ni les chiffres arabes que nous utilisons aujourd'hui, ni les V ou les X des chiffres romains. Il entaille un bâton de bois tout simplement. Une encoche désigne une unité. Simple, efficace. C'est ainsi qu'à l'époque, on ne tenait pas ses comptes au cordeau, mais au couteau. Le bois garde la trace matérielle des quantités et des échanges. Ces bâtons de comptage sont parmi les plus vieux objets mathématiques connus. Un formidable outil que les Gaulois auraient pu baptiser calculatrix. À côté, sur une planche, notre marchand gaulois aligne des jetons qui représentent chacun une unité. On les déplace, on les regroupe, on les sépare. C'est concret, visuel, simple. Pas besoin d'écrire pour savoir compter. Et tous pouvaient calculer, même ceux pour qui l'écriture, c'était de l'algèbre. Bien avant l'arrivée des Romains, les sociétés gauloises commercent déjà. Grâce à ces techniques, marchands et commerçants savent très bien s'y prendre pour additionner, soustraire, évaluer. Elles sont d'ailleurs si efficaces qu'elles continueront de servir, même bien après l'introduction des chiffres romains, puis des chiffres arabes. On en a des traces dans les campagnes françaises jusqu'au XXe siècle. Plus impressionnant encore, le bâton de comptage était reconnu comme preuve dans le Code civil français jusqu'en 2016. Aujourd'hui, quand un commerçant fait sa compta, il n'a plus rien en bois. Juste parfois un chèque de ci, de là.
1: Merci Stéphane Bern pour ce voyage dans le temps toujours aussi passionnant. 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Nous sommes le mercredi 27 mai. Attention à la baignade dans les zones non surveillées. C'est interdit. Il y a déjà eu à plusieurs morts depuis le début de l'épisode de chaleur. On y revient dans l'info du jour dans moins de 2 minutes. Mais avant 5h30, toute l'actualité en France et dans le monde, c'est le 90 secondes avec vous, Drazo.
4: C'est ce matin, 8h, qu'ouvre le guichet de l'État pour l'aide au carburant. 3 millions de Français concernés, coup de pouce de 100 euros pour les gros rouleurs, ceux qui font beaucoup de route pour le travail ou pour aller travailler. L'aide sera versée 10 jours après la demande. Jusqu'à 39 degrés sont attendus aujourd'hui en France. C'est inédit selon Météo France. 13 départements de l'Ouest sont en alerte orange canicule, de la Manche à la Gironde. Plus 30% d'activité pour le SAMU, plus 15 à 20% pour les urgences, chiffre que donne le syndicat SAMU Urgence. Il constate depuis lundi une forte augmentation des hospitalisations des personnes âgées. À Rennes, les deux adolescents qui ont avoué avoir étranglé Théo, 11 ans, avec une serviette de bain, doivent être présentés ce matin au tribunal judiciaire pour une possible mise en examen pour meurtre. Le garçon et la fille disent avoir tué l'enfant parce qu'il leur avait pris du matériel de pêche qu'ils voulaient récupérer. Près d'un enseignant sur deux reste en souffrance émotionnelle au bord du burn-out. C'est le constat du dernier baromètre de l'observatoire Ecoluma. Épuisement émotionnel en baisse par rapport à 2024, mais qui reste à un niveau très élevé, avec un fort sentiment d'impuissance et d'abandon chez une partie des enseignants. À Roland-Garros, ça passe pour les favoris. Yannick Sinner l'emporte facilement face au Français Clément Tabur. Chez les femmes, victoire pour Coco Gauff, la tenante du titre. Il n'y aura que deux Françaises au deuxième tour, du jamais vu depuis 1981.
1: L'info du jour, c'est ce rappel des autorités. Il est interdit de se baigner dans les zones non surveillées.
4: Nouvelle noyade hier après-midi. Un jeune de 18 ans a perdu la vie à Cergy alors qu'il se baignait dans l'Oise. Les noyades tragiques qui se multiplient avec la chaleur. Mais malgré ça, les baigneurs sont toujours aussi nombreux dans les cours d'eau. On est en bord de Marne à Noisiel avec Yvan Plantey.
3: Pour trouver des baigneurs, il suffit de se laisser guider par la musique.
5: Ah, ça fait du bien, les bottes. Je fais un petit plongeon, je nage un petit peu, je reviens.
3: Julien vient ici tous les étés, posé avec sa chaise de camping sur une passerelle. On est ici à 100 mètres d'un barrage où un ado de 17 ans a perdu la vie avant-hier.
5: Il faut faire attention, ça reste une rivière, il y a du courant. Moi, j'habite là depuis 25 ans, je sais quand je peux me baigner ou pas.
3: Noémie se baigne justement près de ce barrage, ici même, où l'an dernier, elle s'était faite emporter par le courant.
6: C'est parce que j'ai fait la débile. Mais du coup, après, je me suis accrochée à une branche. Je me suis retrouvée de l'autre côté. Et voilà, maintenant je suis là aujourd'hui, je fais gaffe au courant.
7: Et est-ce qu'il y a déjà des policiers qui surveillent le canal, qui sont déjà venus vous dire que c'était interdit, ou depuis que vous venez, ou pas du tout?
6: Non, on ne nous a jamais.
7: Regarde, il y a la police derrière.
8: Bonjour. Pour rappel, l'interdiction de se baigner, c'est 150 euros d'amende.
6: Maintenant qu'on en parle.
3: Et après la noyade mortelle de lundi, la brigade de nuit de Noisiel, dont Arnaud est le chef, a été envoyé en patrouille.
8: Alors, généralement, on a un rôle de prévention. On rappelle, parce que les gens ne sont pas censés forcément savoir qu'ils n'ont pas le droit de nager ou sauter. Mais là, avec les faits qui se sont passés, on va être dans la répression immédiate.
3: Et décidément, les sapeurs-pompiers étaient eux aussi présents hier pour refaire un point sur les zones dangereuses de la Marne à cet endroit.
4: Prudence, toujours jusqu'à 39 degrés sont attendus aujourd'hui, en particulier vers Bordeaux. Hier, des records ont encore été battus à Nantes, à Rennes, à Angers, à Bergerac. Les experts nous disent qu'on est en train de vivre un ovni climatique. Météo France qui avoue être surprise, alors pas par cette canicule historique, mais par l'intensité de cet épisode particulièrement précoce.
1: Ah justement, la météo avec 13 départements de la façade ouest qui sont en vigilance orange canicule. Ça va de la Manche à la Gironde. On est clairement sur un plateau de chaleur aujourd'hui. Ce sera aussi le cas demain avec un temps sec, un soleil de plomb sur la majeure partie du pays. On note aussi à nouveau cet après-midi un petit risque d'ondées sur les crêtes alpines et pyrénéennes. Les températures ce matin, vous le constatez, il fait déjà très chaud. Paris, 17 degrés à Toulouse, Grenoble et Châteauroux, 18. On a 19 à Rennes, 20 à Nantes, 22 à Marseille. Il y a aussi vos messages sur la page Facebook ici. 14 degrés 8 relevés près de Lens par Sébastien. On a 15 degrés dans le Calvados, merci Frédéric. 16 dans le Puy-de-Dôme, on salue Didier. 18 à Beaulieu-sur-Dordogne, merci Rosita. Même température relevée par Astrid en Alsace à Lampertheim. On a 20 près de Nice, on salue Sabine. Et puis 21 degrés dans le sud Médoc, nous dit Franck, qui nous donne sa petite technique. T-shirt sous l'eau, vous essorez, vous le portez, comme ça vous restez au frais. C'est plutôt
4: efficace.
1: C'est vrai que c'est une bonne idée. Pour les maximales, ben oui, parce qu'il va falloir aussi avoir des bonnes astuces, parce que les températures vont atteindre entre 30 et 35 degrés sur le pays, localement 37 sur le Poitou-Charentes, le centre-val de Loire et autour de la Méditerranée. Et on pourrait atteindre les 40 degrés selon Météo France dans le sud-ouest.
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1: 5h35, excellent réveil. On espère que vous ne souffrez pas trop, en tout cas des chaleurs. Protégez-vous encore aujourd'hui. Vous l'avez entendu, ça va grimper. Votre radio ici reste évidemment à vos côtés pour vous accompagner. Et on le fait aussi en musique de bon matin avec Stevie Wonder.

0: Rock, Stevie Wonder pour démarrer la journée. 5h39, bon réveil.
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0: Info, musique, bonne humeur et un rendez-vous à ne pas manquer. C'est pas vrai qui vous évite les pièges et arnaques. Et ce matin, Aude, on parle de nos animaux de compagnie.
3: Oui, j'ai pour vous des histoires de photos de chats perdus, de chiens perdus, avec derrière des demandes de rançon et des vols de bijoux, carrément.
0: Pour la musique du réveil.
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0: Jack et Carla, la recette, on l'écoute dans 5 minutes. Tiens, on va demander quelle est la recette pour se rafraîchir à Pierre qui est avec nous depuis ce mur en Auxois, c'est en Côte d'Or. Bonjour Pierre.
5: Oui, bonjour Johan et bonjour Aude, bonjour à tous les auditeurs d'ici.
0: Ravi de vous accueillir cher Pierre. Alors quelle est pour vous la recette pour vous rafraîchir en ce moment?
5: Ah, vous savez, je ne sais pas si vraiment il y a une recette miracle. Hein. Moi, j'aère dès que je me lève et à 4h du matin, donc j'ouvre tout. Et à partir de 9h, je referme les volets et fenêtres pour essayer de conserver un petit peu de fraîcheur.
0: Et bah, franchement, vous faites...
5: Mais ce n'est quand même pas évident.
0: Je ne sais pas si vous entendez Aude dans le casque. On entend les petits oiseaux.
3: Oui, c'est vrai.
0: Vous avez les fenêtres ouvertes, la Pierre.
5: Je suis dehors, je suis dans le jardin.
0: Franchement, c'est hyper agréable.
3: Le meilleur moment pour aller dans le jardin.
0: Non, mais oui, c'est ça.
5: Absolument.
0: Dites-nous, Pierre, ce mur en Auxois, c'est une cité médiévale.
5: Alors, ce mur en Auxois, oui. Donc, c'est une petite ville médiévale donc, qui est située à mi-distance entre Auxerre et Dijon. Mm-hmm. Donc, c'est la capitale de l'Auxois que Stéphane Bern connaît bien, puisque donc, nous sommes montés sur le podium lors de l'édition 2025 pour le village préféré des Français.
0: Ah.
5: Moi, je ne dirais pas que c'est un village, parce qu'il y a quand même un petit peu plus de 4000 habitants. Mm-hmm. Donc, disons que c'est une petite ville. Mm-hmm. Et donc, c'est la capitale de l'Auxois où il y a des chevaux de trait, notamment. Mmh. Et donc, le rapport, c'est que le 31 mai de chaque année, il y a une tradition, ce sont les fêtes de la bague. Et donc, cette année, donc en 2026, ce sont les 388e fêtes de la bague. Donc, le 31 mai, il y a une grosse foire commerciale. Mmh. Une fête foraine et naturellement plusieurs courses de chevaux, puisque donc il y a une course de pur sang également, donc une course de chevaux de trait de l'Auxois,
0: ouais.
5: Distincte. Et donc le vainqueur donc de la course de la bague reçoit une bague en or aux effigies donc de la ville de Semur.
0: Oh, c'est génial. Donc, c'est génial. On adore. On va. Franchement, ça donne envie, en tout cas, de découvrir Pierre Semur en Auxois. On viendra participer aussi à cette grande fête. Donc vous l'avez dit, hein, c'est le 31 mai prochain. Ça a lieu d'ailleurs ce dimanche. Pierre, merci en tout cas pour ce petit coup de projecteur que vous nous avez proposé ce matin. Nous, on vous offre l'objet collector ici. C'est la radio dernière génération qui arrivera très bientôt chez vous. On vous souhaite une belle journée, Pierre. À bientôt.
5: C'est gentil, merci. Merci et bonne journée.
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0: Ah, c'est pas vrai, le rendez-vous anti-arnaque. Aude, attention, puisqu'une simple photo de chien ou de chat peut servir aux escrocs pour nous piéger.
3: Oui, je commence avec cette histoire assez folle. Imaginez, Johan, vous êtes dans la rue, mm-hmm. Une femme vous aborde, elle vous montre une photo de chien sur son téléphone, elle vous dit que c'est son chien, elle l'a perdu, elle a besoin d'aide, elle vous prend dans ses bras et vous n'y voyez que du feu, mais elle est en train de vous piquer vos bijoux.
0: Oula.
3: L'arnaque est franchement cruelle, déjà parce que comme souvent, on se sert là de votre emploi, de votre envie d'aider. Et puis une victime, une femme, a témoigné sur notre radio ici. La voleuse est repartie avec un collier en or que lui avait offert son mari décédé. On imagine le crève-cœur que ça doit être.
0: C'est horrible. Bon, autre arnaque cruelle, Aude, c'est quand le malfaiteur vous fait croire qu'il a retrouvé votre chat.
3: Oui, et là aussi, c'est assez horrible. J'ai trouvé des témoignages très récents. Une femme, elle poste sur Facebook la photo de son chat, elle l'a perdue. Un internaute la contacte, il lui envoie une photo de son chat. Est-ce que c'est le vôtre ? Oui, c'est le sien. Et là, le malfaiteur lui demande 100 euros en échange de l'animal. Vous ne voulez pas payer ? Je vais vendre votre chat, j'ai un acheteur. Chantage sordide, on est d'accord ? En fait, l'escroc n'a pas le chat. Ayez toujours en tête que trouver une photo de chat qui ressemble au vôtre, oui, désolé, c'est pas forcément très compliqué, et c'est encore plus facile d'en créer une de toutes pièces avec l'intelligence artificielle. Nos compagnons à quatre pattes, c'est une mine d'or pour les escrocs, ils l'ont bien compris, et même si vous désespérez de revoir votre animal un jour, gardez surtout votre sang-froid, ne versez jamais d'argent à un inconnu qui vous contacte sur Internet.
0: Ouais, faut jouer la corde sensible. Merci beaucoup Audrey Azo pour nous alerter, vous aussi, si vous êtes victime ou témoin d'une arnaque, ça se passe sur l'adresse ici.arnaque avec un S, @radiofrance.com, et cette chronique, vous la partagez sur ici.fr, page C'est pas vrai. 5h45, voici Jack et Carla et leur titre La Recette. Bon début de journée avec votre radio ici.

0: Carla, tiens, en allant faire vos courses, vous mettez peut-être parfois dans le caddie quelques tranches de jambon. Mm-hmm. Attention, parce qu'ils sont nombreux à être bourrés de conservateurs et de nitrites, ces jambons. Mauvais donc pour la santé. Alors, comment s'y retrouver dans les rayons? On voit ça avec le magazine Que Choisir dans moins de 2 minutes. Chaque matin sur votre radio ici, on parle de ce qui fait votre quotidien, l'actualité qui marque votre journée. C'est avec l'équipe d'ici matin. Bonjour.
1: Bonjour Yoann, bonjour Emmanuel Champal.
2: Bonjour Philippe Costa, bonjour tout le monde.
1: Dans l'info d'ici ce matin, en Drôme-Ardèche, il y a d'abord ce procès d'un couple aux assises de la Drôme.
2: Une de leurs enfants, 16 mois, était morte en 2018, poursuivie pour privation d'aliments. Ses parents encourent 30 ans de prison.
3: Ces deux parents, sous couvert de pratiques particulières d'éducation, on va pas à l'école, on les vaccine pas. Eh bien, ils sont allés jusqu'à la mort de leur petite fille.
2: Les grands rouleurs qui ont des revenus modestes vont pouvoir demander le coup de pouce de 100 euros du gouvernement. Le guichet ouvre ce matin sur Internet.
4: Vu le prix de l'essence, c'est vrai que c'est pas énorme non plus, parce que ça représente à peu près un plein sur ma voiture. Donc c'est déjà mieux que rien. Mais voilà, c'est vrai que c'est très compliqué en ce moment, honnêtement. Donc plus d'aide, ce serait pas mal.
2: Et puis on a battu de nouveaux records météo hier en Drôme-Ardèche. Les salariés du bâtiment commencent à adapter leurs horaires.
5: Je défie n'importe quel salarié, moi je l'ai fait sur chantier, être opérationnel pendant 9 heures, c'est impossible. On prend un coup de bambou, on tient pas quoi.
1: Un petit peu de jardinage à la fraîche, vous conviendrez dans la prochaine demi-heure. Allez, c'est programmé avec Jean-Yves Ménien, une cochonnerie qu'on trouve sur certaines plantes et arbustes, la fumagine.
6: Mais la fumagine est la conséquence de la présence de cochenilles essentiellement, voire des fois un petit peu de pucerons, mais on va dire que c'est essentiellement les cochenilles qui sécrète un miella.
1: Ah, quelle cochonnerie! Comment prévenir et s'en débarrasser de cette fumagine? Ah ben voilà, on va s'en parler tout à l'heure avec Jean-Yves Ménien. C'est dans la prochaine demi-heure. Il y aura plein d'autres choses également à se raconter, à s'échanger. À tout de suite, dès 6h ici, en Drôme et en Ardèche.
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0: 5h49, la une de la presse.
8: Avec une question intéressante. Jambon, que nous cachent les industriels? C'est la question à laquelle répond le magazine Que Choisir dans son nouveau numéro.
0: Oui, on y voit plus clair ce matin avec la journaliste Elsa Abdoun. Bonjour Elsa.
9: Bonjour.
0: Merci d'être avec nous ce matin. Déjà, revenons sur ce plan d'action contre les nitrites qui a été adopté il y a 3 ans. Il consistait en quoi ce plan et qu'en est-il aujourd'hui?
9: Alors, ça consistait, il faut rappeler, hein, ce plan d'action, il a été proposé suite à plusieurs alertes, notamment le Centre international de recherche contre le cancer qui disait en 2015 « la charcuterie est cancérigène ». Puis l'ANSES, l'Agence sanitaire française, en 2022, qui nous dit il y a des gros soupçons sur les nitrites, en fait, qui sont des conservateurs ajoutés dans la charcuterie. Ce seraient eux les cancérigènes responsables. Et en 2022, l'ANSES dit effectivement, on est trop exposé aux nitrites, il faut diminuer. Donc 6 mois plus tard, le gouvernement propose ce plan d'action de diminution des taux de nitrites autorisés dans la charcuterie. Il y a effectivement une baisse immédiate qui est annoncée et qui est mise en place, par exemple sur les jambons blancs, qui sont les produits qui nous ont intéressés ce mois-ci à Que Choisir, et une baisse de 25% des taux réglementaires, des quantités qu'on peut ajouter de nitrites dans la charcuterie. Et ce plan, il annonce aussi des objectifs très ambitieux pour la suite. Ça laisse espérer qu'à 1 an, 2 ans, 5 ans, on finisse par réduire encore plus, voire supprimer totalement les nitrites de la charcuterie. Malheureusement, là, on est 4 ans après, ou 3 ans après, ouais. Ces réductions-là n'ont pas eu lieu. On s'est arrêté aux réductions immédiates, donc les consommateurs trouvent encore quand même pas mal de charcuterie nitritée dans les rayons des supermarchés.
0: Mais alors, justement, parce que on voit aujourd'hui sur les paquets indiqués sans nitrite, justement, ces jambons-là qui affichent sans nitrite, est-ce qu'ils sont plus recommandables?
9: Alors ça, c'est une très bonne question, parce qu'en fait, derrière l'appellation sans nitrite, il y a tout un tas de choses différentes. Il y a des allégations qui sont franchement purement marketing. La première qu'on peut citer, c'est des références dans lesquelles les fabricants vont effectivement enlever les nitrites parce que les consommateurs n'en veulent plus, mais vont les remplacer par des bouillons de légumes riches en nitrates qu'ils vont associer à des ferments bactériens qui vont transformer ces nitrates en nitrites. Donc l'ANSES l'a dit d'ailleurs en 2022, ces alternatives-là, ça ne change rien en réalité. Le consommateur est tout autant exposé à ces composés cancérigènes. Ensuite, c'est beaucoup développé une autre alternative, on peut voir dans les rayons des supermarchés beaucoup de jambons sur lesquels est inscrit « conservation sans nitrite grâce aux extraits végétaux et antioxydants ». Et en fait, ça, c'est une nouvelle solution sur laquelle on ne sait pas grand-chose, malheureusement. Ce qu'on sait, c'est qu'elle est utilisée actuellement alors qu'elle n'a pas encore fait la preuve de son innocuité auprès de l'Autorité européenne de sécurité des aliments. Normalement, c'est obligatoire en Europe. Hein, quand on utilise un nouvel additif, il faut d'abord qu'il ait fait la preuve qu'il était sûr. On ne sait pas bien ce qu'il y a dedans, on ne sait pas bien comment ça agit et on n'est pas sûr que ce soit mieux. Donc on attend. Pour l'instant, ce n'est pas une garantie. Heureusement, il y a une bonne nouvelle. C'est une dernière alternative qui, malheureusement, est beaucoup moins fréquente dans les rayons. C'est le jambon gris. Là, c'est vraiment un jambon sans conservateur. Et on les reconnaît facilement puisque ceux-là, ils ont vraiment une couleur grise liée à l'absence de conservateur. L'autre inconvénient, c'est qu'ils sont plus chers et qu'ils se conservent beaucoup moins bien. Vraiment, après ouverture, il faut les consommer immédiatement. Mais là, au moins, a priori, on est quand même sur un produit qui est beaucoup plus sain.
0: Elsa Abdounin, en tout cas, merci pour vos précieux conseils. D'autres sont à retrouver dans le dernier numéro de Que Choisir, qui est à la une des kiosques. 5h53. Tiens, je vous propose une nouvelle leçon de vocabulaire ado ce matin.
8: Encore un coup de vieux, merci.
0: Ouais, préparez-vous, ça peut surprendre. Je vous propose de vous échauffer un peu d'eau sur la nuque, comme ça. Et on y va, le temps de retrouver Bernard Lavillier et Nicoletta avec Idée Noire. Bon mercredi.

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0: Julien Nicoletta avec Idée Noire, 5h56. Chaque jour, l'œil curieux de Muriel Jourdan s'arrête sur une tendance, un phénomène de société. Et ce matin, Muriel, vous nous proposez une nouvelle leçon de vocabulaire ado.
1: Tout à fait, oui, histoire que vous soyez capable d'aller au bout d'une conversation avec vos enfants, vos petits-enfants ou votre neveu de 16 ans, hein, qui parle tellement vite que vous avez l'impression d'avoir appuyé sur la touche de lecture accélérée, hein, malgré vous. Le langage dans les cours de récré évolue très vite. Suivez-moi, je vous emmène devant un lycée pour tout savoir de ces expressions dont beaucoup viennent de l'autre côté de la Méditerranée. Expressions et mots qui mettent plus d'un adulte en difficulté, hein. On a tous entendu un jour quelqu'un dire « Pouh, ces jeunes, ils savent plus parler ». T'en penses quoi, toi, jeune padawan ?
2: J'avais eu cette discussion justement avec ma grand-mère, qui était un peu désolée de l'état d'évolution de la langue. Et moi, je trouvais que, en particulier le français, l'évolution de la langue, c'est surtout prendre des mots d'autres langues, donc en particulier de l'arabe et de l'anglais. Donc, dire c'est har en arabe pour dire que ça veut dire que c'est épicé, mais donc du coup, ça veut dire quelque chose de difficile. Ou alors, qu'est-ce qu'il y a d'autre en arabe ? Zehef, ça veut dire être énervé.
1: Les langues étrangères qui enrichissent les langues natales, c'est pas nouveau. Toubib, magasin, artichaut, maboule, chouïa, hasard, sirop, sofa, zéro. Tous ces mots n'ont pas eu besoin de visa pour entrer dans la langue française. Ils viennent du Maghreb. Et à ce sujet, pour mieux comprendre, je vous encourage à lire l'ouvrage du linguiste et lexicologue Jean Pruvot, Nos ancêtres, les Arabes, aux éditions Lattès. Il y retrace l'incroyable voyage de centaines de mots venus de l'arabe et qui sont passés dans notre quotidien sans qu'on en ait vraiment conscience.
3: Et Muriel, d'après les linguistes, ces nouveaux mots, ces expressions qui apparaissent portées par la jeune génération, c'est une bonne chose, ça permet à la langue française de rester vivante, de se réinventer.
1: Oui, et certains mots resteront, d'autres tomberont dans l'oubli. En ce moment, une des expressions les plus courantes chez les ados, c'est la hesse. Qu'est-ce que ça veut dire ?
2: La hesse, c'est quand ça va pas. C'est la hesse, c'est compliqué.
1: Donne-moi un exemple, comme ça on comprend bien si on est largué.
2: Là, si le calcul d'IF tombe aux mines de Paris pour l'épreuve de maths 2, c'est vraiment la hesse. C'est vraiment la hesse.
4: C'est exactement ça.
1: Traduction, pardon.
2: Non, l'épreuve, là, on a une épreuve de maths pour intégrer les écoles d'ingénieurs des mines en particulier. Je veux juste pas que ce soit sur ce chapitre qui s'appelle le calcul d'IF. Parce que si c'est ça, c'est vraiment rare. Ce serait vraiment la hesse.
1: Et quand vous dites chez ?
5: Ouais, ça veut dire bien fait ça.
6: C'est pour narguer quelqu'un ça. Genre il s'est gouré, tu veux te foutre un peu de sa gueule, bah du coup tu dis yeah.
1: Voilà, hein, vous avez de quoi survivre ce soir à une conversation avec des ados. Alors je sais, c'est pas toujours facile, mais n'est-ce pas vivifiant que de découvrir comment notre langue évolue ? Allez, vous reprendrez bien encore un peu de langue sauspiquante, hein, parce que moi je vais revenir très bientôt pour une nouvelle leçon de vocabulaire.
0: Merci beaucoup Muriel Jourdan. Moi je dois dire c'est la hesse ce matin parce que c'est déjà la fin d'ici des 5h. Mais en même temps, Aude, vous continuez avec l'équipe d'ici matin qui arrive en studio.
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9: Ben oui, on va continuer avec Aude, qu'on va retrouver un peu plus tard, sur le coup de 6h30 notamment. Là, ça y est, c'est parti. Ici en Dromardèche, ça commence vraiment, vraiment maintenant. Déjà depuis une petite demi-heure, on peut échanger sur la page Facebook autour de la météo. Est-ce que vous avez bien dormi ? Pas trop chaud ? Comment ça va être la journée ? C'est chaud encore également. Fait un point complet juste après l'actu locale de 6h.
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9: Ici, premier sur l'actu locale en Dromardèche, mercredi 27 mai, il est 6h. 8 ans après la mort de la petite Zita, Emmanuel Champal, ses parents sont jugés depuis hier aux assises de la Drôme.
10: Leur fillette de 16 mois, dans un état de dénutrition sévère, avait succombé quelques heures après son hospitalisation. En janvier 2018, le père et la mère, habitants de Saint-Marcel-les-Valence, sont aussi accusés de privation d'aliments sur leurs autres enfants. Mais ils ont toujours nié les faits, Nathalie Dequeyser.
11: Et la maman le redit hier à la barre. « Je n'ai jamais voulu faire de mal à mon bébé ni aux autres ». Elle éclate en sanglots. Mais cette quadragénaire très frêle, aujourd'hui maman de 10 enfants, serait dans le déni, selon un expert psychiatre. Une obsessionnelle de la propreté dans une forme de fanatisme, d'extrémisme, dit-il. La maman reconnaît qu'elle nourrissait la petite Zita seulement avec des laits végétaux, mais parce qu'elle ne tolérait pas le lait de vache, assure-t-elle. Les proches du couple ont une autre lecture. Cette famille, très religieuse, vivait renfermée sur elle-même, avait coupé les liens avec les grands-parents, les oncles, les tantes, pratiquait l'école à la maison, refusait de vacciner les enfants, allant jusqu'à faire falsifier les carnets de santé. Dérive sectaire ? Le terme a été prononcé à l'audience, mais l'avocat des parents l'a

0: 18 personnes ont été évacuées vers 4 heures hier matin. Deux appartements sont inhabitables.
1: Une maison a aussi été détruite après une explosion de vers 5 heures hier matin, mais cette fois à Lixon.
0: Là encore, les enquêteurs parlent d'un acte volontaire, peut-être lié de près ou de loin au narcotrafic. Pas de victimes, mais 3 personnes relogées. Les gendarmes qui ont passé le week-end à Salles-sous-Bois dans le sud de Rome pour la rave party n'ont pas fait que verbaliser les teufeurs. Ils ont aussi arrêté la conductrice d'une Lamborghini qui roulait à 130 km/h au lieu de 80, son permis a été immédiatement suspendu.
1: Ouais, cette constructrice au volant d'une magnifique voiture de sport ne doit pas trop se soucier du prix des carburants, Emmanuel, mais c'est pas le cas de tout le monde.
0: Non, les grands rouleurs qui font au moins 30 km par jour pour aller travailler et qui gagnent pour une personne seule moins de 1 508 € net par mois peuvent réclamer à partir d'aujourd'hui le coup de pouce de 100 € promis par le gouvernement. Le guichet ouvre sur internet à 8h ce matin. Pour certains professionnels, ces ceintures, ils ne sont toujours pas concernés par les aides. Parmi eux, les dépanneurs comme Daniel Barneron à Valence.
2: C'est une colère générale. Nous, on travaille sur l'autoroute aussi. Et l'autoroute, c'est les tarifs réglementés. C'est l'État qui fait les tarifs. On ne peut pas augmenter le plafond, enfin les prises en charge en fonction du carburant. Le coût d'investissement et de fonctionnement des sociétés devient très important. Du coup, après, au bout d'un moment, ça va coincer. Quand certaines sociétés ne vont pas pouvoir suivre. Quoi. Niveau personnel, ça va être compliqué aussi de pouvoir payer tout ce qu'il y a à payer. Au bout d'un moment, on va se poser des bonnes questions, voir si on continue comme ça ou pas. Quoi. On espère que soit ça se calme, que les prix redeviennent un peu à la normale, soit que que l'État fasse quelque chose. Mais bon, pour le moment, c'est pas parti pour que nous, on fasse partie des gens qui aient une aide. Quoi.
0: La semaine dernière, plus de 250 dépanneuses ont manifesté lors d'une opération escargot sur le périph' à Paris. La vallée du Rhône et l'est de la Drôme passent en vigilance orange pollution. Aujourd'hui, il faudra rouler moins vite. 20 km/h de moins sur les routes limitées à 90 et plus. Ça concerne évidemment l'autoroute A7. Interdiction des barbecues au charbon et des feux d'artifice, mais aussi des brûlages. La qualité de l'air continue de se dégrader en raison des fortes chaleurs. De nouveaux records météo ont été battus ou égalés en Drôme-Ardèche hier. Record de douceur nocturne à Beaufort-sur-Gervanne, par exemple. Le mercure n'est pas descendu en dessous de 17,3 degrés à Montpezat-sous-Bauzon sur les contreforts de la montagne ardéchoise. 18,3 degrés. Côté maximal, la station de Lannaz dans le sud Ardèche a battu son record de la veille. 33,3 degrés hier après-midi, 34 degrés aussi à Chaumérac. Là encore, un record pour un mois de mai. La mauvaise nouvelle à Bourg-lès-Valence, c'est que les habitants n'auront pas de piscine cet été en raison de plusieurs imprévus techniques lors du chantier de rénovation. La piscine Alain Euxusian ne pourra pas accueillir le public comme prévu. Il faudra attendre encore un an avant l'ouverture.
1: Il est 6h05. Dans le Royan, les travaux pour du tram, en revanche, se termineront à l'heure en septembre prochain.
0: Énorme chantier sur ce pont construit à la fin du 19e siècle entre Saint-Laurent, Royan et Saint-Jean, en Royan. L'ouvrage est en travaux depuis 9 mois. L'objectif, c'est de le transformer en voie verte, accessible aux cyclistes, aux piétons et aux cavaliers. Dans les années 60, pour faire passer les camions, une dalle en béton avait été rajoutée et ça a forcément engendré une difficulté. Steve Alessi est responsable du pôle ouvrage d'art du département de la Drôme.
3: Ça a été de démolir cette fameuse dalle en béton de 25 mètres d'épaisseur, là, tout en essayant de préserver la structure métallique en dessous. Voilà, mission qui a été remplie. Mais toutefois, ces structures métal en dessous, on avait beaucoup de pièces qu'on avait prévu de changer. Et il s'avérait effectivement qu'il était nécessaire d'en changer encore un peu plus, puisque toute la partie centrale du pont était très endommagée. Et c'est la totalité des pièces de pont qu'on a dû changer. Ces opérations de changement de pièces ont été réalisées avec l'adjonction de nouvelles pièces métalliques et assemblées par des rivets. Donc les rivets, c'est ce qui était déjà utilisé à l'époque de la construction du pont, que l'on retrouve aussi sur des ouvrages de type Eiffel. Et c'est une technique qui est aussi nécessaire à être employée puisque les aciers de l'époque n'étaient pas soudables. Donc aujourd'hui, avec les techniques de soudure et ces types d'aciers-là, les opérations d'assemblage n'auraient pas été possibles. C'est 3000 rivets qui ont été remplacés sur le pont et environ 15 tonnes de pièces métalliques qui ont été remplacées.
0: Le pont du tram rouvert d'ici le mois de septembre. Coût total des travaux, plus de 2 millions d'euros. 6h06, Philippe, sans surprise.
1: Sans surprise.
0: Voilà, les températures.
1: Oui, déjà ce matin, il fait bon, 16 degrés, beau ciel dégagé à Aubenas. Une jolie journée qui s'annonce, nous disait Joël il y a quelques instants. Oui, on te fait beau soleil aujourd'hui, pas mal de chaleur, avec des maximales comprises entre 32 et 35 en pleine, 27 vers mi-mai d'altitude. Alors, notez ce petit vent du nord à 40 km/h aujourd'hui. Si on commence comme ça, on va avoir du mal à terminer à 9h.

0: Emmanuel. 16 degrés à la peine sur l'Ouvèze dans le sud de Rome, un ciel bien dégagé. Nous avons toutes vos météos qui s'affichent ce matin sur la page Facebook. On a le sourire, hein, on a le sourire, c'est bien.
1: Parce qu'on est content d'être là.
0: Ben on est content,
1: c'est vrai.
0: Puis la météo est hyper simple à faire en ce moment.
1: Ah oui.
0: Franchement, c'est pas une prise de tête. C'est soleil et chaleur.
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0: Sentez-vous ce qui se passe là en ce moment? Vous le sentez à la maison? Vous le ressentez, Emmanuel?
1: Ah, le désir.
0: Ce désir qui monte comme la température dans cette nouvelle journée. Le désir, ça commence souvent très petit, genre tiens, j'aimerais bien un café. Voilà. Le désir ne se commande pas. On le suit. On le subit un peu parfois, c'est vrai. Le désir, c'est une migration permanente. Les hirondelles vont vers le sud. Nous, on a des envies absurdes. Et si on allait ouvrir

0: Véronique Jeannot et Laurent Voulzy, Désir Désir. Envie de la suite, de savoir ce qui va se passer. On va s'occuper de la fumagine, cette cochonnerie qu'on trouve sur les plantes et les arbustes, à suivre avec Jean-Yves Ménia. Puis la musique aussi, on va pas vous épargner les oreilles. Il y aura Queen notamment. We are the champions.
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0: La promenade matinale dans le calendrier avec des naissances, celle d'Alain Souchon, c'était il y a 82 ans. Alain Souchon qui est en tournée avec ses deux fils, Ours et Pierre Souchon. En juillet l'an dernier, on les a vus au Pal Idéal du Facteur Cheval. Et en mars dernier, au Quinconce de Vals-les-Bains. Ils aiment bien la région, j'ai l'impression. C'est une belle voix qui fête aussi son anniversaire aujourd'hui, Didi Bridgewater. Te vois.

0: Vous n'avez pas pleuré, Manuel ?
1: J'adore.
0: Oui, vous avez pleuré.
1: Pas exclu.
0: Teddy Bridgewater, 76 ans, et on aime bien savoir s'ils sont venus chez nous. Oui, Teddy Bridgewater, l'immense star du jazz, était venu en concert à Privas en 2024.
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0: Eh bien voilà, jardiner c'est une passion, ouais, c'est aussi un vrai métier, ouais, et la spécialité de Jean-Yves Ménien, ouais, bonjour.
6: Bonjour Philippe.
7: Je me rappelle plus ce que c'est la fumagine, pourtant on en a déjà parlé, hein. Excusez-moi monsieur le professeur.
6: On va dire que c'est une maladie, c'est un champignon en fait, qui se développe sur les feuilles essentiellement, mais quelquefois aussi les tiges, voire même les branches et les troncs, en développant un feutre noir, en fait, comme une poussière noire, un peu même grisâtre, qui vraiment recouvre tout. Un, évidemment, esthétiquement, c'est pas super joli de voir une plante envahie de fumagine, mais ça a aussi un effet négatif, hein, c'est que ça empêche la photosynthèse, surtout quand c'est sur les feuilles. Donc on a des plantes qui fatiguent énormément avec l'emprise de cette fumagine.
7: Et ça peut s'attaquer à tout type d'arbustes, d'arbres ou de plantes ?
6: Alors non, mais on peut la retrouver sur des plantes très différentes. Oui. Mais la fumagine est la conséquence de la présence de cochenilles essentiellement, voire des fois un petit peu de pucerons, mais on va dire que c'est essentiellement les cochenilles qui sécrètent un miella. C'est ce côté collant, donc on aura aussi, on va avoir une fumagine avec ce côté collant. Mais ce côté collant n'est pas provoqué par la fumagine, il est déjà présent. C'est ces sucres sécrétés par les cochenilles, et sur ces sucres, la fumagine se développe. C'est pour ça qu'elle n'attaque pas la plante en elle-même, la fumagine. Elle se nourrit en fait du miella de ces cochenilles. Si vous réglez le problème de cochenilles, la fumagine ne peut plus se développer. Mais pour autant, quand elle est là, bien installée, ça reste noir sur les plantes et c'est très difficile de s'en débarrasser.
7: Prévention ou traitement ?
6: Prévention d'abord sur les cochenilles. Donc si on commence à avoir des cochenilles, évidemment, l'intérêt, c'est d'intervenir sur les cochenilles.
7: Avec
6: si on commence à voir la fumagine, il faut tout de suite se poser la question. Il y a forcément des cochenilles. Donc, on va d'abord essayer d'intervenir sur cochenilles, ce qui n'est pas simple, parce que ce sont des insectes assez redoutables. Et puis, pour la fumagine, on va devoir utiliser des produits antifongiques. Ça peut être un peu de bouillie bordelaise, occasionnellement. Ça peut être les propositions de soins que je préconise à base d'huile essentielle aussi.
7: Et en prévention ?
6: Le géranium rosa et l'huile essentielle, vraiment répulsif contre cochenilles, parce qu'aujourd'hui, non, il n'y a plus de produits vraiment efficaces sur cochenilles commercialement. Il y a aussi l'introduction de prédateurs naturels, on en a déjà parlé, qui peuvent être achetés, lâchés sur les plantes qui ont des cochenilles. Et là, il y a un vrai travail aussi de destruction intéressant.
0: Et à présent que nous sommes débarrassés de la fumagine, nous pourrons fleurir notre jardin avec les acanthes, des plantes sculpturales aux feuilles et fleurs particulièrement décoratives. C'est pour demain. 6h16, Tonton Ballon, il sculpte les ballons, en effet. Il également fait des spectacles et c'est sacrément gonflé. Une rencontre après Queen.

0: l'émission du réveil matin à 6h19.
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0: Ah là là, chaque route, chaque rue, chaque piste ou sentier nous mène à vous, à vos passions, à vos parcours de vie. Bah, c'est ça tout l'objectif de notre rendez-vous avec Jean-Bernard Catella, que je salue. Bonjour.
3: Bonjour Philippe.
0: Alors Jean-Bernard, dites-nous où nous sommes et puis surtout avec qui. Il s'appelle Benoît, c'est ça?
3: Benoît est bien plus connu sous le nom de Tonton Ballon, de Sarah en Ardèche au Qatar. Son pseudonyme artistique est associé à l'art de sculpter des ballons et de créer des spectacles mettant parfois en scène des dizaines de milliers de ballons. D'incroyables talents à la télévision, à Jean d'ici dans votre radio aujourd'hui, il est avec son équipe simplement bluffant.
4: Voilà, et c'est comme ça peut durer des heures et des heures, des jours et des jours. On gonfle, parce que dans le ballon, tout est dans la préparation.
0: Ah, j'imagine, parce que quand tu fais des structures énormes, comme on peut le voir, c'est des milliers de ballons.
4: Le plus gros projet qu'on ait fait était avec 50 000 ballons. C'était une décoration qu'on a faite au Qatar. C'était un labyrinthe autour d'un arbre qui faisait une trentaine de mètres de haut. Et dans ce petit labyrinthe, là, il y avait des girafes, des éléphants, des oiseaux, des singes, etc. 50 000 ballons, quand on fait un labyrinthe avec des murs, des arbres et des fleurs, on va dire, c'est assez facile. Par contre, le Star Wars, là, que j'ai fait pour Incroyable Talent, entre guillemets, il y a que 12 ou 15 000 ballons. Par contre, c'est beaucoup plus technique qu'une décoration de labyrinthe.
0: Quel parcours ! T'es parti de loin quand même.
4: Oui, et puis ce qui est incroyable aujourd'hui, c'est que j'ai réalisé bien plus que ce que j'aurais pu rêver quand j'étais gamin. Moi, j'ai commencé après l'école de cirque à faire du spectacle de rue pendant 3 ans. Donc au début, je suis parti en stop avec mon sac à dos. Ensuite, j'habitais dans une 205, après dans une usine, après dans un fourgon, après dans un bus. Et moi, j'ai commencé en faisant la manche. Petit à petit, j'ai appris le métier du spectacle, j'ai appris le ballon. Et puis oui, tout ce que j'ai fait depuis, c'est absolument incroyable quand on regarde 30 ans en arrière.
0: T'as été cracheur de feu avant de souffler dans tes ballons.
4: Voilà, donc moi j'ai commencé jongleur, cracheur de feu, jongleur de flammes. J'ai fait beaucoup de spectacles de rue dans la région Rhône-Alpes. Et ce qui m'a mis dans le niveau professionnel dans l'intermittence, c'est un contrat dans l'opéra Freischütz en 98, où j'étais embauché à Paris, Espagne et puis en Suisse. Et ça du coup, c'est ce qui m'a vraiment sorti de la rue et professionnalisé. Et puis comme j'avais une bonne partie de mes cachets qui étaient assurés par l'opéra, ben, du coup ça y est, j'ai passé le pas quoi.
0: Alors tes ballons t'ont emmené très loin, mais tu n'as jamais oublié d'où tu venais et tu n'as jamais laissé de côté la Drôme et l'Ardèche.
4: Ouais, c'est ça, parce que ce que je répète souvent, c'est que c'est pas un incroyable talent qui m'a permis de payer ma maison. Depuis 30 ans, je travaille avec des associations de parents d'élèves, des comités d'entreprise, des comités des fêtes, des petites municipalités. Et du coup, en Ardèche, j'ai conservé mon tarif ardéchois, le même qu'en 98. Ça, c'est sûr et certain. Moi, j'aurais jamais pu faire toute cette carrière si j'avais pas eu derrière moi toutes ces associations de parents d'élèves.
0: Donc quand on te contacte, et tu essayes de trouver une place dans ton agenda.
4: Voilà, et puis j'essaie toujours de m'en disponible. Après, c'est pas une histoire d'argent. Je travaille aussi bénévolement pour aller soutenir des projets qui me tiennent à cœur. Et puis des associations au niveau local, là, comme les Journées africaines à Sarra.
3: À Sarra, où il animera un atelier de sculpture ce dimanche à partir de 15h, dans le cadre donc des 25e Journées africaines. Samedi et dimanche, avec de l'artisanat, de la musique, des films, de la danse et de nombreuses autres animations. Je vous mets le lien sur internet, Jean d'ici, en Drôme Ardèche.
0: L'entrée du marché est gratuite, Jean-Bernard. Pensez quand même à faire un don à l'association Loisirs et Culture qui reversera les bénéfices au profit d'actions humanitaires au Bénin. 6h23, elle est comment la lune? Elle est nouvelle aujourd'hui, je crois. Nouvelle lune, hein, aujourd'hui lundi 20... Non, on n'est pas le lundi 27, mais bien ça va servir. Voici un nouveau titre d'ailleurs, La lune de Christophe Maé.

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2: 6h27, un signe après l'autre, tout le monde sera servi. Comme d'habitude, il n'y a pas de jaloux. Catherine Viguier.
5: Bonjour Philippe.
2: On tient compte de la lune.
5: Toujours en balance, l'élément air est valorisé.
6: Bélier, vous allez passer un cap, c'est plaisant, mais ce sera grâce à une union, pas en solo.
7: Taureau, vous ressentez le besoin de sécurité, de vérité, de sincérité. La superficialité, ça vous agace.
8: Gémeaux, votre esprit est en perpétuelle ébullition et vous vous activez de toutes parts.
9: Cancer, complicité, intimité, c'est ce dont vous avez absolument besoin.
10: Lion, vous faites vos preuves avec un projet en bonne marche et des inconditionnels à vos côtés.
11: Vierge, vous risquez d'être un peu seule mais pas perdue. Vous pourriez décrocher un job ou autre mission.
12: Balance, vous n'aimez pas du tout les conflits, c'est avec votre qualité de conciliateur que vous allez répondre à d'éventuels adversaires.
13: Scorpion, alors vous devez prendre du recul avec votre vie car dès ce soir, ce sera à vous de jouer.
14: Sagittaire, prenez les rendez-vous qui contribuent à votre bien-être, l'amitié est aussi de mise aujourd'hui.
15: Capricorne, il se passe quelque chose dans votre vie socio-professionnelle, sans quoi c'est pour bientôt.
16: Verseau, comme hier, vous vous sentez bien grâce aux autres, car en solo, vous pensez un petit peu trop.
17: Poisson, votre belle intuition fait des merveilles, et pour la bonne gestion de votre argent aussi.
18: Et pour nous tous, le ciel change de couleur, après le noir, une touche de rose.
2: Ouais, ce sera très bleu, cela dit, aujourd'hui pour le ciel. 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
2: Et nous sommes là, en effet, fidèles au poste, fidèles au rendez-vous. La radio commence à 5h, en Drôme Ardèche à 6h, 6h30, c'est l'arrivée des images en plus, pour ceux que ça intéresse également de voir nos têtes, celle d'Emmanuel Champal. Bonjour Emmanuel.
19: Bonjour Philippe, bonjour tout le monde.
2: Les paysages également de la région et puis tout ce qu'on pourra vous apporter en info, en actu sur la Drôme Ardèche jusqu'à 9h. C'est quoi une séiste, Emmanuel?
19: Une dame qui fait du canoë.
2: C'est ça, une personne
19: ou du
2: qui
19: kayak,
2: pratique le canoë. Ou kayak aussi. On peut dire aussi un canoéiste, je crois. C'est ça. Bon, c'est à vérifier. En tout cas, on sera avec Angèle Hugues tout à l'heure. Une championne. Tout de suite, l'actualité face à des températures hors normes. Emmanuel, certaines entreprises s'adaptent.
19: Oui, c'est le cas du BTP. Largement plus de 30 degrés hier. Difficile pour les salariés, évidemment, qui travaillent sur ces chantiers. Nous sommes sur un chantier dans le secteur de Tel-Hermitage. Dans 90 secondes après le tour de l'actu en France et dans le monde, Audra Zoom.
20: Jusqu'à 39 degrés sont attendus en France cet après-midi et ce serait totalement inédit pour un mois de mai. 13 départements de l'Ouest sont en alerte orange canicule de la Manche à la Gironde. Les autorités rappellent qu'il est interdit de se baigner dans les eaux non surveillées. Nouvelle noyade hier, un jeune de 18 ans est mort à Cergy alors qu'il se baignait dans l'Oise. Notez bien, le guichet de l'État pour l'aide au carburant ouvre ce matin 8h. Coup de pouce de 100 euros pour les gros rouleurs, ceux qui font beaucoup de route pour le travail ou pour aller travailler. 3 millions de Français sont éligibles. Un homme a été tué par balle hier soir à Nantes, visé par deux individus qui ont pris la fuite. Le narcotrafic continue de tuer, c'est la réaction de la maire de Nantes, Johanna Roland. Elle demande à l'État une réponse à la hauteur de l'enjeu. C'est la troisième fusillade mortelle à Nantes en moins d'un mois. La Redoute prévoit de supprimer plus de 170 postes, essentiellement en France. L'entreprise évoque un marché en tension et la concurrence des plateformes internationales de commerce en ligne. Il n'y aura que deux Françaises au deuxième tour de Roland-Garros et c'est du jamais vu depuis 1981. Chez les hommes, le grand favori Yannick Sinner se qualifie sans trembler face au Français Clément Tabur. Zéro partout entre l'OGC Nice et l'AS Saint-Etienne. Le suspense reste entier après le barrage aller d'accession à la Ligue 1. Tout se jouera vendredi soir à huis clos à Nice à l'Alliance Riviera.
19: Il est 6h31, on en parle souvent au cœur de l'été, évidemment un peu plus rarement au mois de mai. La chaleur, les difficultés pour les travailleurs dans des bureaux mal isolés ou encore plus en plein soleil sur les chantiers. Ça pousse certains artisans à adapter les horaires, vous l'avez constaté sur un chantier dans la Drôme, Alexandre Berthaud.
1: 14h30 à Larnage, à côté de Tain-l'Hermitage. Chantier de rénovation d'une maison, 34 degrés à l'ombre, Tariq Bouayache charge son camion au soleil.
21: Oui, on rentre chez nous parce qu'il fait trop chaud. Il fait trop chaud, on attaquait plus tôt, à 6h.
1: D'habitude, ils terminent vers 16h30, mais avec les autres artisans du chantier, ils ont décidé d'adapter leurs horaires cette semaine, et tant mieux.
21: C'est fatigant, après la fin de la journée, tu rentres, t'es KO.
1: Et il a aussi anticipé le coup de frais pour la pause.
21: Pour qu'on ramène deux bouteilles encore gelées, comme ça on tient le froid dans la glacière. Et après, on organise par rapport au soleil. Quand l'ombre est de l'autre côté, on tourne par rapport au soleil. Quoi.
22: Je défie n'importe quel salarié, moi je l'ai fait sur chantier, être opérationnel pendant 9 heures, c'est impossible.
1: Lui c'est Hervé Blaise, président de la Confédération des artisans du bâtiment dans la Drôme. Il travaille avec Tariq sur le chantier, heureux d'avoir pu adapter l'horaire.
22: Il y a des clients qui refusent, hein, à cause du prix. Il a démarré à 6 heures du matin, c'est les clients, il faut qu'ils soient d'accord. Ensuite, ben, nos salariés, déjà, bon, ils acceptent hein, parce que pour eux, c'est un confort. Et certains chantiers, on ne peut pas. Quoi.
1: Pour lui, c'est aussi une question économique. Il ne peut pas se permettre d'épuiser à la tâche les salariés.
22: 3-4 jours, ça passe. Mais alors, si la semaine prochaine, ça repart en canicule, on prend un coup de bambou. On ne tient pas. Quoi. Après, on est vite fatigué, on a des arrêts.
1: Pour le moment, aucune obligation, évidemment, de la part de la préfecture, la Drôme n'étant pas en vigilance canicule, ce qui n'empêche pas d'autres entreprises du coin d'avoir décalé les horaires, selon Hervé Blaise.
22: Deux ou trois entreprises qui ont décalé les horaires. Une entreprise qui se trouve à côté de Seine-Lagus, ils sont 20 à travailler, ils ont tous décalé leurs horaires à 6 heures.
1: Le petit patron s'est fixé 30 degrés comme limite de température au-delà de laquelle il décale les horaires s'il le peut. Pour les grandes entreprises du secteur, c'est un peu plus difficile, soit parce que les chantiers sont en ville, soit parce qu'ils mobilisent énormément de salariés. La majorité des travailleurs du secteur exercent donc actuellement leur métier sous des chaleurs intenses.
19: Bon courage à eux. Alexandre Berthaud.
2: 6h34, un couple jugé depuis hier aux assises de la Drôme en court 30 ans de réclusion.
19: Ses parents sont poursuivis après la mort en 2018 d'une de leurs enfants, Zita, 16 mois, qui avait été hospitalisée en état de dénutrition sévère et qui avait succombé peu après. Dans le journal de 7h, l'avocate d'une association de protection de l'enfance qui s'est portée partie civile. À suivre aussi tout à l'heure, les gros travaux sur un pont Eiffel entre Saint-Jean-en-Royans et Saint-Laurent-en-Royans. Ça a démarré il y a 9 mois. Le pont du tram sera transformé en voie verte. Philippe, côté météo, on s'achemine encore vers des records aujourd'hui.
2: Ah oui, les températures annoncées, 32 à 35 en pleine. Bon, après, c'est une fourchette approximative. Hein. Des fois, ça peut être un petit peu plus, un petit peu moins. 27 vers 1000 mètres, en tout cas, un beau soleil. Notez l'arrivée également d'un léger vent du nord, une sorte de clim naturel, jusqu'à 40 km/h, pas plus. Le temps sera calme la nuit prochaine et on arrivera par endroit à 20 degrés la nuit. Hein. Donc, ça va peu redescendre par endroit la température. Partageons la météo. Julie vous accueille notamment au 04 75 40 10 10.
19: Et la route. Sur la route, on est dans le Vercors.
2: J'allais vous en parler.
19: Mais oui.
2: On prolonge la fermeture de la route de l'Arps. On est resté dans le Royan, on en parlait il n'y a pas longtemps.
19: Ça fait un moment déjà.
2: Ouais, et puis ça a été décalé parce qu'il y avait eu pas mal de pluie à un moment. Donc ça se prolonge sur la commune de Saint-Laurent-Royan, entre les deux tunnels en fait.
19: Oui, on n'est pas dans le Vercors, on est dans le Royan.
2: Dans le Royan, voilà, pour être précis, effectivement. Contrefort du Vercors. Donc en conséquence, la section est fermée à toute circulation jusqu'à vendredi, de 8h à 17h30, des lundis au jeudi. Donc là, aujourd'hui, c'est le cas. Et vendredi de 8h à 15h. Voilà, prévenu effectivement. Le soir, les week-ends, circulation autorisée sous alternat. Vous partagez l'info route. Ici de Romardèche tous les jours à vos côtés pour l'information routière en effet.
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2: Alors, attention. Si vous voyez soudain un énorme panier traverser le ciel au-dessus d'Annonay, un de ces jours, non. ce n'est pas un pique-nique qui a pris confiance en lui, c'est la nacelle de la nouvelle montgolfière d'ici de Romardèche, votre radio préférée. Et pour être du voyage début juin, on joue ensemble avant 7h.

0: tout pour la musique. Ce ne sont pas de vaines promesses qu'on vous fait. Hein. Soft Cell et Julien Doré seront à infuser dans vos oreilles avant l'actu locale de 7h. Et puis également dans les prochaines minutes, le passage du veto dans la radio avec le syndrome de Noé. C'est quoi ce syndrome? Syndrome de l'amour qui tue, un besoin compulsif de sauver les animaux qui se transforment parfois en véritable prison mortelle. Il nous raconte l'histoire dans les prochaines minutes.
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0: Et oui, il est 7h20, l'actu du sport, ça transpire, ça vibre, ça se vit, même en pantoufles le matin. Christophe Bernard, votre invité, elle se pose rarement dans ses pantoufles quand même. Notre championne ardéchoise Angèle Hugues est de nouveau dans les starting blocks.
2: L'essayiste originaire de la vallée de l'Erieux débute effectivement sa saison internationale cette fin de semaine à Tassen en Slovénie. Première manche de la Coupe du Monde de canoë-kayak, Angèle Hugues, vice-championne olympique 2024 à Paris et championne du monde 2025 en kayak cross, aura à cœur de briller avec l'équipe de France. Elle a tout fait pour durant l'intersaison avec notamment un gros renforcement musculaire. Angèle nous détaille les objectifs de cette saison.
3: Cette année, on prépare les quotas olympiques du coup, qui vont, voilà, la course aux quotas, qui est une course entre nations finalement pour aller chercher les quotas olympiques pour 2028 à Los Angeles. Déjà. Donc, on va se mettre en action sur les Coupes du Monde, sur les bassins ciblés qui sont du coup là, plutôt la Coupe du Monde de Vers-sur-Marne et de l'ACO d'Urgel en août-septembre. Et bien sûr, le championnat du monde, du coup, à Oklahoma City, où il y a un titre.
2: Un titre à défendre.
3: Voilà, exactement. Donc, première fois pour ma part que je défends un titre. Donc, ça va être une belle bataille. Et bien sûr, tout à faire en slalom aussi, où il me manque plein de titres.
2: Un rythme soutenu, là, pour cette saison?
3: Un rythme soutenu, oui, c'est parce qu'on va être sur l'Europe en début de saison, puis on va partir sur le continent américain en juillet, chose qu'on fait assez rarement de partir sur d'autres continents. On le fait à peu près depuis l'an dernier où les mondiaux étaient en Australie. Et après, on va revenir pour les deux dernières Coupes du Monde et les Europes qui, cette fois-ci, sont en septembre en Italie.
2: On commence déjà à parler de Los Angeles. Ça rime avec Angèle. C'est le même mot quasiment. C'est le grand rêve.
3: Oui, c'est vrai que ça reste un rêve, même si j'ai déjà vécu mes premiers Jeux. Franchement, ça a fait que renforcer, on va dire, mon rêve de médaille olympique. Donc je relève le défi. Et ça commence maintenant.
2: Et oui, ça commence dès à présent. Cette Olympiade américaine, Angèle Hugues avec la délégation tricolore au départ de la première manche de Coupe du Monde à Tassen en Slovénie, dès vendredi en canoë slalom et kayak cross.
0: Toujours du sport et encore plus d'ailleurs tout à l'heure 18h, 18h30 dans votre radio avec du football en Régional 1, Olympique de Valence face à Saint-Cyr Collonges au Mont d'Or et puis également de la pétanque, c'est la belle saison pour le pratiquer avec la première étape des Masters de pétanque les 3 et 4 juin à Romans.
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0: 6h43, vous nous êtes fidèle, Pierre Fabin. Fidélité pour vos conseils vétérinaires. On découvre régulièrement dans l'actualité des faits divers glaçants. 40 chats, 20 chiens ou des dizaines d'oiseaux retrouvés entassés dans une maison totalement insalubre. C'est ce qu'on appelle, Pierre, le syndrome de Noé.
8: C'est un sujet bouleversant en médecine vétérinaire car on est face à une maltraitance extrême qui ne part jamais d'une mauvaise intention. Le syndrome de Noé est une pathologie psychiatrique grave, souvent liée au syndrome de Diogène. Tout commence généralement par une belle action. La personne recueille un animal abandonné, puis 2, puis 10, et elle est intimement persuadée d'être investie d'une mission de sauvetage. sauvetage et d'être la seule personne au monde capable de les aimer et de les protéger. Le problème, c'est qu'elles se laissent totalement déborder par la reproduction, le manque d'espace et les frais vétérinaires.
0: Mais comment est-il possible de prétendre aimer ces animaux, de ne pas voir qu'ils vivent dans leurs excréments, qu'ils sont malades ou même en train de mourir ?
8: Et c'est là tout le cœur de cette maladie, le déni absolu. La personne atteinte du syndrome de Noé souffre d'une déconnexion totale avec la réalité. Elle ne sent plus l'odeur d'ammoniac insoutenable. Elle ne voit plus la maigreur extrême de ses chiens, ni les infections qui ravagent ses chats. Dans sa tête, les animaux sont heureux, puisqu'ils sont sauvés avec elle. C'est pour cela qu'on parle de l'amour qui tue. La situation dégénère en un huis clos sanitaire dramatique. Les parasites prolifèrent, la consanguinité fait des ravages, et les animaux se battent pour survivre dans l'indifférence pathologique du propriétaire qui est enfermé dans son monde.
0: Un drame absolu pour les animaux comme pour l'humain, évidemment. Qu'est-ce qu'on doit faire si on soupçonne un proche, un voisin de souffrir de ce syndrome ?
8: Alors la pire erreur serait d'essayer de le raisonner de façon logique ou de le culpabiliser, car il se sentira agressé, incompris et se barricadera encore plus. Il faut agir pour sauver les animaux en signalant la situation par le 3677, le numéro dédié à la maltraitance animale ou aux associations de protection animale comme la SPA. Ils interviendront avec la justice. Mais attention, retirer les animaux ne résout qu'une partie du problème. Sans accompagnement psychiatrique pour le propriétaire, le taux de récidive est proche de 100%.
0: Le syndrome de Noé, donc, qu'on a peut-être pour certains ou certaines découvert ce matin, c'était mon cas. Ça, c'est pas l'arche de Noé, c'est une montgolfière avec sa jolie nacelle dessous. Oh, qu'elle est beau, qu'elle est belle. C'est la nouvelle montgolfière ici de Romardèche. Un petit vol à bord, ça vous tente après Softcell.

0: Love, Soft Cell. C'est quoi la couleur de l'amour? Le rouge, j'imagine, non? Je sais pas.
1: Il paraît.
0: Ouais. Moi, j'aime bien le bleu. Bah, ça tombe bien, on a plein de bleus. On peut vous en donner un petit peu. Non, non, vous en avez aussi partout, hein, ce matin, sur la Drôme, l'Ardèche. Le ciel est vraiment bien dégagé. Pas de vent, pas de nuages à Saint-Sylvestre. 17 degrés. 16 à Vaisseau, en région albanacienne. Le ciel est également bien dégagé. 16 degrés 4 à Huppy, entre Valence et Cré. Le ciel est clair. Et 17 à Montboucher-sur-Jabron. Du soleil, de la chaleur pour l'après-midi.
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0: 6h49, on ne peut pas faire toujours plus, mais on y travaille quand même, vous avez remarqué. Hein. Vous y travaillez vous aussi, Patrice Caillé, avec trois infos plus pratiques, locales, utiles et sympas. Hein.
4: Depuis samedi dernier et jusqu'au 31 mai, les journées nationales de la Croix-Rouge française battent leur plein. Les bénévoles sont mobilisés dans nos rues pour financer leurs actions de proximité auprès des plus fragiles. Pour les soutenir, vous pouvez faire un don en ligne ou alors acheter le carnet de timbres solidaire qui est disponible dans vos bureaux de poste. Ce samedi 30 mai, rendez-vous sur le port de l'Épervière à Valence pour l'inauguration festive de l'Hédoniste. L'ouverture au public se fera dès 19h30 avec un cocktail signature, vue imprenable sur Crussol, DJ set jusqu'à 2h du matin. L'accès est très simple, à pied ou à vélo depuis la Via Rona. Et puis notez pour terminer, les 6 et 7 juin, le centre Zen de la Falaise Verte à Saint-Laurent-du-Pape en Ardèche organisera ses premières journées du Japon. Au programme, initiation aux arts martiaux, dégustation de bento et grand concert de tambour traditionnel.
0: Il est 7h10, soyez les premiers à décoller à bord de notre montgolfière ici de Drôme Ardèche. Elle est toute neuve, j'allais dire elle est rutilante, et d'ailleurs pour la voir, vraiment pour le constater, je vous recommande les images, on en a mis sur notre page Facebook, également sur ici.fr. Et puis pour ceux qui regardent la télé le matin, là en ce moment, vous allez la voir cette jolie montgolfière qui décolle hein, dans le secteur d'Annonay. Alors elle a fait un vol captif. Ah, c'est ça, Victor, dis pas de bêtises. Waouh, joli brûleur, mademoiselle. Mais elle décollera pour de bon. Je parlais de la montgolfière, évidemment, Emmanuel. Soyez pas choqués dès que je parle de joli brûleur, mademoiselle. Donc elle décollera pour la première fois avec vous à bord. Et oui, ce sera un vrai baptême pour vous, peut-être, également pour cette montgolfière blanche et noire aux couleurs d'ici Drôme Ardèche. On vous inscrit là maintenant. Vous vous inscrivez d'ailleurs. Vous nous appelez au 04 75 40 10 10. Le tirage, le grand tirage a lieu vendredi à 8h25. Faudra répondre avant la fin de la quatrième sonnerie. D'accord? Ok. Puis on joue comme ça ensemble tout au long de cette semaine. On plonge dans le lac et ensuite on le survole.

0: bien.
1: Il est bien, Julien Doré, en concert, alors, Emmanuel.
0: Il est très bien.
1: Est-ce qu'il a fait les crococos, les crocodiles?
0: Oui, ouais. Alors, lui, il l'a fait, et le public l'a fait.
1: J'adore.
0: Et je peux vous assurer que voir 5000 personnes qui sont en train de faire une chenille,
1: ouais, c'est ça.
0: Ça vaut quand même son pesant de cacahuètes.
1: Impressionnant. Comment fait-on les bébés, Emmanuel? Là aussi, je pourrais vous les présenter. Alors, vous allez venir avec votre bouteille de lait, m'expliquer les trucs. Non, on va vous le faire avec l'humour en tube. Ce sera dans 5 minutes avant l'actu locale de 7h. Delphine, bonjour.
2: Oui, bonjour.
1: En direct de Vaucance, Nord-Ardèche.
2: C'est ça.
1: C'est la vallée de la Vaucance, tout simplement. On est un petit peu en dessous du Grand Feltin. Et oui, oh, c'est joli là. Hein. Avec le col de Charousse.
2: Bien sûr, c'est ça.
1: Vous connaissez. Elle est belle, cette route. Elle est magnifique. Elle va sur la Haute-Loire. Bon, allez, redescendons chez vous à Vaucance, Delphine. On joue pour prendre de l'altitude, cela dit. Hein. Vous avez déjà fait de la montgolfière au-dessus de la Vaucance?
2: Non, pas du tout. Je suis ardéchoise de souche, mais c'est vrai que c'est quelque chose qui me ferait super plaisir. Donc c'est pour ça que j'ai tenté ma chance et j'ai dit bah, pourquoi pas.
1: Bien raison. En plus, elle est magnifique, la montgolfière ici de Romardèche. On a fait un premier décollage en vol captif. Là, elle va vraiment décoller le 6 juin prochain. C'est là on va vous inviter. Je vous pose une question. Vous me dites Drôme ou Ardèche et on vous inscrit comme ça, pouf, pour le grand tirage de vendredi. Il était notre invité hier à 9h moins le quart dans Paris. Ici, les sorties. Peut-être que vous l'avez entendu, Michel Fugain. Et ton concert ce vendredi en Drôme ou en Ardèche, à votre avis, Delphine? Top chrono, 6 secondes.
2: Je vais vous dire la Drôme.
1: Et donc, c'est en Ardèche. C'est à la salle Agora de Guy Rengrange avec votre radio. Delphine qui est en train de se garer. J'entendais le bip-bip de la voiture.
2: Oui, désolé.
1: Ah, c'est ça.
2: J'ai emmené les enfants au bus.
1: Ah ben oui, non, mais c'est normal. Hein. C'est la radio de la vie. Alors, j'essaie de vous récupérer au vol. Allez, avec une question de rattrapage. Où habitent les Blaconnais et les Blaconnaises? Ce sont des habitants de la Drôme ou des habitants de l'Ardèche? Top chrono, 6 secondes.
2: Je vais vous dire la Drôme encore.
1: Oui,
2: en espérant.
1: Oui. Ouf, sauvé.
2: Bon, parfait.
1: Mirabel et Blacon, en effet, dans la vallée de la Drôme. Bon, je suis content, Delphine. Vous allez peut-être pouvoir décoller, en effet, avec la personne qui vous accompagnera. J'espère pour vous, vraiment, parce que voir la région onéenne de haut, moi, je l'ai fait par deux fois et c'est vraiment un vrai bonheur. On découvre des choses.
2: J'espère, en tout cas.
1: Ouais, ben, vraiment. Le tirage, c'est vendredi, entre 8h et 8h30. Répondez vraiment à la fin de la quatrième sonnerie parce que faut pas passer votre tour. Delphine, bonne journée à Vaucance.
2: Merci beaucoup, à vous aussi.
1: C'est bon, les enfants ont été déposés à l'arrêt de bus,
2: oui,
1: tout va bien?
2: C'est fait.
1: Ah, ok, alors je suis tranquille. Belle journée.
2: Merci, bonne journée.
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1: 7h-2. La question, comment fait-on les bébés? Les parents ont parfois du mal à trouver la réponse adéquate, les bons mots, effectivement. Alors, dans l'humour en tube, Fred Ballard, vous avez laissé ceux qui instruisent nos enfants répondre à cette question hautement casse-gueule.
8: Imaginez une graine et un pot de terre. Eh bien, le papa est le jardinier et la maman est le pot.
9: Voilà, bon, bah, visiblement, l'institut Claude Véga n'est pas meilleur que nous, hein, pour expliquer la reproduction humaine à nos petits curieux à grands coups de métaphore. Fort, on peut y arriver. Encore faut-il avoir les bons outils.
8: Mais pour planter, il faut un plantoir. Tous les garçons ont un plantoir. Alors comment le papa, avec son plantoir, va-t-il planter la graine? Il y a pour cela 36 techniques.
9: Bah oui, tant qu'on y est, autant aborder toutes les modalités de plantation. Le Kama Sutra expliqué aux enfants par un adulte frigide, c'est toujours un grand moment de rigolade. Et par une adulte torride, c'est pas mal non plus.
10: Bonjour à tous les enfants. Je suis donc votre infirmière scolaire et je passe dans toutes les classes de 4e pour vous informer sur tout ce qui est sexualité. Mais c'est pas pour vous inciter à faire l'amour. Je veux dire, vous avez 13 ans, vous avez le temps. Si c'est dans 2-3 semaines, c'est pas grave.
9: Ah, c'est sûr qu'avec Constance, on va droit au but et le plus rapidement possible. Mais il y a peut-être un entre-deux à trouver.
11: Papa, c'est quoi cette bouteille de lait ?
9: Voilà, bah on préfère cette question-là, les enfants, hein, même si la réponse risque d'être beaucoup moins marrante.
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1: Mais oui, ici, premier sur l'actu local en Drôme Ardèche. Nous sommes mercredi 27 mai, il est 7h. Entre ce matin dans les journées les plus chaudes de la semaine, Emmanuel Champal.
0: Oui, on se demande bien où va s'arrêter la hausse des températures. Hier, de nouveaux records ont été battus en Drôme Ardèche pour un mois de mai. Dans la nuit de lundi à mardi, le thermomètre n'est pas descendu en dessous de 17,3 degrés à Beaufort-sur-Jarvanne, 18,3 degrés à Montpezat-sous-Bozon. Hier après-midi, 33,3 degrés à Lannas, 34 degrés même à Chaumérac.
1: Ouais, des records et une chaleur insupportable, Emmanuel, quand on travaille dehors.
0: Oui, certaines professions d'ailleurs s'adaptent, comme en plein été, pas le choix. Hervé Blaise, le président de la CAPEB dans la Drôme, la Confédération des Petites Entreprises du Bâtiment, a déjà modifié les horaires de ses chantiers cette semaine.
12: Sur les façades sud et est, on va travailler tôt le matin, donc on organise en fonction du soleil. On essaye de diminuer les heures par jour. On est à 8h30, là on passe à 8h. Donc on fait 6h, 14h30 avec une demi-heure de pause qui est obligatoire. Comme ça, à 14h30, tout le monde rentre. Voilà, on va se reposer parce qu'en fait, une journée complète de 9-10 heures, il y a des entreprises qui font ces journées-là. Mais en fait, d'abord, on est plus efficace en termes de travail. Et puis le corps, il subit, quoi, en termes de fatigue. Il faut prendre soin de nos compagnons aussi, hein, qui travaillent avec nous, parce que c'est important. S'ils sont malades, s'ils prennent une insolation, s'ils ne sont pas là pendant 15 jours, on est pénalisé. Donc, voilà.
0: Voilà, effectivement, le président de la CAPEB dans la Drôme. La chaleur favorise la pollution à l'ozone. Et là aussi, on monte d'un cran en vallée du Rhône et dans l'Est drômois. On passe en vigilance orange aujourd'hui sur les routes et sur l'autoroute A7.

0: pesait 7 kilos, qui était totalement dénutrie, qui se trouve dans une situation terrible, puisqu'elle va mourir quelques heures après avoir été admise à l'hôpital, et avec un vrai questionnement sur ce qui s'est joué dans cette famille, dans ce couple, ces deux parents, qui sous couvert de pratiques particulières d'éducation, on va pas à l'école, on les vaccine pas, il faut pas forcément de laitage pour nourrir un enfant, eh bien, ils sont allés jusqu'à la mort de leur petite fille. Et je crois que c'est justement l'intérêt de la cour d'assises, que ça soit quand même un peu éducatif, parce que il y a trop de morts d'enfants. Aujourd'hui, on parle des féminicides, mais vous verrez que la cause des enfants, ben, ça va être un véritable enjeu sociétal, politique, qui se pose sur la place des enfants en justice. Et ce que nous ne voulons pas, c'est que la mort de Zita reste, je dirais, nébuleuse, ne soit pas vue.
1: Les parents sont également poursuivis pour privation d'aliments sur leurs 5 autres enfants à l'époque. Le verdict est attendu mercredi prochain. Une femme d'une vingtaine d'années a été blessée par balle à la cheville ce week-end à Montélimar. Plusieurs personnes ont toqué à la porte d'un appartement dans un immeuble de la route de Châteauneuf. Faute de réponse, ces personnes ont ouvert le feu. L'enquête est en cours.
2: Deux autres enquêtes après des incendies d'habitation hier matin.
1: À Valence, dans un appartement de l'avenue Victor Hugo, pas de doute, c'est criminel. Un jeune de 17 ans, gravement brûlé, est probablement à l'origine du feu et de l'explosion qui a suivi. Piste d'un incendie criminel également à Alixan, où une maison a brûlé hier matin. Celle-là, ça pourrait avoir un rapport avec le narcotrafic. Ça arrive assez souvent, de plus en plus en tout cas. Un habitant de Bourg-lès-Valence a retrouvé sa moto volée en vente sur une annonce du Bon Coin. Il a alerté les policiers de Valence, qui se sont fait passer pour des acheteurs, et dimanche soir, ils se sont rendus au point de rendez-vous. La BAC a interpellé alors sur place l'un des voleurs. Le second a été retrouvé peu après.
2: Le pont du tram dans le Royon s'offre une troisième vie.
1: Il relie Saint-Laurent à Saint-Jean et il est en travaux depuis le mois de septembre. L'objectif, c'est de le transformer en voie verte pour les piétons ou encore les cyclistes. Ce pont est un vestige de l'époque de Gustave Eiffel. Il accueille à l'origine un tramway dans les années 60, il a été adapté pour supporter le passage des camions. Seulement voilà, ça a rendu le chantier de restauration un petit peu plus compliqué. Julie Tescrat et les ouvriers ont dû faire face à quelques difficultés.
3: Oui, parce qu'une énorme dalle de béton avait été coulée sur ce pont. Il n'avait pas été prévu pour ça à l'origine. Steve Alési est responsable du pôle ouvrage d'art du département de la Drôme.
4: À l'époque, il n'y avait que le platelage bois, donc structure super légère. Et d'aller y mettre 20 cm d'épaisseur de béton, ça a créé un poids mort important sur l'ouvrage. Et surtout, la conception de cette dalle a fait qu'il y a eu beaucoup d'écoulements d'eau en surface qui l'ont fortement endommagé.
3: Il a donc fallu la démolir entièrement, ce qui a pris plusieurs semaines. Le chantier a également nécessité le remplacement de 15 tonnes de pièces métalliques complètement rouillées. Et là, autre difficulté, le métal étant trop fragile pour être soudé, les ouvriers ont dû recourir au rivetage à chaud, une méthode traditionnelle qui permet d'assembler solidement les éléments de la structure.
4: Il y a un ouvrier en fait qui s'occupe de faire chauffer les rivets jusqu'à 1100 degrés environ. Quand il est rouge cerise, il est pris par cet opérateur avec une pince. Il est positionné à l'intérieur du trou et en face, la tige du rivet qui sort, elle est engloutie. Et lorsque le rivet refroidit, eh bien, la pièce est complètement serrée.
3: Et le chantier a aussi nécessité la rénovation de 15 tonnes de charpente et la remise en peinture du pont sur plus de 1000 mètres carrés pour un coût total de plus de 2 millions d'euros.
1: Julie Tescrat, en rugby, Annonay connaît le lieu de sa demi-finale en fédéral 1. Les Ardéchois joueront contre Peyrorade sur la pelouse de Mazamet dans le Tarn. Ce sera le 7 juin. Annonay a obtenu son accession en National 2 dimanche dernier et n'est plus qu'à 2 victoires d'un titre de champion de France. Philippe, il fait combien ce matin déjà?
2: Alors, nous avons
1: sur la température
2: du matin, 17 degrés 5 à Ruonce, avec un bleu merveilleux. C'est vrai qu'on a vraiment un très beau ciel ce matin sur la Drôme Ardèche. On a déjà 19 degrés 3 à Giog-sur-Ormez. Guy nous précise, pour ceux qui s'intéressent, c'est le premier jour des 4 temps d'été. Voilà, vous verrez ce que ça fait ou pas. 16 à Montoison, région valentinoise, 18 à Pont-de-l'Isère, 17 degrés 8 à Haute-Rive. Gérard nous disait vite, vite au jardin avant la grosse chaleur. Enfin, en effet, on a programmé cela dans l'après-midi. Enfin, non, on décide de rien, évidemment. 32 à 35 en pleine dans l'après-midi. Voilà, on subit comme vous. 27 vers 1000 mètres d'altitude. Et sachez que bah, là, on arrive vraiment au pic de chaleur, je pense, de la semaine.
1: À partir d'aujourd'hui, oui.
2: Ouais, c'est ça. Et avec des nuits, d'ailleurs, où les températures auront de la peine à baisser également. On arrivera par endroit l'année prochaine à 20 degrés. C'est ça qui sera des fois un petit peu pénible, c'est vrai.
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Je veux pas être pénible et relou, mais pas de boogie-woogie à cette heure-ci matinale. On l'a déjà dit et redit. De même, pas de bigoudi, pas de tutti-frutti, pas de chiki-chiki ou encore de brouette saucisse.

0: de soi.
1: Non, pas de boogie-woogie, ça va nous faire transpirer encore. On va donc éviter tout mouvement supplémentaire. D'ailleurs, le conseil de la ministre de la Santé face à la chaleur, on l'a entendu hier, boire de l'eau, boire, même si on n'a pas soif. Ça, c'est un conseil qu'on va décrypter avec David Ossiou dans les prochaines minutes. Et puis, il y aura de la musique également pour se rafraîchir les oreilles. Pascal Obispo et YouTube avant 7h30.
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1: L'œil fébrile mais toujours interrogateur de David Ossiou sur l'actualité. Aujourd'hui et demain s'annoncent comme les deux journées les plus chaudes d'une vague historique. La Drôme et l'Ardèche sont bien sûr concernées. Avec David en ligne de mire, les 39 degrés.
6: 39 degrés, oui, fin mai. Ça méritait que le gouvernement fasse des annonces. Alors, hier, la ministre de la Santé prend la parole. On se dit qu'elle va annoncer des mesures. Et voilà ce que Stéphanie Rist dit.
7: Je le redis, il faut boire de l'eau, même si on n'a pas soif. Allez voir les personnes fragiles autour de vous qui penseront peut-être un peu moins à boire de l'eau.
6: Elle a raison, comme Bruno Le Maire avait raison de mettre un pull à col roulé quand il fallait économiser le chauffage. Mais face à ce qui est en train d'arriver, c'est pas un peu court? La ministre elle-même reconnaît qu'on se moque d'elle sur les réseaux sociaux quand elle dit ça. Parce qu'au même moment, un climatologue parle d'OVNI climatique. Christophe Cassou, le co-auteur du 6e rapport du GIEC, explique qu'un tel événement avait une chance sur 1000 de se produire à cette période dans le monde d'avant le réchauffement. Puis il ajoute surtout cette phrase. La question n'est pas de savoir si on va dépasser en France les 50 degrés, mais quand. Cet homme a passé sa vie à produire des données, des rapports, des alertes. Et il dit aujourd'hui qu'il se sent en colère. Alors heureusement, depuis la canicule de 2003, la France a appris. Les maisons de retraite sont mieux préparées. Les systèmes d'alerte existent. Les personnes âgées sont davantage surveillées. Et ça fonctionne plutôt bien. Mais 23 ans plus tard, moins de 10% des écoles sont climatisées en France. Certains lieux de travail deviennent invivables pendant les fortes chaleurs. Personne ne semble avoir imaginé des règles exceptionnelles, par exemple sur le télétravail pendant les épisodes extrêmes. Quand des scientifiques parlent de 50 degrés en France, entendre simplement « buvez de l'eau », ça donne quand même le sentiment qu'on est tous sidérés et peut-être pas complètement prêts.
1: Et c'est vrai qu'en plus, Jean-Claude Van Damme l'avait dit avant tout le monde. Il l'avait dit que sa petite bouteille d'eau, il y a dans 30 ans, on n'aura plus d'eau. Et il buvait face caméra. Et voilà, Jean-Claude Van Damme, c'est lui qui nous a montré le chemin. Le chemin d'un labyrinthe végétal de Charmes-sur-Rhône qui a 24 ans. Et c'est une sacrée réussite, ce labyrinthe végétal qui ne va pas disparaître. C'est ça aussi la bonne nouvelle. Ici, ça marche. Ici, on se perd volontairement dans le labyrinthe après U2 Pride.

0: Slade, U2 avec une soirée musicale qui est en préparation autour du groupe Big Jet Plane. Tribute U2, oui, c'est un groupe qui rend hommage à U2 en effet. Ce sera samedi 6 juin au cœur des vignes à Rosières, au Mas Héritage, au Mas Héritage. Concert avec planches de charcuterie ardéchoise et des produits vignobles évidemment. Moi je vais y être pour U2, pour la charcuterie notamment, samedi 6 juin. Non, c'est vraiment, on se donne rendez-vous là-bas. 7h17. Et si ça marche, chaque jour, une initiative locale mise à l'honneur. Et bien ce mercredi, Christophe Bernard, on parle de transmission et de nouveautés au labyrinthe végétal de Charmes-sur-Rhône.
1: Cette année marque effectivement le départ en retraite du créateur du labyrinthe végétal, Philippe Léora, après 24 saisons. Et ce sont ses trois enfants, Claire, Rémi et Mathieu, qui ont décidé de reprendre l'activité. Un labyrinthe végétal avec 3 km de couloirs pour des moments de découverte, de jeu et de reconnexion à la nature. Claire Léora.
2: C'est une activité, nous, avec laquelle on a tous grandi, parce que le labyrinthe, il existe depuis plus de 20 ans. Au moment du départ à la retraite de mon papa, un peu tous à la suite, on s'est dit qu'on avait envie de reprendre et de pas laisser l'activité s'arrêter.
1: Ce labyrinthe végétal qui a été conçu au départ dans un champ de maïs, aujourd'hui c'est plus du maïs, mais c'est toujours le même principe.
2: Exactement, donc c'est un grand jeu en pleine nature. Maintenant, la culture principale, c'est du miscanthus, qui est une grande graminée, qui est moins consommatrice d'eau que le maïs, et qui est en plus plus haute que le maïs, donc qui permet encore plus un effet labyrinthesque.
1: Vous allez continuer de la même façon?
2: Alors, il y a des choses qu'on va garder, comme les dessins dans le labyrinthe, un nouveau thème chaque année, des questions à l'intérieur, et on ajoute aussi des nouveautés avec un nouveau logo, par exemple, un nouveau nom, Labiléo, une nouvelle mascotte, un petit renard, et on ajoute aussi des soirées à thème.
1: Chaque année, il y avait un thème, en fait, particulier. Il y en aura un cette année également, cet été?
2: Tout à fait. Donc, je peux vous le donner en avant-première. Le thème, c'est les animaux de la forêt. Donc, il y a une partie du labyrinthe qui change chaque année et qui a un nouveau dessin. Donc, on aura un petit renard qui sera dessiné dans une partie en sorgho. Et à l'intérieur du labyrinthe, il y a 12 questions pour les adultes et pour les enfants. Et ces questions-là portent sur le thème des animaux de la forêt.
1: Le labyrinthe, il est ouvert uniquement l'été?
2: Oui. On ouvre à partir du 5 juillet pour le grand public et à partir du 13 juin pour les réservations des groupes et des écoles notamment.
1: Claire Léora et ses deux frères Rémi et Mathieu qui poursuivent l'aventure du labyrinthe végétal Labiléo à Charmes-sur-Rhône. Date d'ouverture au public donc le 5 juillet, labiléo.com, Labiléo avec un Y, pour toutes les infos.
0: On revient aux choses qui marchent tout à l'heure, 18h45, avec l'association ardéchoise Résonance qui remporte le grand prix pour l'accès à la culture. On vous raconte l'histoire en fin d'après-midi.
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0: 7h19, on fait pas d'histoire, on donne le micro à Pierre. Bonjour.
4: Bonjour.
0: Je vous le temps en direct de Romont. Le temps, justement, il est comment sur la région romanaise?
4: Alors, il y a un soleil froid et massif sur la cité de la chaussure. Et le thermomètre affiche déjà 17 degrés, ce qui promet une belle journée, bien chaude.
0: En effet, vous êtes chef d'établissement de l'ensemble scolaire Notre-Dame-des-Champs à Romans, et vous avez une super idée, je ne sais pas si c'est une première, vous organisez une grande rencontre des anciens élèves ce samedi.
4: Effectivement, c'est une première, et on organise la matinée des anciens, sous le thème de... Une école, 1000 souvenirs.
0: Et alors, les anciens de toutes les générations, de toutes les époques?
4: Tout à fait. L'établissement est installé à Romans sous la tour Jacquemart depuis 1817.
0: Oui, en effet.
4: Donc, vous imaginez toutes les générations qui ont été formées.
0: C'est sûr.
4: Et l'idée, c'est de les réunir, une rencontre vraiment intergénérationnelle. Et pour la petite histoire, là, une des personnes qui va venir a quitté l'établissement en 1955.
0: Très joli. Alors donc, l'appel lancé ce matin, j'imagine qu'il y a déjà plein de monde qui ont déjà le rendez-vous en tête. Pourquoi venir à cette grande rencontre samedi sur la place Jacquemart?
4: C'est déjà de créer du lien entre les générations et puis aussi créer du lien avec les nouveaux élèves qui sont actuellement scolarisés dans notre établissement. Et aussi nous dire, depuis qu'ils sont partis de l'établissement, quel a été leur parcours, que sont-ils devenus, et surtout, qu'est-ce que l'établissement leur a apporté, et en retour, qu'est-ce qu'ils peuvent apporter aussi aux jeunes générations.
0: Franchement, l'idée est géniale, monsieur le directeur. Grande rencontre des anciens élèves. C'est sur la place Jacquemart. Ce sera ce samedi matin entre 9h et midi. À Romans donc, avec Notre-Dame des Champs. Merci beaucoup pour votre présence matinale et belle journée.
4: Oui, bonne journée à vous aussi. Au revoir.
0: Personne. Si, il y a quelqu'un qui vient là, qui arrive. Personne. Non, c'est Pascal Obispo. Alors, n'insistez pas. Il est 7h22.

0: Il n'y a personne. Si, si, il y a Daphné Michelin. Elle est là, elle est là. Enfin, elle sera là dans quelques instants, notre Miss Patrimoine, avant 7h30. Aux sources de la rivière Drôme. Hein, d'ailleurs, petite question piège. Où elle prend sa source? Où prend-elle sa source, la rivière Drôme? Nous le sachons? Pas forcément. Alors, rendez-vous dans les prochaines minutes.
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0: Bonjour Daphné Michelin.
4: Bonjour Philippe, bonjour à tous.
0: Alors, toujours être très poli quand même, hein, avant de démarrer notre petit travail commun et qu'on fait avec toute la Drôme Ardèche autour des curiosités et des questions qu'on se pose. Pourquoi faut-il grimper si haut pour voir naître la Drôme à la bâtie des fonds? C'est presque le bout du monde.
4: Ah bah vous comme moi, nous longeons souvent la rivière Drôme. On s'y promène, on s'y baigne, on profite. Oui aussi, et on profite de ces coins rafraîchissants l'été. D'ailleurs ça arrive là.
0: Hein. D'ailleurs il y a quelques coins très sympas.
4: Ah mais je n'en doute pas.
0: J'en connais,
4: hein. Mais vous connaissez vraiment l'endroit où tout commence, hein? Là où naît la rivière qui a donné son nom au département.
0: C'est Val-Drôme, non? C'est pas là où...
4: Ah mais exactement.
0: C'est ça, hein.
4: Et ouais, la Drôme en fait prend sa source dans le Haut-Diois, du côté de la bâtie des fonds, vous l'avez dit, à quelques kilomètres de Val-Drôme. Et croyez-moi, hein, ce village, ce mérite.
0: Non, c'est un peu le bout du monde.
4: Ah ben ouais. La route serpente à travers les montagnes, les forêts, les paysages grandioses s'offre à vous, on a presque l'impression d'arriver au bout du monde, ou plutôt au bout de la Drôme.
0: Ça, c'est sûr.
4: Dès l'entrée du village, ouvrez l'œil, hein, la mairie possède encore son ancienne plaque signalétique, et puis un joli cadran solaire, et juste sous le volet du bâtiment, une petite ardoise vous raconte même les mystères de l'orthographe du nom du village.
0: Et on voit que Daphné, vous avez l'œil partout, hein, comme d'habitude.
4: Ah oui, et puis l'histoire du lieu, hein, qui est quand même bouleversante. Parce qu'autrefois, la bâtie des fonds était un village prospère, mais en janvier 1936, après de fortes pluies et une fonte rapide des neiges, eh bien les terrains marneux saturés d'eau se mettent à glisser.
0: Ah oui.
4: Et une partie du village est alors emportée dans un gigantesque éboulement. Le site devient presque inaccessible et la route ne serait rétablie que dans les années 1960. Donc vous imaginez, de 36 à 60. Et aujourd'hui, eh bien, un sentier d'interprétation permet de redécouvrir ce passé disparu. Alors passerelles en bois, pontons, panneaux et citations, eh bien jalonnent, hein, cette balade émouvante au milieu des vestiges. Et la légende raconte même que la source de la Drôme jaillirait sous l'ancienne maison curiale du village.
0: Oui, donc la Drôme est née en fait dans une sorte de village fantôme.
4: Bah presque, hein. Et c'est peut-être ce qui rend l'endroit finalement plus fascinant, un lieu suspendu entre nature sauvage, mémoire et légende.
0: Tous les pourquoi de Daphné Michelin sont en libre service sur ici.fr, notre application. Par exemple, pourquoi y a-t-il une rue Royale à Vion? Vous aurez la réponse. 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
0: C'est à partir d'aujourd'hui que les grands rouleurs peuvent demander de l'aide promise par le gouvernement d'Emmanuel Champal.
5: Oui, un coup de pouce pour payer le carburant. c'est pas si simple, il y a des règles. Hein. Parole d'automobiliste valentinois à suivre, il n'y a plus beaucoup à attendre, Drazo.
6: Le guichet de l'État pour demander l'aide au carburant ouvre dans une demi-heure sur le site des impôts. Coup de pouce de 100 euros pour les gros rouleurs, ceux qui font beaucoup de routes pour le travail ou pour aller travailler. 3 millions de Français sont potentiellement concernés. Conséquence de la chaleur, le syndicat SAMU Urgence relève une forte augmentation depuis lundi des hospitalisations de personnes âgées. Plus 30% d'activité pour le SAMU, plus 15 à 20% pour les urgences. 13 départements de l'Ouest sont en alerte orange canicule aujourd'hui de la Manche à la Gironde. Une fusillade à Grenoble a fait un mort et trois blessés hier soir. Un groupe de jeunes a été visé dans le quartier Mistral, connu pour être un important point de deal. Fusillade aussi à Nantes. Un homme a été tué par balle dans la soirée. Le narcotrafic continue de tuer, réagit la maire de Nantes, Johanna Roland. Les ventes de tabac ont plongé de 8% chez les buralistes entre 2024 et 2025. Le chiffre baisse chaque année depuis 10 ans. L'Observatoire des drogues et des tendances addictives souligne en revanche le succès grandissant de la cigarette électronique chez les adolescents. À Roland-Garros, c'est le début du deuxième tour. Le Français Valentin Royer aura fort à faire face à Novak Djokovic. Et duel 100% français à suivre entre Hugo Humbert et Quentin Alice. Pour la deuxième année de suite, Toulouse est désignée meilleure ville étudiante par le magazine L'Étudiant. Rennes et Montpellier complètent le podium, traditionnel classement, avec un nouveau critère cette année, l'accessibilité aux personnes en situation de handicap.
5: Il est 7h31 et c'est donc à 8h tout à l'heure que le guichet pour demander l'aide grand rouleur ouvrira sur internet. Coup de pouce de 100 euros pour faire face à la hausse des prix des carburants et dont pourront bénéficier environ 3 millions de travailleurs modestes qui ont besoin de leur voiture. Encore faut-il remplir les conditions. À Valence, Pauline Aubel, vous êtes allée dans une station-service pour voir si les automobilistes s'y retrouvent.
7: Première condition pour bénéficier de ces 100 euros d'aide, parcourir au moins 15 km entre son domicile et son lieu de travail. Manque de peau pour Caroline, ça s'arrête déjà là.
8: Non, je ne fais pas plus de 15 km, j'habite vraiment tout près de mon lieu de travail. Du coup, je ne vais pas pouvoir la recevoir, mais c'est bien pour les gens qui en ont besoin.
7: Et la distance ne suffit pas, il faut aussi respecter un certain plafond de revenus, 1906 euros bruts mensuels pour une personne seule par exemple. Sandrine, elle, roule une trentaine de kilomètres par jour pour se rendre à Valence, son lieu de travail, mais gagne juste un peu trop pour être éligible à l'aide.
9: Je suis au-dessus de la limite et du coup, j'ai pas droit. Malheureusement, je suis un peu déçue parce que j'aurais bien aimé y avoir droit aussi. C'est pas rien, 100 euros, donc quand on fait des trajets pour aller bosser, oui, c'est sûr, c'est intéressant.
7: Pour d'autres, en revanche, c'est une bonne surprise. Kader vient de faire la simulation, il remplit toutes les conditions.
10: C'est toujours ça, hein. S'il y a quelque chose à bénéficier, pourquoi pas, quoi. D'autant plus que maintenant, la vie, tout est devenu cher et puis c'est toujours nous, les consommateurs, qui subissons, quoi. Et surtout les faibles revenus, voire les petits revenus, hein. On est tous dans la même galère. Pour certains, la même misère pour d'autres.
7: Ilyes aussi devrait pouvoir en bénéficier, mais pour lui, 100 euros, ce n'est vraiment pas assez.
11: Vu le prix de l'essence, c'est vrai que ce n'est pas énorme non plus, parce que ça représente à peu près un plein sur ma voiture.
7: Lui habite à Valence et fait régulièrement des trajets jusqu'à Lyon pour le travail.
11: Donc ça me représente en gros une semaine aller-retour de travail, quoi. C'est déjà bien quand même, c'est déjà mieux que rien, mais voilà, c'est vrai que c'est très compliqué en ce moment, honnêtement, donc... Pourquoi pas avoir plus d'aide, ce serait pas mal.
7: Par ailleurs, certains considèrent qu'une aide financière comme celle-ci n'est pas la solution la plus adaptée face à la hausse des coûts. C'est le cas de Jérôme.
12: L'aide, c'est encore une fois, c'est du colmatage, c'est du pipotage pour endormir les gens. Si l'État décidait finalement de baisser certaines taxes, on n'en serait pas là à dépenser des millions pour compenser quelque chose qui ne sert pas à grand-chose.
7: En tout cas, les automobilistes qui sont éligibles peuvent faire leur demande directement sur le site du gouvernement. Une fois le dossier validé, l'indemnité devrait être versée sous une dizaine de jours.
5: Pauline Aubel.
0: Il est 7h34. Des records de température en Drôme-Ardèche, de nouveau battus.
5: Oui, avec des températures diurnes et nocturnes qui sont montées très très hautes. Et c'est pas fini. Hein. Ouais. Nous sommes avec un prévisionniste de Météo France dans 10 minutes. Gabriel Chantrel, invité d'ici Drôme-Ardèche ce matin. À 8h, le journal avec le procès de parents de Saint-Marcel-les-Valence devant les assises de la Drôme. Leur fillette de 16 mois est morte en 2018 après avoir été hospitalisée en dénutrition sévère. Ils encourent 30 ans de réclusion. Philippe, il fait déjà 18 degrés ce matin à Chaumérac.
0: Ce n'est qu'un début en effet, puisqu'on atteindra 32 à 35 degrés en pleine dans l'après-midi, donc facilement 34 degrés sur Chaumérac, sans doute, peut-être même un peu plus. 27 vers 1000 mètres d'altitude. Ah bah on a un beau soleil, hein. Ça brille du matin jusqu'au soir, c'est du ciel bleu. Notez le retour de ce léger petit vent du nord, j'ose pas dire Mistral, mais voilà, en tout cas c'est une petite ventilation qui peut faire du bien, cela dit. Et on va constater dans les prochaines journées, les prochaines nuits d'ailleurs en l'occurrence, que les températures resteront élevées par endroits la nuit, autour de 20 degrés. On va pas parler de canicule non plus, mais bon, on s'en approche un petit peu.
5: Sur la route ce matin,
0: alors on a une régulation de vitesse sur les axes où on roule à plus de 90 km/h, c'est ça Emmanuel?
5: Vitesse limite a baissé de 20 km/h dans la vallée du Rhône à cause d'une pollution à l'ozone. On passe en vigilance orange aujourd'hui, conséquence du trafic et de ces chaleurs.
0: Donc vous dire que l'autoroute A7 est concernée forcément, sans doute le contournement est de Valence,
5: la Lacra
0: aussi. Bon, très bien, ok, on partage ces inforoutes. Puis également, s'il y a des difficultés, on est là, on est preneur et on pourra transmettre grâce à vous au 04 75 40 10 10.
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0: Comme des enfants de 3 ans, nous restons plein de questions. Par exemple, est-ce que les poissons ont soif? Ça, c'est une... Non mais c'est une question en soi. Où va le Mistral quand il est fatigué? Pourquoi les croissants ne passent pas sur... Ne poussent pas sur les arbres? C'était la question que je voulais poser. Qui est cette fille? Who's that girl? Quelqu'un a-t-il une réponse?

0: est cette fille? Bon, c'était Madonna. Ok, vous aviez la réponse, trop facile. Et elle? Bah, elle, c'est Axel Red en pleine génuflexion au fond du studio. Axel, vous pourrez chanter ma prière tout à l'heure? Ok, d'accord, elle m'a dit. Ma prière pousse.
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0: Bonjour Bruno, qui est à Laurac en Vivarais. Bonjour.
2: Bonjour.
0: Eh bien, nous jouons ensemble pour un voyage en montgolfière. J'aime bien savoir si vous avez déjà voyagé dans le ciel de cette manière-là.
2: Non, malheureusement non, justement. C'était à la base prévu.
0: Ah bon?
2: Mais malheureusement, c'était l'entreprise a fermé. Malheureusement, ah bon, ça nous avait été offert par nos parents il y a 2 ans.
0: D'accord.
2: Et à chaque fois, c'était reporté jusqu'à ce qu'on apprenne que malheureusement l'entreprise a fermé. Donc on n'a jamais pu en faire un vol de montgolfière. C'est pour ça que je me suis dit, je tente ma chance.
0: Ah bah vous avez bien raison. Vous avez bien raison, Bruno. C'est en plus à bord de la toute nouvelle montgolfière de votre radio que vous allez pouvoir décoller le 6 juin prochain. Le tirage a lieu vendredi, mais pour être vraiment inscrit pour le tirage entre 8h et 8h30, il faut répondre à cette question d'actu. Alors Bruno, Oui. Comprenez-vous. Voici la question. Vous me répondez par Drôme ou par Ardèche en moins de 6 secondes. Un arbre de la liberté... Ah bon, on en parlait hier. Un arbre de la liberté a été vandalisé. Alors son petit nom, c'est Pibou. C'est ça Emmanuel, hein?
3: C'est ça.
0: J'aime bien ce petit nom.
3: C'est Pibou. Ça.
0: Bon, sauf qu'il a été vandalisé et donc forcément coupé. Ça se passe en Drôme ou en Ardèche? Top chrono, 6 secondes, Bruno.
2: Je me sens que c'est en Drôme.
3: Vous êtes sûr?
0: Non, c'est en Ardèche. C'est en Entraigues. Quelques heures après sa plantation. Bon, c'est pas grave. Allez, je vous sauve la vie. Enfin, j'espère en tout cas. Enfin, la vie. Le vol en montgolfière. Où vivent les sosillards et les sosillardes? Dans quelle commune? En Drôme ou en Ardèche? Top chrono, 6 secondes.
2: Je dirais en Drôme.
0: Oui. Heureusement que le dieu des jeux a créé cette question de rattrapage. En effet, c'est Sauzet dans la Drôme. Un grand bravo Bruno, vous êtes inscrit pour le tirage de vendredi. Il faudra nous répondre au téléphone, ça sonne avant la fin de la quatrième sonnerie. Quelle est votre radio locale préférée à Laurac en Vivarais, Bruno?
2: Eh ben, ici matin dans Ardèche, bien
0: ouais,
2: sûr.
0: Ouais, salutations, distinguées.
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0: Il fut du verbe être. Hein. Il fut académicien et même star académicien. Le voici autrement, son nouveau titre, Julien Lib. Je cherche encore.

0: Il a hésité entre deux titres, ça aurait pu être Si seulement. Mais là, c'était autrement. Julien Lib, il est 7h46.
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0: On va suer encore plusieurs jours, hein. La vague précoce de chaleur va durer. En effet, on en parle ce matin avec notre invité, Emmanuel Champal.
3: Bonjour Gabriel Chantrel.
4: Bonjour.
3: Prévisionniste Météo France à Lyon. Vous suivez évidemment de près ce qui se passe chez nous, en Drôme et en Ardèche. Pour commencer, cette nuit, on a battu des records ou pas chez nous?
4: Alors cette nuit, oui, on a battu quelques records plutôt sur les zones de relief de Drôme-Ardèche, hein, puisque par exemple à Montpezat, on a relevé 19,2, à la Louvée 16,7 et à Beaufort-sur-Gervanne 17,9. Voilà, donc quelques records ponctuels sur les zones de relief ce matin.
3: 19,2 dans la nuit à Montpezat sous Bozon. Effectivement, on a du mal à y croire pour un 27 mai. Pour la journée, vous nous prévoyez quoi ? On entend parler de températures qui vont monter à 36, 37, peut-être au-delà. On est concerné ou pas en Drôme-Ardèche ?
4: Alors en Drôme-Ardèche, on est plutôt sur la gamme de valeurs 33 à 35 degrés. Et on pourra éventuellement approcher ou atteindre les 36 degrés sur la basse Ardèche vers Vallon-Pont d'Arc.
3: On a battu des records, hein, sur nouveau record d'ailleurs à Lannas hier près d'Aubenas, 33,3 degrés, 34 à Chaumérac. De nouveaux records, pour vous, dans la journée, c'est possible encore?
4: Bah, ponctuellement, on peut tout à fait atteindre des records mensuels de manière localisée. On a ces fortes chaleurs qui se maintiennent jusqu'à samedi, donc tous les jours, par endroit, on pourra atteindre ou approcher les records.
3: On a beaucoup entendu dire au niveau national que cette journée serait la plus chaude probablement de la semaine. Ça concerne aussi la Drôme-Ardèche ou est-ce que il faut s'attendre aussi demain et après-demain à des températures beaucoup, beaucoup plus chaudes?
4: Oui, c'est vrai que à l'échelle nationale, ça pourrait être plutôt aujourd'hui. Sur Drôme-Ardèche, on va dire que c'est plutôt un espèce de plateau où il fait vraiment très chaud jusqu'à samedi. Donc les températures selon les jours peuvent osciller d'un degré. Donc on va dire qu'il n'y a pas vraiment de journée plus chaude qu'une autre qui va se détacher selon les secteurs. Ça peut changer. Donc retenons que ces fortes chaleurs perdurent jusqu'à samedi sur le département.
3: Gabriel Chantrel, pour le dire très simplement, on est combien de degrés au-dessus des températures d'un mois de mai normal ?
4: Alors pour cette époque de l'année, on serait censé avoir 24-25 degrés en plaine et 16 à 19 sur le relief. Donc on est une dizaine de degrés au-dessus des normales.
3: Une situation qui dure, alors on a l'impression que ça en finit plus, ça fait quand même que quelques jours que ça a démarré. Hein. Mais pour vous, c'est effectivement historique ce qu'on vit ?
4: On a des températures tout à fait exceptionnelles pour un mois de mai avec cette chaleur précoce qui est même la plus précoce de nos statistiques. Donc c'est exceptionnel au regard des statistiques passées. Après on n'est pas surpris dans le sens où c'est conforme aux trajectoires climatiques, c'est-à-dire que dans le climat qui est le nôtre maintenant, les vagues de chaleur sont nettement plus précoces qu'avant et ces épisodes sont amenés à se multiplier dans les années à venir.
3: Gabriel Chantrel, vous êtes prévisionniste Météo France à Lyon. On sait que ce matin, il y a 13 départements, si j'ai bien tout calculé, qui sont en vigilance orange canicule. Pourquoi la Drôme et l'Ardèche ne sont pas concernés ?
4: Alors actuellement, on va dire que c'est jusqu'à maintenant, les températures nocturnes étaient peut-être un peu limites dans les centres urbains là, de plaine, hein, puisque cette nuit, par exemple, on a relevé 15 degrés à Montélimar, ainsi qu'à Valence, et puis 14 degrés à Aubenas. Donc, dans les centres urbains, des températures nocturnes qui restent encore raisonnables, mais comme on l'a déjà évoqué, ces températures se maintiennent encore plusieurs jours, donc j'invite vos auditeurs et auditrices à suivre l'évolution des vigilances ces prochains jours sur le département de Drôme-Ardèche, suivre la situation.
3: La règle pour qu'on passe en vigilance orange pour la nuit, c'est les températures à 20 degrés, c'est ça ?
4: Oui, c'est une vingtaine de degrés dans les centres urbains.
3: J'ai l'œil ce matin sur votre carte de vigilance prévue pour demain. La Drôme et l'Ardèche, en tout cas, restent en vert hein, à cette heure-ci. Mais ça.
4: Oui, à ce stade, c'est en vert, mais on peut c'est une situation qui peut évoluer dans les prochains jours. Voilà, donc il faut se tenir informé de l'évolution.
3: Hier, on a entendu la ministre de la Transition écologique dire que cet épisode caniculaire était certainement le premier d'une série qui devrait se répéter cet été. Elle peut vraiment dire ça, ou est-ce que c'est des suppositions uniquement, qui ne sont basées sur pas grand-chose finalement ?
4: Alors, en fait, dans le climat réchauffé qui est maintenant le nôtre, on va dire qu'il est raisonnable de s'attendre à d'autres épisodes caniculaires là au cours de l'été. Après, on peut pas anticiper ce 27 mai combien est-ce qu'il va y avoir de canicules, leur durée, leur intensité, ça c'est toujours plutôt que quelques jours avant. Mais on va dire que dorénavant, dans ce climat plus chaud qu'avant, on peut s'attendre à d'autres vagues de chaleur cet été.
3: Allez, dernier mot, mettez-nous un petit coup de ventilateur. Les températures reviennent à peu près à la normale quand ? On va mieux respirer à partir de quand ?
4: Va falloir attendre dimanche là pour qu'elle commence à baisser avec des températures en pleine l'après-midi qui devraient être voisines de 30 degrés ou encore supérieures à 30 degrés en Basse-Ardèche et cette baisse va s'intensifier en début de semaine prochaine, mais pour autant il fera pas très très frais hein, puisque quand je dis baisse il fera 26 à 28 degrés sur nos plaines.
3: La température un petit peu plus normale. Bien compris. Oui. Merci à vous, Gabriel Chantrel, prévisionniste Météo France à Lyon. Passez une bonne journée sur vos graphiques et sur vos relevés.
4: Au revoir.
0: Bonne journée. 7h52.
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0: On parlait de 19 degrés à Montposa-sous-Bozon, c'est ça ?
3: Oui, 19 degrés 2.
0: Ouais, 19 degrés 5 à Saint-Jean-Royon, là, ciel bleu. 19 degrés 2 à Saint-Romain-de-l'Air également, du côté de l'Ardèche. Ouais, la chaleur ce matin, en effet, et beaucoup en journée. À tous ceux et à toutes celles qui comptent encore sur leurs doigts, et j'en fais partie parfois, oui, j'avoue. Comment comptait-on avant les chiffres romains ? Eh bien, moi, je compte sur vous, Stéphane Bern, pour nous raconter cette histoire magnifique de chiffres qui nous prennent la tête, mais qui nous amusent aussi. C'est après la prière d'Axel Red et avant l'actu locale de 8h.

0: Les deux patères et trois avets matinaux d'Axel Red. Non, pas besoin de me supplier, hein, je vous offrirai des cadeaux dans une petite dizaine de minutes avec un spectacle bluffant, d'ailleurs c'est son nom, Bluff. Un spectacle tout en équilibre sur un culbuto géant, ce sera pour le secteur de la gare à coulisses à Heure. À suivre.
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0: On en voit hein, du paysage chaque matin à 7h06, c'est-à-dire à quasiment 8h moins 2. Des kilomètres et des siècles parcourus chaque jour à la vitesse du son. Bonjour Stéphane Bern.
6: Bonjour Philippe.
0: Et ce matin, Stéphane, on voyage au temps où l'on comptait grâce à un bout de bois.
6: En Gaule, on sait tenir ses comptes même sans savoir écrire de chiffres. Vallée de la Seine en l'an 150 avant Jésus-Christ. La Gaule n'a pas encore été conquise par les Romains, mais un marchand gaulois appâte déjà le passant pour vendre du sel, du blé et peut-être quelques amphores. À la fin de sa journée, il doit faire ses comptes. Pour ce faire, il ne trace ni les chiffres arabes que nous utilisons aujourd'hui, ni les V ou les X des chiffres romains. Il entaille un bâton de bois tout simplement. Une encoche désigne une unité. Simple, efficace. C'est ainsi qu'à l'époque, on ne tenait pas ses comptes au cordeau, mais au couteau. Le bois garde la trace matérielle des quantités et des échanges. Ces bâtons de comptage sont parmi les plus vieux objets mathématiques connus. Un formidable outil que les Gaulois auraient pu baptiser calculatrix. À côté, sur une planche, notre marchand gaulois aligne des jetons qui représentent chacun une unité. On les déplace, on les regroupe, on les sépare. C'est concret, visuel, simple. Pas besoin d'écrire pour savoir compter. Et tous pouvaient calculer, même ceux pour qui l'écriture, c'était de l'algèbre. Bien avant l'arrivée des Romains, les sociétés gauloises commercent déjà. Grâce à ces techniques, marchands et commerçants savent très bien s'y prendre pour additionner, soustraire, évaluer. Elles sont d'ailleurs si efficaces qu'elles continueront de servir, même bien après l'introduction des chiffres romains, puis des chiffres arabes. On en a des traces dans les campagnes françaises jusqu'au XXe siècle. Plus impressionnant encore, le bâton de comptage était reconnu comme preuve dans le Code civil français jusqu'en 2016. Aujourd'hui, quand un commerçant fait sa compta, il n'a plus rien en bois. Si ce n'est parfois un chèque de ci, de là.
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0: Ici premier sur l'actu locale en Drôme Ardèche, mercredi 27 mai, 8h. 8 ans après la mort de la petite Zita, ses parents sont jugés depuis hier aux assises de la Drôme, Emmanuel Champal.
8: Leur fillette de 16 mois, dans un état de dénutrition sévère, avait succombé quelques heures après son hospitalisation en janvier 2018. Le père et la mère, habitants de Saint-Marcel-les-Valences, sont aussi accusés de privation d'aliments sur leurs autres enfants, mais ils ont toujours nié les faits, Nathalie de Kayser.
9: Et la maman le redit hier à la barre, « Je n'ai jamais voulu faire de mal à mon bébé ni aux autres ». Elle éclate en sanglots. Mais cette quadragénaire très frêle, aujourd'hui maman de 10 enfants, serait dans le déni, selon un expert psychiatre. Une obsessionnelle de la propreté dans une forme de fanatisme, d'extrémisme, dit-il. La maman reconnaît qu'elle nourrissait la petite Zita seulement avec des laits végétaux, mais parce qu'elle ne tolérait pas le lait de vache, assure-t-elle. Les proches du couple ont une autre lecture. Cette famille, très religieuse, vivait renfermée sur elle-même, avait coupé les liens avec les grands-parents, les oncles, les tantes, pratiquait l'école à la maison, refusait de vacciner les enfants, allant jusqu'à faire falsifier les carnets de santé. Dérive sectaire ? Le terme a été prononcé à l'audience. Mais l'avocat des parents l'affirme, si Zita est morte, c'est parce que l'hôpital lui a administré par erreur un surdosage de kétamine, un puissant anesthésiant. Mais pourquoi a-t-elle été hospitalisée dans un état de dénutrition aussi sévère? On ne voit ça que dans les pays sous-développés, assure une avocate. Zita allait avoir bientôt 2 ans. Elle ne pesait que 7 kilos.
8: Et ses parents courent jusqu'à 30 ans de réclusion. Le procès doit durer 1 semaine. La piste criminelle ne fait aucun doute après l'explosion dans un appartement d'un immeuble de l'avenue Victor Hugo à Valence la nuit dernière. Principal suspect, le jeune de 17 ans qui a été gravement brûlé et dont le pronostic vital est engagé. 18 personnes ont été évacuées vers 4 heures hier matin. Deux appartements sont inhabitables.
0: Une maison a aussi été détruite après une explosion vers 5 heures hier matin, mais cette fois à Lixan.
8: Et là encore, les enquêteurs parlent d'un acte volontaire, peut-être lié de près ou de loin au narcotrafic. Pas de victimes, mais 3 personnes relogées. Les gendarmes qui ont passé le week-end à Salles-sous-Bois dans le sud de Rome pour la rave party n'ont pas fait que verbaliser les teufeurs. Ils ont aussi arrêté la conductrice d'une Lamborghini qui roulait à 130 km/h au lieu de 80. Son permis a été immédiatement suspendu.
0: Oui, cette conductrice ne doit pas trop se soucier, je pense, du prix des carburants. Mais ce n'est pas le cas de tout le monde.
8: Les grands rouleurs qui font au moins 30 km par jour pour aller travailler et qui gagnent pour une personne seule moins de 1508 euros net par mois peuvent réclamer à partir d'aujourd'hui le coup de pouce de 100 euros promis par le gouvernement.

0: de pouvoir payer tout ce qu'il y a à payer. Au bout d'un moment, on va falloir se poser des bonnes questions, voir si ça continue comme ça ou pas. On espère que ça se calme, que les prix redeviennent un peu à la normale. Il faudrait que après, voilà, que l'État fasse quelque chose, mais bon, pour le moment, c'est pas parti pour que nous, on fasse partie des gens qui aient une aide, quoi.
1: La semaine dernière, plus de 250 dépanneuses ont manifesté lors d'une opération escargot sur le périph à Paris. La vallée du Rhône et l'est de la Drôme passant en vigilance orange pollution. Aujourd'hui, il faudra rouler moins vite, 20 km/h de moins sur les routes limitées à 90 et plus. Ça concerne notamment la voie rapide entre Valence et Romans, mais aussi l'autoroute A7, interdiction des barbecues au charbon et des feux d'artifice, mais aussi interdiction des brûlages. La qualité de l'air continue de se dégrader en raison des fortes chaleurs. De nouveaux records météo sont à attendre aujourd'hui et jusqu'à samedi en Drôme Ardèche. Deux jours comme deux nuits, c'est ce que nous disait notre invité il y a quelques minutes. Le thermomètre n'est pas descendu en dessous de 19,2 degrés cette nuit à Montpezat-sous-Bauzon par exemple. Côté maximal, la station de Lanaz dans le sud Ardèche a battu son record de la veille hier, 33,3 degrés, 34 degrés même à Chaumérac, là aussi un record pour un mois de mai. 13 départements sont ce matin en vigilance orange canicule dans l'ouest de la France. La Drôme et l'Ardèche ne sont toujours pas concernés parce que les températures la nuit pour l'instant restent en dessous de 20 degrés. La mauvaise nouvelle à Bourg-lès-Valence, c'est que les habitants n'auront pas de piscine cet été pour se rafraîchir en raison de plusieurs imprévus techniques survenus lors du chantier de rénovation. La piscine Alain Uxusian ne pourra pas accueillir le public, comme c'était prévu et annoncé. Il faudra attendre encore un an avant l'ouverture.
2: Dans le Royan, les travaux du pont du tram, en revanche, se termineront à l'heure en septembre prochain.
1: Oui, c'est un énorme chantier sur ce pont construit à la fin du 19e entre Saint-Laurent-en-Royan et Saint-Jean-en-Royan. Ça fait 9 mois que cet ouvrage est en travaux. L'objectif, c'est de le transformer en voie verte. Dans les années 60, pour faire passer les camions, une dalle en béton avait été ajoutée. Et forcément, ça a rajouté une difficulté. Steve Alessi est responsable du pôle ouvrage d'art du département de la Drôme.
3: Ça a été de démolir cette fameuse dalle en béton de 25 mètres d'épaisseur, là, tout en essayant de préserver la structure métallique en dessous. Voilà, mission qui a été remplie. Mais toutefois, ces structures métal en dessous, on avait beaucoup de pièces qu'on avait prévu de changer. Et il s'avérait effectivement qu'il était nécessaire d'en changer encore un peu plus, puisque toute la partie centrale du pont était très endommagée. Et c'est la totalité des pièces de pont qu'on a dû changer. Ces opérations de changement de pièces ont été réalisées avec l'adjonction de nouvelles pièces métalliques et assemblées par des rivets. Donc les rivets, c'est ce qui était déjà utilisé à l'époque de la construction du pont, que l'on retrouve aussi sur des ouvrages de type Eiffel. Et c'est une technique qui est aussi nécessaire à être employée puisque les aciers de l'époque n'étaient pas soudables. Donc aujourd'hui, avec les techniques de soudure et ces types d'aciers-là, les opérations d'assemblage n'auraient pas été possibles. C'est 3000 rivets qui ont été remplacés sur le pont et environ 15 tonnes de pièces métalliques qui ont été remplacées.
1: Pas mal. Précision à retrouver aussi sur ici.fr. Le pont du tram entre Saint-Laurent-en-Royan et Saint-Jean-en-Royan, tout beau, tout neuf, à découvrir dès le mois de septembre. Pour l'instant, Philippe, on continue de parler chaleur, évidemment.
2: Toujours. 32 à 35 aujourd'hui en pleine pour les maximales envisagées sur la Drôme et l'Ardèche. On verra si on bat à nouveau des records. 27 vers 1000 mètres d'altitude, beaucoup de soleil, beaucoup de ciel bleu, un léger vent du nord. C'est la petite nouveauté du jour. Et on en parle comme une sorte de petite clim naturelle qui pourrait effectivement faire en sorte qu'on ait un petit peu moins le ressenti de chaleur. 40 km/h pour ce vent. La nuit prochaine, les températures devraient rester élevé, on en parlait avec notre invité juste avant les infos locales de 8h. Demain, le soleil brillera sans discontinuer du matin jusqu'au soir avec un mistral un petit peu plus fort, autour de 50 km.
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2: Observons les plages qui nous entourent. Il y a celle avec du sable. Il y a également la plage du lac de Champeaux, par exemple, en Drôme des Collines, très agréable, ou encore du lac d'Issarlès, du côté de l'Ardèche, ou d'ailleurs du lac de Devecé, qui ce matin fait la une, notre page Facebook. Puis il y a aussi celle entre deux rendez-vous, les plages de silence au feu rouge, les plages de lumière sur le Rhône Saint-Yon ce matin. Regardez ça comme c'est magnifique. Et puis il y a également les plages de musique.

0: C'est ici. Les plages musicales à venir. Chico Buarque. Ah oui, très plage, en effet, avec du sable qui vous colle de partout. Et Sirima et Jean-Jacques Goldman avant 8h30.
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0: Ah, je ne vous ai pas dit également, Oudrazo viendra nous dire que dans quelques instants, il faut se méfier des photos de chiens et de chats. Eh oui, parce que derrière, il y a des escrocs qui peuvent s'y cacher. Je ne suis pas un escroc. Je suis quelqu'un qui offre des cadeaux. Et avec beaucoup de plaisir d'ailleurs. Un cadeau fait toujours plaisir. Un spectacle proposé par le Train Théâtre hors les murs, puisque toujours en travaux à Porte-les-Valences. C'est normal. Il s'agit d'un spectacle de cirque actuel, Bluff. Cette semaine, donc, à la Gare à Coulis à Heure, près de Cré, forme circassienne inclassable. Oui, parce que c'est pas évident, finalement, de raconter ce que c'est. Bluff, c'est une exploration artistique collective du risque et du déséquilibre. En fait, ils sont, les artistes, sur une sorte de gigantesque culbuto. Il y a donc les gens du cirque, il y a les musiciens, les techniciens, les comédiens. Ils s'accrochent à cet espace de jeu très instable, très capricieux. C'est un spectacle vraiment très étonnant que vous allez découvrir avec ce plateau circulaire qui tourne, qui gronde, qui chavire, qui tend, qui s'agite. Bluff, spectacle hors norme, où je vous invite. Invitation pour deux personnes, et on va vous laisser choisir avec Julie. Votre soirée, ce sera jeudi ou vendredi ou samedi, ce sera dans tous les cas à 20h, à la Gare Coulisse d'Heure, donc, dans la vallée de la Drôme. Bluff, ça s'appelle Bluff, au 04 75 40 10 10.
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0: 8h13, c'est pas vrai, le rendez-vous en Tiernac, Oudrazo. Attention, une simple photo de chien ou de chat peut servir aux escrocs pour nous piéger. Racontez-nous l'histoire, Père Castor.
5: Oui, je commence avec cette histoire assez folle. Imaginez, vous êtes dans la rue, une femme vous aborde, elle vous montre une photo de chien sur son téléphone, elle vous dit que c'est son chien, elle l'a perdu, elle a besoin d'aide, elle vous prend dans ses bras, et vous n'y voyez que du feu, mais elle est en train de vous piquer vos bijoux. L'arnaque est franchement cruelle, déjà parce que, comme souvent, on se sert là de votre empathie, de votre envie d'aider. Et puis une victime, une femme, a témoigné sur notre radio ici, la voleuse est parti avec un collier en or que lui avait offert son mari décédé. On imagine le crève-cœur que
0: c'est
5: ça doit
0: sûr.
5: Être.
0: Autre arnaque cruelle, Aude, c'est quand le malfaiteur vous fait croire qu'il a retrouvé votre chat.
5: Oui, là aussi, c'est assez horrible. J'ai trouvé des témoignages très récents. Une femme, elle poste sur Facebook la photo de son chat, elle l'a perdu. Un internaute la contacte, il lui envoie une photo de son chat. Est-ce que c'est le vôtre, lui dit-il. Oui, c'est le sien. Et là, le malfaiteur lui demande 100€ en échange de l'animal. Vous ne voulez pas payer ? Je vais vendre votre chat, j'ai un acheteur. Chantage sordide, on est d'accord. En fait, l'escroc n'a pas le chat. Ayez toujours en tête que trouver une photo de chat qui ressemble au vôtre, ce n'est pas forcément très compliqué, et c'est encore plus facile d'en créer une de toutes pièces avec l'intelligence artificielle. Nos compagnons à quatre pattes, c'est une mine d'or pour les escrocs, ils l'ont bien compris. Et même si vous désespérez de revoir votre animal un jour, gardez votre sang-froid, surtout ne versez jamais d'argent à un inconnu qui vous contacte sur Internet.
0: Voilà, une arnaque de plus à éviter. On en a plein d'autres également pour les découvrir ici.fr, ici Dromardèche, comme par exemple autour des carburants qui sont évidemment bien à la une ces jours-ci. Nos conseils pour éviter l'arnaque du pistolet mal raccroché à la station-service. Il y en a qui ont eu cette aventure, mésaventure, et c'est pas drôle du tout en effet, vu le contexte économique. Chico Buarque, à l'époque, il jonglait avec une canette là, d'une boisson que je vous citerai pas, il faisait ça sur la plage, c'était magnifique.

0: se mettre en maillot de bain, ce truc.
1: Et si.
0: Avec tous mes petits bourrelets qui dépasseraient par-dessus mon maillot de bain, là, hein. C'est pas sexy. Les températures sont sexy ce matin. Elles sont chaudes, en tout cas. 16,5 degrés actuellement à Saillon. Ciel bien dégagé. On le voyait tout à l'heure, hein, Emmanuel. C'est quasiment pas redescendu. Enfin, si, c'est redescendu. Mais on est quand même à 19 degrés sur la montagne des Choises, du côté de Montposa-sous-Boson. C'est quand même pas mal, hein, pour une fin de mois de mai. On a ce matin à Charmes-sur-l'Herbasse, du ciel bleu, du soleil et 19 degrés. Ça va bien chauffer encore aujourd'hui. Entre 32 et 35 en pleine, 27 vers millimètres avec un beau soleil.
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0: Jean-Bernard Catella, bonjour.
4: Bonjour Philippe Costa.
0: C'est génial, chaque route, chaque rue, chaque piste, chaque sentier tout. Nous mène, mais tout, partout, ça nous mène non pas à Rome, non pas à Jean-Bernard, mais à une nouvelle rencontre. Alors dites-nous d'ailleurs où nous sommes et avec qui, je crois qu'il s'appelle Benoît. Hein.
4: Oui, Benoît est bien plus connu sous le nom de Tonton Ballon.
0: Oui, oui.
4: De Sarah en Ardèche au Qatar, son pseudonyme artistique est associé à l'art de sculpter des ballons et de créer des spectacles mettant parfois en scène des dizaines de milliers de ballons. D'incroyables talents donc à la télévision, à Jean d'ici aujourd'hui dans votre radio. Il est avec son équipe simplement bluffant.
5: Voilà, et c'est comme ça, ça peut durer des heures et des heures, des jours et des jours. On gonfle, parce que dans le ballon, tout est dans la préparation.
4: Ah, j'imagine, parce que quand tu fais des structures énormes, comme on peut le voir, c'est des milliers de ballons.
5: Le plus gros projet qu'on ait fait était avec 50 000 ballons. C'était une décoration qu'on a faite au Qatar. C'était un labyrinthe autour d'un arbre qui faisait une trentaine de mètres de haut. Et dans ce petit labyrinthe, là, il y avait des girafes, des éléphants, des oiseaux, des singes, etc. 50 000 ballons, quand on fait un labyrinthe avec des murs, des arbres et des fleurs, on va dire, c'est assez facile. Par contre, le Star Wars là, que j'ai fait pour Incroyable Talent, entre guillemets, il y a que 12 ou 15 000 ballons. Par contre, c'est beaucoup plus technique qu'une décoration de labyrinthe.
4: Quel parcours ! T'es parti de loin quand même.
5: Oui, et puis ce qui est incroyable aujourd'hui, c'est que j'ai réalisé bien plus que ce que j'aurais pu rêver quand j'étais gamin. Moi, j'ai commencé après l'école de cirque à faire du spectacle de rue pendant 3 ans. Donc au début, je suis parti en stop avec mon sac à dos. Ensuite, j'habitais dans une 205. Après, dans une usine. Après, dans un fourgon. Après, dans un bus. Et moi, j'ai commencé en faisant la manche. Petit à petit, ben, j'ai appris le métier du spectacle. J'ai appris le ballon. Et puis oui, tout ce que j'ai fait depuis, c'est absolument incroyable quand on regarde 30 ans en arrière.
4: T'as été cracheur de feu avant de souffler dans tes ballons.
5: Voilà, donc moi j'ai commencé jongleur, cracheur de feu, jongleur de flammes. J'ai fait beaucoup de spectacles de rue dans la région Rhône-Alpes. Et ce qui m'a mis dans le niveau professionnel, dans l'intermittence, c'est un contrat dans l'opéra Freischütz en 98, où j'étais embauché à Paris, Espagne et puis en Suisse. Et ça, du coup, c'est ce qui m'a vraiment sorti de la rue et professionnalisé. Et puis comme j'avais une bonne partie de mes cachets qui étaient assurés par l'opéra, ben, du coup, ça y est, j'ai passé le pas, quoi.
4: Alors, tes ballons t'ont emmené très loin, mais tu n'as jamais oublié d'où tu venais et tu n'as jamais laissé de côté la Drôme et l'Ardèche.
5: Voilà, c'est ça, parce que ce que je répète souvent, c'est que c'est pas un incroyable talent qui m'a permis de payer ma maison. Depuis 30 ans, je travaille avec des associations de parents d'élèves, des comités d'entreprise, des comités des fêtes, des petites municipalités. Et du coup, en Ardèche, j'ai conservé mon tarif ardéchois, le même qu'en 98. Ça, c'est sûr et certain. Moi, j'aurais jamais pu faire toute cette carrière si j'avais pas eu derrière moi toutes ces associations de parents d'élèves.
4: Donc quand on te contacte, t'essayes de trouver une place dans ton agenda.
5: Voilà, et puis j'essaye toujours de me rendre disponible. Après, c'est pas une histoire d'argent. Je travaille aussi bénévolement pour aller soutenir des projets qui me tiennent à cœur. Et puis des associations au niveau local, là, comme les journées africaines à Sarah.
0: Ah ben oui, à Sarah, d'ailleurs, il va animer un atelier de sculpture, c'est ça?
4: C'est ça, ce dimanche à partir de 15h, dans le cadre donc des 25e journées africaines. Samedi, dimanche, avec de l'artisanat, de la musique, des films, de la danse, de nombreuses autres animations. Je vous mets le lien sur internet, Jean d'ici. En Dromardèche.
0: Voilà, précisons que l'entrée du marché est gratuite. Pensez quand même à faire un don à l'association Loisirs et Culture qui reversera les bénéfices au profit d'actions humanitaires au Bénin. Voilà, ce bruit que vous entendez
4: oui,
0: à la radio.
4: À
0: la télé, vous le voyez, mais à la radio, vous l'entendez. C'est une fleur.
4: C'est une fleur sculptée. Voilà. Par ton ballon.
0: Exactement. Voilà. Vous mettez un peu d'eau quand même pour qu'elle se conserve plus longtemps.
4: J'en ai pas mis beaucoup.
0: Peut-être
4: ça
0: un
4: se voit d'ailleurs.
0: Également, hein.
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2: Bonjour Christelle.
3: Bonjour Philippe.
2: Bonjour, bonjour, vous êtes à Tournon. Bien ça.
3: Ok,
2: entendu. Un cadeau, ça vous ferait plaisir?
3: Ah oui,
2: bah, bien sûr. Toujours. Alors je ne vous l'emballe pas, hein, mais vous consommerez sur place, voilà. À savoir jeudi ou vendredi ou samedi. Vous savez, choisi quelle soirée d'ailleurs vous, qu'est-ce qui vous arrange?
3: Je pense plutôt samedi.
2: Plutôt samedi 20h, donc à la gare à la coulisse d'heure, hein, dans la vallée de la Drôme, pour le spectacle Bluff. C'est un spectacle hors les murs du train théâtre de Pont-et-Valence, qui est donc toujours en travaux, on le dit, on le redit, mais c'est important. Et ce spectacle est tout simplement incroyable. Je pense que vous attendez à beaucoup de choses, mais pas à ça, avec ces artistes. On y voit également les musiciens, les techniciens, les comédiens qui s'accrochent à ce plateau circulaire qui bascule dans tous les sens. Moi, je ne sais pas comment ils tiennent dessus déjà, hein, pour commencer. Puis voilà, et puis ils vous font un vrai spectacle musical, acrobatique, il y a beaucoup d'énergie. Et puis voilà, ils défient le sens de la gravité. C'est ça aussi qui est sympa dans Bluff. Voilà pour vous. Puis c'est drôle également, hein. Voilà.
3: J'ai hâte de le découvrir. Exactement. Ça me donne l'eau à la bouche.
2: Ah bah, génial. On est heureux de vous offrir ce Bluff. J'aimerais savoir, Christelle, parce que voilà, je ne veux pas vous mettre totalement en retard pour votre journée. Si vous avez prévu des choses, vous avez travaillé peut-être.
3: Exactement.
2: Ouais, c'est ça. Donc là, vous êtes à Tournon, vous restez à Tournon, vous partez. Vous...
3: Alors en fait, non, j'habite à Tournon et là, je suis à Tain. Je vous écoutais dans la voiture, d'accord. Et entre-temps, je suis arrivée au travail.
2: Attends, d'accord, ok. Attends. Donc, madame, voilà, franchit le Rhône avec la voiture. Très bien, très très bien. Tout va bien, pas de problème sur le pont. Non, tout s'est bien passé.
3: Ce matin, c'était un peu compliqué.
2: C'est souvent le cas entre Tain et Tournon. C'est vrai aussi. Allez, Christelle, une très très belle journée. Comme vous avez un beau sourire, dites-moi avec le sourire que vous avez, quelle est votre radio préférée à Tain et à Tournon?
3: Ici de Romardèche, donc oui. C'est comme ça que ça s'appelle.
2: Eh oui, c'est comme
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2: ça.
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2: Et face à des températures hors normes, certaines entreprises s'adaptent, Emmanuel Champal.
4: C'est le cas du BTP, largement plus de 30 degrés. Hier, difficile pour les salariés qui travaillent dehors. Nous sommes sur un chantier dans le secteur de Tain-l'Hermitage dans 90 secondes après le tour de l'actu en France et dans le monde, Drazo.
5: Le guichet de l'État est ouvert, ça y est, pour l'aide au carburant. Vous pouvez faire la demande sur le site des impôts. Coup de pouce de 100 euros, attention, uniquement pour les gros rouleurs, ceux qui font beaucoup de routes pour le travail ou pour aller travailler. Les autorités rappellent qu'il est interdit de se baigner dans les zones non surveillées. Nouvelle noyade, hier, un jeune de 18 ans est mort à Cergy alors qu'il se baignait dans l'Oise. Jusqu'à 39 degrés sont attendus en France cet après-midi. 13 départements de l'Ouest sont en alerte orange canicule, de la Manche à la Gironde. À Rennes, les deux adolescents qui ont avoué avoir étranglé Théo, 11 ans, avec une serviette de bain, doivent être présentés ce matin au tribunal judiciaire pour une possible mise en examen pour meurtre. Le garçon et la fille disent avoir tué l'enfant pour récupérer du matériel de pêche. C'est le dernier jour du procès en appel de Nicolas Sarkozy avec les plaidoiries de ses avocats. L'ancien président risque une nouvelle peine de prison dans l'affaire des soupçons de financement libyen de sa campagne présidentielle de 2007. La Redoute prévoit de supprimer plus de 170 postes, essentiellement en France. L'entreprise évoque un marché en tension et la concurrence des plateformes internationales de commerce en ligne. À Roland-Garros, c'est du jamais vu depuis 45 ans. Il n'y aura que deux Françaises au deuxième tour. Diane Paris et Elsa Jacquemot, elles joueront demain. Chez les hommes, le Français Valentin Royer aura fort à faire cet après-midi face à Novak Djokovic. Et puis duel 100% français à suivre entre Hugo Humbert et Quentin Alice.
4: Il est 8h31, la chaleur, les difficultés pour les travailleurs dans les bureaux mal isolés ou encore en plein soleil. Évidemment, on en parle souvent au cœur de l'été, un peu plus rarement à vrai dire au mois de mai. Mais avec ce qu'on vit actuellement, certains artisans adaptent déjà les horaires. Vous l'avez constaté sur un chantier dans la Drôme, Alexandre Berthaud.
6: 14h30 à Larnage, à côté de Tain-l'Hermitage. Chantier de rénovation d'une maison, 34 degrés à l'ombre, Tariq Bouayache charge son camion au soleil.
7: Oui, on rentre chez nous parce qu'il fait trop chaud. Il fait trop chaud, on attaquait plus tôt, à 6h.
6: D'habitude, ils terminent vers 16h30, mais avec les autres artisans du chantier, ils ont décidé d'adapter leurs horaires cette semaine, et tant mieux.
7: C'est fatigant, après la fin de la journée, tu rentres, t'es KO.
6: Et il a aussi anticipé le coup de frais pour la pause.
7: Il faut qu'on ramène deux bouteilles encore gelées, comme ça on tient le froid dans la glacière. Et après, on organise par rapport au soleil. Quand l'ombre est de l'autre côté, on tourne par rapport au soleil. Quoi.
8: Je défie n'importe quel salarié, moi je l'ai fait sur chantier, être opérationnel pendant 9 heures, c'est impossible.
6: Lui c'est Hervé Blaise, président de la Confédération des artisans du bâtiment dans la Drôme. Il travaille avec Tariq sur le chantier, heureux d'avoir pu adapter l'horaire.
8: Il y a des clients qui refusent, hein, à cause du prix. Démarrer à 6 heures du matin, c'est les clients, il faut qu'ils soient d'accord. Ensuite, nos salariés, déjà, ils acceptent, hein, parce que pour eux, c'est un confort. Et certains chantiers, on ne peut pas, quoi.
6: Pour lui, c'est aussi une question économique. Il ne peut pas se permettre d'épuiser à la tâche les salariés.
8: 3-4 jours, ça passe. Mais alors, si la semaine prochaine, ça repart en canicule, on prend un coup de bambou. On tient pas, quoi. Après, on est vite fatigué, on a des arrêts.
6: Pour le moment, aucune obligation, évidemment, de la part de la préfecture, la Drôme n'étant pas en vigilance canicule, ce qui n'empêche pas d'autres entreprises du coin d'avoir décalé les horaires, selon Hervé Blaise.
8: Deux ou trois entreprises qui ont décalé les horaires. Une entreprise qui se trouve à côté de Seine-Lagus, ils sont 20 à travailler, ils ont tous décalé leurs horaires à 6 heures.
6: Le petit patron s'est fixé 30 degrés comme limite de température au-delà de laquelle il décale les horaires s'il le peut. Pour les grandes entreprises du secteur, c'est un peu plus difficile, soit parce que les chantiers sont en ville, soit parce qu'ils mobilisent énormément de salariés. La majorité des travailleurs du secteur exercent donc actuellement leur métier sous des chaleurs intenses.
4: Alexandre Berthaud.
2: 8h34 aux Assises de la Drôme, deuxième journée de procès pour un couple qui encourt 30 ans de réclusion.
4: Ses parents sont poursuivis après la mort en 2018 d'une de leurs enfants, Zita, 16 mois, qui avait été hospitalisée en état de dénutrition sévère et qui avait succombé peu après. Dans le journal de 9h, l'avocate d'une association de protection de l'enfance qui s'est portée partie civile. La vigilance orange pollution est enclenchée dans la vallée du Rhône et dans l'est de la Drôme. Sur les routes et sur l'autoroute, la vitesse limite est abaissée de 20 km/h. Les barbecues au charbon sont interdit.
9: Oh non.
4: Et cette pollution, Philippe, on la doit notamment aux températures qui nous accompagnent.
2: 32 à 35 en pleine pour cet après-midi, 27 vers 1000 mètres du soleil, un tout petit peu de vent du nord, un petit peu de Mistral, 40 km/h. Demain, tout pareil avec un Mistral encore un tout petit peu plus fort, autour de 50 km/h.
4: Sur la route ?
2: Ah bah quand même, voilà, monsieur est attentif. Chantier à Châteauneuf-du-Rhône, Sud Drôme, à partir... d'aujourd'hui d'ailleurs. C'est bien, nous sommes dans l'actualité, hein, de tous les côtés. Et ça dure jusqu'au 5 juin, donc sur la D73, où la circulation est alternée. 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
2: Oh, il était bien ce réveil. Je fais de l'autosatisfaction. Mais il n'est pas terminé d'ailleurs. Hein. Un roman, les jolies pognes sortent du four. Je me donnerais pour un bout de pogne là. Les vignes de Cornas sont très en beauté en ce moment. Et le Tanargue en Ardèche, magnifique dans le soleil du matin, n'a rien à envier, non rien du tout, aux Dolomites italiennes.

0: connais deux mots italiens, c'est ça. Est-ce que Bronski Beat, c'est l'italien? Non, non, juste Bronski, ça aurait pu faire penser. Non, ce sera Sol. C'est quoi, Small Town Boy? Oui, c'est ça. On va écouter tout à l'heure. Oui, je fais des micro-AVC depuis ce matin. Je rassure ma famille et mes amis. Je suis en état. Tant que je ne prononce pas, tant que je ne prononce pas le nom d'une radio concurrente, tout va bien.
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0: On va parler de code de la route avec Valère Corrière pour faire des économies. Je ne sais pas de quelle manière, mais en tout cas, lui, il a sa petite idée derrière la tête. 6h déjà bien passées, puisqu'il est 8h39. Jardiner est une passion, c'est aussi un vrai métier. La spécialité de Jean-Yves Ménien, bonjour.
3: Bonjour Philippe.
4: Je me rappelle plus ce que c'est la fumagine. Pourtant, on en a déjà parlé, hein. Excusez-moi, monsieur le professeur.
3: On va dire que c'est une maladie. C'est un champignon, en fait, qui se développe sur les feuilles, essentiellement, mais quelquefois aussi les tiges, voire même les branches et les troncs, en développant un feutre noir, enfin, comme une poussière noire, un peu même grisâtre, qui vraiment recouvre tout. Un, évidemment, esthétiquement, c'est pas super joli de voir une plante envahie de fumagine, mais ça a aussi un effet négatif, hein, c'est que ça empêche la photosynthèse, surtout quand c'est sur les feuilles. Donc on a des plantes qui fatiguent énormément avec l'emprise de cette fumagine.
4: Et ça peut s'attaquer à tout type d'arbustes, d'arbres ou de plantes ?
3: Alors non, mais on peut la retrouver sur des plantes très différentes. Oui. Mais la fumagine est la conséquence de la présence de cochenilles essentiellement, voire des fois un petit peu de pucerons, mais on va dire que c'est essentiellement les cochenilles qui sécrètent un miella. C'est ce côté collant, donc on aura aussi, on va avoir une fumagine avec ce côté collant. Mais ce côté collant n'est pas provoqué par la fumagine, il est déjà présent. C'est ces sucres sécrétés par les cochenilles, et sur ces sucres, la fumagine se développe. C'est pour ça qu'elle n'attaque pas la plante en elle-même, la fumagine. Elle se nourrit en fait du miella de ces cochenilles. Si vous réglez le problème de cochenilles, la fumagine ne peut plus se développer. Mais pour autant, quand elle est là, bien installée, ça reste noir sur les plantes et c'est très difficile de s'en débarrasser.
4: Prévention ou traitement ?
3: Prévention d'abord sur les cochenilles. Donc si on commence à avoir des cochenilles, bah évidemment, l'intérêt c'est d'intervenir sur les cochenilles. Si on commence à avoir la fumagine, il faut tout de suite se poser la question, il y a forcément des cochenilles. Donc on va d'abord essayer d'intervenir sur cochenilles, ce qui n'est pas simple parce que ce sont des insectes assez redoutables. Et puis pour la fumagine, on va devoir utiliser des produits antifongiques. Ça peut être un peu de bouillie bordelaise occasionnellement. Ça peut être les propositions de soins que je préconise à base d'huile essentielle aussi.
4: Et en prévention ?
3: Le géranium rosa est l'huile essentielle vraiment répulsif contre cochenilles, parce qu'aujourd'hui, non, il n'y a plus de produits vraiment efficaces sur cochenilles commercialement. Il y a aussi l'introduction de prédateurs naturels, on en a déjà parlé, qui peuvent être achetés, lâchés sur les plantes qui ont des cochenilles. Et là, il y a un vrai travail aussi de destruction intéressant.
0: Et à présent que nous sommes débarrassés, enfin, ou à peu près de la fumagine, nous pourrons demain fleurir notre jardin avec les acanthes.
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0: 8h42, ne nous traitez pas de pingre ou d'avare. Économiser, c'est savoir profiter de chaque centime avec le sourire. Valère Corrière, et aujourd'hui, vous vouliez nous parler d'une solution pour passer le code de la route en dépensant le minimum.
9: Que ce soit pour le passer plus vite ou pour le payer moins cher, préparer soi-même le code de la route sans passer par la case auto-école n'est plus quelque chose d'exceptionnel pour autant. Si ce choix peut convenir à certains candidats, il ne faut pas sous-estimer ce que cela implique. se préparer seul sans l'aide d'un professionnel, sans une proposition de méthode, sans soutien pour se motiver. Donc disons-le de suite, hein, c'est pas la solution miracle, c'est moins encadré qu'avec une auto-école, mais si on a un budget très serré ou qu'on est habitué à travailler en autonomie, c'est une piste à étudier. Autre avantage quand même non négligeable, vous pouvez organiser votre préparation selon vos contraintes. Donc si vous travaillez toute la journée, que vous avez des enfants, que vous habitez loin d'une auto-école, c'est aussi une alternative intéressante.
0: Ouais. Et puis c'est une solution, Valère, qui coûte beaucoup moins cher qu'une préparation en auto-école.
9: C'est incomparable, hein, qu'il s'agisse du prix, mais aussi de la prestation. J'insiste, on ne compare pas une application avec un professionnel en chair et en os. Mais si on doit comparer, c'est 20, parfois 30 fois moins cher qu'une auto-école. Quand on paye l'abonnement à une application moins de 3 euros par mois, forcément c'est imbattable. Pour les plus jeunes, c'est un fonctionnement d'ailleurs qui peut bien leur correspondre, avec une disponibilité des révisions et des quiz à tout moment sur smartphone, des rappels un peu comme un coach numérique. Voilà donc une piste pour préparer le code vraiment moins cher, passer par une plateforme, une application, mais en gardant à l'esprit qu'on est seul et qu'il faudra ensuite se confronter à la conduite avec peut-être un niveau de préparation moindre. En tout cas, si vous avez des bons plans pour rouler moins cher, quel qu'il soit, vous pensez à m'écrire. Par ici, leséconomies@radiofrance.com.
0: Non, il aime bien qu'on lui écrive, hein, notre Valère. Ils ont un nom de café moulu. Ils s'appellent les Stentors. Mais ils sont des chanteurs, ils ont de belles voix. Ils seront à la Louvée ce week-end. Ils seront nos invités dans Par ici, les sorties après Vanessa Paradis.

0: Vanessa Paradis et les épines du cœur.
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0: 8h47, il a mis son plus beau costume de radio.
3: Oui,
0: ça va. Pour nous accompagner dans les coulisses d'un spectacle. Chaud, vous êtes beau quand même. Mmh. Bonjour Patrice Caillé.
3: Bonjour Philippe, bonjour à tous.
0: Je note quand même les lunettes de soleil. Le mec, on sent qu'il va pas...
3: ce que cache cet accueil.
0: Ouais, c'est ça. Non, trop gentil pour être honnête. Nous allons entendre trois grandes voix dans cette belle basilique au passage de Lalouvet dans le Nord-Ardèche.
3: Voilà, c'est le 31 mai, c'est dimanche donc, avec les Stentors.
0: Et dans la basilique, j'imagine le...
3: Ah, ça va résonner. Tiens, on va en parler. Mathieu Sempéré, bonjour.
4: Oui, bonjour.
3: Ténor du groupe Les Stentors, vous allez reprendre, on l'a entendu, Sardou, Johnny, Traîné, Yves Montand, etc. avec vos belles voix d'opéra. Ça demande une adaptation, évidemment, on l'imagine, bien sûr. Il y a un côté technique dont il faut parler pour commencer, Mathieu.
4: Oui, bah, Les Stentors, c'est ça. C'est les voix d'opéra qui chantent de la chanson française. Donc ça fait maintenant presque 15... Enfin, ça fait 15 ans. Ça passe trop vite. Donc ça fait 15 ans. Et évidemment, l'adaptation a été au départ de pouvoir avoir un micro entre les mains et chanter avec un micro. Donc un micro, c'est une oreille quelque part qui a quelques centimètres de notre bouche. Donc on projette différemment, on chante différemment, on prononce différemment. L'articulation est différente pour laisser passer le texte et évidemment les vibrations, les sentiments, les mots avant la voix. Mais quand la musique et nos belles chansons françaises le demandent, ce côté épique, ce côté lyrique, eh bien nos voix lyriques, nos voix d'opéra sont là pour ça. Et là, on appuie sur l'accélérateur, on lâche les chevaux et le côté lyrique reprend sa place.
0: Mathieu, le spectacle s'appelle « Il y a de la joie » dans une époque souvent angoissante. Est-ce que les Stentors ont une mission de service public pour donner du bonheur ?
4: Écoutez, on l'a choisi en effet que des chansons joyeuses. Alors, on chante aussi le chant des partisans, donc la mémoire. Voilà, c'est un peu notre ADN, mais nous avons choisi ce spectacle-là avec que des chansons joyeuses, que le public peut chanter avec nous des refrains pour se faire plaisir. La musique, c'est pas fait pour une prise de tête. Le public est là pour passer un bon moment. Nous aussi, on se fait plaisir. On est à trois, on est avec notre pianiste, Philippe Perratonnerre, qui était le pianiste qui a fait tant et tant d'opéras, de comédies musicales, qui a fait la création, par exemple, de Starmania avec Michel Berger. Donc c'était lui qui était au piano avec Michel Berger. Puisqu'on parle de basilique, c'est une communion entre nous, artistes, que le public chante, qu'on oublie un petit peu tout ce qu'on peut voir à la télé, entendre, et le monde, en effet. Voilà, là, ce ne sera pas un concert prise de tête.
3: Mathieu, ça on y compte bien. Après toutes ces années, Mathieu, là, depuis 2009, donc, vous avez tous les trois un petit rituel incontournable avant de monter sur scène, dites-nous.
4: Ça reste entre nous, il n'y a personne qui écoute.
3: Non, ça va. Okay.
4: Bon, alors à l'opéra, on se dit toi-toi. Et le toi-toi à l'opéra, c'est donc pour se souhaiter la chance. Alors, on peut dire merde. Merde, ça vient du fait que il y avait des calèches avec des chevaux. Plus il y avait de calèches avec des chevaux qui allaient voir, évidemment, l'opéra, plus il y avait de crottins de cheval devant l'opéra. Et c'est pour ça qu'on souhaite merde aux artistes. Et le toi-toi à l'opéra, on se dit toi-toi avant de monter sur scène et on se pince les fesses. Maintenant, vous savez tout.
3: Voilà. Non, mais il faudra y penser pour les émissions, ça doit porter bonheur aussi.
0: Toi-toi, Emmanuel Toi-toi,
3: poète-poète. Voilà, toi-toi, poète-poète, c'est normal.
0: Ah,
3: bon, vous dit merde alors.
0: Merde,
3: Mathieu.
0: Merde. On réserve nos places parce que c'est dimanche. Basilique Saint-Régis de Lalouvet. On vous remercie vraiment, Mathieu Sempéré.
3: Merci beaucoup.
0: Les Stentors, donc dimanche, 16h, Lalouvet. Et moi, j'ai des tickets pour vous. Et
3: toi,
0: 0475 40 10 10.
5: Oh non,
0: ah oui,
3: eh ben oui, quand même.
0: Il y a de la joie.
3: Là, il nous fait rêve aussi.
0: Il y a de la joie. Merci Patrice Caillé. Sous vos applaudissements. Toi,
3: poète.
0: Je peux vous pincer les fesses aussi?
3: Non, s'il vous plaît.
0: Je ne suis pas un gros obsédé. Hein.
3: Non.
0: Juste
3: un héritier. Je vous dis merde pour la suite de l'émission.
0: Très bien. Allez, Broski bit.

0: 9h-5.
1: Je bois, excusez-moi. La ministre a dit de boire, même quand on n'a pas soif. J'ai pas soif. L'eau, mais pour autre chose à boire. Bon, mais je me force. Hein. N'arrivez pas à joindre votre médecin. Bah, nous, il est là chaque matin pour ses conseils. Aujourd'hui, parlons d'une famille de médicaments qui fait un petit peu peur. C'est vrai, j'avoue. Les corticoïdes, la cortisone. Bonjour, docteur Kerzek.
2: Bonjour à tous. C'est une famille de médicaments qui traîne une sacrée réputation. Les corticoïdes ou la cortisone. Alors, ces comprimés qui sont parfois miracles pour vous sortir d'une allergie sévère, mais ça peut aussi donner des joues un peu de hamster. Vous voyez, un hamster un peu en pleine forme. Les corticoïdes, ce sont des hormones de synthèse. Ça imite le cortisol, qui est la substance naturelle qu'on produit par nos glandes surrénales, ces deux glandes au-dessus des reins. Leur super pouvoir, bah, ce sont des anti-inflammatoires et des immunosuppresseurs aussi hyper puissants. On les utilise pour calmer des crises d'asthme, pour calmer des allergies sévères, de l'eczéma qui gratte trop ou des maladies auto-immunes comme la polyarthrite. Mais attention, ces médicaments sont un peu comme les super-héros. Super pouvoir égale super-héros, ils sauvent le monde, oui, mais ils peuvent aussi causer des dégâts collatéraux s'ils ne sont pas bien surveillés ou dosés. Alors les corticoïdes, ça augmente l'appétit, ça fait de la rétention d'eau et de la rétention de graisse aussi, d'où ce visage un peu, je disais, de hamster, ou ce visage un peu pleine lune, ou la bosse de bison un peu dans le dos. C'est l'un des effets secondaires les plus fréquents après plusieurs semaines ou plusieurs mois. Mais ce n'est pas tout, ça peut aussi déclencher du diabète, faire monter la tension artérielle, fragiliser un peu la peau ou encore donner des insomnies.
1: Non, mais c'est sûr que ça ne donne pas très envie d'en prendre. Qu'est-ce qu'on peut faire?
2: Déjà, ne pas avoir peur au point de refuser un traitement qui est indispensable. C'est toujours la balance bénéfice-risque. On va dire, il y a un bénéfice à donner la cortisone, ben, on va essayer de limiter les risques. Il ne faut pas avoir une corticophobie, avoir peur de la cortisone. Déjà, quand on vous dit de prendre la dose le matin, c'est pour mieux respecter le rythme naturel du corps et éviter l'insomnie. Vous allez être surexcité si vous prenez ça le soir et vous n'allez pas dormir, donc ça se prend le matin, la cortisone. Ensuite, on surveille son alimentation. Moins de sel, moins de sucre, assez de calcium et de vitamine D, tout ça, ça va protéger les os et les articulations. Et puis, ne jamais arrêter brutalement le traitement, c'est vraiment capital. Le corps s'habitue aux corticoïdes et si on stoppe d'un coup, il y a non seulement un effet rebond qui est possible de la maladie, mais surtout, il peut y avoir une insuffisance surrénalienne. Et puis surtout, quand vous êtes sous cortisone, signalez toute fièvre ou infection à votre médecin sans attendre, parce qu'on disait que ça diminue les défenses immunitaires, donc ça peut vraiment vous affaiblir. Allez, d'ici là, portez-vous bien.
1: Sur ici.fr, on y parle également de thyroïde, hein, toujours avec vous, docteur Kerzek. Demain, on parle de tout et surtout d'actu locale en Drôme-Ardèche, et on vous offre de la musique et du sourire également dès 6h et 5h en radio, dès 6h30 à la télé. D'ailleurs, la télé nous quitte. Salut!
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4: La bonne humeur avec Nelly Sorbier de 9h à 10h. Bienvenue chez vous. Bonjour Nelly.
5: Bonjour Philippe, bonjour à tous.
4: Et nos animaux d'ailleurs, on va les récompenser aujourd'hui peut-être.
5: Oui, avec Maude Clavel qui est notre vétérinaire experte en nutrition. Savez-vous qu'en France on compte environ 14 millions de chiens autant de chats et que jusqu'à 40% d'entre eux peuvent être en surpoids par exemple. Ouais. Les chats sont des carnivores stricts, ils ont des besoins bien spécifiques. Les chiens aussi, on les évoquera avec Maude. Il faut savoir que le marché de l'alimentation pour animaux en France pèse lourd, hein, puis plusieurs milliards d'euros. Croquettes, pâtés, gourmandises, aliments crus, aliments bio, allégés, sans céréales, j'en passe, ouais, des meilleurs plus, hein. Ou des pires, c'est ça, c'est toujours plus. Et on a du mal, nous, à s'y retrouver. Et puis, avec ces fortes chaleurs, on va vous donner aussi des conseils concrets pour mieux accompagner vos chiens et vos chats pendant ces fortes chaleurs. Comment favoriser une bonne hydratation? Que faire si votre animal mange moins quand il fait chaud? Comment gérer la nutrition pendant les vacances? Comment faire bouger un chien surpoids sans le mettre en difficulté avec la chaleur? Vous allez pouvoir venir nous en parler, nous dire comment vous faites, vous, si vous avez des trucs, des astuces, et puis poser toutes vos questions, demander conseils à notre vétérinaire experte en nutrition, Maude Clavel. 04 75 40 10 10. Maude est à votre écoute de 9h à 10h.
4: A tout de suite.
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4: Ici, premier sur l'actu local en Romardèche, mercredi 27 mai, 9h. Emmanuel Chompal.
6: Aux assises de la Drôme, le deuxième jour de procès pour un couple de Saint-Marcel-les-Valences qui encourt 30 ans de réclusion pour privation d'aliments suivi de mort. Leur fillette, Zita, avait 16 mois quand elle est décédée. En janvier 2018, elle n'était nourrie qu'avec des laits végétaux. Les parents ont toujours nié les faits. Pour ce procès qui doit durer une semaine, le huis clos a été demandé, mais rejeté hier finalement grâce à l'avocate de l'association de protection des enfants, La Mouette, qui est partie civile, pour mettre Christine Maz, ce genre d'affaire doit être jugé au grand jour.
7: C'est une toute petite fille qui n'avait pas 2 ans, qui pesait 7 kilos, qui était totalement dénutrie, qui se trouve dans une situation terrible puisqu'elle va mourir quelques heures après avoir été admise à l'hôpital et avec un vrai questionnement sur ce qui s'est joué dans cette famille, dans ce couple, ces deux parents qui, sous couvert de pratiques particulières d'éducation, on ne va pas à l'école, on ne les vaccine pas, il ne faut pas forcément de l'étage pour nourrir un enfant, eh bien, ils sont allés jusqu'à la mort de leur petite fille. Et je crois que c'est justement l'intérêt de la cour d'assises, que ça soit quand même un peu éducatif, parce que il y a trop de morts d'enfants. Aujourd'hui, on parle des féminicides, mais vous verrez que la cause des enfants, ben, ça va être un véritable enjeu sociétal, politique, qui se pose sur la place des enfants en justice. Et ce que nous ne voulons pas, c'est que la mort de Zita reste, je dirais, nébuleuse, ne soit pas vu.
6: Les parents sont également poursuivis pour privation d'aliments sur leurs 5 autres enfants à l'époque. Le verdict est attendu mercredi prochain. L'enquête après des incendies d'habitation hier matin à Valence, dans un appartement de l'avenue Victor Hugo. Pas de doute, c'est criminel. Un jeune de 17 ans gravement brûlé est probablement à l'origine du feu et de l'explosion qui a suivi. Incendie criminel aussi probable à Alixon, où une maison a brûlé hier matin. Un peu plus tard, ça pourrait avoir un rapport avec le narcotrafic. Ça arrive de plus en plus souvent. Un habitant de Bourg-lès-Valence a retrouvé sa moto volée en vente sur une annonce du Bon Coin. Il a alerté les policiers de Valence qui se sont fait passer pour des acheteurs. Et dimanche soir, au point de rendez-vous, la BAC a interpellé l'un des voleurs. Le second a été retrouvé peu après. On entre ce matin dans les journées les plus chaudes de la semaine. Hier, de nouveaux records ont été battus en Dromardèche pour un mois de mai. Par exemple, 33,3 degrés à Lannas, 34 degrés à Chaumérac. C'est resté très élevé aussi, hein, la nuit, 18,3 degrés à Montpellier.

0: De 9-10 heures, il y a des entreprises qui font ces journées-là, mais en fait, d'abord, on est plus efficace en termes de travail, et puis le corps, il subit, quoi, en termes de fatigue. Il faut prendre soin de nos compagnons aussi, hein, qui travaillent avec nous, parce que c'est important. S'ils sont malades, s'ils prennent une insolation, s'ils ne sont pas là pendant 15 jours, on est pénalisé, donc voilà.
1: Le président de la CAPEB dans la Drôme, Hervé Blaise. La chaleur favorise la pollution à l'ozone. Et là aussi, on monte d'un cran en Vallée du Rhône et dans l'Est drômois. On passe en vigilance orange aujourd'hui sur les routes et sur l'autoroute. La vitesse limite est abaissée de 20 km/h. Les barbecues au charbon sont interdits. Depuis 8h ce matin, les grands rouleurs peuvent faire leur demande d'aide pour payer leur carburant. Ça concerne près de 3 millions de personnes. Laurent Borde, dites-nous tout. Qui peut en bénéficier et comment on fait?
2: Cette aide de 100 euros équivaut à une réduction de 20 centimes par litre pendant 6 mois, quel que soit le prix payé à la pompe. Pour pouvoir en bénéficier, il faut gagner au maximum 1 508 euros par mois pour une personne seule, 3 771 euros pour un couple avec un enfant, 4 525 euros pour un couple avec deux enfants, et utiliser son véhicule personnel, essence gasoil ou hybride non rechargeable, pour un usage professionnel. Il faut aussi réaliser au moins 15 km chaque jour pour aller du domicile au travail, ou au moins 8000 km par an pour des déplacements professionnels. Pour percevoir cette aide, c'est très rapide. Il suffit de se rendre sur le site des impôts, impots.gouv.fr, où le simulateur d'indemnité carburant 2026 permet de tester son éligibilité au dispositif. Après avoir répondu à 6 questions, le simulateur vous dit aussitôt si vous pouvez en bénéficier ou pas. Si la réponse est positive, il ne reste plus qu'à remplir un formulaire. L'aide sera versée sous une dizaine de jours.
1: À tous les détails, si vous n'avez pas tout noté sur notre site ici.fr. Le rugby, avec Annonay qui connaît désormais le lieu de sa demi-finale en Fédéral 1. Les Ardéchois joueront contre Peyrorade sur la pelouse de Mazamé dans le Tarn. Ce sera le 7 juin. Annonay a obtenu son accession en National 2 dimanche et n'est plus qu'à 2 victoires d'un titre de champion de France. 9h06, Nelly, on va suer aujourd'hui. Hein.
3: Oui, c'est ça. On va suer et puis peut-être mal dormir. Je vais passer votre cas, Emmanuel, oui. Parce que les températures seront très douces la nuit prochaine également. Température nocturne par endroit 20 degrés hein, la nuit prochaine à nouveau. Et pour aujourd'hui, 32 à 35 degrés en pleine, 27 degrés à 1000 mètres avec du soleil toute la journée. Un léger vent du nord quand même. On y tient pour une fois, on est content d'avoir du vent du nord. 40 km/h sur la Drôme Ardèche. Alors, vous l'avez expliqué, on retrouve même votre invité sur ici.fr. La grosse chaleur, c'est au moins jusqu'à samedi prochain. Oui. Et ensuite, dimanche, on pourrait voir un petit changement, c'est-à-dire renouer avec des températures finalement de saison. Hein, tout à fait. Mais en attendant, voilà. Du matin au soir, encore de fortes chaleurs, un petit peu ventilées quand même par ce vent du nord.
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3: Alors, on va redonner les conseils habituels. Pensez à s'hydrater, fermer les volets dès que l'on peut, bien aérer. Et puis, bien évidemment, rester posé, tranquille, que ce soit à la maison ou au travail. Voilà, pas de mouvement brusque. On reste calme, on reste zen à l'écoute d'ici Drôme Ardèche. Et on fait tout justement pour ne pas vous donner le vertige. Quoique, peut-être un petit peu le vertige de l'amour quand même avec Alain Bachou.

0: Vertige de l'amour, que c'est bon ça. Alain Bachung, ici de Romardèche, 9h10.
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0: Et il y a autre chose qui nous donne le vertige, ce sont toutes ces propositions qui sont faites quand on a des animaux de compagnie, pour les nourrir, pour les récompenser, pour leur faire du bien, gustativement parlant, ou tout simplement pour les maintenir en bonne santé. C'est tous ces produits qu'on nous propose en alimentation. On parle aujourd'hui de nutrition, de nos chiens, de nos chats, avec notre experte, c'est Maude Clavel, qui est vétérinaire experte en nutrition. Bonjour Maude.
2: Bonjour Nelly, et merci de me recevoir pour la deuxième fois.
0: Avec grand plaisir, vous êtes la bienvenue, et vous aussi, vous êtes les bienvenus en direct au 04 75 40 10 avec toutes vos questions. Est-ce que vous êtes satisfait de l'alimentation que vous donnez à vos animaux de compagnie? Avez-vous un chat ou un chien obèse qui a en tout cas des problèmes de poids, ou au contraire qui est trop maigre? Vous pourrez peut-être trouver des solutions avec Maude ce matin. Et puis dites-nous aussi si vous avez trouvé des aliments qui vous semblent être un petit peu magiques, qui apportent de bonnes choses, qui font que votre chat ou votre chien ont le poil soyeux et sont très bien sur leurs pattes. 04 75 40 10 10. Alors pour commencer, avant d'accueillir nos auditeurs, Maude, on va peut-être donner quelques conseils, parce que c'est vrai que nous souffrons des fortes chaleurs, mais nos animaux de compagnie aussi.
2: Et oui, effectivement, la chaleur est arrivée vite cette année. On ne sait pas pour combien de temps ça va durer. Et il va être très important sur la partie alimentation de bien hydrater nos animaux de compagnie, particulièrement le chat qui est un petit buveur. Alors je ne sais pas si vous saviez, hein, Nelly, mais le chat existe à l'état sauvage. Et c'est un animal qui est très adapté au milieu aride. Donc il a cette forte capacité à concentrer ses urines pour justement se déshydrater le moins possible.
0: Ah, c'est pour ça, d'accord.
2: Ouais. C'est pour ça. Sauf que ici, on n'est pas en milieu aride, quoique. Nos petits chats, qui peuvent vivre en appartement pour lequel des fois la température est très élevée, eh bien vont mettre en place ce système d'économie de l'eau, ce qui les prédispose d'ailleurs pas mal à faire des calculs urinaires. Donc il est très important de bien hydrater son chat. Alors on a différentes façons de l'hydrater par le biais de l'alimentation. Et chez le chat, on recommande ce que l'on appelle la binutrition ou l'alimentation mixte, c'est-à-dire lui distribuer à la fois des croquettes mais également de la pâtée.
0: Parce que le pâté est riche en eau.
2: La pâté est riche en eau. Alors, les études ont montré que même si le chat mange de la pâté et donc boit spontanément moins d'eau, il s'hydrate toutefois plus que quand il mange 100% d'alimentation sèche sous forme de croquettes.
0: D'accord.
2: Donc, on peut augmenter la quantité de pâté, si votre chat l'apprécie, sur cette période estivale, et ça va lui permettre effectivement de mieux s'hydrater.
0: Et quid des chiens alors?
2: Alors chez le chien, c'est un petit peu différent, parce que je dirais qu'un chien qui a soif, il boit. Mais on peut aussi trouver sur le marché aujourd'hui des réhydratants qu'on peut emmener avec soi si vous allez vous balader dans le Vercors avec votre chien. C'est un chien un petit peu actif et qui dépense sans compter. Eh bien d'emporter une gourde avec pourquoi pas une pastille de réhydratant, ce qui permet de le stimuler à boire, puisque le plus souvent c'est une eau aromatisée qui va donc motiver le chien à s'hydrater un petit peu plus.
0: Gros problème chez nos animaux quand même, les poils aussi qui sont là et qui leur servent justement de protection contre la chaleur, ou au contraire les handicapent?
2: Alors moi j'aurais tendance à dire que ça va quand même plutôt les handicaper, suivant en plus l'importance du pelage, mais j'imagine que tous les propriétaires de chiens se sont rendus compte que les années passant et en fonction du mode de vie du chien, eh bien même des races qui auraient beaucoup de pelage, finalement l'individu s'adapte et on a un poil qui est souvent moins dense pour cette période d'été. Mais c'est sûr qu'on a une grosse différence entre un petit chihuahua qui a un poil très court et un samoyède par exemple qui va plus souffrir de la chaleur.
0: Alors pour en revenir à l'alimentation, c'est vrai que quand il fait chaud comme ça, nous humains souvent nous avons moins faim, j'allais dire moins chaud, moins faim. Est-ce que les animaux c'est pareil ou pas?
2: Alors on peut retrouver cette particularité dans certaines races. J'imagine que les labradors, même quand il fait très chaud, ne stoppent pas leur prise alimentaire. Mais il faut quand même être vigilant avec cette baisse de prise alimentaire et ne pas la confondre avec une anorexie qui pourrait avoir une origine pathologique. En plus, on a eu pas mal de tiques dans la région cette période de printemps. Votre animal peut toutefois être malade. Donc, on garde 24 heures de baisse d'appétit chez le chat, éventuellement 48 heures chez le chien, mais pas plus, avant de penser à consulter votre vétérinaire traitant pour exclure une cause médicale.
0: Et puis alors, je lisais des chiffres. En France, nous avons beaucoup, beaucoup d'animaux de compagnie. Apparemment, 40% d'entre eux, chats et chiens confondus, sont obèses. C'est quand même énorme.
2: Oui, alors c'est toujours des chiffres à moduler parce que ça va beaucoup dépendre de notre lieu d'habitation. On a souvent une prédisposition à avoir des animaux en surpoids parce que sédentaires dans les zones citadines, c'est un petit peu moins vrai en périrural et en zone rurale.
0: Après, mais on voit quand même et on croise régulièrement des gros chiens ou des gros chats, les chats aussi, des Garfield.
2: C'est ça. Donc les facteurs sédentarité et suralimentation aujourd'hui eh bien, prédisposent nos animaux de compagnie comme nous à développer du surpoids ou de l'obésité. Là encore, eh bien, on sait que l'intolérance à la chaleur fait partie des inconforts liés au surpoids et à l'obésité. Alors j'ai pas mal de mes patients en ce moment en plan d'amaigrissement, à la fois sur la prise en charge nutritionnelle, mais aussi, et en particulier chez le chien, où c'est un petit peu plus facile que chez le chat, eh bien, d'augmenter la dépense énergétique. Et donc, il y a des créneaux dans l'année où c'est un peu difficile de se remettre en activité fortement quand l'animal est encore très en surpoids, parce qu'il va être très intolérant à l'effort.
0: Ouais, et puis là, avec la chaleur, c'est pas le bon moment non plus. Hein.
2: Voilà, donc c'est plus difficile. Alors, s'adapter, bon, même si en ce moment, même à 8h le matin, il fait déjà chaud, et en fonction des appétences aussi de l'animal à aller avoir des activités aquatiques, eh bien, on a tout ce qu'il faut dans la région, aller faire nager son chien, courir son chien, marcher son chien en rivière ou dans les lacs, ce qui permet effectivement d'adapter un petit peu la thermorégulation, parce que comme les chiens ne transpirent pas, ils ne font que thermoréguler par l'allaitement. Eh bien, le fait de pouvoir les immerger, ça peut être une bonne idée. Donc, des jeux de balles, des jeux de frisbee, des jeux entre chiens. Et puis après, on peut leur faire tout un tas d'activités nautiques, du paddle, du canoë, etc. Donc, l'idée, c'est continuer de profiter de ces bons moments et de ces activités avec ces animaux de compagnie. Eh bien, tout en permettant, effectivement, d'augmenter cette dépense énergétique. Parce que, moi, je le vois fréquemment chez mes patients, eh bien, on peut avoir des prises de poids l'été. Étonnamment. Donc finalement, les périodes aujourd'hui de faible activité pour un chien, c'est plutôt plein été et plein hiver. Et donc, on arrive à les remettre en activité pour leur faire perdre du poids, bien plutôt l'automne et le printemps. Mais d'accord, c'est très météo dépendant.
0: Ok, mais pourtant, les chiens ne boivent pas de rosée et ne mangent pas de glace, contrairement à certains humains. Bref, allez, quand Maud parle de ses clients, de ses patients, il s'agit des chiens, des chats, hein, des lapins également, d'autres animaux de compagnie. Vous êtes les bienvenus en direct, on parle de l'alimentation, de la nutrition de nos chiens et de nos chats. 04 75 40 10 10, vous avez des soucis avec les vôtres, venez nous le dire juste après Miley Cyrus.

0: Le rêve de Miley Cyrus, Isidro Mardèche, 9h21.
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0: Vous avez un chat, un chien à la maison, un chien qui est peut-être un petit peu gros. Vous avez changé son alimentation, constaté un changement là aussi. Faites-nous part de vos témoignages et posez toutes vos questions à notre spécialiste en nutrition, experte en nutrition et vétérinaire également. C'est Maud Clavel qui est à votre écoute ce matin au 04 75 40 10 10. Je parlais de, et vous parliez de l'obésité chez nos animaux de compagnie, Maud, et en plaisantant, je disais pourtant, voilà, l'obésité qui survient parfois l'été, bizarrement, malgré la chaleur. Et en plaisantant, je vous disais, ben, pourtant, nos chiens, nos chats ne boivent pas de rosé. Ça sera bientôt possible, vous me disiez, Rantaine.
2: Oui, Nelly. En fait, aujourd'hui, je me rends compte que j'ai beaucoup de mes clients qui m'avouent à demi-mot. Alors, ils ont toujours un petit peu de mal de me partager le fait qu'ils partagent effectivement l'apéro avec leurs chiens, principalement. Ça touche plutôt les chiens que les chats. On peut bien sûr leur faire plaisir. C'est important toutefois de bien maîtriser la valeur nutritionnelle de ce qu'on va leur donner. Alors comme pour nous, hein, ça peut être l'occasion de changer le nouveau plateau apéro et exit charcuterie et chips salés et de privilégier effectivement, pourquoi pas, des légumes. Et puis je vous proposais de partager quelques recettes de friandises, de petits crackers que l'on peut faire pour soi et pour son chien, puisqu'on est sur des ingrédients qui sont relativement proches, bien moins salés, ce qui évitera effectivement Nelly de boire peut-être trop de rosé, même si en Nouvelle-Zélande, ils viennent de commercialiser effectivement des boissons aromatiques qu'ils appellent du vin pour les chiens, et donc qui permet d'aller jusqu'au bout pour partager l'apéro.
0: Bon, elles ne sont pas encore arrivées en Europe. Hein.
2: Non, c'est pas
0: gagné,
2: encore.
0: Hein, pas encore. Hein. Mais en tout cas, on peut peut-être leur préparer nous aussi des petites boissons, si vraiment on a envie de partager avec eux l'apéro. Alors les crackers, le problème des crackers que l'on trouve et des gourmandises d'une manière générale, c'est que souvent c'est très gras, très sucré, très salé.
2: Et oui, les facteurs d'appétence, c'est principalement le sel et le gras, comme dans l'agroalimentaire humaine. Donc bien évidemment, tout ce qu'on va trouver comme friandises industrielles, eh bien elles vont être riches en sel et riches en matières grasses. L'idée, alors sur la restriction en sel, tant que votre animal ne présente pas une cardiopathie particulière, il n'y a pas de nécessité de restreindre en sel, et ça peut justement motiver aussi la prise de boissons, ce dont on parlait tout à l'heure. Donc c'est plutôt pas une mauvaise idée. En ce qui concerne les matières grasses, ben là bien évidemment, si votre animal présente un surpoids, il faut réduire cette quantité de matières grasses.
0: Ouais, de toute façon, c'est pas bon même pour son cœur, j'imagine, le gras.
2: Oui, le gras. Alors attention cependant, Nelly, c'est pas tous les gras, puisque on a certains acides gras dits essentiels qu'on doit retrouver dans l'alimentation des chiens et des chats en quantité suffisante pour couvrir des besoins qu'ils ne peuvent pas couvrir autrement tout seuls à partir d'autres ingrédients. Et donc attention à le type de matière grasse et bien évidemment à leur quantité excessive.
0: Et comment on reconnaît les bons gras des mauvais gras, il est écrit quoi?
2: Eh bien, c'est toujours un peu complexe d'aller décrypter ces étiquettes, surtout parce qu'on n'a pas forcément toujours les bonnes informations. Ce que vous pouvez retenir, et c'est un bon moyen mnémotechnique, même si c'est pas 100%, c'est que les mauvaises graisses, et c'est comme pour nous, ce sont toutes les graisses saturées, c'est-à-dire qui figent à température ambiante, comme le beurre, le saindoux, l'huile de coco, etc. Contrairement aux acides gras dits polyinsaturés, moins un peu complexes, mais c'est tout ce qui va être liquide à température ambiante. Donc c'est l'ensemble des huiles végétales ou des huiles de poisson qu'on peut retrouver. Donc ça, vous savez que c'est plutôt du bon gras, mais il faut faire attention quand même à la quantité.
0: Alors, la recette des crackers, pour tous les chiens qui écoutent Isidro Mardèche aujourd'hui, on va vous régaler les toutous, là. C'est valable pour les chats aussi, s'ils apprécient, parce que le chat est plus...
2: Ouais, le chat est plus...
0: difficile.
2: Le chat est plus difficile et plus délicat. Donc, effectivement, on peut lui proposer, mais le chat, en étant un carnivore strict, lui, ce qu'il aime bien, c'est surtout de la viande ou du poisson. Donc, vous pouvez lui faire plaisir en lui donnant un petit dé de jambon, une crevette, quelque chose rescapé du barbecue. Ça lui fera plus plaisir, finalement, que de cuisiner une friandise qui sera aussi bien composée de glucides, parce que typiquement là, les crackers chez le chien, on utilise une base de flocons d'avoine, de l'eau, éventuellement quelques graines et puis une huile végétale pour faire prendre tout ça.
0: D'accord. Et quelle proportion vous mettez en gros? Il faut mettre combien de flocons d'avoine par exemple par rapport à l'huile?
2: Alors on va être à peu près sur 100 grammes de flocons d'avoine et autour de 30 ml d'huile. Mais je vous repartagerai sur le Facebook de l'émission.
0: Ah d'accord, la recette directement, oui, parce intégrale. Que ça va être un petit peu long, sinon puis on a
2: si
0: une émission cuisine après. Voilà, si tout le monde veut noter, on va faire comme ça en effet, Maude. Bon, avant les recettes et les trucs et astuces de Maude Clavel, vétérinaire, experte en nutrition sur notre site internet ici.fr, bienvenue chez vous l'invité, sur nos réseaux sociaux, Facebook et Instagram. Votre présence en direct, est-ce qu'il va bien votre chien, votre chat? Est-ce qu'il mange bien? Est-ce qu'il boit bien? Avez-vous des difficultés avec lui, avec elle? Et puis, si vous avez trouvé une bonne forme d'alimentation, on parle beaucoup d'alimentation aussi bio aujourd'hui, barf, je crois, hein, cru. Voilà, si vous connaissez tout ça ou si vous voulez en savoir plus, 04 75 40 10 10, venez nous retrouver en direct.
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0: Ici Drôme Ardèche. Je suis en bonne compagnie comme tous les matins. Aujourd'hui, notre experte, c'est Maude Clavel, vétérinaire et experte en nutrition, en alimentation. Vous avez une question à lui poser sur l'alimentation de votre chien, de votre chat. C'est le moment. 04 75 40 10. On se retrouve après ces quelques infos express de 9h30 avec vous, Patrice Caillet.
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2: Depuis samedi dernier et jusqu'au 31 mai, les journées nationales de la Croix-Rouge française battent leur plein. Les bénévoles sont mobilisés dans nos rues pour financer leurs actions de proximité auprès des plus fragiles. Pour les soutenir, vous pouvez faire un don en ligne ou alors acheter le carnet de timbres solidaire qui est disponible dans vos bureaux de poste. Ce samedi 30 mai, rendez-vous sur le port de l'Épervière à Valence pour l'inauguration festive de l'Hédoniste. L'ouverture au public se fera dès 19h30 avec un cocktail signature, vue imprenable sur Crussol, DJ set jusqu'à 2h du matin. L'accès est très simple, à pied ou à vélo depuis la Via Rona. Et puis notez pour terminer, les 6 et 7 juin, le centre Zen de la Falaise Verte à Saint-Laurent-du-Pape en Ardèche organisera ses premières journées du Japon. Au programme, initiation aux arts martiaux, dégustation de bento et grand concert de tambour traditionnel.
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0: On parle de nos animaux de compagnie aujourd'hui, de nos chiens, de nos chats notamment, avec notre vétérinaire experte en nutrition, Maude Clavel. Vos questions au 04 75 40 10 10, dépêchez-vous avant 10h. Bon, on a une question sur Facebook qui nous est arrivée, Messenger, d'Isabelle de Clavaison. Elle donne des os à son border collie qui a un an, notamment les os de côte de bœuf. Bah oui, cette saison avec les barbecues là, on lui a dit que ça pouvait être dangereux. Alors qu'en est-il ?
4: Alors, je dirais qu'avec ma casquette de vétérinaire, je ne peux que confirmer le fait que ce soit dangereux. Dès l'instant où on va donner des corps étrangers, on a toujours un risque d'occlusion, quel que soit l'étage du tube digestif. Alors, pour éviter de se retrouver chez son vétérinaire traitant au milieu de la nuit pour l'extraction de l'os, on déconseille effectivement fortement de distribuer un os, même si c'est tentant, et c'est encore plus tentant à cette période de barbecue. Alors des fois, ils peuvent un peu échapper, ou il faut lutter contre les invités qui ont toujours tendance à vouloir donner des choses à son chien. Il n'y a pas d'effet bénéfique. Alors effectivement, il y a un côté sur la mastication de manière répétée qui pourrait limiter le dépôt du tartre chez le chien. Et puis, il y a une notion plaisir, mais on a vu tout à l'heure qu'on peut aussi leur faire plaisir en leur donnant autre chose qui n'est pas un côté dangereux pour leur santé.
0: Et les os, que ce soit crus ou cuits, parce que là, elle parle d'eau cuit, mais les os crus, pareil.
4: Alors, il y a beaucoup de choses qui se disent autour de c'est cru, c'est cuit, c'est mou, c'est consondant, etc. Bon, j'aurais tendance à dire que quand on est vétérinaire,
0: on évite.
4: Ouais, yeah. C'est ça. Bah, c'est surtout que voilà, l'endoscopie au milieu de la nuit, ça peut coûter cher, et ça ne vous affranchit pas qu'il soit cru ou qu'il soit cuit, pardon, d'avoir moins de risques. Faut être aussi vigilant à cette période des barbecues. Voilà, en anecdote, on a déjà eu pas mal de fois des ingestions de la brochette en bois, qui fait là, pour le coup, 100% beaucoup de dégâts. Donc soyez vraiment vigilants dans ces périodes où voilà, des fois les repas durent un petit peu dans le jardin, etc., où les chiens rôdent. Ça peut être l'occasion malheureusement d'ingestions accidentelles qui peuvent être un petit peu embêtantes.
0: Il n'y en a pas de difficultés comme ça avec les chats?
4: Beaucoup moins, parce que le chat, vraiment dans son caractère de prédateur, il va déjà moins manger les restes comme ce que fait le chien, et moins être à l'affût. Et puis je dirais que le chat, il est un peu plus délicat, il ingère pas n'importe quoi, donc il risque de vous chiper la viande de la brochette, mais voilà, il va pas manger le corps étranger. Les chats sont beaucoup moins attirés par les os, ou du moins il faudrait des os dits charnus, c'est-à-dire avec beaucoup de viande autour de l'os pour que ça puisse l'intéresser, mais des os de petite taille, puisque finalement le chat, quand il se nourrit de proie, on est sur des petits oiseaux ou des petits rongeurs. Mmh. Donc oui, la côte de bœuf pour le chat, voilà. Il risque de se casser une dent éventuellement, mais ça ne devrait pas trop l'intéresser.
0: Et c'est-à-dire alors qu'il y a moins de clients chats que de clients chiens dans votre cabinet ?
4: Alors non, bien au contraire, la population féline augmente, la médicalisation des chats augmente beaucoup, la miniaturisation des chiens, on a beaucoup plus de petits chiens que de grands chiens, mais ce qu'on disait tout à l'heure, c'est vrai aussi si on travaille en région citadine, périurbaine ou rurale, et bien là aussi le gabarit des animaux varie et le nombre d'animaux par foyer varie également.
0: Mais au niveau alimentaire ? Est-ce que vous avez moins de patients, de clients, justement, chaque chien, puisqu'apparemment le chat se régule un peu seul, est plutôt précieux avec sa nourriture, voilà, est-ce que c'est plus facile ?
4: Alors, en théorie, ce serait plus facile, parce qu'effectivement, il gère mieux son alimentation que le chien qui va manger, ben, ce côté charognard, dès qu'il trouve quelque chose à manger, il va le manger spontanément. Finalement, la problématique avec le chat, c'est peut-être plutôt l'environnement. Qui fait que on a tendance souvent par méconnaissance de ce comportement alimentaire-là de vouloir nourrir les chats comme des petits chiens. Et justement, cette suralimentation, proposer toujours des aliments nouveaux, ce qu'on appelle la néophilie chez le chat, c'est du coup l'attrait pour un nouvel aliment. Donc chaque fois que vous allez acheter un nouvel aliment, croquettes, pâté ou autre, bah, le chat, par nouveauté, risque d'en manger un petit peu plus. Et comme du coup, souvent, suivant là où vous achetez vos aliments, on a des contenants qui sont petits, bah, ça veut dire que tous les 8-10 jours, on change de paquet. Mmh. Et par anthropomorphisme, bah, on se dit, tiens, finalement, peut-être qu'il préfère le saumon au poulet ou au bœuf. Et donc, tous les 10 jours, on change d'aliment. Et chez certains chats, c'est pas chez tous, eh bien, ils vont se dire, tiens, c'est chouette, c'est nouveau, je vais en manger un petit peu plus. Et cette surconsommation régulière et répétée, eh bien, favorise là aussi le surpoids.
0: Ah oui, donc c'est un très bon client, le chat, pour les pros du marketing. Hein, on est d'accord.
4: Complètement.
0: Hein, c'est ça. Bon, alors, vous avez du mal, vous, à vous y retrouver dans tout ce qui est proposé au niveau alimentaire. Les bonnes et moins bonnes choses, vous ne savez pas lire les étiquettes, vous voulez en savoir plus sur l'alimentation de votre chat, de votre chien. Elle a des problèmes de poids, d'obésité, au contraire de maigreur, d'anorexie peut-être, on verra si ça existe ou pas. Avec Maud Clavel, notre vétérinaire, juste après Michael Jackson, 04 75 40 10 10.

0: Ça donne envie de bouger, ça, tout de suite. Hein. Thriller, on est en train de faire la chorégraphie, d'ailleurs, avec Maud dans le studio. Michael Jackson.
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0: Et aujourd'hui, on s'occupe de nos chats, de nos chiens, avec Maud Clavel, qui est vétérinaire, experte en alimentation, en nutrition. Vous êtes les bienvenus avec toutes vos questions. Si vous souhaitez en savoir plus sur les besoins énergétiques de votre chat, de votre chien, puisque ça dépend de son âge, de son activité, du fait d'être stérilisé ou pas, de son état physiologique, 04 75 40 10 10. Venez nous retrouver avant 10h. Bonjour Sandrine.
2: Bonjour.
0: Bienvenue.
3: Bonjour Sandrine.
0: Bienvenue, vous êtes à UPI Sandrine et vous venez nous apporter un témoignage.
2: Oui, à vrai dire, je branche ma radio et j'entends que Maud Clavel est votre invitée. Et juste pour vous dire effectivement que Maud a été ma vétérinaire pendant quelques années, donc avec deux Westies, Blues et U2.
0: Génial, bonjour. Puis nous on aime beaucoup aussi parce que U2 forcément pour des amateurs de musique comme nous, c'est formidable.
2: Voilà. Donc juste pour vous apporter mon témoignage, donc deux Westies, vous savez, c'est des chiens qui ont souvent aussi des problèmes, bon, des chiens de race avec des problèmes un peu particuliers, donc de peau un peu atopique, enfin des difficultés un peu de ce type-là. Et moi, je suis passée à la ration ménagère. Donc Maud m'avait établi, on va dire, une ration équilibrée. Donc j'ai nourri mes chiens, on va dire, Blues est décédé il y a 2 ans maintenant, il avait 18 ans.
0: Ah oui.
2: Donc c'est assez rare, voilà, pour des chiens de race quand même de ce type-là. Et depuis que moi j'avais abandonné les croquettes, à vrai dire, et c'est vrai que la ration ménagère, ça coûte pas plus cher, j'ai envie de dire. C'est un plaisir partagé, ça s'organise. Et moi j'ai vraiment eu la joie de les accompagner très très longtemps. Et pour dire qu'effectivement c'est la base, c'est-à-dire que un chien qui mange bien, qui a une ration équilibrée, il est en bonne santé. Alors on va voir le vétérinaire, voilà, pour tout ce qui est vaccin,
0: oui, protection, suivi, etc. Virus, etc. Oui.
2: Mais voilà, pour le reste, j'ai envie de dire, moi j'ai vraiment pu apporter, on va dire, tout un, on va dire, des soins vraiment adaptés grâce à une bonne alimentation équilibrée, puisque je complémentais avec des vitamines et minéraux, hein, bien entendu, hein, oui. Oméga 3, etc. Mais voilà, grâce à Maud, je veux dire, j'ai eu vraiment le plaisir et la chance d'accompagner mes deux Westies, mes deux compagnons pendant vraiment de nombreuses années, et je reste vraiment convaincue que c'est la base d'une bonne santé. Comme,
0: ouais, écoutez, merci, dire, merci pour votre témoignage, Sandrine, parce que c'est vrai que c'est la base, l'alimentation. On pense comme chez l'humain à tort que bon, ça fait partie de la vie, on mange pour voilà, pour vivre, mais finalement ça va plus loin que ça.
3: Hein. Ouais, alors merci beaucoup Sandrine, ça me touche beaucoup d'avoir de vos nouvelles parce que ça fait partie de mes débuts en nutrition il y a une dizaine d'années puisque j'ai été vétérinaire généraliste dans la région de Valence. Et donc effectivement dans mon activité de vétérinaire et de médecine interne, eh bien la nutrition elle s'est imposée comme une évidence effectivement pour la prise en charge des pathologies et surtout de se dire, comme ce que disait Hippocrate, que ton alimentation soit ta première médecine, et bien de se dire qu'on peut peut-être agir avant, en amont, pour éviter de se retrouver dans des situations délicates. Et bien évidemment, que ce soit couvrir les besoins nutritionnels, avoir un poids idéal, et bien ça permet une longévité effectivement optimal. Alors bien évidemment bien manger ça n'empêche pas malheureusement contracter certaines pathologies, mais on peut se dire que on va optimiser et se donner toutes les chances effectivement pour de les emmener le plus loin possible.
0: Et alors la ration ménagère, Sandrine, vous nous le disiez, c'est pas si contraignant que ça finalement à faire?
2: Pas du tout, parce que moi je m'organisais avec mes deux chiens une fois à la semaine. Je congelais mes portions, on va dire, protéinées, viande, etc. Je faisais cuire mon riz. Alors riz, bien sûr, il ne digère pas l'amidon, donc bien cuit. Je lavais le riz, etc. Et je m'en occupais une fois par semaine. Je mettais mes petites portions au congélateur. Ouais. Et matin et soir, je prenais plaisir à leur donner vraiment des repas qui font plaisir aussi à l'animal.
0: À l'animal, oui, qui a l'impression, c'est important ça aussi pour l'animal, mine de rien. C'est pas uniquement de l'anthropomorphisme, ça, Maud.
3: Non, c'est pas que de l'anthropomorphisme. Et puis même si ça en est un peu, c'est pas tellement gênant d'avoir envie de faire plaisir à son animal de compagnie. Ça me semble complètement légitime. Et l'alimentation, c'est vraiment un lien très particulier qu'on a avec ses animaux, avec ses enfants. avec sa famille. Et donc, cette implication pour le propriétaire, elle est aussi importante. Comme le dit Sandrine, il suffit aussi d'être bien accompagné, de prendre un petit peu le rythme. Alors, c'est quand même plus de temps, on va pas se le cacher, que d'utiliser un aliment industriel. Mais on maîtrise mieux la qualité aussi des ingrédients que l'on donne. Et puis, on n'a pas ce même plaisir d'aller distribuer une gamelle de croquettes que de préparer un petit repas.
0: Un petit plat complet, on peut dire.
3: Exactement.
0: Hein, c'est ça. Alors, on verra dans un instant, justement, ce qu'on peut mettre dans ce plat complet. Puis, nous aurons un autre témoignage, celui de Chantal de Beaumont-les-Valences. Merci, Sandrine, d'être passée
3: merci
0: par ici.
3: Merci beaucoup, Sandrine. À très bientôt.
2: Avec plaisir.
0: Au revoir. Et du coup, si vous n'avez pas suivi, puisqu'apparemment vous avez allumé la radio il y a quelques minutes, cette émission d'intégralité, sachez que vous retrouvez le replay dans la journée sur ici.fr. Bienvenue chez vous, l'invité. Allez, 04 75 40 10 10, on se retrouve en direct avec Maude Clavel, vétérinaire, experte en nutrition, juste après Claude François.
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0: on sait pas, on n'était pas nés nous avec Maud. 04 75 40 10 10, quasiment dernière partie de notre émission consacrée aujourd'hui à nos animaux de compagnie avec Maud Clavel, vétérinaire experte en nutrition, en alimentation, et avec Chantal qui nous appelle également. Bonjour Chantal.
1: Bonjour Chantal.
2: Bonjour mesdames.
0: Bienvenue, merci, on vous écoute.
2: Voilà, donc moi je passe vraiment pour la, excusez-moi de l'expression, pour la mère à chat. Ça fait 40 ans que je suis en campagne, 40 ans que je recueille des chats, je suis stérilisée, identifiée, je passe pratiquement 4 heures par jour avec tous les chats que je recueille et bien volontiers. Et je voulais rebondir par rapport à la dame précédemment. Alors c'est comme nous, c'est un facteur chance au niveau des humains qui vont pas fumer, qui vont attraper des cancers. Moi je n'ai eu que des... je ne dirai pas le mot, avec les chats. C'est-à-dire qu'avec une alimentation extraordinaire que je commande et tout ça et tout, vraiment, s'ils sont diabétiques, je les pique, s'ils font ci, s'ils font ça et tout, de toute façon, ma vétérinaire attitrée me dit « Chantal, vous n'avez pas de chance », parce que depuis 40 ans, même en faisant très attention au niveau de l'alimentation, eh ben mes chats ont tous développé ou des lymphomes ou des merdes, excusez-moi de l'expression.
0: Oui. Oui, alors on le précisait, Chantal, l'un n'empêche pas l'autre, hein, Maud, c'est ce que vous disiez, hein.
1: Oui, alors ça reste de toute façon multifactoriel, hein, nos problèmes de santé aujourd'hui, et on est tous confrontés à ces problématiques environnementales, sans partir dans du débat, hein, mais les pesticides, voilà, les contaminations aussi des matières premières qu'on va retrouver dans les aliments, pour lesquels d'ailleurs les industriels, eh bien, subissent, je dirais, la qualité des matières premières, tout comme la qualité des matières premières de ce qu'on va retrouver dans l'agroalimentaire en humaine. Donc, il y a une distinction à faire entre qualité des ingrédients qu'on maîtrise pas du tout, qualité de la formulation, c'est-à-dire de la recette et du choix des quantités de ces différents ingrédients qui vont couvrir les besoins spécifiques d'un chien ou d'un chat. Effectivement, un facteur chance, pas de chance, j'aurais tendance à dire, bon, même si avec mon côté scientifique, c'est un peu plus difficile d'expliquer tout ça, mais et puis il y a une côté aussi hérédité, fragilité de l'individu. Eh bien, qui vont favoriser certains problèmes de santé.
0: D'accord. Ouais. Donc là, on est tout à fait d'accord avec vous, Chantal. Et quand vous parlez d'alimentation, vous commandez, ce sont quoi, des croquettes? C'est que vous donnez quoi aux chats?
2: Alors, adapté à toutes les pathologies que les chats. Pourtant, je sais que je vous dis, hein, je m'en occupe. Hein, 2 heures matin, 2 heures.
0: Mais vous leur donnez quoi à manger, Chantal?
2: Ah ben, croquettes, alimentation donc très humide en ce moment,
0: oui,
2: hydratière pour pas le nommer parce que c'est des boissons et tout ça, sous conseil bien sûr de vétérinaire, donc bon, et j'ai des amis qui donnent des alimentations de super, enfin voilà,
0: de grande surface.
2: Et qui, même ma vétérinaire m'a dit des fois, vous savez, vous en faites vraiment trop. Et malheureusement, je vous dis bien, c'est un facteur chance parce que je fais attention, mais encore pire qu'à mon petit mari et à moi. Et c'est vrai que je n'ai eu que des problèmes avec tous les chats, et pourtant stérilisés, castrés. Je vous dis, je fais hyper attention.
0: Oui, on vous connaît un petit peu, Chantal. On sait que vous les aimez, que vous en prenez grand soin, en effet, de ces animaux. Oui, donc c'est le facteur chance, enfin comme les humains.
1: Et puis Chantal, vous le dites bien, quand on a aussi beaucoup d'individus, on augmente aussi les chances d'avoir de rencontrer tout le panel des pathologies chez le chat. Ouais. Quand on a un seul chat, voilà, qu'on emmène un petit peu loin, bah finalement, vous avez vous plus l'expérience parce que vous avez un échantillonnage qui est plus grand et donc effectivement peut-être une surreprésentation de certaines affections. En tout cas, je vous encourage à bien continuer parce que ça pourrait peut-être être pire si l'alimentation n'était pas adaptée. Et puis merci pour ce rappel de l'alimentation mixte qu'on a évoqué en début d'émission, avec l'intérêt de donner beaucoup d'alimentation humide chez nos chats en ce moment pour limiter cette déshydratation.
0: Oui, et puis de rappeler aussi que c'est important de consulter des professionnels quand on parle d'alimentation, hein, comme pour les humains. Merci Chantal, prenez soin de vous. Allez, on se retrouve pour une petite conclusion avant Zao de Sagazan et avant les actus de 10h et juste après cette pub.
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0: Allez, dernière partie de cette émission consacrée à nos animaux, chiens, chats et à leur alimentation avec notre experte Maude Clavel qui est vétérinaire, experte en nutrition. C'est important justement de demander à son vétérinaire ce qu'on doit donner à manger à notre chien, à notre chat, savoir s'il mange bien ou si elle mange bien.
1: Et oui, parce que c'est la base de ce qu'on appelle la médecine préventive. Donc, quand tout va bien, couvrir les besoins nutritionnels de son animal en fonction de son stade physiologique. On nourrit pas de la même manière un petit chien en croissance qu'un animal adulte, voire senior. Et donc, à chaque moment de la vie, eh bien, il y a une adaptation. Demain, vous décidez de déménager, de retourner vivre en appartement. Votre animal va être plus sédentaire. Il ne pourra pas manger la même chose que ce qu'il mangeait quand vous habitiez dans un pavillon.
0: Et puis, pareil, quand on parlait de ration ménagère avec Sandrine, ça ne s'improvise pas.
1: Et non, ça ne s'improvise pas. Alors, on peut trouver tout un tas d'informations aujourd'hui hein, sur Internet ou sur ChatGPT. Je vous invite toujours à vous rapprocher d'un professionnel de santé parce qu'au-delà de demander une recette magique sur Internet, telle une recette marmiton, ça passe par l'examen clinique de votre animal pour évaluer ses besoins nutritionnels. Tous les chiens de 30 kilos ne se ressemblent pas. Tous les chiens de 30 kilos n'ont pas le même pelage, n'ont pas forcément le même âge, les mêmes besoins. Et donc, il faut que vous ayez affaire à un expert en santé animal qui puisse vous dire, eh bien, aujourd'hui, les besoins sont ceux-ci. Ces besoins peuvent changer. Donc, c'est pour ça que vraiment, je vous invite à chaque changement de mode de vie, de stade physiologique, éventuellement de pathologie, eh bien, de retourner voir votre vétérinaire pour revoir avec lui l'ensemble des besoins nutritionnels. Et puis après, il y a tout un tas de manières et d'aliments différents pour aller couvrir ses besoins. Dans certaines situations, il y a plein d'aliments qui peuvent convenir. Et puis dans d'autres, eh bien, il faut aller chercher un petit peu l'alimentation de niche. Et c'est là que la ration ménagère parfois prend son sens, puisqu'on va pouvoir choisir spécifiquement à la fois les ingrédients et la quantité précise de ces ingrédients.
0: Et les compléments alimentaires à ajouter justement pour que ce soit complet. Hein,
1: tout
0: c'est
1: à
0: bien
1: fait.
0: Ça. Hein. Eh bien, merci beaucoup Maude Clavel. Et vous savez quoi ? Comme Maude est une chouette vétérinaire, elle va me donner quelques recettes de crackers et puis également de glace, hein, puisque on peut tout à fait faire une glace pour nos chiens, pour nos chats et leur faire plaisir aussi.
1: Et oui, Nelly, c'est l'occasion effectivement de participer à l'hydratation, de se faire plaisir sans partager votre cornet de glace. Donc je vous partage tout ça volontiers.
0: Sur internet. Eh bien, merci beaucoup, Maude
1: Clavel. Merci, Nelly.
0: Prenez soin de vous. À bientôt ici Drôme Ardèche. Et quant à vous, et nous, on se retrouve demain matin à la même heure. Et en attendant, sur ici.fr, bienvenue chez vous, l'invité. Demain, on parlera d'indivision, notamment avec notre notaire.

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1: Zao de Sagazan, ici de Romardache. Juste après les actus de 10h, on va rêver et rêver aux bonnes choses et notamment au fin gras. C'est bon ça, le fin gras du Mézin à découvrir ce matin en faisant un retour aux sources avec le chef Frédéric Laffont et Franck Doma, juste après les actus de 10h.
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1: Ici premier sur l'actu locale en Dromardèche. Belle journée. Emmanuel Champal.
3: Un gros coup de fil anti-drogue pour les gendarmes de Tournon. 11 personnes interpellées lundi en Drôme, en Ardèche, mais aussi en Haute-Loire. Tout impliqué à des degrés divers dans un trafic qui générait près de 8000 euros par jour. Réseau géré depuis une centrale d'appel avec un système de livraison. Plus de 20 kilos de drogue ont été saisis, des véhicules et une arme de poing. Aux assises de la Drôme, le deuxième jour du procès des parents de la petite Zita, morte en janvier 2018, cette fillette de 16 mois avait succombé quelques heures après avoir été hospitalisée en état de dénutrition sévère. Les parents habitants de Saint-Marcel-lès-Valence, qui encourent 30 ans de réclusion, ont toujours nié les mauvais traitements, mais la justice les poursuit aussi pour dénutrition des 5 autres frères et sœurs à l'époque. Leur avocat estime qu'une erreur médicale, une surdose de produits anesthésiants pourrait être à l'origine du décès. Le verdict est attendu mercredi prochain. La plateforme en ligne pour demander l'indemnité carburant destinée aux travailleurs grands rouleurs est accessible depuis 8h ce matin sur le site des impôts. Pour en bénéficier, il faut avoir une voiture essence ou diesel pour se rendre sur son lieu de travail, situé à au moins 30 km aller-retour de son domicile ou parcourir au moins 8000 km sur l'année. Dernière condition, gagner pour une personne seule moins de 1508 euros net par mois. La vallée du Rhône et l'Est drômois sont passés en vigilance orange pollution. Il faudra rouler moins vite, 20 km de moins sur les routes limitées à 90 et plus. Autrement dit, ça concerne notamment la voie rapide entre Valence et Romans ou encore l'autoroute A7. La qualité de l'air continue de se dégrader en raison des fortes chaleurs. De nouveaux records météo sont à attendre aujourd'hui et jusqu'à samedi en Dromardèche. De jour comme de nuit, le thermomètre n'est pas descendu en dessous de 19,2 degrés cette nuit à Montpezat-sous-Boson par exemple. Hier, côté maximal, la station de Lannaz dans le sud Ardèche est montée jusqu'à 33,3 degrés. 34 degrés même à Chaumérac, là aussi un record pour un mois de mai. 13 départements de l'ouest de la France sont en vigilance orange canicule. La Drôme et l'Ardèche, pas concernés par cette vigilance orange, parce que les nuits restent relativement fraîches, en tout cas en dessous de 20 degrés. On ne sait pas si ça va durer, mais pour l'instant, c'est comme ça. Et pour aujourd'hui, Nelly, encore des températures largement au-dessus de 30 degrés.
1: Oui, tout à fait, 32 à

0: mondiale du jeu. Alors, vous savez, on est joueur. D'ailleurs, tout à l'heure, à partir de 11h, on retrouvera Patrice Caillet qui vous propose de très, très beaux cadeaux à l'occasion de la fête des mères dans le grand jeu. Donc, restez bien avec nous. Et puis, je vous propose un petit jeu parce que je suis joueuse aussi. Emmanuel, ça vous dit quoi, ça? Qui chante ça?
1: Phil Collins.
0: Ah, presque. Bah, c'est à l'époque Genesis. Où il était encore en groupe.
1: Genesis.
0: Oui, eh c'est oui. Ça. Genesis. I Can Dance. Vous avez gagné toute mon amitié.

0: I Can Dance avec Genesis, ici Drôme Ardèche, 10h09.
1: Ici Drôme Ardèche, c'est bienvenue chez vous, Nelly Sorbier.
0: Et Franck Demas, Franck pour un retour aux sources aujourd'hui et évoquer le fin gras du Mézin. Bonjour Franck.
2: Bonjour Nelly, bonjour à toutes et à tous. Alors écoutez, je vais faire, on va faire une carte postale. Déjà, le thermomètre ici, quand je suis arrivé ce matin à Meyras, 23 degrés. Voilà, déjà...
3: Ça, c'est plus l'hiver, hein.
2: C'est plus l'hiver. C'est vert, merveilleux. Et puis, il y a la Fontelière qui coule là au pied du restaurant. Voilà. Nous sommes au retour aux sources avec le chef Frédéric Laforêt. Bonjour, chef.
3: Bonjour à tous. Bonjour, Franck.
2: Comment ça va, Frédéric?
3: Ça va très bien, hein.
2: Ah, très bien.
3: Ouais, avec les températures estivales.
2: Ouais. Eh oui, là, il fait chaud, hein. Il fait chaud.
3: Ouais, un peu trop. Pour l'époque.
2: Mais, oui. Mais bon, on va en profiter. Ouais, comment va, comment

0: Les légumes de Frédéric Laforêt, parce que Frédéric, il faut le savoir ici, de l'autre côté de la route, juste à côté du parking, pas très très loin, il a un potager.
1: Un petit jardin, ouais. On s'occupe, on s'amuse. Ouais,
0: j'ai vu qu'il y avait des tomates là, qui vont être repiquées, ouais. Là, il y a un basilic pourpre également.
1: Si, ouais. Ouais. Hein
0: Il y a pas mal de choses. Il y a tout. Qu'est-ce qu'il y a dans ce potager là
1: En ce moment, bon, j'ai de la salade, j'ai les radis, de la roquette. Là, j'ai semé des blettes, du persil, un peu de tout.
0: Voilà, que tu utilises ensuite en cuisine, évidemment, voilà. Bien sûr. Ouais. Bon, le retour aux sources, une belle maison qui est au pied de la colline, au volet bleu. Ça aurait pu être le thème d'une chanson de Maxime Le Forestier, le retour aux sources. Comment on pourrait décrire l'endroit, Frédéric ?
1: Ben c'est un havre de paix.
0: Ouais, hein. On est bien là.
1: Donc on est au pied des sources, à côté de la Ventadour là.
0: Ouais. Et tu as une source d'ailleurs, toi, qui coule dans le jardin là.
1: Et c'est pour ça que je fais le jardin, parce que j'ai de l'eau
0: à profusion.
1: Voilà, disponibilité quoi. On a tout ce qu'il faut pour être heureux.
0: Là, on est dans la salle, mais on pourrait être dans la terrasse. Il y a une super terrasse ombragée qui est climatisée. Ouais.
1: Sous les kiwis là, en ce moment là. Il y a toutes les fleurs de kiwi, ça sent bon. Hein,
0: ouais. Vraiment, ouais. Bon, ça, qui est le chef ? Qui est Frédéric Laforêt ? Un amoureux de son terroir.
1: Voilà, un bourbonnais d'origine. Hein.
0: Donc, pourquoi tu dis ça ?
1: Je suis bourbonnais à la base.
0: Donc, oui, exact.
1: C'est l'allié les bourbonnais.
0: Ah oui, bien sûr.
1: Et donc du coup, on a descendu nos volcans là et on est arrivé sur les plus jeunes volcans d'Europe.
0: Ouais.
1: En Ardèche. Là.
0: Ouais, voilà. T'es venu en Ardèche. Ouais. La petite famille s'épanouit
1: ici.
0: Ah
1: ouais. On a fait deux belles petites Ardéchoises.
0: Ouais, elles sont adorables.
1: Les blondes aux yeux bleus.
0: Ouais, elles sont adorables. Elles sont vraiment superbes et adorables. Elles sont d'une gentillesse. En plus, elles dessinent merveilleusement.
1: Ah ouais.
0: Elles peignent.
1: Il y a du talent.
0: Bon, le papa est talentueux, lui aussi, le chef.
1: On essaye de se débrouiller, ouais.
0: Ouais. Une cuisine qui est là, juste à côté de nous, qui est. On ira en cuisine parce que tu nous prépareras un petit plat. Surtout qu'il y a une nouveauté. Restez bien avec nous, Nelly, parce que d'ici la fin de l'émission, on va vous donner une recette, on va vous donner une nouveauté. On va évidemment évoquer le fin gras du Mézin, parce que la table ici, le retour aux sources, est labellisé fin gras du Mézin. Vous faites partie ici des restaurants. Voilà. Goûtez l'Ardèche, déjà, labellisé. Et goûter l'Ardèche, et vous faites partie de l'association Fin Gras du Mézin, donc vous êtes habilité officiellement à cuisiner le Fin Gras du Mézin.
1: Ouais, on met à l'honneur nos beaux produits d'exception de l'Ardèche.
0: Ouais, ça veut dire, alors le Fin Gras du Mézin, on va en parler, et il faudra pas trop tarder quand même, hein. Il faut pas tarder. On revient dans quelques instants, Nelly. On va parler de fin gras du Mézin, on va parler de ce que l'on mange ici au retour aux sources. J'ai la carte qui est devant mes yeux, et je peux vous dire que voilà, il y a fin gras du Mézin à toutes les sauces, à tout le menu, et puis il y a du foie gras maison qui est excellent, et de la truite également de Fanrom qui vient pratiquement ici en nageant.
2: Ouais, donc un bon retour aux sources, c'est le moins qu'on puisse dire. Hein. Retour aux sources donc aujourd'hui autour du fin gras du Mézin notamment avec Franck Doma juste après cette escale en Corse, Francis Cabrel et Affiletta, la main sur l'oreille.
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0: Vous sentez les embruns marins, là, le sable chaud sous vos pieds, celui de la Corse. Petite Marie, version Corse, avec Francis Cabrel et le groupe Affiletta. À venir dans un instant, un autre duo, même là c'était plus qu'un duo, hein, mais là ce sera Marc Lavoine et Catherine Ringer. Et puis avant cela, on retrouve bien évidemment Franck Doma, en direct aujourd'hui du restaurant Retour aux Sources.
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0: Retour aux sources aujourd'hui pour Franck Doma en direct de Meiras dans ce restaurant qui fait aussi chambre d'hôte. J'allais dire hôtel, mais ce sont des chambres d'hôtes. On parle notamment du fin gras du Mézin avec vous, Franck. Oui.
4: Attendez, parce que je vais goûter encore un truc là. Parce que en fait. Ici, Frédéric Laforêt, le chef, il a plein de bocaux, il a plein de trucs qui sont faits maison. Qu'est-ce que je suis en train de goûter là, Frédéric ?
5: Ah, c'est les kiwis là que j'ai fait des chips, j'ai fait déshydrater des kiwis.
4: J'avale le travers du coup. Voilà, gourmandise est un vilain défaut.
0: Chips de kiwi alors.
4: C'est les chips de kiwi, ouais. De la tonnelle, hein, de.
5: Ouais.
0: Ouais, ça
5: de la terrasse.
4: C'est bon.
5: Mmh. Non, moi, j'ai pas les kiwis.
4: Attends, je vais en reprendre. Hein. Tiens, je vais boire un verre de Ventadour.
0: Ah bah allez-y, faites-vous plaisir. Oui. Hein. Bon, et vous voulez pas nous parler un peu du fin gras du Mézin, Franck ?
4: Alors, fin gras du Mézin, qu'est-ce le fin gras du Mézin, Frédéric ? Alors, t'es un ambassadeur du fin gras du Mézin.
5: C'est un élevage d'exception, hein, donc le fin gras du Mézin, c'est une méthode d'engraissement. Hein. Donc c'est un AOP de février à juin.
4: C'est ardéchois. Enfin, c'est entre l'Ardèche et la Haute-Loire.
5: Et la Haute-Loire, voilà.
4: Voilà. Donc, c'est ardéchois. Ça a une durée limitée. Mmh. La commercialisation commence
5: février.
4: Et se termine en juin.
5: En juin, c'est ça.
4: Voilà. Ça veut dire que là, si vous voulez manger du fin gras, c'est maintenant. Mmh. Hein, il faut en profiter maintenant. Surtout que cette année, il n'y en a pas beaucoup. Mmh. Qu'est-ce qu'elle a de particulier, cette viande?
5: Eh bien, alors, c'est. Les bêtes sont engraissées uniquement au fourrage du plateau, le foin, voilà. Donc avec la floraison de montagne et la fameuse cistre.
4: La fameuse cistre, le fenouil sauvage, voilà. Ou fenouil des Alpes.
5: Il y a une valeur appétante pour les bêtes, ouais. Et donc, du coup, c'est comme le pastis en fait. Hein,
4: qu'elles n'aiment que sèche, c'est ça. La cistre.
5: Ouais.
4: C'est-à-dire l'été, quand elles sont dans les champs, la cistre est là, elle est fraîche,
5: elle
4: ne la mange pas. Non. Elle ne la mange que l'hiver, quand elle est sèche dans le foin. Voilà. Je reprends un kiwi.
5: Du coup, ils arrivent à engraisser les bêtes qu'au foin.
4: Enlève-moi les kiwis, parce que sinon, on va tout manger. Donc, ça engraisse. On engraisse les bêtes à l'étable.
5: Oui, et puis ça donne vraiment un goût à la viande, quoi. Ce foin qui est.
4: Le côté persillé.
5: Voilà, ouais.
4: Le côté persillé, c'est-à-dire la petite constellation de petites étoiles, de petits pics de gras. Le gras est dispersé, voilà. dans la viande.
5: Mm-hmm.
4: C'est super bon. Et tous les morceaux du bœuf sont en fin gras du Mézin.
5: Bien sûr, ouais, toute la bête. Ouais.
4: C'est-à-dire les pièces à braiser, les pièces à griller, ouais. Les pièces à rôtir, les pièces à...
5: Carpaccio, là.
4: Ouais. Voilà. Alors justement, comment on le mange ici ?
5: Donc là, en entrée, là, ça, c'est un peu mon plafard, le carpaccio de fin gras du Mézin. Pesto avec des ours, avec l'ail des ours que je vais ramasser dans les gorges de la Fontolière. Là.
4: Ouais, le pesto, il vient de là, il traverse la route.
5: Juste à côté. Hein.
4: Juste à côté.
5: Au-dessus, et puis le mesclin du jardin, en ce moment, la roquette, et les copeaux de Tom de l'abbaye de Mazan.
4: Voilà, des petits copeaux de Tom de l'abbaye de Mazan, voilà, dessus. Ça ne peut pas gâcher.
5: Dans le produit, là.
4: Ouais. Là, on est dans le produit. Et puis, alors, il y a la pièce de boucher, évidemment, de fin gras du Mézin. Ouais. Ça, c'est le menu des sources.
5: Voilà.
4: La pièce du boucher avec une bonne béarnaise maison.
5: L'estragon du jardin.
4: Voilà. L'estragon du jardin. Bah, allez, on va pas se gêner. Hein. Et puis, cette année, le fin gras du Mézin, il s'invite à la table du retour aux sources. Et d'ailleurs, on va en parler dans quelques instants. C'est une nouveauté.
5: Voilà, j'ai fait une carbonade.
4: D'accord. Ne dis rien.
0: Ah si, une carbonade. Une carbonade de quoi alors?
4: Alors, une carbonade, allez, vas-y alors.
5: Ardéchoise, au fin gras du Mézenc.
4: Ah, carbonade ardéchoise au fin gras du Mézenc.
0: Alors, la carbonade, c'est déjà très bon, mais alors au fin gras, ça doit être délicieux. Bon, voilà. Nous avons hâte de découvrir ça. Donc, vous allez nous expliquer comment vous faites ça, Frédéric. Hein, c'est ça.
5: Voilà, c'est ça.
0: Très bien, Frédéric Laforêt.
5: Prochain épisode.
0: Très bien, c'est à suivre. Juste après Marc Lavoine et Catherine Ringer, allez, promis, retour aux sources avec vous, messieurs, à Meyras en Ardèche. Oui, reprenez une chips de kiwi,
4: allez,
0: vous avez le temps.
4: Chips de kiwi.
0: Allez-y, faites voir si ça croque vraiment. Si
4: attendez,
0: ça craque.
4: Je vais essayer.
0: Non.
4: Non, mais.
0: Ça, c'est la bouche, c'est pas un craquement. Bon,

0: Catherine Ringer, Marc Lavoine, ici Drôme Ardèche, 10h25.
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0: Envie d'un retour aux sources? Eh bien écoutez, nous vous conseillons d'aller faire un tour sur notre site internet pour découvrir l'adresse du jour de Franck Doma. C'est le gars à Meyras, direction le château du Ventadour, route de Montpezat, où vous trouverez Retour aux sources.
2: Oui. Le restaurant vous passez devant la source Ventadour. D'ailleurs, il faudra qu'on fasse une émission. On va aller découvrir la Ventadour qui est à nouveau qu'on peut à nouveau trouver en bouteille. Ça y est. Et d'ailleurs, c'est ce qu'on est en train de boire. On a goûté la gazeuse, la pétillante. Pour commencer, là. Et là, vous entendez, voilà. Vous avez entendu, non? Vous avez entendu?
0: Oui, attends. Oui, oui.
2: Tiens, vas-y, serre-moi mon verre, Frédéric, s'il te plaît, parce que, voilà. Voilà, voilà, vous l'avez entendu. On a fait couler un petit
0: vous
2: peu d'eau.
0: Vous pouvez y aller, c'est sans modération, là. Ah, ben
2: là, il n'y a pas de problème. Là, sans aucune modération. Un peu comme les kiwis, d'ailleurs. Elle est très bonne, et puis elle est fraîche, elle est impeccable. Bon, Frédéric Laforêt nous accueille ici au Retour aux Sources, le chef du Retour aux Sources, qui en ce moment cuisine le fin gras, carpaccio de fin gras, pièce du boucher de fin gras. Alors il y a du poisson aussi, hein, pour ceux qui mangent pas de viande, il y a pas de problème. Il y a la fameuse truite de Fanrum, il y a les Saint-Jacques à la sauce champagne, il y a les asperges et truites fumées, il y a le foie gras qui est délicieux sur un pain d'épices perdu. Et puis il y a cette nouveauté, une création signée Frédéric Laforêt.
3: Voilà.
2: La carbonade ardéchoise.
3: Ça a inspiré un peu des Belges du Nord. Ouais. Et puis avec des bons produits de chez nous, là, le miel des copains. Donc beaucoup ça, un pain d'épices maison. Et puis, donc la carbonade.
2: Alors la carbonade, qu'est-ce que c'est que la carbonade? Parce que c'est très très bon, mais c'est pas forcément un plat de nos régions.
3: Non, non. Ouais, on dépayse un peu comme ça. Et donc du coup, c'est un sauté de bœuf qu'on cuit à la bière. Donc
2: sauté de bœuf, voilà. De fin gras du Mézin.
3: De fin gras du Mézin.
2: Cuit à la bière.
3: Cuit à la bière.
2: Et donc bière ardéchoise.
3: Voilà. Ouais, là, c'est la bière de Skrinek que j'ai en ce moment.
2: D'accord.
3: Et puis donc en fait, on ne singe pas la viande comme un bourguignon.
2: Singer, c'est-à-dire
3: fariner
2: les morceaux de viande. Voilà. Là, on la singe pas du tout.
3: Non. Et en fait, sur la fin de cuisson, on vient ajouter le pain d'épices qu'on moutarde. Et on le pose dessus, voilà. Et après, il vient se décomposer, et c'est le pain d'épices qui va lier la sauce.
2: Ah là là là. Voilà. Là, là, ouais. Ça, c'est bon, ça. Alors, ça cuit tout doucement.
3: Oui,
2: ça cuit longtemps.
3: Il faut compter 2h30 à peu près.
2: Voilà.
3: 2h30, 3h.
2: Voilà. Il faut qu'elle prenne son temps, la carbonade. Voilà. Et puis, après, on déguste ça. Alors, elle est servie comment, la carbonade?
3: Là, donc, dans une cassolette, avec en ce moment des petites pommes de terre que je fais à la graisse de canard, une petite jardinière printanière.
2: Du jardin.
3: Voilà. Pas encore, mais...
2: Bientôt.
3: Ouais, voilà, ouais. Ouais. J'ai les manchetous, là, qui vont pas tarder, elles sont en fleurs. Voilà, des petits pois aussi, à l'autre jardin.
2: Bon, et l'accueil de la clientèle sur la carbonade, ils sont un peu surpris, non?
3: Ouais, ils sont étonnés. Ils disent, ah, il doit être originaire du Nord. Non, pas du tout.
2: Non, pas du tout. Il est d'ici, il est bien d'ici, tranquillement. Qu'est-ce qu'apporte le fin gras du Mézin à la carbonade? C'est tendre, ça fond en bouche, ça.
3: Ouais, et puis le goût de la viande, hein, de toute façon, là, on est sur de la deuxième, troisième catégorie, là, les parties de viande. Et donc c'est un peu gras, c'est ce qui donne le goût, hein, vraiment le fin gras du Mézin, c'est les parties grasses qui vont donner le plus de goût, quoi. Mmh. Et ça emmène une texture, un goût exceptionnel.
2: Bon, il y en a encore, il faut faire vite, hein.
3: Ouais, on va arriver un peu dans la fin parce que nos bouchers ils saturent un peu
2: ils
3: là.
2: Ils n'arrivent pas à suivre. Le succès du fin gras du Mézin est tel qu'ils n'arrivent pas à suivre.
3: Je pense qu'on finira pas fin juin là, cette année. C'est courté un peu.
2: Donc faites vite. Venez ici au Retour aux Sources, venez découvrir alors le carpaccio, par exemple le menu du chef. Carpaccio de fin gras du Mézin, pesto ail des ours, mesclun, copeaux de tomme de Mazan-l'Abbaye. Vous avez ensuite la carbonade de fin gras du Mézin, plateau de fromage et le dessert.
3: Des volcans.
2: Et le dessert, qu'est-ce qu'on a en dessert
3: en ce moment? On est dans les fraises en ce moment.
2: Les fraises.
3: Ouais. Ouais. Là, là, je fais une fraise melba, donc avec les glaces maison, une glace vanille maison, sorbet fraise, et ouais. les fraises de mon jardin et de Stéphanie aussi.
2: Stéphanie.
3: Copine maraîchère, là, de Mercuée, là.
2: Après, t'as plein de copines et de copains, là, tout autour.
3: C'est important.
2: Ta femme est pas jalouse.
3: Faut bien s'entourer. Non.
2: Non, ça va. Non, non.
3: Bon, ça va. On voit bien à l'apéro tous ensemble, ça va.
2: Bon, Nelly, on vous dit tout pour venir ouais. ici au Retour aux Sources dans quelques instants. Comment venir, quand venir, vous allez tout savoir.
0: Et comment dormir aussi, puisqu'apparemment, on peut même dormir, hein, c'est ça, Retour aux Sources, hein. Ça fait
2: chambre
0: d'hôte.
2: J'ai failli prendre une chambre.
0: Eh oui,
2: parce
0: bah
2: que,
0: oui,
2: parce que vendredi, en plus, on sera pas loin, on sera à Tueil, au marché de Tueil, ouais. vendredi matin. D'ailleurs, venez nous rejoindre vendredi matin au marché de Tueil.
0: Bon, on aura l'occasion d'en reparler. Hein. Oui. D'ici là, on continue à profiter de ce restaurant donc, qui fait chambre d'hôte, Retour aux Sources, à Meyras, en Ardèche, avec vous, Franck, juste après Abba Fernando, un autre voyage. Et puis, c'est quelques infos express de 10h30.
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0: Avec un week-end culturel très rythmé qui s'annonce en Ardèche et dans la Drôme. Tout d'abord au Pouzin, à seulement 25 minutes de voiture de Valence, la compagnie Janvier Ellipse fête les 10 ans de ses matchs d'impro théâtral. C'est à la salle des fêtes Édith Piaf, avec vendredi et samedi à 20h30, un choc entre la sélection française et une équipe internationale. S'il vous plaît, un spectacle totalement interactif où c'est nous, hein, le public, qui vote. Le plein tarif est à 15 euros et les réservations se font en ligne auprès de la compagnie Janvier. Direction la Drôme avec samedi prochain à 18h30, le centre artistique de Piégon, qui est situé à 10 minutes de Nyons, qui nous propose Camille Claudel, portrait d'une femme, génie de la sculpture. Une évocation théâtrale et musicale très sympa portée par la compagnie Artimon Productions, chemin de Fontatière à Piégon. L'entrée là aussi est à 15 euros. En revanche, il faut penser à réserver auprès du centre artistique donc de Piégon dans la Drôme pour cette soirée samedi à partir de 18h30.
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0: Avec Abba ici, Drôme Ardèche, 11h-25.
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0: Et toute la semaine, c'est comme ça aussi, nous voyageons, mais uniquement chez nous, en Drôme Ardèche, parce que nous sommes chauvins et pour cause, on a plein de bons produits en circuit court à découvrir. 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
2: Oui, alors, très important, chambre d'hôte, il y a deux chambres, une chambre pour deux personnes,
3: et une chambre familiale,
2: et une chambre familiale pour quatre personnes.
3: Voilà.
2: Donc, qu'il faut réserver, évidemment.
3: Bien sûr.
2: Mais il n'y a pas de problème. Quand est-ce qu'on peut venir ici, Fred?
3: Alors, nous, on est ouvert tous les jours. Du oui. lundi au dimanche, sauf le mercredi.
2: Oui. Hein, j'ai bien fait de venir aujourd'hui, finalement.
3: Des enfants et de la radio, le mercredi.
2: Voilà. Le mercredi, c'est le jour des filles, le jour des enfants et le jour de la radio.
3: Voilà.
2: Donc, tous les jours, sauf le mercredi.
3: Tous les midis, ouais.
2: Tous les midis et le soir.
3: Et actuellement, vendredi soir, samedi soir, sur réservation, quoi. Puis après, dans l'été, c'est les horaires d'été, quoi.
2: Voilà. Et les horaires d'été, c'est tous les jours,
3: ouais,
2: midi
3: tous
2: et soir.
3: Les jours. Non, pas tous les jours.
2: Non.
3: Mais lundi soir, mardi soir, jeudi soir, vendredi soir, samedi soir.
2: Oui. Tous les jours sauf le mercredi.
3: Voilà. Ouais, on le garde.
2: Il est prudent de réserver parce que bon, c'est grand quand même. Hein. Il y a de la place.
3: Oui,
2: de la place.
3: On va faire qu'en terrasse là. Quand il fait beau comme ça là, c'est sous les kiwis.
2: À sous les kiwis, vous êtes au frais, c'est climatisé, c'est automatique,
3: c'est vraiment.
2: Il y a les sources juste à côté.
3: Ouais.
2: Donc vous êtes rafraîchi. C'est vrai qu'il y a un microclimat ici.
3: Avec la rivière en face là.
2: Ouais.
3: L'air de la montagne. Là.
2: Ouais. L'air de la montagne qui descend, le froid de la montagne là, qui descend le long.
3: C'est pas le même climat que le sud d'Ardèche hein, que les gorges.
2: Hein. Et pourtant, on n'est pas loin.
3: Non,
2: pourtant, on n'est pas loin du tout.
3: C'est pas le même paysage.
2: Et donc, si vous voulez vous régaler, vous l'avez compris, c'est maintenant parce que vous venez toute l'année, évidemment, mais en ce moment, c'est le fin gras du Mézin qui est ici.
3: Après, quand on n'aura plus de fin gras du Mézin, de toute façon, on aura toujours la viande du plateau, du pays, de qualité également.
2: Voilà.
3: Ah,
2: et la carbonade, tu vas la continuer, tu vas peut-être la poursuivre
3: jusqu'à la fin du fin gras du Mézin.
2: Ouais, d'accord.
3: Après, on passera à autre chose.
2: Ouais. Donc, carbonade, vous notez bien, carbonade, c'est maintenant. Venez découvrir le fin gras d'une autre manière, sachant que dans le fin gras, bien, c'est tout le bœuf qui est fin gras. C'est-à-dire qu'il y a tous les morceaux, de première, deuxième, troisième catégorie, et donc y compris la viande qui aime être cuite, mijotée.
3: Voilà. Ouais. Là, en ce moment, là, dans la carbonade, je mets le jarret, le paleron.
2: Ouais, on se régale.
3: Voilà.
2: On se régale.
3: Des bons morceaux.
2: Bon, vous savez quoi, Nelly, on va mettre quelques images sur la page Facebook et sur les réseaux sociaux et sur la page internet de l'émission. Mm-hmm. On va mettre quelques images de cette carbonade. C'est-à-dire que tu vas me dresser une carbonade.
3: Ouais, puis je vais faire goûter à Franck.
0: Oui, c'est ça. Tu vas me dresser juste pour la photo. Vous êtes un petit coquin, Franck. Oui, c'est ça. Dressez-moi une carbonade. Je vais juste prendre une photo. C'est ça. Alors, on vous connaît hein, quand même. Ça fait quelques années qu'on vous fréquente, Franck Domas. Donc, voilà.
2: Je ne peux plus me cacher. C'est pas possible.
0: Non, c'est ça. Je ne peux plus faire illusion. Frédéric Laforêt, vous a bien compris. Bon, on vous laisse du coup, Frédéric, préparer une carbonade pour Franck. Et on vous retrouve avec toutes les infos pratiques à propos de votre restaurant, le Retour aux Sources, du côté donc de Meyras en Ardèche, sur ici.fr. Bienvenue chez vous en cuisine. Vous aviez encore quelque chose à nous dire peut-être, Franck?
2: Venez vous régaler. vraiment, venez vous régaler. C'est vraiment. Et puis venez parce qu'en plus ici, on a un petit peu de fraîcheur et c'est vrai qu'on est bien par rapport à la vallée du Rhône.
0: Hein, oui, tout à fait. Voilà. Recette maison, produits du terroir, tout ce qu'on aime et accueil fort sympathique. Donc toutes les infos sur ici.fr. Bienvenue chez vous en cuisine. On vous retrouve demain pour de nouvelles aventures. À bientôt, Frédéric. À bientôt, Franck. Et demain, on verra ce qu'on dégustera avec vous. En attendant, bonne carbonade, Franck. Donc, vous nous en direz des nouvelles. Voilà, et nous, on a aussi le droit à quelques douceurs. La douceur de Pascal Obispo. Très jolie chanson, voilà, toute douce, toute tendre. Lucie,
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1: Oui, il faut profiter des gens qu'on aime tant qu'ils sont là. L'arrière-grand-mère, c'était Lucie pour Pascal Obispo.
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1: Dans un instant, ça va être wesh wesh hein, sur ici Drôme Ardèche. D'ailleurs, je sais même pas si c'est toujours tendance pour nos jeunes de dire wesh wesh. On va voir ça, quelles sont les tendances actuelles, question vocabulaire, côté vocabulaire, avec notre spécialiste des tendances, Muriel Giordan, qui nous offre une nouvelle leçon de vocabulaire ado juste après Sia, Give Me Love.

0: Game Love, Sia, ici Drôme Ardèche, 10h, 11h moins 10. Chaque jour à cette heure-là, l'œil curieux de Muriel Giordan s'arrête sur une tendance, un phénomène de société, une actualité. Ce matin, Muriel, vous nous proposez donc une nouvelle leçon de vocabulaire ado.
1: Tout à fait, oui, histoire que vous soyez capable d'aller au bout d'une conversation avec vos enfants, vos petits-enfants ou votre neveu de 16 ans, hein, qui parle tellement vite que vous avez l'impression d'avoir appuyé sur la touche de lecture accélérée, hein, malgré vous. Le langage dans les cours de récré évolue très vite. Suivez-moi, je vous emmène devant un lycée pour tout savoir de ces expressions dont beaucoup viennent de l'autre côté de la Méditerranée. Expressions et mots qui mettent plus d'un adulte en difficulté, hein. On a tous entendu un jour quelqu'un dire « Pouh, ces jeunes, ils savent plus parler ». T'en penses quoi, toi, jeune padawan ?
2: J'avais eu cette discussion justement avec ma grand-mère, qui était un peu désolée de l'état d'évolution de la langue. Et moi, je trouvais que, enfin, en particulier le français, l'évolution de la langue, c'est surtout prendre des mots d'autres langues, donc en particulier de l'arabe et de l'anglais. Donc, dire c'est har en arabe pour dire que ça veut dire que c'est épicé, mais donc du coup, ça veut dire quelque chose de difficile. Ou alors, qu'est-ce qu'il y a d'autre en arabe ? Zehef, ça veut dire être énervé.
1: Les langues étrangères qui enrichissent les langues natales, c'est pas nouveau. Toubib, magasin, artichaut, maboule, chouïa, hasard, sirop, sofa, zéro. Tous ces mots n'ont pas eu besoin de visa pour entrer dans la langue française. Ils viennent du Maghreb. Et à ce sujet, pour mieux comprendre, je vous encourage à lire l'ouvrage du linguiste et lexicologue Jean Pruvot, Nos ancêtres, les Arabes, aux éditions Lattès. Il y retrace l'incroyable voyage de centaines de mots venus de l'arabe et qui sont passés dans notre quotidien sans qu'on en ait vraiment conscience.
0: Et alors Muriel, d'après les linguistes, ces nouveaux mots, ces expressions qui apparaissent, sont portés par la jeune génération, et bien c'est plutôt une bonne chose. Ils permettent à la langue française de rester vivante, de se réinventer.
1: Oui, et certains mots resteront, d'autres tomberont dans l'oubli. En ce moment, une des expressions les plus courantes chez les ados, c'est la hesse. Qu'est-ce que ça veut dire ?
2: La hesse, c'est quand ça va pas. C'est la hesse, c'est compliqué.
1: Donne-moi un exemple, comme ça on comprend bien si on est là.
2: Là, si le calcul diff tombe aux mines de Paris pour l'épreuve de maths 2, c'est vraiment la hesse. C'est vraiment la hesse.
3: C'est exactement ça.
2: C'est exactement ça.
1: Traduction, pardon.
2: Ah, pardon. Non, l'épreuve, là, on a une épreuve de maths pour intégrer les écoles d'ingénieurs des mines en particulier. Je veux juste pas que ce soit sur ce chapitre qui s'appelle le calcul diff. Parce que si c'est ça, c'est vraiment hard. Ce serait vraiment la hesse.
1: Et quand vous dites chez ?
4: Ah, ça veut dire bien fait, ça.
5: C'est pour narguer quelqu'un.
6: C'est pour narguer quelqu'un, ça. Genre, il s'est gouré, tu veux te foutre un peu de sa gueule, bah du coup, tu dis chez.
1: Voilà, hein, vous avez de quoi survivre ce soir à une conversation avec des ados. Alors, je sais, c'est pas toujours facile, mais n'est-ce pas vivifiant que de découvrir comment notre langue évolue ? Allez, vous reprendrez bien encore un peu de langue sous-piquante, hein, parce que moi, je vais revenir très bientôt pour une nouvelle leçon de vocabulaire.
0: Oui, merci, parce que si vous ne revenez pas, ça sera la hesse. Moi, j'ai appris ça aujourd'hui, hein, comme mot de vocabulaire, grâce à vous, Muriel Giordan. Bon, demain, on parlera des concerts sans téléphone portable. Les téléphones portables de plus en plus décriés. C'est vrai que parfois, on est à un concert dans la fosse et on ne voit rien tellement il y a de téléphones, un mur de téléphones portables devant nous. Ce sera le sujet demain à la même heure. Pour l'instant, c'est Michel Polnareff on the radio, ici, Drôme Ardèche.

0: faisait partie de l'album Bulle, ça, de Michel Polnareff. Bon, on va pas buller, on ne va pas s'ennuyer avant les actus de 11h. On va peut-être même danser avec Johnny Clegg et Savouka à venir.
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0: L'Asiago.
1: En plus, elle connaît les paroles. Non,
0: j'ai que la fin des phrases, vous savez. C'est Nelly à peu près sur cette chanson.
1: C'est déjà pas mal, j'ai rien du tout.
0: Johnny Clegg et Savouka et Patrice Caillé.
1: Salut, bonjour Nelly.
0: Bonjour Patrice.
1: À tous.
0: Bon, on joue avec vous au grand jeu après les actus de 11h.
1: Voilà, et on joue avec le village de Marc à Anneyron encore jusqu'à vendredi, à l'approche de la braderie d'été du 4 au 6 juin, pas ce week-end mais le prochain. Et c'est une carte cadeau d'une valeur de 100€ aujourd'hui à la boutique Oxbow. Spécialisé, vous savez, dans les vêtements de surf. Voilà, mais on n'est pas obligé de faire du surf pour les mettre. Mais voilà, c'est un joli
0: cadeau.
1: C'est
0: très tendance.
1: Ah, mais c'est super tendance.
0: C'est ça. Et puis c'est un chouette cadeau. 100€, ça vaut le coup.
1: Et on se retrouve très vite pour que je puisse vous offrir tout cela.
0: Juste après les actus de 11h, 04 75 40 10, à tout de suite.
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0: Ici Première Radio sur l'actu locale en Drôme Ardèche. Belle journée, 11h. Florence Gaucho.
3: Un coup de filet contre le narcotrafic lundi dernier en Drôme Ardèche. Les gendarmes de Tournon, avec l'appui d'autres militaires de Drôme d'Ardèche, d'Haute-Loire, d'Isère et le GIGN d'Orange, ont interpellé 11 personnes, toutes impliquées à des degrés divers dans un trafic de drogue qui générait 8 000 € par jour. Le réseau était géré depuis une centrale d'appel avec un système de livraison. Plus de 20 kilos de drogue ont aussi été saisis, ainsi que 11 véhicules, des articles de luxe et une arme de poing. Aux assises de la Drôme, deuxième jour du procès pour les parents de la petite Zita. Cette enfant de 16 mois est morte en janvier 2018, quelques heures après avoir été hospitalisée en état de dénutrition sévère. Aujourd'hui, place à l'étude de personnalité du couple des habitants de Saint-Marcel-les-Valences, qui a toujours nié les mauvais traitements. Les parents qui sont aussi poursuivis pour dénutrition de 5 autres frères et sœurs à l'époque, ils risquent 30 ans de prison. Depuis ce matin, les gros rouleurs peuvent demander une aide de 100€ par mois pour faire face à la hausse du prix des carburants. L'aide du gouvernement concerne près de 3 millions de travailleurs modestes. Elle est liée à des conditions de revenus et à une distance domicile-travail d'au moins 15 km. La demande est à faire sur le site du gouvernement. Les infos, vous les avez mis sur ici.fr. La vallée du Rhône et l'Est drômois sont passés en vigilance orange pour la pollution à l'ozone aujourd'hui. Et la préfecture de la Drôme prend des mesures, notamment en limitant la vitesse sur les routes, moins 20 km/h sur la 7 et sur les routes limitées à 90. Interdiction aussi des barbecues au charbon et des feux d'artifice ainsi que des brûlages. La qualité de l'air est mauvaise et continue de se dégrader en raison des fortes chaleurs. Et parce que de nouveaux records météo sont attendus encore aujourd'hui jusqu'à samedi dans nos deux départements, y compris la nuit, le thermomètre n'est pas descendu en dessous de 19,2 degrés cette nuit à Montpezat sous Boson par exemple. Hier après-midi, la station météo de l'ANAS dans le Sud-Ardèche a atteint 33,3 degrés, 34 degrés à Chaumérac. Et c'est encore une journée bien chaude qui s'ouvre.
1: Voilà, parlons-en effectivement. Soleil, chaleur sur la Drôme, sur l'Ardèche ce mercredi. Le ciel reste clair toute la journée avant un léger voile nuageux en fin d'après-midi sur la vallée du Rhône. Pas une goutte de pluie annoncée. Les maximales s'envolent en effet bien au-dessus des normales, toujours sur le Vercors et les hauts plateaux ardéchois. Par exemple, 25 à 27 degrés, rendez-vous compte. Et sinon, autour de 35 degrés, on va dire d'Annonay à Bourg-Saint-Andéol. En passant par le Diwa, les Baronnies. Le Mistral va se lever modérément ce soir. La nuit prochaine sera 12. Demain, jeudi, le soleil va régner de nouveau en maître, avec le Mistral qui va se renforcer dans l'après-midi au sud de nos départements. Des rafales à 55 km/h et on devrait perdre un petit degré demain après-midi.
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1: J'ai des jeux sympas à vous proposer, avec une année à découvrir, des artistes à découvrir aussi. Ça s'appelle Le Grand Jeu, avec les grands cadeaux de cette semaine à l'occasion de la braderie d'été du 4 au 6 juin au village de Marc à Anneyron. Vous nous appelez et puis vous tenterez votre chance un petit peu plus tard. On va écouter Clara Luciani pour commencer. Pendant que vous composez le 04 75 40 10 10, et c'est Julie qui vous répond. Moi, je vous laisse respirer encore 3 minutes, pas plus.

0: Une chanson qui était née, comme beaucoup d'ailleurs, beaucoup d'artistes qui ont été inspirés par le confinement à l'époque, et ça s'appelait Respire Encore. Clara Luciani, qui a fait une tournée des arénas, on peut dire qu'elle a respiré la foule à plein nez. C'est à vous maintenant de vous réunir, alors pas en foule, mais un par un, quatre candidats d'ici à midi.
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0: Non, parce que vous vous bousculez, je le comprends. Les cadeaux sont sympas là depuis lundi. Bon, c'était sympa la semaine dernière aussi, ça le sera la semaine prochaine. On aime vous gâter, c'est comme ça, que voulez-vous. Vous remportez aujourd'hui, en tout cas pour le score le plus élevé. On a déjà prévu un cadeau pour ceux qui dépassent les 10 points. Ça, c'est une chose acquise. Enfin, il faut les marquer, les 10 points, déjà. Donc, il y aura le cadeau, on a des sacs. Il y a aussi ces fiches hyper pratiques là, de Valère Coréard, que vous entendez tous les matins avec Philippe Costa. C'est notre expert en pouvoir d'achat. Et il a sorti 60 cartes avec un livret pour optimiser votre budget au quotidien. Je peux vous offrir ça, notamment, si vous le choisissez. Il y a le sac. Enfin, vous choisissez. Vous irez auprès de Julie. Et le plus haut score avant midi remportera la carte cadeau d'une valeur de 100 € à la boutique Oxbow du village de Marc à Anneyron, dans le Nord Drôme, à l'approche de la braderie d'été qui va s'y dérouler du 4 au 6 juin. Bon, Oxbow, vous connaissez la marque, hein, c'est plutôt tendance, marque française de vêtements de surf. 04 75 40 10 10. Profitez-en, n'attendez pas, il y aura du monde et c'est peut-être vous qui remporterez le grand cadeau dans le grand jeu. Et on attaque après Indochine.
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0: Allez, on se prend la main là, hein. C'était Troisième Sexe, le groupe Indochine, groupe qui a vu le jour il y a 45 ans, ah oui, cette année, et qui n'a d'ailleurs jamais eu autant de succès qu'aujourd'hui.
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0: Inscrivez-vous pour les deuxième, troisième ou quatrième manches, parce que demain on est vendredi déjà, hein, c'est ça? Ouais. Bon. Bon, eh ben écoutez, ça sera la fin des cadeaux avec la braderie d'été du 4 au 6 juin à Néron. Depuis lundi, on vous offre des cartes cadeaux d'une valeur de 100 euros à la boutique. Alors aujourd'hui, c'est la boutique Oxbow. Hier, on était passé par Aubad. Lundi, c'était la Fuma. Donc, Oxbow pour aujourd'hui. Et c'est Manon qui arrive, première candidate. Bonjour Manon.
3: Bonjour tout le monde.
0: Vous êtes déjà passé par ici pour ce jeu, il me semble, non, Manon?
3: Oui, exactement.
0: Bon. Et si vous revenez.
3: Vous n'avez pas gagné.
0: Voilà, c'est ce que j'allais dire. Si vous revenez, c'est que vous aviez perdu. Bon. Non, mais quand on perd, moi je vous dis. Oui, vous avez raison, il faut revenir le plus tôt possible. Hein, on se remet en selle le plus rapidement
3: exactement.
0: Possible. Voilà, c'est ça. Bon, Manon, vous êtes au volant, j'ai l'impression, non? C'est pas ça?
3: Je suis garée,
0: j'ai
3: pas en contact, je suis prête à jouer.
0: Ah bon, bah, on y va alors. On y va, Manon. Vous connaissez la marque Oxbow?
3: Oui, bien sûr, oui.
0: Ouais, ça serait pour vous, ça serait pour offrir, ça serait pour qui les fringues?
3: Ben. Ouais. Pour tous les trois, mon mari, mon fils et moi, la famille.
0: Bah voilà, il y en a pour tous les goûts, effectivement. Bon. Eh bien, attaquons avec l'épreuve numéro 1, c'est l'année mystérieuse. Une année où il s'est passé des choses. Voilà, il y a des événements. Vous voulez un événement qui s'est passé ici, en Dromardèche, ou ailleurs, Manon?
3: Plutôt ailleurs.
0: Waouh! Ah ouais! Le 14 juillet de cette fameuse année, Jacques Anquetil a remporté son 5e Tour de France.
3: 1980.
0: Ça vous parle, Jacques Anquetil?
3: Absolument pas, ça a l'air d'être ancien.
0: Ah ouais, c'est ancien. Et je peux vous dire que c'est plus ancien que 1980, malheureusement, Manon. Hein. C'est la première fois qu'un coureur remportait 5 Tours de France, d'ailleurs. Jacques Anquetil, c'était en 1964.
3: Oh là là, oui.
0: Manon. Bon. Ne redémarrez pas tout de suite, je continue. Manon. Avec les chansons, ça va peut-être vous sourire là du côté des chansons. Ah. Hein, avec les trois extraits, trois artistes à reconnaître. Bon, ne vous déconcentrez pas. On y va, Manon, on envoie la zic.
3: Allez, c'est parti.
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0: ça va vite. Il y avait qui là-dedans?
1: Florent Pagny en 3.
0: Et puis c'est tout, hein?
1: Ouais.
0: Bon, déjà ça fait 3 points, parce que Florent Pagny, c'est une bonne réponse. Le premier, c'était Sacha Distel.
1: Alors là, non, j'aurais pas trouvé. Ouais.
0: On en a reparlé un peu de Sacha Distel il n'y a pas longtemps, à la disparition de la comédienne Chantal Nobel. Mais bon, là aussi, on parle d'années que je pense que vous n'avez pas connues, Manon. Hein. Et puis en 2, c'était le groupe U2.
1: Ah mince, ça j'aurais pu trouver.
0: Et voilà. Bon, on va pas se quitter comme ça. Il y a la question bonus, on sait jamais, hein. Entre Sacha Distel, U2 et Florent Pagny, là, dans les extraits qu'on a écoutés, lequel date de 1964?
1: Le premier.
0: Sacha Distel?
1: Oui.
0: Ah ben voilà. Bon, on se quitte un peu avec le sourire, mais avec 4 points. Ça risque d'être un petit peu juste.
1: Eh oui.
0: Manon, hein. Bon.
1: Alors je reviendrai.
0: Mais je suis plus heureux des hommes pour cela, vous savez, Manon. Vous revenez quand vous voulez. Eh bien, écoutez,
1: bien.
0: Bonne route, direction la maison ou direction quoi là,
1: 11h18 Direction les parents, la pause avant de reprendre le boulot.
0: Eh ben, c'est bien. Ben, vous les embrassez pour moi et puis à bientôt, Manon, et à la prochaine. Hein, surtout.
1: À la prochaine, merci.
0: Au revoir.
1: Bonne journée. Au revoir.
0: Bonne journée. Au revoir. Ah oui, Manon qui est tombée sur 1964, c'était peut-être pas super favorable pour elle. Bon, sur quoi allez-vous tomber? C'est la question. Eh bien, pour vous la poser, vous nous appelez d'abord. C'est le 04 75 40 10 10 pour être le deuxième, le troisième ou le quatrième candidat. Bon, on verra ça après. Alex Warren qui arrive.
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0: Un phénomène, ce garçon, hein. Alex Warren, phénomène à la voix d'or. Alors, j'avais lu une bonne nouvelle, c'est qu'il était en tournée. Alors, vite, je me suis renseigné, parce que j'aimerais bien le voir sur scène. Alors, j'ai regardé les prochains jours, Austin, Texas, dans le Colorado, Los Angeles, San Diego. Alors, je l'aime bien, mais ça fait un peu loin quand même.
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0: Le grand jeu. Avec un petit score pour le moment, les 4 points de Manon à Saint-Donat. J'espère qu'elle n'est pas trop déçue, qu'elle ne me fait pas la tête, hein, parce que j'aime pas ça. Hein. Bonjour Émilie.
8: Bonjour.
0: J'espère qu'on va se quitter en bon terme tout à l'heure, nous. Hein.
8: Oui.
0: Vous êtes à Bourg-les-Valences.
8: Oui, tout à fait.
0: Bon, ça va Émilie, elle sourit. Donc ça me donne le sourire aussi. Bon, alors, 4 points. Donc évidemment, tout est permis. Pour la carte cadeau à la boutique Oxbow, ça peut être pas mal ça. Hein,
8: ce serait sympa, oui.
0: Bon, alors, Émilie, est-ce que vous êtes entraînée pour ce jeu? Je ne sais pas si on peut vraiment s'entraîner d'ailleurs.
8: Non, pas vraiment, j'écoute souvent, mais c'est la première fois que je joue à ce jeu.
0: Ah bon?
8: Oui.
0: Ok, alors je vais vous accompagner au fur et à mesure. Donc là, pour commencer, vous allez partir à la recherche d'une année.
8: Oui.
0: Et le plus précisément possible... 10 points si vous trouvez l'année exacte, ça arrive de temps en temps, voilà, football. Et puis, on s'éloigne des 10 points quand on s'éloigne de l'année précise, bien évidemment. Donc, et là, c'est à partir d'un événement qui s'est déroulé cette fameuse année, un événement qui s'est passé ici, en Drôme Ardèche, ou ailleurs. Là, c'est vous qui choisissez, ici ou ailleurs, Émilie?
8: Eh bien, je vais tenter ici.
0: Ici. Allez. Donc on cherche une année et il s'est passé un truc, je sais pas si vous vous en rappelez, Émilie, c'est une publicité pour des raviolis qui a été tournée dans la région. Et dans la pub, ça disait « Reviens Léon, j'ai les mêmes à la maison !» Et la pub a été tournée sur le site du Petit Train du Vivarais, qu'on appelait encore le Mastrou cette année-là. Quelle année ?
8: Je vais dire 1990.
0: Est-ce que ça, alors maintenant on peut aller un petit peu plus précisément, parce que j'ai pas le droit de vous en dire trop au début, ça vous parlait cette publicité pour les raviolis?
8: Oui, ça me dit quelque chose, ouais.
0: Reviens Léon, j'allais même à la maison et Léon était en train de partir dans un train. Et c'était le fameux train, on appelle le train de l'Ardèche, maintenant d'ailleurs. Hein.
8: Oui.
0: Vous l'avez peut-être pris depuis Saint-Jean-de-Muzol, oui?
8: Oui, on l'a pris avec les enfants, oui.
0: Et cette publicité a donc été tournée ici, et ça s'est passé, alors vous m'avez dit 1990.
8: Ouais.
0: C'était en 85.
8: Ah, d'accord.
0: Donc ça fait 5 points.
8: 5 points. Bon.
0: Et c'est mieux que rien. Voilà.
8: Oui.
0: Bon. Non, mais surtout quand c'est au pif au mètre comme ça, 5 points, c'est bien. C'est très, très bien.
8: Ouais, mais j'étais petite. C'est pour ça que j'ai dit, 90, mais voilà, ouais. Bon, c'était encore plus tôt.
0: Reviens, Léon, j'allais même à la maison. Je pense qu'on peut retrouver ça sur le net assez facilement.
8: Oui.
0: Bon, passons à nos chansons. C'est peut-être votre point fort, ça, Émilie, non?
8: Bon, on va essayer.
0: On va voir.
8: On va voir.
0: Alors, 3 extraits, 3 artistes, il faut les reconnaître. Et là aussi, il y a le chrono qui tourne. Attention, Émilie, hein. faut me donner les 3 noms dans les secondes qui suivent les extraits qui arrivent maintenant.
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0: Il y avait qui là-dedans?
1: Alors, il y avait Indochine, Céline Dion, et le premier, j'ai un trou, le premier, je sais pas.
0: Alors, Céline Dion, chapeau, parce que l'extrait, c'était super... Oui, on pensait à tout, Patricia Cass, elle chantait juste dans son... Et c'est son dernier tube, en plus.
1: Oui.
0: Et ouais, 3 points. L'extrait 2, vous m'avez dit Indochine. Bonne réponse, absolument.
1: Et par contre, le 1, je ne l'ai pas.
0: Et le 1, c'était George Harrison.
1: Ah ouais, non, je n'aurais pas trouvé.
0: My Sweet Lord. Donc, il y a encore un point. Donc, ça fait 6 et 5, 11 points pour le moment. Donc, vous prenez la tête et vous gagnez le petit cadeau. Hein, si jamais vous n'avez pas atteint le plus haut score, vous ne partez pas les mains vides malgré tout. Donc... Okay. Parmi les trois extraits, là, George Harrison, Indochine, Céline Dion, lequel est sorti en 1985, d'après vous?
1: Je dirais le premier. George
0: Harrison.
1: Harrison.
0: Ah, c'était Indochine.
1: Ah, eh ouais. Ben.
0: Eh oui, Indochine. Eh, ça fait longtemps qu'il existe le groupe, hein.
1: Ouais, j'aurais pas cru que c'était si vieux.
0: Tes yeux noirs, l'un des tubes du groupe Indochine, est effectivement au milieu des années 80. Bon, 11 okay. points. Bah, vous prenez la tête. Voilà.
1: Ouais.
0: Pour le moment. Et donc, bah, je vais vous laisser paisiblement écouter les deux autres candidats. Et puis, on verra s'ils font mieux que vous, Émilie.
1: Eh ben oui, je leur souhaite bonne chance. Et puis, on croise les doigts.
0: Exactement, pour peut-être vous rendre à Anneyron entre le 4 et le 6 juin. Merci d'avoir participé pour une première fois, Émilie. Et oui. Si ce n'est pas gagné, promettez-moi de revenir.
1: Hein ? Oui, je retenterai ma chance.
0: Maintenant que vous connaissez cette expérience fabuleuse, vous reviendrez. À bientôt, Émilie.
1: À bientôt, très bonne journée.
0: Bonne journée.
1: Au revoir.
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0: Donc, un cadeau pour Émilie, ça c'est sûr, parce qu'elle a dépassé les 10 points. À vous d'en faire autant, sinon mieux, pour gagner le lot du jour. Cette carte cadeau d'une valeur de 100 euros à la boutique Oxbow du village de Marc d'Anneyron, avant la braderie d'été du 4 au 6 juin. Ça vaut vraiment le coup. 04 75 40 10 10. Allô Julie.
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0: Depuis samedi dernier et jusqu'au 31 mai, à la fin de la semaine, là, les journées nationales de la Croix-Rouge continuent. Les bénévoles sont mobilisés, vous pouvez les rencontrer dans nos rues pour financer leurs actions de proximité auprès des plus fragiles. Et pour les soutenir, vous pouvez également faire un don en ligne ou alors acheter le carnet de timbres solidaire disponible dans vos bureaux de poste. C'est une belle action. Ce samedi 30 mai, vous avez rendez-vous sur le port de l'Épervière à Valence pour une inauguration festive d'un lieu qui s'appelle l'Hédoniste. C'est ouvert au public à partir de 19h30 samedi avec des cocktails signature, une vue imprenable sur Crussol et des DJ sets jusqu'à 2h du matin. C'est bon à pied ou à vélo depuis la Via Rona, c'est tout à côté. Et puis notez bien, les 6 et 7 juin, le centre Zen de la Falaise Verte, ça se trouve à Saint-Laurent-du-Pape en Ardèche, organise ses premières journées Japon. Au programme, initiation aux arts martiaux, dégustation de bento, grand concert de tambour traditionnel. On y sera, hein, au Japon, tout en étant à Saint-Laurent-du-Pape les 6 et 7 juin.
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0: Ramazzotti, più bella cosa non c'è, il n'y a pas de plus belle chose, più bella cosa di te, de plus belle chose que toi. Et oui, c'est en 1996, l'année de naissance de sa fille. C'est vrai qu'il n'y a pas de plus belle chose.
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0: Et le grand jeu nous emmène à Aubenas maintenant. Bonjour Gilles.
3: Oui, bonjour.
0: Ah ben c'est le Gilles,
3: hein? Oui, c'est ça, c'est lui.
0: Gilles d'Aubenas, à la limite, c'est bon, vous avez un nom à particules maintenant, hein, depuis le temps. Hein.
3: C'est vrai à ce point?
0: Gilles d'Aubenas.
3: Ça
0: sonne bien ça.
3: Ouais, hein, ça pourrait le faire, mais la réalité n'est pas là.
0: Ah ben si, avec votre chambre au château, tout ça.
3: Exactement, hein, ouais.
0: Bon. Alors... Gilles, vous savez que pour le moment, c'est Émilie qui tient la corde à Bourg-les-Valences. 11
3: ouais,
0: points.
3: Entendu, ouais.
0: Pas mal.
3: Hein. Oui.
0: C'est bien. Bon, il y a encore 9 points à faire de plus, hein, pour arriver à 20, pourquoi pas. Hein. Bon. Ouais. Je vous le souhaite, Gilles.
3: Ouais.
0: Alors. Bon, c'est pas à vous que je vais expliquer le déroulement du jeu. Hein. On attaque, on y va.
3: On attaque.
0: Bon, avec une affirmation, un événement d'ici ou d'ailleurs pour commencer, Gilles?
3: Je vais essayer d'ailleurs parce que ça me réussit pas trop quand je prends ici. Alors, allez.
0: Eh ben d'ailleurs, ok.
3: Allez, on va voir.
0: Et une date, malheureuse date, 25 juin de cette année-là, c'est le jour de disparition de Michael Jackson.
3: 2002.
0: Vous me dites 2002.
3: Je sais pas, putain.
0: Non, mais c'est le stress. Il est stressé. Qu'est-ce que j'aimerais pas jouer à ce jeu, hein? Qu'est-ce que j'aimerais pas être le candidat? Non, mais si, parce qu'il faut tenter. Même au pif, des fois, ça peut marcher. Ou en tout cas, on peut s'en approcher. Et c'est votre cas, Gilles. Vous en êtes. C'est pas l'année exacte, vous en êtes approché un petit peu. Alors, c'est vrai que Michael Jackson, on en parle beaucoup avec la sortie du film dernièrement.
3: Exact, ouais.
0: Et la date, c'était. Alors, vous m'avez dit 2002, c'était le 25 juin 2002. 9.
3: D'accord.
0: 3 points.
3: C'est, bon. C'est pas tout mort, mais.
0: Au pifomètre, c'est pas mal, 3 points quand même. Hein.
3: Ouais.
0: Allez, on enchaîne avec les chansons.
3: Allez.
0: Les 3 extraits. Mais qui est-ce qui chante? On va le savoir dans 15 secondes. Musique.
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0: Il y avait qui là-dedans, Gilles?
1: Il y avait Christophe, avec Aline la dernière, et les deux premiers, je n'ai pas reconnu.
0: Ouais.
1: Ouais.
0: Bon. Ouais. Ben, nous aussi, on va pleurer, Gilles. Hein.
1: Ben oui.
0: Oh là là.
1: Ouais.
0: Christophe, Aline, 3 points, ouais. Mais oui. Alors, il y avait qui là-dedans? Les Black Eyed Peas, en premier.
1: Oui,
0: I got feeling. Et puis le deuxième, alors c'était pas un cadeau, je vous l'accorde, hein, parce que c'était le chanteur Raphaël.
1: Ah ouais,
0: oh,
1: d'accord.
0: Ah ouais. Pff, alors là, ok.
1: Ouais, ouais.
0: Bon. On marque un petit point supplémentaire quand même,
1: allez,
0: Gilles.
1: Allez.
0: Hein,
1: entre
0: Black Eyed Peas, Raphaël et Christophe, oui. Quel morceau est sorti en 2009?
1: Black Eyed Peas.
0: Mais oui. Mais oui. Bon, ça fait 7. Hein.
1: Ouais, c'est...
0: Mais
1: tant pis.
0: Jeu 7 et match, donc 7 points. Bon, ça sera pas pour aujourd'hui, Gilles.
1: Pas encore, non. Ça fait
0: pour
1: rien.
0: Pour demain, peut-être.
1: C'est l'essentiel, ouais. On va essayer encore.
0: Mais je sais que vous allez revenir.
1: Et puis, sans problème. Sans problème.
0: Et puis, on joue pour le plaisir, de toute façon. Hein, voilà. Mais si on gagne, c'est bien aussi, quand même.
1: Oui, c'est mieux, mais bon, tant pis.
0: À la prochaine, Gilles, à Aubenas.
1: Merci, super.
0: À bientôt. Bon, il reste une petite place sous la couverture, là, hein, parce que pour le moment, le plus haut score, c'est 11 points. Il y a de la place. Émilie à Bourg-les-Valence. Et donc, vous composez le 04 75 40 10 10 pour être le quatrième et dernier candidat aujourd'hui. Dernière chance, parce que demain, on passera à un autre cadeau. Dernière chance de remporter la carte cadeau d'une valeur de 100 € à la boutique Oxbow à Anneyron.
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0: Ah, on y était, hein. Je sais pas où, mais on était sur la route en tout cas, grâce à Julien Clerc, qui était de passage à Montélimar il n'y a pas si longtemps, c'était au mois de février. Il revient dans le coin parce qu'il donnera un concert, hein, Julien Clerc, le 2 juillet au Théâtre Antique de Vaison-la-Romaine.
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0: Alors, on en est toujours avec les 11 points d'Émilie à Bourg-les-Valences, hein. Et nous prenons la direction du Pouzin maintenant. Corinne, bonjour.
3: Bonjour.
0: Bienvenue Corinne.
3: Oui, merci.
0: Il y avait le marché ce matin au Pouzin, non?
3: Oui, le petit marché, oui.
0: Ouais. C'est le marché le mercredi matin. Je sais pas pourquoi, depuis le début de l'émission, je suis persuadé qu'on est jeudi. Et c'est pour ça que je disais demain, dernière chance de gagner. Non, il y a encore vendredi, il y a encore deux. Ouais, donc, ouais, on n'est que mercredi. Voilà. Bon. Et donc, il y a encore pas mal de cadeaux à venir. Je vous souhaite le cadeau, Corinne, là, la carte cadeau d'une valeur de 100 € à la boutique Augsbourg. C'est pas mal, ça, comme cadeau. Hein?
3: Oui.
0: Ah, tiens, à l'approche de la braderie d'été du 4 au 6 juin, Augsbourg qui est, contrairement à ce que son nom pourrait indiquer, Augsbourg qui est une marque française, c'est né en Normandie, Augsbourg, voilà.
3: Ok.
0: Bon, Corinne, on va commencer par rechercher une année précisément, le plus précisément possible, Corinne, d'accord?
3: Oui.
0: Bon, à partir d'une information, une information d'ici ou d'ailleurs, que choisissez-vous?
3: Ailleurs, s'il vous plaît.
0: Une information d'ailleurs. Eh bien, l'année que vous recherchez, c'est l'année de lancement de la société Google.
3: Google, ça devait être en 98.
0: 1998. Ben, c'est une bonne réponse. Pile poil. Moi, je voyais ça plus récent, vous voyez. Mais
3: 1998. Au hasard.
0: Ben, c'est bien, non, mais ça marche pile poil, bombe 10 points. Hein. Et là, comme le record à battre est de 11 points, Émilie, à Bourg-les-Valences, doit beaucoup s'inquiéter. Bon, j'espère qu'elle reviendra.
3: Attends, deux minutes, il y a un tracteur qui passe, là. Ça va me brouiller les
0: tondeuses. Ah oui, d'accord. Bah, il bosse aussi. Hein.
3: Il a entendu, non?
0: Attendez, oui, on va le laisser passer le train. Mais vous êtes où, là?
3: Merci.
0: Où êtes-vous? Vous êtes dehors, là? Qu'est-ce que vous faites?
3: Je suis à Saint-Julien, Saint-Alban.
0: D'accord, vous n'êtes pas au Pouzin. Ok. Bon, est-ce que maintenant, vous pouvez écouter les trois extraits de chansons tranquillement, Corinne?
3: Ah, parfaitement, oui.
0: Bon, on y va vite, alors, avant le prochain tracteur. Les trois extraits, et il faut retrouver les noms des artistes. Allons-y.
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0: qui là-dedans?
1: Alors, il y a Mariage d'une histoire et d'un lion, c'est... Alors déjà Madonna. Mariage d'une histoire et d'un lion, c'est Vanessa Paradis. Et le milieu, je sais plus, je m'excuse, je sais plus.
0: Ah ben, ne vous excusez pas. Aussi bien, on en a plus cassé d'ailleurs des points là, parce que vous aviez 10 points. Il faut battre 11 points. Vous m'avez dit le mariage d'une étoile et d'un lion. Oui, c'est la chanson Marilyn et John de Vanessa Paradis. Madonna, ouais. Frozen. Oui, c'est bon aussi. C'était Oshi au milieu.
1: Ah, à chaque fois, je bloque sur cette Oshi.
0: Et, oui, et t'as dansé avec moi. Voilà, c'était Oshi. Mais bon, 3 et 3, 6, 10 et 6. 10 et 6, ça fait 16 points. Corinne.
1: Ouais, la vie est belle.
0: Voilà, la vie est belle. Vous pouvez même marquer un point supplémentaire parce qu'on va aller au bout quand même. Entre Madonna, Oshi et Vanessa Paradis, quel morceau est sorti en 1998?
1: Vanessa Paradis, je pense.
0: C'était Madonna. Oh, c'est pas grave.
1: C'est pas grave.
0: On s'était tous relâchés là. Ouais.
1: Soyons fous.
0: 16 points, c'est gagné, Corinne. On va dire, moi j'aime bien quand même, parce qu'on va dire un petit mot à Émilie à Bourg-les-Valence. Qu'est-ce qu'on lui dit?
1: Eh bien, on lui dit que le meilleur gagne, et puis la prochaine fois, je suis sûre qu'elle va gagner.
0: Bon, faut qu'elle revienne, Émilie. J'espère qu'elle n'est pas fâchée avec moi. Bon. Bravo, Corinne. Donc, pour vous, ça y est, c'est acquis. La carte cadeau, 100 euros à la boutique Oxbow du village de Marc à Anneyron, à l'occasion de la braderie d'été qui va s'y dérouler du 4 au 6 juin. Vous voyez où ça se trouve, Anneyron?
1: Oui, bien sûr, j'y suis allée déjà. Ouais.
0: Sinon, vous demandez à Google. Hein.
1: Oui, justement, c'était le moment.
0: Et oui, 98. Ça, franchement, j'aurais pas trouvé. Bon, félicitations et à bientôt, bien sûr. Voilà,
1: oui,
0: rendez-vous dans l'été.
1: Merci beaucoup.
0: Au revoir, Corinne.
1: Au revoir, merci.
0: Bon, on a attendu la dernière manche pour savoir qui allait gagner. Oui, ça arrive, c'est comme ça. Hein. Et demain, que va-t-il se passer? Suspense pour demain. Donc, c'est vrai qu'il y a encore deux chances de gagner les cadeaux avec la braderie d'été à Anneyron du 4 au 6 juin. Demain, nous jouerons avec une autre marque et toujours la carte cadeau de 100 euros.

0: Recommence-moi, Santa, qui prouve que la variété française a de beaux jours devant elle. Dans 5 minutes midi, les infos. Et après, nous jouerons avec Valérie Damido et Eric Bastien, qui ont été très inspirés lorsqu'on a joué tout à l'heure avec une chanson de George Harrison.
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2: Kennedy. Moi aussi.
1: Eh ben voilà, ça fait un candidat chacun. Voilà.
2: Ça va pas durer.
1: Oui, allez, mercredi, sur ici, on va rigoler au taquet.
3: Ouais, t'es pas my sweet lord, hein, je vais te dire.
1: À tout de suite, Michel.
3: Ouais.

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0: 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Il est midi.
2: Une vague d'interpellations contre un réseau de trafic de drogue. Lundi, ce sont les gendarmes de Tournon qui sont à l'origine de cette opération. 11 personnes ont été arrêtées. Les enquêteurs ont remonté le fil de points de deal qui avaient été démantelés en début d'année, Alexandre Berthaud.
3: Oui, 6 points de deal démantelés en 2 mois à Tournon et une enquête qui a permis d'identifier le fournisseur, un homme originaire de Valence qui ne se laisse pas décourager par la disparition des points de deal et décide de continuer la vente de drogue mais en livraison. Il met donc en place une centrale d'appel, un seul numéro auquel le consommateur passe commande. Ensuite, il recrute des livreurs, communique avec eux via un réseau social éphémère. Il leur envoie les détails de chaque livraison, heure, lieu, quantité, prix. Ce réseau de distribution de drogue se surnomme lui-même French Connection. Il génère 8000 euros par jour, 110 ventes en moyenne. Après des semaines d'enquête, les gendarmes de Tournon décident d'interpeller tout le monde lundi à l'aube. 120 militaires sont mobilisés pour l'opération. Ils interpellent 10 hommes et une femme à Valence, Tournon, mais aussi à Bourg-lès-Valence, Pont-de-l'Isère. Les interpellés ont entre 20 et une quarantaine d'années. Ils sont toujours en garde à vue actuellement. Lors des perquisitions, les gendarmes ont saisi plus de 20 kilos de cannabis et cocaïne, de la maroquinerie de luxe et des voitures.
2: Alexandre Berthaud. 3 véhicules ont pris feu ce matin vers 10h sur la commune de Coux en Ardèche. L'origine du sinistre serait accidentelle. Les véhicules ont été complètement détruits, mais les pompiers ont pu éviter tout risque de propagation à des habitations voisines. Aux assises de la Drôme, la mère de Zita était interrogée sur sa personnalité ce matin. Elle comparait avec son mari pour la mort de leur fille. Zita, en janvier 2018, l'enfant de 16 mois avait péri quelques heures après avoir été hospitalisé en dénutrition sévère. La mère a affirmé ce matin que sa famille mangeait normalement. Cet après-midi, ce sont les directeurs d'enquête qui seront entendus. Le couple de Saint-Marcel-les-Valence nie les mauvais traitements. Il encourt jusqu'à 30 ans de réclusion. Le permis de construire d'une église de 3500 places à Saint-Pierre-de-Colombier en Ardèche est valide. C'est ce que vient de confirmer la cour administrative d'appel de Lyon. Ce permis avait été attaqué par les opposants au projet de la famille missionnaire de Notre-Dame. Mais cette décision ne change rien à la situation car un arrêté préfectoral de mars 2024 a suspendu les travaux que voulait mener la congrégation religieuse. L'État attend une étude environnementale complète et une demande de dérogation d'espèces protégées car le site abrite une plante très rare, le réséda de Jacquin. Une nouvelle vie pour le pont du tram entre Saint-Laurent et Saint-Jean-en-Royans. L'ouvrage est en travaux depuis septembre 2025 avec de grosses étapes franchies pour le transformer en voie verte, accessible aux cyclistes, aux piétons, aux cavaliers. Et comme son nom l'indique, après sa construction fin 2019, le pont accueillait un tramway avant d'être réaménagé dans les années 60 pour permettre le passage des camions. C'est d'ailleurs ces aménagements qui ont rendu le chantier actuel si difficile, explique Steve Allais. Ici, il est responsable du pôle ouvrage d'art du département de la Drôme.
4: Ça a été de démolir cette fameuse dalle en béton de 25 mètres d'épaisseur, tout en essayant de préserver la structure métallique en dessous. Voilà, mission qui a été remplie. Mais toutefois, ces structures métal en dessous, on avait beaucoup de pièces qu'on avait prévu de changer, et il s'avérait qu'il était nécessaire d'en changer encore un peu plus, puisque toute la partie centrale du pont était très endommagée, et c'est la totalité des pièces de pont qu'on a dû changer. Ces opérations de changement de pièces ont été réalisées avec l'adjonction de nouvelles pièces métalliques et assemblées par des rivets. Donc les rivets, c'est ce qui était déjà utilisé à l'époque de la construction du pont, que l'on retrouve aussi sur des ouvrages de type Eiffel. C'est 3000 rivets qui ont été remplacés sur le pont et environ 15 tonnes de pièces métalliques qui ont été remplacées.
2: Le pont du tram version voie verte doit rouvrir d'ici septembre. Les gros rouleurs peuvent faire leur demande d'aide sur le site du gouvernement. Les travailleurs modestes, sous condition de revenus, qui font plus de 30 km aller-retour pour leur trajet domicile-travail, ont le droit à 100 euros d'aide par mois pour compenser la hausse des prix du carburant. Il faut rouler moins vite dans la Drôme, 20 km/h de moins sur l'autoroute A7 et sur les routes limitées à 90. Mesure préfectorale à cause de la pollution à l'ozone. La vallée du Rhône et l'Est drômois sont passés en vigilance orange ce matin. Interdiction aussi des barbecues au charbon, des brûlages et de feux d'artifice. Ça, c'est lié évidemment aux fortes températures qui ne vont pas vraiment faiblir aujourd'hui.
0: C'est pas prévu là. Allez, on va peut-être perdre un degré demain. Bon, à vérifier encore. Sinon, le soleil sur l'Ardèche et la Drôme. Quelques nuages discrets en fin de journée. Voilà ce que nous annonce Météo France. Les températures dans le Vercors et le plateau de Saint-Agrève, 25-26. 31 à 35 dans la vallée du Rhône jusqu'aux Cévennes. Et demain, il y aura des pointes de Mistral jusqu'à 55 km/h. Donc, on peut perdre un petit degré, effectivement. Il est midi 5 et nous jouons maintenant au taquet.
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0: Trois, c'est pour deux personnes. 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
1: Oh là là.
0: Mais oui, la nuit tombe, le théâtre dans Antique d'Autun s'illumine et ça devient la scène de l'un des plus grands spectacles historiques de France. Bref, ce week-end monumental n'attend que vous. Et si vous ne gagnez pas ça, qu'est-ce qu'on gagne ?
1: Mais écoutez, vous parlez d'histoire et c'est toute l'histoire de Joe Malongo qui se raconte à Autun.
0: Oh mon Dieu !
1: Oui, vous avez tous connu Autun, Augusto Dunum, vous connaissez le Puy du Fou, vous ne connaissez pas le Puy de Malongo.
0: Ah non, je ne connais pas. Non.
1: Le Puy de Malongo avec tous les habitants du village de Joe Malongo qui se sont réunis sur l'histoire du café. Ouais, 32 personnages, 32 dosettes.
0: Oh là là là là !
1: 6 rôles principaux des verres en verre. Et l'histoire de Joe Malongo dans le Puy de Malongo, c'est une cinécénie à découvrir.
0: Allez, on accueille Véro et Christophe, nos deux candidats du jour. Bonjour les amis,
2: bonjour.
0: Comment ça va ?
3: Bonjour.
0: Alors,
2: bonjour, bonjour à tous.
1: Bonjour.
0: Véronique, tu joues avec ici Loire-Océan, tu as 63 ans, tu habites à La Chapelle-sur-Erdre.
3: Exactement.
0: Comment que ça s'appelle les habitants de La Chapelle-sur-Erdre ?
3: Les chapelains et les chapelaines.
0: Oh ouais, on oublie le Erdre quoi. Bon, donc.
3: Ouais, mais l'Erdre, c'est une rivière qui passe tout près et qui est, selon François Ier, la plus belle rivière de France.
0: Bah, tu vas nous envoyer une photo de ce petit endroit. Alors, tu es remariée à Pascal, vous avez 3 enfants chacun. Bah dis donc, ça fait des grosses tables à Noël, ça.
3: C'est ça, ouais.
0: Hop, hop, hop.
1: Pourquoi remariée ?
0: Parce que
3: je me suis mariée une fois. Non.
0: Mais t'es bête ou quoi ?
1: J'ai cru que c'était marié plusieurs fois avec Pascal.
0: Oui, d'accord. Allez, tais-toi. Ne m'interromps pas pour
3: homme,
0: dire des.
3: Non.
0: Oui, je sais que c'est un homme. Et en plus, c'est Eric. Tu sais, bon, c'est compliqué. Ouais, hein. Ouais. Tu as compris que c'est pas tous les jours facile. Hein.
3: Ah bah oui. J'imagine, ouais.
1: Bon, j'ai d'autres infos inutiles. Je lève la main. Hein.
0: Voilà, c'est ça. Alors, tu as deux petites filles, Lisa et Lilou.
3: Oui, et j'ai aussi 3 beaux petits enfants.
0: Oh.
3: Elliot, Eden et Soline.
0: Eh ben ça c'est bien. Et alors, Sambaye, le 1er juin, c'est la quille. Ah là là là là là là là. Retraite le 1er juin.
1: Oh là là.
0: Ah bah dis donc.
1: Elle est déjà partie à la retraite.
0: T'es partie à la retraite ou comment, qu'est-ce qui se passe ?
1: Qu'est-ce que c'est ?
3: Moi j'étais un peu en vacances avant, alors je me suis habituée.
0: Ah bah voilà.
3: Hyper vite.
0: Bah tu m'étonnes. Dis donc, t'as bossé 42 ans pour les impôts.
3: Ouais.
0: Il était temps. Il était temps de raccrocher, ça fatigue les impôts, on n'en peut plus.
1: Il reste quelques jours d'ailleurs là.
0: Ouais, en plus.
3: Il reste quelques jours pour faire déclaration.
1: Bien sûr,
3: mais les impôts, c'est toute l'année. Il y a
1: ça va,
3: il y en a plein.
1: Oh là là, mais arrêtez.
0: J'ai découvert la taxe de balayage, je m'en parlais même pas. Alors, je te raconterai. Dis donc, en plus, petite, tu voulais être chercheuse ou pilote de ligne. Quel est le rapport ?
3: Je pilote une équipe et puis je cherche les fraudeurs.
0: D'accord, ok. Bon, j'adore ton optimisme. Alors, ma petite chérie, on va tenter de gagner tout de suite le premier point. Tiens, je te mets une chanson de Jacques Brel.
4: Ne me quitte pas.
0: Une chanson qui te donne la patate, la pêche.
3: Ouais.
1: Ça, c'est,
0: allez.
1: C'est le sang du trésor public qui lui fait passer un message.
0: Ça, c'est la déclaration.
1: Ne me quitte pas.
0: Alors, écoute bien. Il paraît que cette chanson, Ne me quitte pas, de Jacques Brel, c'est la chanson préférée des Français. C'est vrai ou faux ? Top chrono, 5 secondes.
3: C'est faux.
0: Bah, t'as bien raison, pas du tout. C'est pas du tout ça, c'est Mistral gagnant de Renaud, qui est une des chansons préférées des Français. Et donc, la carrière de Renaud, hein, il vient de fêter ses 50 ans, Donc, Véro, premier point pour toi.
1: Eh bien, écoutez, Christophe nous a déjà quittés. Christophe a fait forfait, je vous jure, on n'a plus Christophe.
0: C'est une blague.
1: Non, c'est pas une grave. On est en train de le rappeler, Christophe, qui, alors, je vais vous parler un petit peu de lui.
0: Bah, raconte-moi, qu'est-ce qu'il fait dans la vie,
1: Écoutez, il est avec ici, Roussillon, ça sent bon le sud, déjà, ça, on aime. Il a 37 ans, Christophe, il habite à Saint-Estève, c'est dans les Pyrénées orientales. Alors, Christophe, tu es paxé à Jade? Oui, tout à fait. Oui, j'ai rencontré Jade un jour, comme ça, sur la route, mais je peux vous faire les deux personnages. Il a deux garçons, Eden, 10 ans,

0: Richie a marqué qu'il a un chien. Qu'est-ce que c'est comme modèle?
1: Il est là. Bonjour Christophe.
2: Bonjour.
1: Alors, fais pas des frayeurs comme ça, dis donc. Tof. Bon, allez, t'inquiète. J'étais en train de dire que t'habitais à Saint-Estève, t'étais paxé. T'as un chien. Alors Valérie demandait, c'est quoi comme chien que tu as?
2: Exactement. J'ai un berger blanc croisé avec un Akita.
1: Alors, je vois pas du tout. Tu vois qui tu vois toi, Valérie?
0: Un berger suisse.
2: Un berger suisse, exactement, et l'Akita.
0: Je vois très bien ce que c'est.
2: C'est un chien japonais.
1: D'accord.
0: C'est très beau. Je veux une photo de ce chien tout de suite sur mon portable.
1: Christophe est militaire. Ah, qu'est-ce que tu fais? Tu es quoi comme exactement dans l'armée?
2: Je suis gendarme, exactement.
1: La tactique du gendarme. Moi, je trouve qu'on est pas mal. Entre une future retraitée des impôts du centre public et un gendarme, on est un peu contrôlé.
0: On a intérêt à bien fermer nos gueules.
1: Faire gaffe à ce qui se passe aujourd'hui. T'es gendarme, alors t'es quoi? T'es gendarme avec la moto, la voiture, tu fais quoi comme...
2: Non, je suis en départemental, j'accueille les personnes, les premiers secours, les premières urgences, le premier intervenant.
1: Ok. T'as toujours voulu faire ça? Généralement, quand on est gendarme, c'est un truc qui vient depuis l'enfance ou rien à voir avec toi?
2: Non, rien à voir. J'avais pas spécialement d'idée quand j'étais enfant. Je voulais juste être heureux dans ce que je faisais.
1: Et t'es heureux. Et là, t'es heureux en tant que gendarme.
2: Oui, oui.
1: Bon,
2: oui.
1: Alors, super. Allez, Christophe, c'est quoi ton grade avant de jouer?
2: Adjudant,
1: Christophe. Nous allons jouer pour tenter de marquer un premier point avec un extrait. Et nous partons en Thaïlande avec des moines. Des moines qui ont construit un temple entièrement avec des bouteilles de bière. Est-ce que, mon adjudant, c'est vrai ou faux? Top chrono, 5 secondes.
2: Tant que je dirais vrai.
1: Tu as raison, le Wat Pamat Chedikou en Thaïlande, c'est surnommé le temple d'un million de bouteilles. Il a bien été construit par des moines. Il y a 1,5 million de bouteilles de bière recyclées. Alors, on ne sait pas si c'est eux qui les ont bues, mais en tous les cas, ça existe pour de vrai. Ça te fait un premier point. Bravo, Christophe.
0: Allez, un point Véro, un point Christophe. Et là, tout de suite, on va partir avec VIP.
1: Ouais, comme vous êtes VIP. Ouais.
0: Ah, tu parles d'une VIP.
1: Quand même un peu.
0: Vous écoutez ici Françoise Hardy, VIP, tout ça rime, on vous aime, à tout de suite.

0: François Hardy.
1: VIP, moi je travaille avec une VIP tous les jours au quotidien. C'est un vrai bonheur de travailler avec une VIP comme toi, Valérie.
2: Mais je...
1: 5 gardes du corps quand tu arrives.
2: Ah ouais, ça j'adorerais.
1: Un cercle comme ça, tu es entouré, en plus des gens, des impôts qui te contrôlent.
2: Oh là là, c'est magnifique, des VIP, gendarmes, quoi. Tout quoi. Bien, allez, Véro, un point, Christophe, un point, on reprend la compète.
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2: Alors, quand même, comme je raconte toujours tout à mes auditeurs que j'aime, sachez que depuis samedi, j'ai ce qu'on appelle un limbago, un mal de dos, et j'ai une ceinture. Et il se fout de ma gueule en permanence que je suis au ralenti.
1: Pas du tout.
2: Je peux pas bouger trop. Dès que je bouge, j'ai un coup de poignard. Tout le monde connaît ça.
1: Vous êtes en 33 tours.
2: Bah oui, bah excusez-moi, j'ai très très mal au dos.
1: T'es passé en 78, essayez quand même, je sais pas, ou en 45.
2: La vieillesse est un naufrage.
1: On a inversé les rôles, Valérie. On a commencé il y a 2 ans ensemble. C'était moi l'hypochondriaque.
2: Ah, je suis pas hypochondriaque.
1: 2 ans après, c'est toi qui es malade.
2: Ah, je suis malade, mais je ne suis pas hypochondriaque, moi. Sinon, je serais pas là, je serais
1: dans
2: mon lit.
1: Venez masser, Valérie.
2: Bien sûr. Alors, Véro, ma petite Véro chérie, il paraît que tu adores la déco.
4: Ben ouais, j'adore la déco, bien sûr.
2: Il paraît que tu maroufles.
4: Ah, je maroufle. J'adore la tapisserie. Je viens de refaire une chambre magnifique.
2: Oh, à quelle couleur, je peux savoir?
4: Alors, en fait, c'est pour le petit dernier de Pascal qui habite à Marseille. Et quand il est parti, il a demandé une chambre qui ressemble à Marseille. Donc, forcément, il y a du bleu.
2: Eh oui.
4: La mer, le soleil et tout. Ah non, il y en a un peu moins, quoi.
2: Bon, et tu fais de la peinture aussi?
4: Ouais.
2: J'aime tout ça.
4: Ah,
2: ça c'est bien, mais par contre c'est pas...
1: Excusez-moi de vous interrompre à nouveau, mais on parle de peinture, de déco.
2: Non, tu vas arrêter.
1: Non mais nous sommes d'accord, c'est le retour de déco
2: on
1: sur M6.
2: Pas. Alors, Véronique, il paraît que c'est ton jardin en revanche qui c'est Pascal qui s'occupe de ton jardin.
4: Ah bah ouais, c'est mon chéri qui s'occupe du jardin, Pascal. Il a un jardin magnifique, il a des fleurs. En plus, il est tellement romantique, il me ramène des petits bouquets de fleurs régulièrement. Mari, il faut un prince charmant, hein, sinon ça vaut pas le coup.
2: Oui, c'est vrai, je suis assez d'accord avec toi.
4: Ah, bon, voilà.
2: Et il paraît que, dis donc, la cuisine, bon, bah, il paraît que t'es un peu une top chef et que tous tes potes te réclament des cannelés.
4: Ça c'est sûr.
2: Mais à part les
4: cannelés de Véro.
2: Ah là là, les cannelés de Véro. Mais alors, c'est quoi, quand tu leur fais un plat principal, tu leur fais quoi comme plat salé?
4: Ah, bah, ça dépend de la saison, ça dépend du jour. Alors, on peut faire des bobotis.
2: Ouais.
4: On peut faire du poisson avec de la mangue.
2: Oh mon Dieu. Bon, arrête-toi, là, j'ai faim. Oh là là, là, j'en peux plus.
1: Excusez-moi de vous interrompre à nouveau, mais c'est sur M6, Top Chef, je crois. Meilleur pâtissier. C'est pas sur cette chaîne, vous êtes de retour à la rentrée pour déco?
2: Peut-être.
1: Excusez-moi, hein, vous posez la question un peu tous les jours, mais vous me répondez jamais, donc...
2: Ce que je ne sais pas. Alors écoute, Véro, voici ton deuxième point qui va arriver. Je vais te mettre une très belle chanson.
0: Oh,
2: mon bateau. J'adorais cette chanson. Alors, écoute bien. Sur un voilier, il paraît que la baume, c'est le petit mât à l'arrière du bateau.
4: La baume,
2: est-ce que c'est le petit mât?
4: Non.
2: Ah bah non, elle me dit faux. Bah t'as bien raison, allez hop là.
4: Non.
2: Et non, bien sûr, t'as raison, c'est faux.
4: On n'est pas loin de la mer.
2: Eh oui, la baume, c'est la barre horizontale fixée au mât qui maintient la grand voile. Voilà, bon, bah écoute, 2 points pour Véro.
1: Christophe, qui a déjà un point, avec ici Roussillon, à Saint-Estève. Christophe, qui est militaire, qui est gendarme, qui est adjudant, jeune, il a fait du rugby, Christophe. Oh, t'es à quel poste?
5: J'ai joué talonneur.
1: Ah, talonneur. Alors, tu joues encore ou tu as arrêté ou...
5: Ouais. J'ai arrêté depuis quelques années maintenant, place aux jeunes.
1: Ah, t'es supporter du club local?
5: Ouais, supporter de l'USAP et des Dragons 14.
1: Et bah voilà, ils sont quoi? C'est quoi en termes de championnat, de classement? Comment ça se passe pour eux?
5: Malheureusement, l'USAP est en top 14, qui représente l'élite du rugby français, et ils sont avant-dernier.
1: Montada, on sait comment ça se passe dans le milieu du
5: sport. On va croiser les doigts.
1: Bon, Christophe.
5: Et les Dragons font pas très.
1: Ouais, c'est pas mieux.
5: Pas une très belle entame de saison également.
1: Ils sortent pas beaucoup de flammes en ce moment, quoi. Voilà, c'est ça.
5: Exactement.
1: Bon, alors Christophe, lui, ne bricole pas du tout. Donc Christophe est parti de ceux qui pourront regarder Nico sur M6 à la rentrée. Tu jardines pas non plus. Est-ce que t'as une qualité?
5: Moi, c'est la cuisine.
1: Eh ben voilà, la cuisine.
2: Bah attends, c'est bien la cuisine. Moi, j'adore les mecs qui cuisinent, je trouve ça hyper sexy.
1: Allez, Christophe, on se met au fourneau, on met le petit tablier, qu'est-ce que tu nous prépares là? Allez.
2: Arrêtez, j'ai faim.
5: Boule de picoulate.
1: Qu'est-ce que c'est?
2: Hein?
5: Alors, c'est une spécialité catalane, c'est de la viande, des boulettes de viande hachées avec de la chair à saucisse. Des épices, de l'ail, de l'œuf, tout ça mijoté avec de la tomate, des oignons. Et un accompagnement avec des pompettes de la mort et des petits haricots ou des pommes de terre.
1: Okay, okay, okay.
2: Comment ça s'appelle le truc avec les escargots, la catalan, que tu mets dans la cheminée?
5: La cargolade.
1: La cargolade.
2: Voilà.
1: Ça aussi, merci. C'est une spécialité catalane.
2: Bah oui.
5: Exactement, avec une petite aioli.
1: Oh, arrêtez, mais arrêtez.
5: Alors, c'est le péché mignon.
1: Attends, Valérie, elle va adorer. Sa spécialité aussi, ce sera mon dernier mot, c'est la paella. Toi qui vas souvent en Espagne.
2: Bah oui.
1: Il adore faire la paella.
2: Ah, c'est bien. Bah, de toute façon, le pays catalan, les gars, on est juste à côté. Hein.
1: Allez, jouons avec cette question. Extrait.
0: Elle vend des
2: cartes
1: postales. Décidément, la tactique du gendarme avec Bourville, les crayons avec Bourville. On est Bourville aujourd'hui. Hein. Avant les gommes, on effaçait les crayons avec de la mie de pain. Vrai ou faux? Top chrono. Avant les gommes, on effaçait les crayons avec de la mie de pain.
5: Je vais dire vrai.
1: Ouais, attention, vraiment, on le prend, mais sur 5 secondes, hein, pas après. Oui, c'est vrai, tu as raison, avant l'invention des gommes, on utilisait bien de la mie de pain pour effacer les traces de crayons de papier, parce que c'était humide, c'était souple, et voilà, ça absorbait le graphisme sur la feuille.
2: Allez, 2 points Véro, 2 points Christophe, et là, tout de suite, vous écoutez ici. Et on est parti avec les frérots de la Vega, ça sent bon les vacances. Sweet darling, vous écoutez ici,
1: ouais,
2: on vous aime,
1: on
2: à tout de suite. Voilà.

0: Ouais, c'est fin juin la fête des pères. Parce que c'est papa, papa, papa, papa. Donc c'est fin juin la fête des pères. Voilà. Merci aux frérots de la Vega de nous le rappeler.
1: Voilà, frérot de la Vega, jingle.
0: Suite d'arrivée.
2: Au taquet, votre jeu de midi, c'est non, ici.
1: Non, mais Véro est d'accord avec moi. Hein, on n'en peut plus de ces vannes.
3: Je n'en peux plus.
0: La direction m'a demandé si j'avais un auteur. Quand même.
1: Non, mais tu peux pas couper la parole des gens, on l'a déjà dit, on en a déjà parlé.
0: Ouais,
1: donc
0: vrai.
1: On est d'accord, Véro, on n'en peut plus.
3: Ouais, on est d'accord. Et on est complètement d'accord. C'est
1: et, en plus,
3: Véro.
1: Voilà, et en plus, il te coupe la parole. Donc, tu vois,
0: mais c'est un spectacle à
3: aucune
0: rentrer.
3: Éducation, aucune éducation.
1: Aucune. Voilà, qu'est-ce que tu veux que je te dise? Alors, tu aimerais déjeuner avec Bruce Springsteen?
3: Ah ouais.
1: Ah ouais, le boss!
3: Au moins le boss.
1: Bah évidemment, qu'est-ce que tu parlerais de quoi avec le boss?
3: Peut-être pas des États-Unis et de leur état aujourd'hui.
1: Parce que non, tu vas nous lui faire faire un...
3: Il va nous péter un câble. Je sais pas, sa rencontre avec Barack...
0: Ses impôts.
1: Mais d'accord.
3: Il n'y a pas de ça dans la vie.
1: Non mais je te jure, j'en peux plus de lui. Bon ma chérie, on va jouer, comme ça il va pas nous couper la parole pendant qu'on joue.
3: Ouais.
1: Je n'en peux plus. Alors, c'est le quiz musical. Je vais
3: t'en
1: te mettre...
3: as plein le dos, non? T'en as plein le dos.
1: Ah bah, t'as compris pourquoi j'ai une ceinture et que j'ai un lumbago. Tu comprends maintenant.
3: Voilà.
1: Alors, je vais te faire écouter deux artistes l'un après l'autre et tu vas essayer de me dire qui chante. Écoute bien le premier artiste. Love.

0: Frank Sinatra.
1: Alors, tu me dis Frank Sinatra?
0: Ouais.
1: Et non, c'est Nat King Cole. Nat King Cole. Alors, bon.
0: Ah ben Sinatra, il a repris, non?
1: Bah Sinatra l'a repris, mais peut-être en concert. Mais là, c'est Nat King Cole. Alors, là, écoute bien le deuxième chanteur. Écoute bien, c'est... Tu vas bien le reconnaître.

0: Qui c'est qui chante?
1: Patrick Fiori, non?
0: Et oui, c'est Patrick, voilà. Fiori, que tu reviennes, voilà. Allez, ça fait un point.
2: N'entends plus. Christophe, est-ce que tu l'avais, Nat King Cole et Patrick Fiori? Vraiment, hein, dis-moi, sincèrement.
3: Alors, ça fait pas trop partie de mon registre musical, mais je pense que Patrick Fiori, j'aurais pu le reconnaître.
2: Ouais, c'est quoi ton registre musical d'ailleurs? Quels sont les artistes que t'aimes bien?
3: Moi, j'écoute un peu de tout, à vrai dire, de la variété française comme de l'électro. Je suis un grand fan de Mathieu Chédid.
2: Ah ouais, Mathieu Chédid, bien sûr. Je suis
3: Marie. Exactement.
2: En plus, tu l'as vu en concert, hein?
3: Exactement, à deux reprises.
2: Waouh. On le salue, Emma.
3: C'est génial.
2: Ouais. Je reconnais, il a une belle relation avec son public. Allez, Christophe, tentons l'aventure. Le quiz musical, il y a deux points à prendre. Ce sont des artistes, voilà, qu'il va falloir reconnaître. Il s'agit d'un groupe, on y va pour le premier.

0: seule occasion de faire décrocher un sourire à Ekin, un technicien qui adore ce groupe. Top chrono.
1: Je dirais les Easy Top, mais j'ai aucune idée.
0: Alors, Ekin s'arrache les derniers cheveux qui lui restent.
2: Ekin vient de mourir. Les Easy Top.
0: Sous la table. Non, c'est Madness.
1: D'accord, ok.
2: Madness. My house Chute. In the middle bah. of the street.
0: Oui, parce que c'est aussi le générique d'une émission qui revient sur M6.
2: Oui, Our exactement, house. Déco.
0: Hein, déco, c'est ça. On va vous le trouver, ce générique d'ici là. Voilà. Bon, on se rattrape ou pas?
1: On va essayer.
2: Allez.
0: On y va.

0: les top chronos. Qui chante?
1: Je dirais Amel Bent.
0: Elle était aux côtés de Patrick Fiori qu'on a connu, qu'on a écouté dans Notre-Dame de Paris. Et Amel Bent n'était pas dans Notre-Dame de Paris, c'était Julie Zenati.
2: Et voilà.
0: Une de ses chansons les plus célèbres, hein, Si je m'en sors.
2: Allez, moi si je m'en sors, c'est que j'aurais plus mal au dos. Véro 3, Christophe 2. Et là tout de suite, c'est la réclame, mais pas que. C'est aussi l'actualité dans toutes vos régions, grâce aux 44 locales de votre radio ici. À tout de suite.
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5: C'est un week-end culturel très rythmé qui s'annonce en Ardèche et dans la Drôme. Tout d'abord au Pouzin, allez, à 25 minutes de voiture de Valence. La compagnie Janvier et Lips fête les 10 ans de ses matchs d'improvisation théâtrale à la salle des fêtes Édith Piaf. Ce vendredi 29 et samedi 30 mai à 20h30, venez assister à un choc entre la sélection française et une sélection internationale. Un spectacle totalement interactif où le public va voter. Le plein tarif est à 15 euros et les réservations se font en ligne auprès de la compagnie Janvier. Direction la Drôme, samedi 30 mai, 18h30, le centre artistique de Piégon, à 10 minutes de Nyons, vous propose Camille Claudel, portrait d'une femme, génie de la sculpture. Une évocation théâtrale et musicale portée par la compagnie Artiment Productions, chemin de la Fontatière à Piégon. L'entrée est à 15 euros, pensez à réserver.
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2: Et je vous rappelle que toute la semaine, les candidats s'affrontent pour se qualifier pour vendredi la finale, le premier prix. C'est un week-end exceptionnel à Autun, l'occasion d'Augusto Dunum, le rêve du roi pour deux personnes. L'office de tourisme du Grand Autunois Morvan vous offre ce week-end incroyable. Vous visiterez la ville d'Autun, son musée, le site archéologique du Mont Beuvray, le château de Couches. Mais ce qui vous plaira le plus, je pense, c'est qu'à la nuit tombée, le théâtre antique d'Autun va s'illuminer et deviendra la scène d'un des plus grands spectacles historiques de France. Un show monumental et en plus, le transport est compris. L'hôtel de la gare vous attend. Petit-déj, dîner, déjeuner. Bref, un cadeau magnifique. Si vous ne gagnez pas ça, vous gagnez
0: la machine d'espresso.
2: Exactement. Malongo, 32 dosettes, 6 verres en verre. Jingle, on reprend. Alors, Véronique, Véronique. Oh, Véronique, elle m'a bien fait rire, cette petite anecdote. Il paraît que quand on était petite, on a été au cimetière et qu'on a fait... On a fait des petites bêtises dans le cimetière.
6: C'est pas des bêtises, c'est parce que j'ai fait Robin des Bois, Robin des cimetières.
2: Oui.
6: Quand j'étais petite avec ma cousine, et ben, dans les cimetières, il y avait des tombes où il y avait plein de fleurs. Et puis des tombes où il n'y en avait pas, alors on a partagé.
2: T'as partagé, t'as mis des fleurs sur des tombes où il n'y en avait pas. Moi, je trouve ça super mignon.
6: Voilà, je crois que les gens, ils n'ont pas trop aimé quand même.
2: Ah, tu t'es fait engueuler?
6: Un petit peu. Et alors, il a fallu remettre. Alors, on a remis comme on ne savait pas remettre. On a remis comme on pensait. Mais on a dit que c'était comme ça. On a remonté en plus.
2: Ah bah oui, bah il y a un moment donné, on peut pas tout faire, hein. Faire Robin des Bois et dire des choses intéressantes et vraies, hein. Stop. Alors, ma chérie, là tu as 3 points. C'est super, t'es en tête. Mais est-ce que tu pourras en marquer 3 de plus? C'est la question à choix multiples. Donc, je vais te poser une question sur le parfum Dior. Écoute bien. Actuellement, quelle est la star qui est l'égérie du parfum J'adore de Dior? Alors, écoute bien. Actuellement. Marion Cotillard, Rihanna, Charlize Theron ou moi? Top chrono, 10 secondes.
6: C'est Rihanna.
2: Rihanna, c'est vrai qu'elle est belle. On ne peut pas dire le contraire.
6: Elle est magnifique.
2: Allez, on écoute. C'est...
0: Ouais, c'est pas marrant quotidien.
2: Et voilà, c'est Rihanna, bravo. Tu as 3 points de plus.
5: Christophe.
1: Oui.
5: Est-ce que tu portes du Dior?
1: Je porte pas de Dior.
2: C'est quoi ton parfum?
5: Bah ouais, c'est quoi ton parfum?
1: Moi, je porte du Guerlain.
5: Guerlain, Boss, voilà, on en a cité 3. Okay, Guerlain. Très bien.
1: Bah ouais. Exactement.
5: Exactement. Tu aimes bien les sensations fortes, toi, hein, Christophe. Christophe qui est à Saint-Estèze, oui. Pyrénées,
2: orientale
5: et Pyrénées
2: orientales. Saint-Estèze dans
5: bien
2: les Pyrénées.
5: Sûr, oui.
2: Je demande pardon aux Pyrénées orientales.
5: Il est gendarme, il aime forcément les sensations un petit peu. Côté manège, alors raconte un peu, Port-Aventura, ça t'a marqué? C'était quelque chose d'assez rock'n'roll.
1: Port-Aventura, c'est génial. C'est un parc d'attractions qui se trouve à proximité de mon domicile et c'est génial. Il y a pas mal de manèges à sensations fortes.
5: Bien sûr.
1: Le Dragon Khan, entre autres, la tour, le Shambhala, c'est top.
5: Et puis le Ferrari Land, on l'oublie pas, on a offert un séjour dans le
1: Ferrari Land, exactement. Exactement. Juste à côté.
5: T'as fait du parapente avec ton fils à La Réunion quand je parlais un peu des sensations fortes. T'as fait de l'hélico aussi en Guadeloupe. Non, t'aimes bien, t'es un aventurier, quoi. T'aurais pu faire Koh Lanta. Ben oui.
1: J'aurais pu, oui. J'adore l'aventure, j'adore tout ce qui est un peu sensations fortes. Et oui, le parapente. Entre autres, à La Réunion, une expérience géniale.
5: J'imagine. Alors, si t'étais un animal, on l'a pas souvent, tu serais...
2: Qu'est-ce que c'est?
5: C'est quoi, ça, Christophe?
2: Bah ça, on dirait mon cotière le matin qui se réveille, mais bon... Bah,
5: c'est un cerf, ça. C'est le brame du cerf, ça.
1: Exactement.
5: Eh oui, et toi tu voudrais être un cerf avec des cornes et tout, des bois là sur la tête.
1: Exactement.
2: Mais pourquoi?
5: Ben oui, pourquoi?
1: Parce que je trouve que c'est un animal majestueux et qui est assez imposant.
5: Ok. Non mais c'est vrai, c'est majestueux, effectivement.
2: Bah j'adore, mais bah, bon, oui, les pauvres, ils sont beaucoup tués par...
5: Ah oui, ça c'est encore une autre affaire.
2: Par les cazadores.
5: Quel beau talent inutile alors que nous sommes en plein Roland-Garros. Tu sais faire plein de choses avec une balle de ping-pong. Mais quoi?
1: Avec les balles de ping-pong, j'arrive à les faire tenir en lévitation en soufflant en dessous des...
5: Bien sûr.
1: En équilibre.
2: Moi, j'aimerais bien aller visiter la gendarmerie de Saint-Estève.
5: Allez, gars, faut que je vous montre un truc, là. Avec ma balle de ping-pong.
2: Écoute-moi bien, la prochaine fois que je vais voir mes copains à Thuir, je passe à Saint-Estève, c'est à côté.
5: Crédibilité de l'adjudant.
2: L'adjudant.
5: Est-ce qu'on peut avoir une vidéo? Tu te filmes en faisant ça, et t'inquiète pas, on saura quoi faire de la vidéo.
1: Non.
2: Ouais, on saura bien quoi. Voilà.
5: Bon, allez, Christophe, jouons. Il y a 3 points à prendre, là, d'autant qu'elle a un peu pris de l'avance. Donc, on va rester bien concentré. Est-ce que t'aimes bien les jeux de société? Tu joues souvent?
1: Mis à part la belote.
5: Bon, c'est plutôt un jeu de cartes.
1: Le Monopoly. Okay. Voilà.
5: Quel jeu de société culte qui a été inventé en 1979 par 2 journalistes québécois? Quel est ce jeu de société inventé en 79 par 2 journalistes québécois? Est-ce que c'est le Trivial Pursuit? Est-ce que c'est le Cluedo? Le Scrabble? Ou le Puissance d'Amido? C'est comme le Puissance 4, sauf qu'il faut aligner d'Amido. 10 secondes.
1: Je dirais le Trivial Pursuit.
5: C'est pas le Puissance d'Amido? Bien, Puissance d'Amido.
1: Non, je dirais Trivial Pursuit.
5: Trivial Pursuit, inventé en 79 par 2 journalistes québécois. Oui! C'est Chris Haney, Scott Abbott.
2: Oh my god.
5: Ouais.
2: Je demande pardon aux familles Haney et Abbott.
5: Chris Haney et Scott Abbott, ils ont inventé ça, puis ça arrivait ensuite en France. Alors c'est marrant parce que ça s'appelait avant Remue-Ménage, avant de devenir Trivial Pursuit en 1985.
2: Alors, au Québec, c'est surtout moi le truc qui me fait le plus rire. Il a été commercialisé sous le nom Quelques Arpents de Piège.
5: Ouais, et après en France, Remue-Ménage.
2: Piège. Alors. Ça fait 5 pour Christophe, 6 pour Véro. Et là, tout de suite, let's dance. Take on your red shoes and dance the blues. Moi, je peux rien danser.
5: Oh, l'anglais.
2: Dansez pour moi, les gars. Je vous aime. À tout de suite.

0: Dance the Blues. J'étais amoureuse de David Bowie, moi, quand j'étais petite, je voulais l'épouser.
1: Let's Dance, tout ce que vous pouvez pas faire en ce moment avec votre dos, mais ça reviendra.
0: Ah, je peux rien faire, un jingle, mon petit.
1: Let's Dance avec les stars. C'est avant.
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0: Ça, c'était avant.
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1: Quand on commence à dire c'était avant, c'est que ça.
0: La vieillesse, c'est un naufrage, hein, je te le dis. Alors, Véro.
3: Et il faut que tu te fasses faire des massages.
1: Eh oui.
0: T'inquiète, je vais essayer d'y aller, là. Mais là, bon, tu sais, ici, hein, trouver un kiné disponible. Hein.
3: Ah, bah, moi, j'ai ma fille qui est kiné, mais.
0: Elle est dans ton coin. Ouais. Et voilà.
1: Oh, mais on lui envoie un hélicoptère, ça va.
3: Ça marche pas trop en téléconsultation.
0: Non, là, c'est ça le truc qui marche pas en téléconsultation.
1: On lui envoie un hélico, la direction est d'accord.
0: Alors, dis donc, il paraît qu'on a joué à Daktari en allant ce voyage, pendant le voyage en Namibie. Hein,
3: hein.
0: On a rencontré des animaux sauvages. Qu'est-ce qui s'est passé?
3: Quand on était en Namibie, on a rencontré plein d'animaux sauvages. Et puis un soir, on s'est couché et on s'est fait raccompagner par un ranger parce qu'il n'a pas voulu qu'on rentre tout seul. Parce qu'on avait une voiture avec la tente sur le toit.
0: Mm-hmm.
3: Et puis quand on est arrivé avec sa petite lampe, il nous dit bon, vous voyez là, c'est un crocodile.
0: Oh, bah écoute, il faisait une petite balade du soir.
3: Voilà, donc on est vite rentré dans la tente et puis on n'a pas du tout envie de faire pipi la nuit.
0: Ah bah non, tu m'étonnes. Hein. Sinon c'est bah oui, hein, c'est sûr que les crocodiles, c'est pas très gentil. Alors, il paraît que t'es un peu naïve, un peu la poisse. Tu te fais voler ta carte bleue à Prague, mais tu peux me dire le profil du voleur, s'il te plaît?
3: Ah ben, en fait, c'était dans le bus de l'aéroport, et puis il y a une petite mamie qui nous a demandé, qui nous a dit « Ah, vous êtes français, j'aime bien parler français, je ne parle pas souvent, je n'ai pas l'occasion, rien. » Et puis quand on est arrivé, ben, on n'avait plus de carte bleue.
0: Et
3: difficile
0: voilà.
3: C'était vraiment une petite mamie à qui on aurait donné le bon Dieu sans conseil.
0: Et voilà.
3: Il y avait la visite du pape, mais bon, voilà.
0: Et voilà. Et voilà, tu t'es fait avoir par une petite mamie. C'est les pires, les petites mamies. Tu veux que je te dise les pires, c'est les petites mamies. Alors, ma chérie, nous allons tout de suite marquer 5 points de plus. C'est-à-dire que tu ferais un sans faute, ce serait merveilleux. Tiens, je te mets une petite chanson. Allons parler de crêpes. Je suis affamée, hein, je vous préviens. Alors, quel prénom désigne les célèbres crêpes flambées à l'orange et au Grand Marnier? Comment qu'on les appelle, les crêpes au Grand Marnier et à l'orange quand elles sont flambées? Top chrono, 10 secondes.
3: Je rappelle qu'on habite à Nantes, c'est les crêpes Suzette.
0: Eh oui, les crêpes Suzette comme Danny Briand. Et oui, les crêpes Suzette, hein, ça a été inventé fin 19e, un flambage réalisé par un jeune apprenti cuisinier. Ça a été un peu comme un accident et du coup c'est resté. Bravo, ça te fait 11 points.
1: Je crois que c'est comme la tarte tatin.
0: Exactement.
1: C'est un accident. Ouais.
0: Souvent, tu sais, les trucs comme ça.
1: Ouais. Nous aussi, c'était un accident. On s'est rencontrés, puis d'un coup, on a fait des missions.
0: Voilà, c'est un truc de dingue.
1: C'est 2 ans, hein, et on est content.
0: Oh là là.
1: Ça fait plaisir.
0: Jamais 203, comme dirait l'autre.
1: Je crois que oui, il ne faut jamais dire Fontaine. Hein. Nous sommes tous d'accord. Christophe, avec ici Roussillon. Alors, Christophe, qui est gendarme, rappelons que c'est un gendarme, c'est un adjudant. Il a rencontré Jade dans le cadre de la patrouille.
0: Ah.
1: Et oui.
0: Ah.
4: Exactement.
1: Allez, raconte, c'est le gendarme se marie, ton histoire ou pas?
4: Pas encore, on vit dans le péché, mais.
0: quelle honte!
4: Non, oui, effectivement, rencontré en patrouille. En fait, elle revenait de voyage en Thaïlande et le collègue de boulot avec qui j'étais ce jour-là a décidé de lui rendre visite. Donc, arrivé à son domicile. On a discuté, elle nous a servi un petit jus à boire, un petit jus d'orange.
0: Petit jus d'orange.
4: Et exactement. Et en quittant le domicile, il y avait son numéro de téléphone affiché sur sa voiture.
1: D'accord.
4: Parce qu'elle est photographe et du coup, j'en ai profité pour récupérer son numéro de téléphone.
1: Oh, c'est l'enquêteur qui parle.
4: Comment ?
1: C'est l'enquêteur qui parle. C'est le mec voilà, qui a repéré le numéro de téléphone, bien sûr.
4: Bah oui. Exactement. Et du coup, j'en ai profité pour lui écrire, la remercier. On s'est revu, on s'est jamais quitté.
1: Mais dis donc, j'ai dit que c'était une patrouille. Mais si j'entends bien, c'est un copain, c'est un de tes collègues qui décide d'aller voir une copine. C'est pas, on n'était pas sur une interpellation, là. Hein. C'est pas de la patrouille. Hein.
4: C'était du contact.
1: Ouais, du contact. On allait boire un petit verre de jus d'orange, du contact.
0: Ouais, un petit verre de jus d'orange dans les Pyrénées. Les gendarmes.
1: Jus d'orange. Vous savez que votre adjudant, il fait souffler les belles de ping-pong. Hein, vous êtes au courant, les gars, dans la gendarmerie. Ouais, sacré Christophe. Bon, Christophe. Christophe qui est un peu un sous-doué aussi. Hein, on en parlera peut-être dans un instant. Mais le gendarme, il a falsifié ses bulletins quand même quand il était gamin. Hein. C'est moche.
0: Ah là là là là là là.
1: C'est moche.
0: Pour pas te faire engueuler par tes parents, c'est ça?
4: Exactement, c'est ça. Pour pouvoir aller au rugby, j'ai falsifié mes bulletins. Pour faire croire que j'avais des bonnes notes, pour pouvoir aller au rugby avec les copains et profiter.
0: Ouais. Bah, quand les vraies notes arrivaient, tu te faisais deux fois plus engueuler.
1: Surtout qu'il était nul en classe, hein, tu l'assumes. Donc à un moment donné...
4: Exactement. Il n'y a pas à avoir honte.
1: T'es nul toute l'année, bon, et en tous les cas, t'es pas bon, c'est toi qui l'as dit avec t'étais nul. Et d'un coup, tes parents voient que t'as eu 19. Hey, oh, hey, tu les prends pour qui? Hein? Du jambon de Bayonne.
0: Voilà.
1: Ouais, Christophe. Bon, allez, c'est parti. Voici l'heure de gloire. Voici la possibilité peut-être de gagner 5 points de plus. Quelle danse, une danse élégante, est associée au bal de Vienne? Top chrono, 10 secondes. Quelle danse élégante est associée au bal de Vienne?
4: La valse viennoise.
1: La valse viennoise, une danse emblématique. Ce sont bien... Oui, les balles
0: que
1: deviennent avec la valse.
0: Les valses deviennent.
1: Je vous invite très bien à danser, mais...
0: Ah là,
1: mais non.
0: Déjà, les gars, je vais mettre 20 minutes pour descendre de mon tabouret.
1: Est-ce qu'on peut filmer?
0: Ah bon, allez-y, les gars. Véro, tu as 11. Christophe, tu as 10. Et là, tout de suite, on part. Ah, on va écouter les enfoirés. L'île au trésor. Vous écoutez ici, on vous aime. À tout de suite.

0: ça s'appelle L'île au trésor. Le double album, c'est La balade des enfoirés avec votre radio ici qui est partenaire. Et c'est 17 repas pour les restos si vous achetez le double album. Une belle action.
1: C'est qui a écrit L'île au trésor?
0: Je crois que c'est Santa, non? Qui a composé le single. Non, alors pas L'île au trésor. Elle a composé le single, mais pas L'île au trésor. Ah, vous parlez du bouquin?
1: Non, le bouquin, oui, aussi.
0: C'est Stevenson.
1: Oui, mais le titre, je voulais savoir qui avait fait le titre.
0: Stevenson.
1: Ouais, d'accord, allez. C'est la règle.
0: Alain Souchon Stevenson, je crois.
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1: Nous enquêtons pour savoir qui a écrit L'île au trésor, par Stevenson. Alors, Véro, tu as 11, Christophe, tu as 10. Mais enfin bon, on sait tous que le bingo, malheureusement, est un carnage à chaque fois. Alors ma petite Véro, on va parler de ta rencontre avec Pascal. Oh. Ben oui, j'ai rencontré l'homme de ma... Alors, il paraît que c'était un collègue de boulot. Vous bossiez ensemble. Vous entendiez bien, mais vous étiez mariés, chacun de vos côtés.
6: Ben voilà. Ben oui.
1: Ah là là là là. Voilà.
6: Mais en fait, non, c'est pas tout à fait ça, parce qu'au début, on pouvait pas se saquer.
1: C'est souvent comme ça, les histoires d'amour, tu sais.
6: Au début, on pouvait vraiment pas se saquer. Et puis, c'est à force de se découvrir que... Ça fait 20 ans que ça dure.
1: Ah là là là là, du coup, oh là là, vous avez divorcé pour être ensemble. Mais au moins, ça valait le coup parce que ça fait quand même 17 ans que vous êtes mariés.
6: C'est ça.
1: Et ça se fêtera ça en août.
6: Ouais, c'est ça. Alors, on se trompe toujours. Hein. On ne sait jamais si c'est le 8 août ou le 9 août. Et d'ailleurs, on a fêté nos 10 ans de mariage, la mauvaise date.
1: Et voilà. Bon, ça veut dire que... Hey, si on oublie la date, ça veut dire que c'est pas le truc le plus important. Hein.
6: Non, parce que c'est la fête tous les jours.
1: Évidemment. Alors, on va t'encourager à gagner ce magnifique bingo avec cette chanson que tu adores. Ah là là, on l'adore, hein, ça.
6: C'est ma chanson préférée.
1: Ben oui.
6: Voilà. D'ailleurs, j'ai déjà dit à Pascal, alors ça va pas être très gay, mais que c'est la chanson que je veux pour mes obsèques tellement je l'aime.
0: C'est gay?
1: Ah bah c'est... Oui, c'est pas gay, mais au moins comme ça, il le saura. Alors, ma chérie, écoute bien, nous allons faire un bingo. À mon top chrono, tu vas avoir 10 secondes pour me donner des choses, des objets ou même des actions qu'on fait quand il fait très chaud. Alors, des objets et des choses qu'on peut utiliser pour se rafraîchir quand il fait très chaud, ou des actions. Par exemple, si je te disais des actions qu'on fait quand on a faim, tu pourrais me dire manger un sandwich. Voilà, donc attention. Chose, objet, action, quand il fait très chaud, top chrono, 10 secondes.
6: Un ventilateur, un éventail, des glaçons, on peut boire, on peut nager, on peut mettre la clim, on peut s'arroser.
1: Eh bien, ça fait 7. Bravo, 7, c'est magnifique. Voilà.
0: Oh non, c'est bien. Renaud Robillon et Gaëtan Roussel pour L'île au trésor.
1: Ah, voilà, Gaëtan, merci
0: voilà,
1: beaucoup.
0: Gaëtan Roussel et Renaud Robillon. Quoi, attends, qu'est-ce qu'il y a? Il y a un problème de points?
1: Non, elle vient d'avoir 7, c'est tout ce que j'ai à dire.
0: Voilà, très bien. Christophe, on est au cœur du bingo. Elle a 11, tu as 10, ça c'est le parcours à date à 12h56. Le bingo, il vaut 10 points. Pour remporter les 10 points, il faut marquer le plus de points par rapport à son adversaire. Elle a donc fait, vous m'avez dit 7, c'est ça?
1: Oui, je vous ai dit 7.
0: Oui, alors ça veut dire qu'il faut faire 8 là, Christophe. Hein.
7: Ouais.
0: Et quand je vois toutes les bêtises que tu fais depuis que t'es gamin, moi je suis un peu inquiet. On rappelle, on a parlé dans un instant que t'as falsifié les bulletins. Pareil que t'allais en boîte de nuit sans le dire à tes parents aussi. Bon, ça.
1: Oh bah ça, on l'a tous fait.
0: Oui, mais enfin, il a été jusqu'à voler des poissons dans un aquarium.
1: Pour.
7: Ça avait arrivé, oui. Enfin, ils sont morts. On me les avait confiés et malheureusement, j'ai pas su m'en occuper. Ils sont décédés. En plus, c'était des poissons tropicaux.
0: Ah oui, d'accord.
7: Donc, pas cool.
0: Ben non, il a ce côté un peu sous-doué, voilà. Il est pas assez, il a pas su s'occuper des poissons, il a pas veillé sur l'aquarium. Mm-hmm. Eh, non, mais c'est inquiétant. Ta chanson préférée, la voici.
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0: C'est du Mathieu Chédid. Voilà. Allez, on oublie le côté sous-doué, t'es notre gendarme préféré.
1: Mais surtout, tu vas gagner, peut-être.
0: Alors, on va voir, 8 points. 8 points. Alors, on va passer sur l'inverse, on va aller sur le froid. Et
1: non.
0: Je te demande...
1: on va aller sur quoi?
0: Sur le froid.
1: Ouais.
0: Mais c'est bien ce que j'ai dit.
1: Oui.
0: Sur un maximum, en 10 secondes, hein, je te demande de nous citer un maximum d'objets ou des actions, Valérie l'a dit, que l'on fait quand il fait froid. Voilà, il fait froid, qu'est-ce qu'on utilise comme objet ou qu'est-ce qu'on peut faire? 10 secondes, on y va.
7: D'accord, donc on met sa veste, on allume la cheminée, on allume le radiateur, on boit un chocolat chaud.
0: Oui.
7: On met un manteau, une écharpe, un bonnet,
1: ça fait 6.
0: Ouais.
1: Parce que le patinage, on fait pas ça que. Enfin, c'est pas le truc qui te réchauffe.
0: Ouais.
1: Il y avait les couettes, les plaids, les gants, la doudoune, le bonnet.
0: Il y a eu un petit démarrage en retard, voilà, pour Christophe. C'est vrai qu'on n'était pas loin du compte, là. Mais 6, on vérifie avec professeur Coupet, c'est 6.
1: On vérifie avec maître Coupet, c'est 6. Bien, ça veut dire que, mon petit Christophe, bravo à toi, mais ça ne suffira pas. Véro, je te retrouve donc en finale. Pour tenter de gagner le week-end exceptionnel à Autun pour Augusto Dunum, le rêve du roi, avec évidemment le transport compris, l'hôtel de la gare, le petit-déj, le dîner, les déj sont compris. Tu iras voir le site archéologique du Mont-Beuvray, la ville d'Autun, le musée, le château de Couches, le théâtre antique d'Autun qui va te faire le plus grand spectacle historique de France. Et si tu ne gagnes pas ça, tu gagneras.
0: Bon, on repart le vendredi quand on est demi-finaliste avec la machine Malongo, 32-2-7, 6 verres en verre. Joe Malongo, la légende.
1: Bravo Christophe, ouais, bravo Christophe, Véro. Merci à Céline à la Réal, maître Coupez au savoir qui a. Au standard, n'importe
0: oui,
1: quoi.
0: Oui, il est bien Pichy au standard.
1: Ici à la technique, Sadika au standard, Eric
0: non,
1: Bastien.
0: Non, Sadika était à la technique.
1: Oh, je suis plus
0: vous
1: là.
0: Vous êtes paumé aujourd'hui.
1: Bah, je suis malade. Allez, je vous embrasse tous, je vous aime, à demain, mes chéris.
0: Je crois que c'est Wendy Bouchard. J'ai peut-être un petit doute, mais.
9: It's me.
0: Wendy Bouchard.
1: Wendy Show.
9: Ça allait bien, chers amis.
1: Et toi?
9: Eh bien, écoutez, oui, dans une France qui suffoque et on vous accompagne de nouveau, évidemment, au cœur de ces actualités avec nos conseils, nos experts, hein, professeur des urgences en notre compagnie. Et puis, 13h15, on respire. Quoique, je vous emmène dans l'univers incroyable du dernier thriller de Bernard Minier, Rupture. On retrouve son enquêtrice fameuse, Lucia Guerrero, et c'est quelque chose.
1: Oh, génial.
0: Eh bien, tout de suite.
9: Merci beaucoup, à demain.
1: Bisous, à demain.
0: Tout de suite, Wendy.
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0: Passez une excellente journée. Cherchez un petit peu d'ombrage, hein, ça fera pas de mal. C'est vrai qu'il fait chaud. Allez, on est à vos côtés. Quelle heure il est, Valérie?
1: Écoutez, vous écoutez ici. Il est 13h. Je vous aime. À demain.
0: Ah, tout de suite, je me sens beaucoup plus frais. Vous voyez, la chaleur a disparu. Allez, courage pour le dos. 13h, voici ma France, Wendy Bouchard.
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9: Bonjour à tous, merci d'être à l'écoute de Ma France. Une France qui continue de souffrir de la chaleur dans un épisode caniculaire inédit par son ampleur, sa précocité et sa durée. 39 degrés attendus du côté de Bordeaux cet après-midi. Et dans les écoles de Gironde, notamment, on s'organise. Les enfants ont intégré les bons gestes, comme ses élèves de Bro et Saint-Louis.
10: Rester le plus longtemps possible à l'ombre.
11: Je prends un petit pchit et je me mets dessus.
10: Bah, il fait rien. Parfois, on boit de l'eau. Et ça nous rafraîchit.
9: Sur ici, on continue de vous accompagner auprès des plus fragiles avec notre invité, professeur Soula, urgentiste au CHU de Rennes. Nous serons également dans un EHPAD de Limoges et sur des chantiers en Lorraine. Face au prix des carburants, vous pouvez envoyer vos demandes depuis ce matin pour l'aide Grand Rouleur, un coup de pouce de 100 euros, 3 millions de Français concernés. Et puis 13h15, j'accueille en studio dans Ma France l'un des maîtres du polar. Après avoir été agent des douanes pendant 25 ans, Bernard Minier s'est imposé comme auteur dans la cour des grands. Il publie son nouveau thriller, Rupture. Une géniale immersion dans la société technologique que nous promettent quelques savants fous à suivre de votre rendez-vous d'infos et de culture. La chaleur s'installe et s'étend donc dans le pays avec 400 records de température battus, notamment dans l'ouest, à Nantes, Rennes, Angers ou Bergerac. 13 départements sont désormais en vigilance orange, canicule. Les Deux-Sèvres, les Deux-Charentes et la Gironde sont aussi concernés. 30 degrés étaient déjà recensés en Corse à 9h ce matin, au cœur de cet épisode qualifié d'ovni climatique par les experts. Car s'il est déjà fait très chaud en mai, en 1947, en 1953 ou plus récemment en 2002, c'est bien l'intensité, l'étendue géographique et la durée de cette chaleur qui inquiète. Nos organismes sont mis à rude épreuve, on va en parler, alors que la chaleur qui s'engouffre dans nos appartements et nos maisons les moins bien isolées rend l'air parfois irrespirable, d'où la ruée sur les ventilateurs, plus 196% selon les chiffres de la start-up Stockly. En Bretagne notamment, ces appareils ont été pris d'assaut, comme dans cette grande surface de Quimper, Tuc du Halchartier.
12: Gérald, en chemise, short et chapeau, se trouve devant le rayon ventilateur. Il scrute à peu près toutes les inscriptions sur les cartons. La détresse se reflète sur son visage.
13: C'était intenable. Il y a même notre petit qui s'est mis à pleurer hier soir parce qu'il faisait trop chaud. Il se sentait asphyxié, donc là, il faut vraiment trouver une solution.
12: Avec sa femme et ses enfants, ils se sont installés en Bretagne il y a 7 ans. La famille vivait à La Réunion.
13: Bah, en fait, on a fait des rénovs pour qu'en fait, ça garde la chaleur. Sauf que là, la chaleur, on n'en veut plus. Là, c'est horrible. C'est vrai qu'à La Réunion, on veut plutôt de... On met des clims, on installe des clims, mais à aucun moment on s'est projeté en venant en Bretagne de se mettre une clim ou quelque chose de ce soit. C'était vraiment impensable.
12: Et comme les prix, mais il s'y est fait.
13: On s'était dit en général, ça serait dans les 20-30 euros, sauf que là maintenant on est prêt vraiment à exploser le budget, quand au moins 150 euros le ventilo, alors qu'on est une famille de 5. Il va falloir investir sur plusieurs modèles.
12: Des cas comme Gérald, il y en a énormément.
13: Là, on veut du frais là.
12: Sur le mois de mai, les ventes de ventilateurs ont explosé avec plus de 196%. La demande a triplé, selon Stockly, des experts du secteur.
13: Et on en a marre de sucer des glaçons, là, il faut passer à autre chose la nuit.
9: La Fondation pour le logement estime que les mal logés sont abandonnés face au risque climatique. Un logement sur trois en France se transformerait en bouilloire thermique quand il fait chaud. À Paris, la préfecture de police annonce des restrictions de circulation pour limiter la pollution de l'air. Et l'association Respire demande la gratuité des transports en commun dans les régions polluées à l'ozone en ce moment, c'est-à-dire l'Île-de-France, l'Auvergne-Rhône-Alpes et la Provence-Alpes-Côte d'Azur. On poursuit notre tour de France et on s'arrête à Cherbourg avec le rédacteur en chef de votre radio ici, Cotentin. Bonjour Benoît Martin.
14: Bonjour Wendy.
9: Cherbourg qui a pulvérisé là encore son record de chaleur. D'ailleurs dans la Manche, Benoît, les températures relevées ont été inédites.
14: Oui, c'est du jamais vu ou ressenti dans ce département depuis 3 jours et le déclenchement de l'alerte orange. Les records ne cessent de tomber avec des températures qui ont dépassé les 35 degrés dans le Coutançais hier. C'est 5 degrés de plus que les maximales enregistrées jusqu'ici. Encore plus spectaculaire, on frise les records atteints lors des canicules connues jusqu'ici au cœur de l'été. Ainsi, à Cherbourg, ville naturellement climatisée où dès qu'on atteint 23 degrés, on commence à chercher l'ombre. Eh bien, le mercure est monté à 32 degrés hier et aujourd'hui on annonce 37 dans le centre Manche. Autant vous dire qu'ici on ne parle que de météo et qu'on vit à l'heure espagnole, footing à 5h du matin ou 21h30 sur la plage où on reste jusqu'à la tombée de la nuit sans la moindre petite laine sur les épaules. Ça aussi c'est inédit.
9: Bon, pour le sport, on écoute bien les conseils de prudence dans le Cotentin. Bravo. Dans cet environnement, Benoît, les autorités déploient des dispositifs évidemment pour protéger les habitants.
14: Et oui, les services de l'État et les communes sont mobilisés. D'abord pour faire face aux appels d'urgence, beaucoup plus nombreux reçus par les pompiers et la régulation du SAMU. Ensuite pour identifier les personnes vulnérables, personnes âgées, visitées par les services sociaux et sans-abri, sensibilisées aux risques actuels par les équipes de maraude. Dans les établissements scolaires aussi, on s'adapte avec de nombreuses rencontres sportives annulées depuis le début de la semaine. Enfin, il y a les messages de prévention pour éviter les risques d'hydrocution. La tentation, elle est forte de se rafraîchir avec un bon bain de mer, sauf que l'eau n'est qu'à 14 degrés dans la Manche où 2 septuagénaires ont perdu la vie en 2 jours.
9: Benoît Martin pour ICI Cotentin. Merci Benoît. Dans ce contexte, vous en parliez, les appels aux services d'urgence se multiplient et nous sommes guidés par le professeur Louis Soula qui est à la tête du service d'urgence où vous vous trouvez d'ailleurs en ce moment au CHU de Rennes. Bonjour professeur.
15: Bonjour.
9: Dites-nous quelle est la situation justement du côté de l'Armorique touchée de plein fouet par

0: sur des lieux de travail,
1: oui.
0: qui montrent bien que la typologie évolue un petit peu. Et ce qui nous impacte maintenant, c'est depuis hier notamment, voire dimanche, c'est une augmentation des patients qui doivent être hospitalisés,
1: oui.
0: Notamment les patients les plus âgés. Après, on a vraiment besoin d'être très vigilant sur les personnes vulnérables, donc les patients âgés à domicile, mais également les personnes en précarité, les personnes sans domicile fixe, parce que ils ont tendance un petit peu à rester au soleil assez facilement, et il faut que les témoins soient beaucoup plus vigilants pour appeler le 15 en cas de nécessité.
1: Oui.
0: Et je précise que le recours au 15, même si ça augmente nos appels, hein, c'est avant tout pour protéger l'accès aux services d'urgence, et
1: bien
0: que
1: sûr.
0: Tous les patients qui font appel au 15 ne vont pas aux urgences.
1: Oui, c'est d'ailleurs, dites-vous, le bon réflexe à avoir dès qu'il y a une grande fatigue ressentie qu'on constate chez autrui ou sur soi-même, un état de confusion, n'hésitez pas à appeler le 18, les pompiers, ou le 15, le SAMU. D'abord, il y a cette régulation que vous appelez, voilà, et le message passe aussi auprès de nos auditeurs, professeur.
0: Tout à fait. Le 15, ça permettra une régulation médicale et de décider éventuellement les mesures à prendre, qui sont des mesures bien sûr de bon sens, donner des conseils, assurer des suivis d'appels, et on a la moitié de nos appels qui ne sont pas suivis d'une intervention d'un effecteur secouriste ou médical. Et donc c'est important d'appeler, notamment si vous n'avez pas accès à votre médecin traitant.
1: Merci, voilà, et pour éviter aussi l'engorgement des services d'urgence, vous êtes bien placé pour le savoir à la tête de ce service au CHU de Rennes. Professeur, merci beaucoup, vous qui êtes aussi vice-président du SAMU Urgence de France. 34 degrés attendus à Toulouse ou à Vichy, 35 degrés à Rennes et Nantes cet après-midi, à l'ombre évidemment, 38 degrés en Poitou-Charentes, dans le centre Val-de-Loire, et jusqu'à 39 degrés, je vous le disais, à Bordeaux, vigilance maximale, et le professeur l'évoquait, pour les plus vulnérables, les femmes enceintes, les enfants, les personnes âgées. En Haute-Vienne, la chaleur éprouve aussi les organismes, et dans les résidences seniors, on redouble de précautions. Axel Lepape s'est rendu dans l'un de ces établissements à Limoges.
2: Dans le salon de la résidence, store baissé, porte fermée, du haut de ses 99 ans, Colette l'assure, elle n'a pas trop chaud.
3: Non, tu sais, mes bras sont tout froids, je sens pas la chaleur, ça me gêne pas.
2: Pourtant, malgré quelques ventilateurs et climatiseurs mobiles, il fait bien plus chaud que d'habitude.
4: Faut pas attendre d'avoir soif pour boire.
2: Alors Carole et ses équipes d'hôtellerie veillent au grain avec les plus fragiles.
4: Oui, on est très vigilants sur l'hydratation. Là, c'est des périodes qui peuvent être critiques pour eux, donc on attache une grande importance au fait qu'ils s'hydratent correctement et régulièrement.
2: Les menus du restaurant ont aussi été revus pour proposer une alimentation plus légère, ce qui ravit Valérie.
5: C'est plus des salades fraîches, hein, des tomates, du taboulé, enfin c'est assez varié quand même, c'est super.
2: Bernadette, elle, met à profit ses réveils nocturnes pour emprisonner la fraîcheur.
6: J'ouvre mes grandes fenêtres
7: et là
6: le soir à 9h30, et comme je dors très mal, à 14h du matin, je me lève, je ferme, donc le frais est rentré, j'ai pas trop chaud, non.
2: Mais en attendant qu'il fasse plus frais, les résidents se préparent à vivre dans l'obscurité encore quelques jours.
1: Axel Lepape pour Ici Limousin, merci. On pense aussi aux travailleurs des champs, aux agriculteurs, à leurs bêtes que la chaleur rattrape, mais aussi aux ouvriers qui doivent avancer sur les chantiers dans ces conditions caniculaires. 33 degrés dans les rues de Nancy encore aujourd'hui, et auprès de ces ouvriers, Jules Hausse, qui ont hâte eux aussi que la vague de chaleur se termine, vous avez enquêté.
8: Il est presque 11h, rue Saint-Georges, devant une façade, un échafaudage en plein cagnard, et en haut, Noël Beaufort avec son casque orange.
9: Pas trop dur le chantier par cette chaleur ?
8: Il descend les étages pour nous raconter ce que ça fait d'être là-haut, et surprise, il porte un gros pull noir.
10: Comment on ça nos disques ? Pas avoir des brûlures de projection ? Voilà. Donc là, température impressionnante. Ici, ça fait, donc c'est un chantier de 11 semaines. Donc on a eu la flotte, le froid, et puis là, les hautes températures.
8: Un peu plus loin, rue Saint-Dizier, on rencontre
10: Jason, ouvreur Zinger.
8: Il est en train de bricoler dans un camion avant de retrouver la fournaise d'un toit d'immeuble.
10: Parce que normalement, quand ils annoncent 32 degrés, c'est à l'ombre. Mais sur la toiture, avec le reflet des tuiles qui chauffe et du zinc, ça y va.
8: Jason est en reconversion, en troisième année de formation avec les compagnons du devoir.
10: Parce que de base, je suis comptable.
8: Vous préfériez pas les bureaux climatisés ?
10: Si, là, largement.
8: Comme les températures estivales persistent, Jason et son équipe adaptent leurs horaires à partir d'aujourd'hui en commençant une heure plus tôt à 6h. Ils ne feront ensuite pas de pause déjeuner et quitteront le chantier à 14h.
1: Cette vague de chaleur alimentée par un air brûlant qui remonte d'Espagne et du Maroc et explique ces températures 5 à 7 degrés.

0: supérieure à celle d'un plein été et notre environnement restera très chaud jusqu'à vendredi, au moins avant une perte de quelques degrés, notamment sur la moitié nord du pays, mais avec des températures supérieures toujours au normal de saison. Il est 13h11 et face au prix des carburants maintenant, depuis 8h ce mercredi matin, les travailleurs considérés comme grands rouleurs peuvent effectuer leur demande pour bénéficier de l'aide déployée par le gouvernement. Vous allez nous éclairer, Marine Le Génie, savoir comment fait-on pour obtenir ce coup de pouce de l'ordre de 100 euros.
1: Oui, alors Wendy, j'ai testé pour vous sur le site impots.gouv.fr. D'abord, vous devez répondre à quelques questions pour vérifier si vous avez droit à l'aide. Simulateur d'ailleurs que vous retrouvez sur ici.fr. Exemple de question, effectuez-vous plus de 15 km entre votre domicile et votre lieu de travail chaque jour ou plus de 8000 km par an dans le cadre de votre activité professionnel. Vous devez ensuite renseigner votre revenu fiscal de référence. S'il doit être inférieur ou égal à 16 880 euros pour être éligible. Mmh. Ça veut dire pour une personne seule un salaire net de 1 906 euros, de 3 771 pour un couple avec un enfant et de 4 525 euros pour un couple avec deux enfants. Concernant votre voiture, elle doit évidemment être assurée. Une fois ces conditions remplies, c'est parti pour faire la demande via un formulaire en ligne, votre état civil, votre numéro fiscal, votre numéro d'immatriculation et le numéro de carte grise sont nécessaires. Une fois ces étapes passées, il faut compter 10 jours environ pour avoir la somme qui sera virée directement sur votre compte, 100 euros, soit 20 centimes par litre pendant 6 mois selon le gouvernement. Le formulaire sera disponible 2 mois.
0: Et ce dispositif grand rouleur cible environ 3 millions de Français.
1: Oui, selon Maud Bréjean, la porte-parole du gouvernement, qui indique d'ailleurs que 200 000 personnes se sont déjà connectées sur le simulateur en ligne pour vérifier si elles étaient éligibles. 3 millions de Français, certes, mais certains se sont exclus. Les infirmières, infirmiers libéraux par exemple, qui roulent beaucoup mais gagnent souvent plus que le seuil. La profession particulièrement à mobiliser, on le sait, en milieu rural pour assurer la continuité des soins, s'estime oubliée et selon son syndicat, se retrouve dans l'obligation de faire un choix entre patient et rentabilité.
0: Merci Marine Le Génie et toutes ces définitions autour de ce dispositif et précisions à retrouver sur ici.fr. Et j'ajoute que Total, de son côté, prolonge le plafonnement de ses prix au mois de juin dans 3300 stations-service en France. À Nantes, des tirs ont de nouveau retenti hier soir, faisant un mort dans le quartier Alvec. La victime, prise en chasse par des individus à moto et au visage masqué, avait 26 ans. Marius Delaunay, vous êtes pour ici Loire-Océan sur place dans ce quartier. Troisième mort à Nantes liée au trafic de drogue en moins d'un mois et les riverains sont évidemment sidérés.
2: Oui, des habitants ont déposé une grande gerbe de fleurs et un petit bouquet à l'endroit où le jeune homme de 20 ans a été tué. Du sable posé par terre pour cacher une mare de sang devant la tour 13, une tour parmi la dizaine que compte le quartier. Alain, un riverain, faisait partie des premiers justement à avoir vu la scène du meurtre.
3: J'étais en train de me promener, puis on entend « bam bam ». Ça fait 27 ans que j'habite là, c'est la première fois que je vois ça.
2: La stupéfaction dans un endroit boisé avec ses squares, une crèche tout près de la tour. Un quartier tranquille en fait à la base pour Serge, mais il voit bien que l'atmosphère change depuis quelques mois.
4: Je me doutais que ça allait arriver ici, j'ai dit ça. Je sais pas, je le sens que ça, il va y avoir quelque chose. Et boum, c'est arrivé.
2: Pourquoi ?
4: Ça, avec les trafics aussi, il y a plein de trafics, il y a plein de trucs. Mais ça va de pire en pire, maintenant c'est tous les quartiers, ça touche tous les quartiers.
2: Et comme pour le quartier de la Bottière, à Port-Boyer aussi, à quelques kilomètres de là, ces dernières semaines, à Nantes, ils étaient nombreux à craindre des coups de feu devant chez eux. Et bien maintenant, ce sera l'escalade de la violence, nous confie un riverain.
0: Marius Delaunay à Nantes, autre fusillade à Grenoble hier soir dans le quartier Mistral qui a fait au moins une victime. Le drame s'est produit vers 22h devant le club du Mistral Football Club. À Rouen, des parents seront reçus ce soir par le maire après 4 plaintes déposées la semaine passée contre 3 agents de la ville et l'ouverture d'une enquête pour agression sexuelle sur mineurs. À Paris hier, 3 ans de prison ont été requis, dont 2 avec sursis probatoire à l'encontre d'un animateur du 11e arrondissement. Il était jugé à Paris pour agression sexuelle à l'encontre de 9 enfants âgés de 3 à 5 ans. Le jugement sera rendu le 7 juillet. Et puis Véronique Sanson va mieux, hospitalisée depuis samedi pour une infection respiratoire aiguë. Elle remercie dans un message sur les réseaux sociaux les pompiers et le SAMU des Yvelines. Elle avait dû annuler à regret son concert à Saint-Brieuc, remplacé au pied levé par la formidable Jeanne Chéral. Et Véronique Sanson donne de ses nouvelles. Et ça nous fait du bien qu'elle aille mieux.

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0: Dans Ma France, se pousse avec vous en direct la porte d'un univers de rupture et de danger. On entre le temps de cet échange dans un monde entre fiction et actualité, savamment confondu dans votre dernier thriller. Bonjour Bernard Minier.
2: Bonjour.
0: Formidable rupture au pluriel qui est dans son ensemble, on en parlera de l'intrigue évidemment, dans son ensemble une sorte miroir grossissant de tous les maux auxquels nous sommes confrontés finalement Bernard.
2: Oui, mais pas si grossissant que ça en réalité. Je pense que malheureusement, on y est déjà. C'est pas une dystopie. Ça se passe pas dans le futur. Ça se passe aujourd'hui. Et en effet, c'est pas forcément très réjouissant.
0: Oui, vous avez quelle lecture, vous, de l'actualité en général? Vous êtes grand auditeur, grand spectateur de l'info, Bernard Meignier?
2: Oui, je regarde beaucoup les chaînes d'info. Oui, oui, je suis un peu perfusé aux chaînes d'info, aux radios aussi, tout ce qui est news. Bien sûr.
0: Oui, avec quand même la distance que vous prenez évidemment, l'éditorialisation, la réflexion sur ces sujets-là, qu'on parle de réchauffement climatique, de consommation d'énergie, c'est aussi au cœur de votre polar, de la troisième guerre à nos portes, j'en parle alors que l'ambassadeur russe vient d'être convoqué à Paris pour des nouvelles frappes meurtrières en Ukraine. Tout cela vous donne un terreau pour cette nouvelle intrigue?
2: Oui, absolument. Moi, je me considère comme un écrivain réaliste, donc je suis dans le réel, je pars du réel et je vais vers la fiction. Donc je m'informe en permanence et puis j'essaie d'aller aussi un peu plus loin que ce que proposent les chaînes d'infos qui n'ont peut-être pas le temps d'approfondir tous les sujets.
0: Bien sûr.
2: Donc je vais plus en profondeur, je me documente, je rencontre des spécialistes, je voyage pas mal aussi et j'essaie d'en faire des histoires aussi addictives que possible. Mais le lecteur de thriller, il aime le roller coaster émotionnel. Les twists, les cliffhangers, les rebondissements, les retournements de situation, mais il aime aussi qu'il y ait du fond. Et moi, c'est aussi le fond qui m'intéresse, évidemment.
0: Bien sûr. D'ailleurs, le travail d'enquête, de documentation est énorme pour chacune de vos œuvres. Ça, c'est vraiment un temps que vous consacrez dans l'architecture du roman.
2: Oui, complètement. Mais alors, c'est variable d'un roman à l'autre. Un roman qui se passe dans les Pyrénées, dans la neige, ça va, je connais assez ça.
0: Oui.
2: Un roman comme Rupture, ça demande beaucoup plus de travail en amont, avant même l'écriture, oui.
0: Bien sûr. D'ailleurs, on va parler de la fulgurante intelligence artificielle, qui est aussi, l'un des personnages de ce roman. Vous évoquez les Pyrénées, Bernard Minier. C'est une question qu'on vous pose souvent, mais je ne peux pas m'empêcher sur la radio des territoires de vous demander justement, vous qui avez grandi au pied des Pyrénées, puis étudié à Tarbes, à Toulouse, qu'est-ce que votre caractère a gardé justement de ces paysages particuliers?
2: Alors déjà, ça m'a beaucoup inspiré parce que j'ai pas mal de mes romans qui se passent dans les Pyrénées, en particulier l'hiver, quand il y a de la neige et du froid. Moi, j'aime pas trop la chaleur. En ce moment, on est un peu servi. Et puis, je pense que j'ai ce caractère un peu secret, un peu taciturne, un peu avec beaucoup de recul par rapport aux choses qui vient du fait d'avoir gardé dans une région où on est comme ça un petit peu, c'est où le temps est souvent gris, souvent nuageux et on est souvent chez soi.
0: C'est ça. Pour ceux qui ne vous connaissent pas encore, il y en a plus beaucoup à mon avis, Bernard Minier, mais je rappelle que vous avez été pendant plus de 20 ans agent des douanes et que l'écriture est l'un des fils de votre vie que vous avez exploré et qui est devenu aujourd'hui votre métier. Depuis une quinzaine d'années, vous publiez des romans incroyables et dans vos romans apparaissent deux personnages, et je vais citer celle, l'héroïne qu'on retrouve dans celui-ci, dans Rupture chez Ixo, c'est Lucia Guerrero. Alors c'est intéressant parce qu'on parlait des Pyrénées, on parlait de ce territoire. Il y a l'Espagne aussi qui est importante dans votre vie. Et Lucia Guerrero, justement, elle est agente de la Guardia Civil. C'est pas une policière à la française. Elle est formée en Espagne.
2: Oui, complètement. J'ai voulu changer un peu par rapport à un autre personnage fétiche que j'ai qui s'appelle Martha Servaz. Elle est plus jeune, c'est une femme, elle est espagnole et en effet elle travaille dans un service très spécialisé de la Guardia Civil qui s'appelle l'Unité Centrale Opérationnelle qui existe. J'ai été à Madrid, je les ai rencontrés. J'étais leur siège, c'est vraiment des enquêtes très complexes. Et puis l'Espagne aujourd'hui, ça ressemble beaucoup à la France, oui. Par bien des côtés. Ils connaissent à peu près les mêmes mots MAUX qu'on connaît nous. Mais parfois, ils apportent des solutions différentes ou des réponses différentes. Et ça m'intéresse aussi à la fois les points communs et les différences entre ces deux pays.
0: Mmh. Des réponses différentes, par exemple, vous avez un exemple?
2: Par exemple sur la violence faite aux femmes.
0: Oui.
2: La violence faite aux femmes, c'est un combat qu'ils ont pris à bras le corps il y a déjà pas mal d'années et finalement on est en train de leur emboîter le pas, mais avec un peu de retard. Par exemple, quand j'ai écrit mon premier roman avec Lucia Guerrero, qui s'appelait Lucia précisément, il y avait en France 70 éloignements de conjoints violents. Il y en avait 7000 à la même époque en Espagne. Et je pense pas que ça soit parce qu'il y a plus de conjoints violents là-bas qu'ici.
0: Bien sûr.
2: Donc ça veut dire qu'ils avaient pris le taureau par les cornes, si j'ose dire,
0: ouais.
2: Pour parler de l'Espagne. et nous, effectivement, on est un peu en retard sur ce combat-là. On est en train de le rattraper, ce retard. Mais voilà, il y a des choses communes, c'est-à-dire des mots, des problèmes communs et des questions communes, et en même temps il y a parfois des réponses qui sont différentes, donc ça je trouve ça intéressant.
0: C'est très intéressant, d'autant Bernard Minier que votre enquête pour rupture commence en Espagne le 28 avril 2025, et là c'est un fait réel qu'on a connu d'ailleurs par répercussion en France, que le oui. Portugal a connu, ça vous a marqué, c'est un pays qui était à l'arrêt, panne blackout, une forme de panne technique qui a mis à l'arrêt des transports, des trains, et vous vous êtes interrogé à ce moment-là, comme beaucoup l'ont fait aussi, sur ce qui nous arrivait. Est-ce que ça pouvait être, que ça préfigurait aussi ?
2: Complètement. Et enfin, c'est un pays paralysé. Il n'y avait plus rien qui marchait. Oui. Les banques, plus de réseaux téléphoniques, plus d'internet, plus de chaînes de télévision, même si elles ont continué à fonctionner de leur côté. Et en effet, et moi je l'ai vécu en hein, plus, cette panne d'électricité, je me suis posé la question, qu'est-ce que ça dit de nos sociétés si technologiques, si avancées, et en même temps si vulnérables ? Et plus on est technologique, plus on est avancé, plus on est vulnérable. Et comme je voulais déjà écrire un roman avec ce personnage de Lucia Guerrero, j'ai pensé à la phrase d'Italo Calvino qui dit « La force d'un roman réside dans son début ». Et avec ça, j'avais un début formidable.
0: Ah, c'est formidable, et c'est vraiment extrêmement à la fois fort, angoissant, entraînant, ce blackout suivi d'un meurtre. Une jeune femme enceinte est retrouvée assassinée sur une petite route de campagne. Cette jeune femme, Emma, était directrice de la filiale espagnole de Starco. Starco, c'est l'empire technologique porté par l'homme le plus riche du monde, milliardaire, avec ressemblance étonnante, avec un personnage réel cette fois, Elon Musk. Et là, vous interrogez aussi toute la folie, si j'ose dire, des savants géniaux, mais des savants fous.
2: Oui, ces géants de la tech sont des apprentis sorciers. Parce qu'ils reconnaissent eux-mêmes qu'ils ne contrôlent pas ce qu'ils sont en train de créer, qu'ils ne savent pas où on va. Et sur l'IA, par exemple, ils reconnaissent eux-mêmes qu'ils ne sont pas sûrs qu'une IA puisse toujours se comporter de la manière souhaitée, que ça ne présente pas de risque en termes de cybersécurité pour le monde entier. Et néanmoins, ils y vont à fond. Ils investissent entre 60 et 100 milliards de dollars chaque année. Ils créent des data centers partout. Et moi, je l'ai ressenti en enquêtant sur ces gens-là. Ils sont à la fois des démiurges. Ils veulent changer le monde. Ils veulent changer l'humanité. Et en même temps, on les sent inquiets des conséquences de ce qu'eux-mêmes sont en train de créer.
0: Ouais. C'est une matière géniale, évidemment, pour le romancier. Vous avez documenté, on est entre l'Espagne et les États-Unis, évidemment, avec ce milliardaire, ce fameux Milton Gale, on prononce Gale,
2: Gale, oui, Gale, Gale,
0: Milton Gale. Gale qui lui a une forme, en effet, de côté démoniaque. Est-ce que beaucoup ont considéré que c'était un pamphlet, ce livre-là, contre les États-Unis ? C'est pas un pamphlet, pour moi, c'est plutôt un roman qui dit l'inquiétude que nous devrions tous partager, Bernard Minier, à l'égard de ces technologies dont on ne sait pas vraiment où elles peuvent nous entraîner.
2: Oui, non, c'est pas un pamphlet, parce que déjà c'est une fiction, l'imagination est passée par là, il y a plein de rebondissements et de choses qui sortent uniquement de mon imagination, mais c'est pas un pamphlet, parce que ce pays, l'Amérique, je le connais, j'ai déjà été plusieurs fois, j'étais à Los Angeles, j'étais à Seattle, j'ai été à New York, j'avais été à Seattle déjà pour un roman précédent qui s'appelait Une putain d'histoire, et ce pays, il est formidable, je l'aime, mais j'aime pas ce que l'Amérique, ce que les États-Unis sont en train de devenir sous la présidence de ce type, ce bonhomme bizarre, excentrique, corrompu aussi, menteur invétéré, qui la dirige aujourd'hui. Moi, je fais un constat. Je suis romancier, c'est Milan Kundera qui disait que l'esprit du roman, c'est l'esprit de complexité. Il s'agit de montrer que les choses sont plus compliquées qu'on ne les pense, qu'on ne les voit. Et puis, après, chacun se fait l'idée qu'il en veut.
0: C'est un thriller formidable, parce que il y a tous ces réflexions aussi qui sont amenées à nous par votre écriture, et puis il y a cette femme si forte à laquelle il arrive beaucoup de choses. Elle est elle-même dans un carrefour de vie inquiétant et profond, Lucia Guerrero, et vous nous entraînez aussi dans ces méandres plus intimes et plus personnels. Vous multipliez les dédicaces, Bernard Minier, depuis près de 2 mois. Comment cette intrigue est vécue par vos lecteurs ?
2: Ah bah ça, on peut pas dire que je lui rassure hein, sur l'avenir. Parce qu'en fait, c'est le genre de peur. Moi, j'écris dans un genre qui est le thriller où on s'amuse à se faire peur. Oui. Il y a toujours des monstres, des tueurs en série, enfin des gens absolument abominables avec des crimes qui le sont tout autant. Mais on sait que quand le livre se termine, quand on le referme, bon ben bah, tout ça, c'est fini. C'est une histoire.
0: Après, la matière, elle est palpable.
2: Et là, quand on referme le livre, en fait, la peur, elle continue, parce que c'est une peur plus globale, plus générale, qui nous concerne tous. C'est pas juste s'amuser à se faire peur. Donc, oui, je pense pas qu'ils soient très rassurés par ce qu'ils ont lu, et en même temps, je pense que c'est une matière passionnante, extrêmement addictive, et on a envie de tourner les pages, enfin, j'espère.
0: Ah, vraiment, vraiment, c'est une grande réussite que ce roman Rupture, Bernard Minier. Merci de m'avoir effrayé, mais comme je suis aussi dans cette matière au quotidien, finalement, je garde un peu plus de distance et de connaissances grâce à vous aussi, Bernard. Bon, gageons que cet ouvrage, comme tant d'autres, sera très lu aussi à l'étranger, parce que je rappelle que vous êtes aussi près de 2 millions de livres vendus à l'étranger, traduits dans 25 langues. L'Espagne est un pays de lecteurs, d'ailleurs, de vos romans, Bernard, pour terminer.
2: Oui, j'ai fait une tournée en Espagne l'an dernier dans une demi-douzaine de villes. Oui. C'est aussi un pays, c'est des gros lecteurs aussi de novela negra, comme ils disent, de romans noirs, de thrillers. Donc, ils ont de formidables auteurs. Hein. Ils ont Dolores Redondo, ils ont Victor del Arbol, ils en ont plein. Donc oui, je vais sans doute être amené à pas mal voyager.
0: Bah, régalez-vous. Merci beaucoup, Bernard, d'être passé avant ce voyage dans les studios d'ici. Bernard Minier, Rupture aux éditions IXO. Merci infiniment.
2: Merci.
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0: On se quitte avec votre rendez-vous anti-arnaque au Drazo. Attention, parce qu'une simple photo de votre chien ou de votre chat peut servir aux escrocs pour vous piéger. Racontez-nous, Aude.
3: Oui, je commence avec cette histoire assez folle. Imaginez, vous êtes dans la rue, une femme vous aborde, elle vous montre une photo de chien sur son téléphone, elle vous dit que c'est son chien, elle l'a perdu, elle a besoin d'aide, elle vous prend dans ses bras et vous n'y voyez que du feu, mais elle est en train de vous piquer vos bijoux. L'arnaque est franchement cruelle, déjà parce que comme souvent, on se sert là de votre empathie, de votre envie d'aider. Et puis une victime, une femme a témoigné sur notre radio ici. La voleuse est repartie avec un collier en or que lui avait offert son mari décédé. On imagine le crève-cœur que ça doit être.
0: Autre arnaque cruelle, Aude, c'est quand le malfaiteur vous fait croire qu'il a retrouvé votre chat.
3: Oui, là aussi c'est assez horrible. J'ai trouvé des témoignages très récents. Une femme, elle poste sur Facebook la photo de son chat, elle l'a perdu. Un internaute la contacte, il lui envoie une photo de son chat. Est-ce que c'est le vôtre, lui dit-il. Oui, c'est le sien. Et là, le malfaiteur lui demande 100 euros en échange de l'animal. Vous ne voulez pas payer? Je vais vendre votre chat, j'ai un acheteur. Chantage sordide, on est d'accord? En fait, l'escroc n'a pas le chat. Ayez toujours en tête que trouver une photo de chat qui ressemble au vôtre, ce n'est pas forcément très compliqué et c'est encore plus facile d'en créer une de toutes pièces avec l'intelligence artificielle. Nos compagnons à quatre pattes, c'est une mine d'or pour les escrocs, ils l'ont bien compris. Et même si vous désespérez de revoir votre animal un jour, gardez votre sang-froid, surtout ne versez jamais d'argent à un inconnu qui vous contacte sur Internet.
0: Merci Aude Razo, on suit vos conseils de précaution, on les retrouve aussi sur ici.fr, sur notre application ici. Je vous laisse, chers amis, en compagnie de l'info locale, la musique, la bonne humeur. 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Vous réécoutez aussi notre émission, notre invité Bernard Minier sur ici.fr. Merci de votre fidélité et je vous dis à demain, 13h dans Ma France.
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5: Depuis samedi dernier et jusqu'au 31 mai, les journées nationales de la Croix-Rouge française battent leur plein. Les bénévoles sont mobilisés dans nos rues pour financer leurs actions de proximité auprès des plus fragiles. Pour les soutenir, vous pouvez faire un don en ligne ou alors acheter le carnet de timbres solidaire qui est disponible dans vos bureaux de poste. Ce samedi 30 mai, rendez-vous sur le port de l'Épervière à Valence pour l'inauguration festive de l'Hédoniste. L'ouverture au public se fera dès 19h30 avec un cocktail signature, vue imprenable sur Crussol, DJ set jusqu'à 2h du matin. L'accès est très simple, à pied ou à vélo depuis la Via Rona. Et puis notez pour terminer, les 6 et 7 juin, le centre zen de la Falaise Verte à Saint-Laurent-du-Pape en Ardèche organisera ses premières journées du Japon. Au programme, initiation aux arts martiaux, dégustation de bento et grand concert de tambour traditionnel.
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0: Autre chose, c'est David, Benoît et Olivier, trois amoureux de la chanson française. Autre chose avec Nouvelle Essence.
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0: a mis son plus beau costume de radio.
1: Oui,
0: ça va. Pour nous accompagner dans les coulisses d'un spectacle. Chaud, vous êtes beau quand même. Mmh. Bonjour Patrice Caillé.
2: Bonjour Philippe, bonjour à tous.
0: Je note quand même lunettes de soleil. Le mec, on sent qu'il va pas.
2: Ce que cache cet accueil.
0: Ouais, c'est ça. Non, trop gentil pour être honnête. Nous allons entendre trois grandes voix dans cette belle basilique au passage de Lalouvet dans le Nord-Ardèche.
2: Voilà, c'est le 31 mai, c'est dimanche donc, avec les Stompes.

0: chante. Hein. Et dans la basilique, j'imagine le.
1: Ah, ça va résonner. Tiens, on va en parler. Mathieu Sempéré, bonjour.
2: Oui, bonjour.
1: Ténor du groupe Les Stentors, vous allez reprendre, on l'a entendu, Sardou, Johnny, Traîné, Yves Montand, etc. avec vos belles voix d'opéra. Ça demande une adaptation, évidemment, on l'imagine, bien sûr. Il y a un côté technique dont il faut parler pour commencer, Mathieu.
2: Oui, bah, Les Stentors, c'est ça, c'est les voix d'opéra qui chantent de la chanson française, donc ça fait maintenant presque 15... Ça fait 15 ans, ça passe trop vite. Donc ça fait 15 ans, et évidemment, l'adaptation a été au départ de pouvoir avoir un micro entre les mains et chanter avec un micro. Donc un micro, c'est une oreille quelque part qui a quelques centimètres de notre bouche. Donc on projette différemment, on chante différemment, on prononce différemment. L'articulation est différente pour laisser passer le texte et évidemment les vibrations, les sentiments, les mots avant la voix. Mais quand la musique et nos belles chansons françaises le demandent, ce côté épique, ce côté lyrique, eh bien, nos voix lyriques, nos voix d'opéra sont là pour ça. Et là, on appuie sur l'accélérateur, on lâche les chevaux et le côté lyrique reprend sa place.
0: Mathieu, le spectacle s'appelle « Il y a de la joie » dans une époque souvent angoissante. Est-ce que les Stentors ont une mission de service public pour donner du bonheur ?
2: Écoutez, on l'a choisi en effet que des chansons joyeuses. Alors, on chante aussi le chant des partisans, donc la mémoire. Voilà, c'est un peu notre ADN, mais nous avons choisi ce spectacle-là avec que des chansons joyeuses que le public peut chanter avec nous, des refrains pour se faire plaisir. La musique, c'est pas fait pour une prise de tête. Le public est là pour passer un bon moment. Nous aussi, on se fait plaisir. On est à trois, on est avec notre pianiste Philippe Perratonner, qui était le pianiste qui a fait tant et tant d'opéras, de comédies musicales, qui a fait la création par exemple de Starmania avec Michel Berger. Donc c'était lui qui était au piano avec Michel Berger. Puisqu'on parle de basilique, c'est une communion entre nous, artistes, que le public chante, qu'on oublie un petit peu tout ce qu'on peut voir à la télé, entendre, et le monde en effet. Voilà, là ce sera pas un concert prise de tête.
1: Mathieu, ça on y compte bien. Après toutes ces années, Mathieu, là depuis 2009 donc, vous avez tous les trois un petit rituel incontournable avant de monter sur scène, dites-nous.
2: Ça reste entre nous, il n'y a personne qui écoute.
1: Non, ça va. Okay.
2: Bon, alors à l'opéra, on se dit toi-toi. Et le toi-toi à l'opéra, c'est donc pour se souhaiter la chance. Alors, on peut dire merde. Merde, ça vient du fait que il y avait des calèches avec des chevaux. Plus il y avait de calèches avec des chevaux qui allaient voir, évidemment, l'opéra, plus il y avait de crottins de cheval devant l'opéra. C'est pour ça qu'on souhaite merde aux artistes. Et le toy-toy à l'opéra, on se dit toy-toy avant de monter sur scène et on se pince les fesses. Maintenant, vous savez tout.
1: Voilà. Pouette-fesse. Voilà, toy-toy, pouette-pouette, c'est normal.
0: Ouais,
1: bon, on vous dit merde alors.
0: Merde,
1: Mathieu.
0: Merde. On réserve nos places parce que c'est dimanche. Basilique Saint-Régis de la Louvée. On vous remercie vraiment, Mathieu Sempéré.
1: Merci beaucoup.
0: Merci beaucoup.
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0: Et toujours ce dôme de chaleur au-dessus de nos têtes. 13 départements de la façade ouest sont en vigilance orange canicule avec des pointes à 38-39 degrés attendus aujourd'hui, du jamais vu pour un mois de mai. On a encore battu des records cette nuit à Rennes, au Mans ou encore à Cherbourg où il faisait 20 degrés. Deux dossiers complets sur ici.fr. Une deuxième fusillade en 10 jours à Nantes. Un jeune homme de 20 ans tué par balle hier soir, une dizaine de jours donc après la mort d'un adolescent dans une fusillade liée elle aussi au trafic de drogue. Depuis 8h ce matin, si vous êtes grand rouleur, vous pouvez demander une aide de 100 euros. Rendez-vous sur le site impots.gouv.fr pour remplir le formulaire. Si vous remplissez toutes les conditions, la somme sera versée sur votre compte directement dans un délai de 10 jours. Pour vérifier si vous êtes éligible, il y a un simulateur sur ici.fr. De son côté, Total Energy va poursuivre en juin son plafonnement des prix des carburants dans ses 3300 stations-service. Le saucisson à l'ail fumé de la marque Carrefour Le Marché est rappelé dans toute la France en raison de la détection de Listeria commercialisée chez Carrefour et Cora du 10 avril au 22 mai. Là aussi, tous les détails sur notre site ici.fr. Véronique Sanson, de retour chez elle, la chanteuse de 77 ans va mieux après son hospitalisation samedi pour une infection respiratoire aiguë qui avait entraîné l'annulation de son concert à Saint-Brieuc dans un festival. Elle remercie ses fans sur Instagram et la chanteuse Jeanne Chéral aussi qui l'a remplacée au pied levé ce week-end.
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2: Et c'est parti pour la météo, qui reste belle, qui reste magnifique, avec beaucoup de soleil, avec beaucoup de chaleur, 32 à 35 degrés en pleine. Oui, pour une fin de mois de mai, évidemment, c'est pas classique. 27 vers 1000 mètres d'altitude. Est-ce qu'on battra des records encore aujourd'hui? On laisse la nuit passer, on s'en reparlera demain. On a un léger vent du nord aujourd'hui, ce qui est pas mal pour la petite clim naturelle, jusqu'à 40 km/h. La nuit prochaine, ce sera très calme, des températures nocturnes qui resteront élevées par endroits, arrivant à 20 degrés.
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1: C'est un week-end culturel très rythmé qui s'annonce en Ardèche et dans la Drôme. Tout d'abord au Pouzin, allez, à 25 minutes de voiture de Valence. La compagnie Janvier et Lips fête les 10 ans de ses matchs d'improvisation théâtrale à la salle des fêtes Édith Piaf. Ce vendredi 29 et samedi 30 mai à 20h30, venez assister à un choc entre la sélection française et une sélection internationale. Un spectacle totalement interactif où le public va voter. Le plein tarif est à 15 euros et les réservations se font en ligne auprès de la compagnie Janvier. Direction la Drôme, samedi 30 mai, 18h30, le centre artistique de Piégon, à 10 minutes de Nyons, vous propose Camille Claudel, portrait d'une femme, génie de la sculpture. Une évocation théâtrale et musicale portée par la compagnie Artiment Productions, chemin de la Fontatière à Piégon. L'entrée est à 15 euros, pensez à réserver.
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0: Les personnes ayant eu des comportements inappropriés avec des mineurs à l'école seront inscrites sur une liste noire. C'est ce qu'indique aujourd'hui le ministre de l'Éducation. La mesure entre dans le cadre d'une proposition de loi visant à lutter contre les violences scolaires dans le sillage du scandale de Pétaram. Jusqu'à 39 degrés attendus par endroits ces prochains jours. 13 départements sont toujours en vigilance. Orange canicule aujourd'hui en raison de cet épisode de chaleur très précoce. À Rennes, les 4 SAMU ont enregistré une hausse d'activité de 25 à 30% sur le week-end de Pentecôte, chiffre donné par le professeur Louis Soula, chef des urgences du CHU de Rennes. Il était l'invité de Ma France tout à l'heure, émission en replay sur ici.fr et sur l'appli ici. Si vous êtes un gros rouleur, vous avez peut-être droit à l'aide du gouvernement de 100 euros. Un simulateur est disponible également sur ici.fr depuis 8h ce matin. Les formulaires de demande sont eux disponibles sur impots.gouv.fr. Dernière journée des plaidoiries au procès en appel de Nicolas Sarkozy sur les soupçons de financement libyen de sa campagne présidentielle de 2007. Les avocats de l'ex-président ont demandé sa relaxe. Le parquet général a lui requis une peine de 7 ans de prison pour l'ex-chef de l'État. Au programme de Roland-Garros cet après-midi, Valentin Royer, 74e joueur mondial français, affronte Novak Djokovic. Assure également un duel franco-français, Hugo Humbert, Quentin Alice. Chez les filles, Iga Świątek, 3e mondial, 4 fois titrée à Roland-Garros, s'est qualifiée pour le 3e tour.
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2: Et c'est parti pour la météo, qui reste belle, qui reste magnifique, avec beaucoup de soleil, avec beaucoup de chaleur, 32 à 35 degrés en pleine. Oui, pour une fin de mois de mai, évidemment, c'est pas classique. 27 vers 1000 mètres d'altitude. Est-ce qu'on battra des records encore aujourd'hui? On laisse la nuit passer, on s'en reparlera demain. On a un léger vent du nord aujourd'hui, ce qui est pas mal pour la petite clim naturelle, jusqu'à 40 km/h. La nuit prochaine, ce sera très calme, des températures nocturnes qui resteront élevées par endroits, arrivant à 20 degrés.
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1: Depuis samedi dernier et jusqu'au 31 mai, les journées nationales de la Croix-Rouge française battent leur plein. Les bénévoles sont mobilisés dans nos rues pour financer leurs actions de proximité auprès des plus fragiles. Pour les soutenir, vous pouvez faire un don en ligne ou alors acheter le carnet de timbres solidaire qui est disponible dans vos bureaux de poste. Ce samedi 30 mai, rendez-vous sur le port de l'Épervière à Valence pour l'inauguration festive de l'Hédoniste. L'ouverture au public se fera dès 19h30 avec un cocktail signature, vue imprenable sur Crussol, DJ set jusqu'à 2h du matin. L'accès est très simple, à pied ou à vélo depuis la Via Rona. Et puis notez pour terminer, les 6 et 7 juin, le centre Zen de la Falaise Verte à Saint-Laurent-du-Pape en Ardèche organisera ses premières journées du Japon. Au programme, initiation aux arts martiaux, dégustation de bento et grand concert de tambours traditionnels.
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0: Et toujours ce dôme de chaleur au-dessus de nos têtes. 13 départements de la façade ouest sont en vigilance orange canicule aujourd'hui. Les températures peuvent frôler les 40 par endroit. C'est du jamais vu pour un mois de mai. Dossier complet sur ici.fr. Encore une fusillade sur fond de trafic de drogue à Nantes. Un jeune homme de 20 ans est mort hier soir, tué par balle. C'est la deuxième fusillade en moins de 15 jours. Le 14 mai, un ado de 15 ans a été abattu dans un hall d'immeuble, toujours à Nantes. Depuis 8 heures ce matin, si vous êtes grand rouleur, vous pouvez demander une aide de 100 euros sur le site impots.gouv.fr. Si vous remplissez toutes les conditions, la somme sera versée sur votre compte dans un délai de 10 jours. Pour vérifier si vous êtes éligible, il y a un simulateur sur notre site ici.fr. De son côté, Total Energy va poursuivre en juin son plafonnement des prix des carburants dans ses stations-service. Le groupe annonce également une opération prix unique à 1,99€ le litre pour l'essence, 2,09€ le litre pour le diesel pour les week-ends de la fête des mères et de la fête des pères. Le saucisson à l'ail fumé de la marque Carrefour Le Marché, attention, est rappelé dans toute la France en raison de la détection de l'hystéria des produits commercialisés chez Carrefour et Cora du 10 avril au 22 mai. Véronique Sanson, de retour chez elle. Elle remercie ses fans sur le réseau social Instagram. La chanteuse de 77 ans va mieux après son hospitalisation samedi pour une infection respiratoire aiguë qui avait entraîné donc l'annulation de son concert à un festival de rock à Saint-Brieuc.
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2: Il fait chaud dans la journée, il fera également assez doux la nuit, et c'est ça le petit changement pour les deux, trois nuits prochaines, puisqu'on aura des températures qui ne descendront pas par endroit en dessous des 20 degrés. On aura une nuit calme en tout cas, avec beaucoup d'étoiles. Demain, le soleil brillera sans discontinuer du matin jusqu'au soir. On aura toujours ce petit mistral, d'ailleurs un tout petit peu plus fort. C'est peut-être finalement un mal pour un bien. 50 km/h, et les chaleurs toujours aussi fortes, quoique un petit peu ventilées par ce vent du Nord.
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0: Michelin, Philippe Costa.
1: Bonjour Daphné Michelin.
2: Bonjour Philippe, bonjour à tous.
1: Alors, toujours être très poli quand même, hein, avant de démarrer notre petit travail commun et qu'on fait avec toute la Drôme Ardèche autour des curiosités et des questions qu'on se pose. Pourquoi faut-il grimper si haut pour voir naître la Drôme à la bâtie des fonds? C'est presque le bout du monde.
2: Ah bah vous comme moi, nous longeons souvent la rivière Drôme. On s'y promène, on s'y baigne,
1: on
2: profite. Oui aussi, et on profite de ces coins rafraîchissants l'été. D'ailleurs ça arrive là.
1: Hein. D'ailleurs il y a quelques coins très sympas.
2: Ah mais je n'en doute pas. Philippe,
1: ouais.
2: Mais vous connaissez vraiment l'endroit où tout commence, hein? Là où naît la rivière qui a donné son nom au département.
1: C'est Val-Drôme, non? C'est pas là où...
2: Ah mais exactement.
1: C'est ça, hein?
2: Et ouais, la Drôme en fait prend sa source dans le Haut-Diwa, du côté de la bâtie des fonds, vous l'avez dit, à quelques kilomètres de Val-Drôme. Et croyez-moi, hein, ce village, ce mérite...
1: Non, c'est un peu le bout du monde,
2: ah ben, ouais. La route serpente à travers les montagnes, les forêts, les paysages grandioses s'offrent à vous. On a presque l'impression d'arriver au bout du monde, ou plutôt au bout de la Drôme.
1: Ça, c'est sûr.
2: Dès l'entrée du village, ouvrez l'œil, hein, la mairie possède encore son ancienne plaque signalétique, et puis un joli cadran solaire, et juste sous le volet du bâtiment, une petite ardoise vous raconte même les mystères de l'orthographe du nom du village.
1: Et on voit que Daphné, vous avez l'œil partout, hein, comme d'habitude.
2: Ah oui, et puis l'histoire du lieu, hein, qui est quand même bouleversante. Parce qu'autrefois, la bâtie des fonds était un village prospère, mais en janvier 1936, après de fortes pluies et une fonte rapide des neiges, eh bien les terrains marneux saturés d'eau se mettent à glisser.
1: Ah oui.
2: Et une partie du village est alors emportée dans un gigantesque éboulement. Le site devient presque inaccessible et la route ne serait rétablie que dans les années 1960. Donc vous imaginez, de 36 à 60. Et aujourd'hui, eh bien, un sentier d'interprétation permet de redécouvrir ce passé disparu. Alors passerelles en bois, pontons, panneaux et citations, eh bien jalonnent, hein, cette balade émouvante au milieu des vestiges. Et la légende raconte même que la source de la Drôme jaillirait sous l'ancienne maison curiale du village.
1: Ouais, donc la Drôme est née en fait dans une sorte de village fantôme.
2: Bah presque, hein. Et c'est peut-être ce qui rend l'endroit finalement plus fascinant, un lieu suspendu entre nature sauvage, mémoire et légende.
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1: C'est un week-end culturel très rythmé qui s'annonce en Ardèche et dans la Drôme. Tout d'abord au Pouzin, allez, à 25 minutes de voiture de Valence. La compagnie Janvier et Lips fête les 10 ans de ses matchs d'improvisation théâtrale à la salle des fêtes Édith Piaf. Ce vendredi 29 et samedi 30 mai à 20h30, venez assister à un choc entre la sélection française et une sélection internationale. Un spectacle totalement interactif où le public va voter. Le plein tarif est à 15€ et les réservations se font en ligne auprès de la compagnie Janvier. Direction la Drôme, samedi 30 mai, 18h30, le centre artistique de Piégon, à 10 minutes de Nyons, vous propose Camille Claudel, portrait d'une femme, génie de la sculpture. Une évocation théâtrale et musicale portée par la compagnie Artiment Productions, chemin de la Fontatière à Piégon. L'entrée est à 15€, pensez à réserver.
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1: À la question, comment on fait les bébés? Les parents ont parfois du mal à trouver la réponse adéquate. Alors sur Isidre Mardèche, dans l'humour en tube, Fred Ballard a laissé ceux qui instruisent nos enfants répondre à cette question hautement casse-gueule.
2: Imaginez une graine et un pot de terre. Eh bien, le papa est le jardinier et la maman est le pot.
3: Voilà, bon, bah, visiblement, l'instinct Claude Véga n'est pas meilleur que nous, hein, pour expliquer la reproduction humaine à nos petits curieux. À grands coups de métaphores, on peut y arriver. Encore faut-il avoir les bons outils.
2: Mais pour planter, il faut un plantoir. Tous les garçons ont un plantoir. Alors comment le papa, avec son plantoir, va-t-il planter la graine? Il y a pour cela 36 techniques.
3: Bah oui, tant qu'on y est, autant aborder toutes les modalités de plantation. Le Kama Sutra expliqué aux enfants par un adulte frigide, c'est toujours un grand moment de rigolade. Et par une adulte torride, c'est pas mal non plus.
4: Bonjour à tous les enfants. Je suis donc votre infirmière scolaire et je passe dans toutes les classes de 4e pour vous informer sur tout ce qui est sexualité. Mais c'est pas pour vous inciter à faire l'amour. Je veux dire, vous avez 13 ans, vous avez le temps. Si c'est dans 2-3 semaines, c'est pas grave.
3: Ah, c'est sûr qu'avec Constance, on va droit au but et le plus rapidement possible. Mais il y a peut-être un entre-deux à trouver.
5: Papa, c'est quoi cette bouteille de lait?
3: Voilà, bah on préfère cette question-là, les enfants, hein, même si la réponse risque d'être beaucoup moins marrante.
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1: Bonne fin de journée, ici Drôme Ardèche, la première radio sur l'actualité locale. Il est 17h, Florence Gautchot.
2: Une vague d'interpellations contre un réseau de trafic de drogue lundi. Ce sont les gendarmes de Tournon qui sont à l'origine de cette opération. 11 personnes ont été arrêtées. Les enquêteurs ont en fait remonté le fil de points de deal qui avaient été démantelés en début d'année, Alexandre Berthaud.
3: Oui, 6 points de deal démantelés entre janvier et mars et des interrogatoires qui ont permis d'identifier le fournisseur de la drogue originaire de Valence. Après la disparition des points de vente, il décide tout de même de continuer la vente, mais en livraison. Il met en place tout un nouveau réseau qu'il appelle French Connection. Le principe, l'acheteur prend contact avec lui via une centrale d'appel. Le patron transmet ensuite à ses livreurs un lieu, une quantité de drogue, un prix. En moyenne, chaque jour, la French Connection effectue 110 livraisons dans une zone qui va de Tournon à Valence, Guérin-Grange. Chiffre d'affaires quotidien, environ 8000 euros. Une fois qu'ils ont identifié tout le monde, rassemblé les preuves, les gendarmes interpellent, c'était lundi donc, à l'aube, 11 personnes au total, 10 hommes, une femme entre 20 et 45 ans, arrêtés à Tournon, Valence, Bourg-lès-Valence, Pont-de-l'Isère, ils sont toujours en garde à vue actuellement. Lors des perquisitions, les gendarmes ont saisi 20 kilos de cannabis et cocaïne pour 10 000 euros de maroquinerie de luxe et 11 voitures.
2: Alexandre Berthaud pour ici Drôme Ardèche. Aux assises de la Drôme, la maire de Zit a été interrogée sur sa personnalité. Ce matin, elle comparait avec son mari pour la mort de leur fille en janvier 2018. L'enfant de 16 mois avait péri quelques heures après avoir été hospitalisé en dénutrition sévère. La mère a affirmé ce matin que sa famille mangeait normalement. Cet après-midi, les directeurs d'enquête ont été entendus. Le couple de Saint-Marcel-les-Valence nie les mauvais traitements. Il encourt jusqu'à 30 ans de réclusion. Le permis de construire d'une église de 3500 places à Saint-Pierre-de-Colombier est valide. C'est ce que vient de confirmer la Cour administrative d'appel de Lyon. Ce permis avait été attaqué par les opposants au projet de la famille missionnaire de Notre-Dame. Mais cette décision ne change en fait pas grand-chose à la situation car un arrêté préfectoral de mars 2024 a suspendu les travaux. L'État attend notamment une étude environnementale complète. Les agriculteurs touchés par les gros orages du 16 novembre 2025 en Ardèche peuvent demander une indemnisation. Le dépôt des dossiers pour calamité agricole est ouvert. Ça concerne 5 communes ardéchoises, Aubignas, Chomérac, Saint-Bosile, Saint-Martin-sur-l'Avezon et Saint-Vincent-de-Barrès. La campagne municipale bat son plein à Saint-Clément. La commune de la montagne ardéchoise était la seule sans candidat en mars dernier. Un nouveau scrutin est prévu le 7 juin prochain et cette fois ce sont 2 listes qui briguent la mairie. Vous retrouvez le nom des candidats sur notre site ici.fr. La chanteuse Véronique Sanson a pu quitter l'hôpital et regagner son domicile. L'artiste de 77 ans avait été hospitalisé en urgence samedi pour une infection respiratoire aiguë. Je vais mieux, fait-elle savoir sur Instagram. Pour l'instant, le concert de Véronique Sanson, prévu le 26 juin prochain au Palais Idéal du Facteur Cheval à Outrive, est maintenu. Et puis Météo France place de nouveaux départements en vigilance orange canicule. À partir de demain, ils seront 17, essentiellement sur la façade ouest et la région Île-de-France, dont Paris. La Drôme passera en jaune pour ses fortes chaleurs. L'Ardèche reste en vert. Il va faire encore bien chaud, effectivement, demain.
4: Ah oui, tout à fait. Un jeudi prévu sous le soleil. Dans l'après-midi, le Mistral qui soufflera un petit peu plus fort avec des rafales à 55 km/h. Les températures maxi à prévoir pour ce jeudi, 31 à 33 degrés en pleine, 26 degrés toujours aux alentours de 1000 mètres d'altitude. Vendredi s'annonce comme une journée un petit peu plus voilée. Il y a même des averses à craindre pour certaines régions. On attend d'être vendredi. Voilà.
2: Ça devrait baisser peut-être dans le week-end.
4: Eh oui, on peut y croire.
2: La route.
4: Sur la route, ça va pas trop mal en cette fin de journée. Sur les grands axes A7 et A49, pas de difficultés. On a un petit peu de monde sur la Lacrale périphérique de Valence. Rien de grave, pas d'incident ou d'accident particulier. Et il en est de même pour l'instant dans les agglos. Ce n'est pas très chargé. Si vous rencontrez une difficulté, n'hésitez pas. 04 75 40 10 10. C'est Julie qui vous accueille.
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1: moi j'aime bien. Le compte à rebours est lancé. The Final Countdown, c'est parti. On est là jusqu'à 19h. Voici Europe pour débuter.

visite. Franck Dova, il est là tous les matins entre 10h et 11h, un petit peu partout, en Drôme-Ardèche, à la visite de bonnes adresses, des producteurs de la région, des restaurateurs également. On va regarder ce qui nous attend d'ici la fin de la semaine avec Franck dans quelques minutes. Et puis, notez qu'à 17h35, notre invité aujourd'hui sera Sébastien Gaillet, l'un des organisateurs du Salon du Livre Jeunesse qui se déroule cette fin de semaine, dès demain d'ailleurs, à Jaujac en Ardèche. On en parle à 17h35. Il faudrait que pleuve l'amour. 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

0: Pascal Obispo et Francis Cabrel en duo. Il faudrait que pleuve l'amour sur votre radio locale.
1: Plein d'amour.
0: Alors, de l'amour, on en a. Il faudrait que pleuve de la pluie un petit peu. Hein, ça nous rafraîchirait.
2: Pas tant que ça, quand même, non, là.
0: Bon, d'accord. Franck Domas est là et il n'aime pas la pluie, donc. C'est normal parce que lui, tous les jours, il sillonne la Drôme Ardèche et franchement, c'est moins sympa avec la pluie, c'est sûr. En ce moment, Franck Domas, on se fait plaisir quand même.
1: Ah, les paysages sont merveilleux. Oui. J'ai découvert la carbonade ardéchoise aujourd'hui, Christophe.
0: La carbonade
1: ardéchoise.
0: Alors ça, je suis désolé, effectivement, je ne connais pas.
1: Eh ben voilà.
0: Jamais mangé.
1: Eh ben vous pourrez réécouter, si vous le souhaitez, l'émission de ce matin. On était en direct de Meyras, en Ardèche.
0: Très bien. Ici.fr pour réécouter. Alors, on a des rendez-vous, évidemment, avant la fin de cette semaine. Notamment, vous voulez nous parler de vendredi matin,
1: oui,
0: 10h.
1: Vendredi matin, dès 10h, nous serons en direct depuis le marché de Thueil, avec Goûter l'Ardèche et le chef Claude Brioude. Alors, on vous attend, venez nous rejoindre.
0: Ah oui.
1: Ou écoutez-nous, mais en tout cas,
0: on pourra cuisiner avec vous ?
1: Oui, vous pourrez cuisiner. Il y aura la cuisine mobile de Goûter l'Ardèche qui sera...

0: voilà. Claude va cuisiner en direct. Mmh. Et en plus, on va vous demander de venir partager avec nous vos recettes de famille entre 10h et 11h.
1: Recettes de famille?
0: Oui, celles qui vous ont été transmises par grand-mère, votre grand-père, votre tante, votre maman, votre
1: soeur. Et si vous venez avec les ingrédients, vous pouvez cuisiner sur place.
0: Et ben voilà.
1: Voilà, vous nous montrerez la recette.
0: On pourra la goûter.
1: Les recettes de famille à l'honneur, donc vendredi, entre 10h et 11h, sur le marché de Tueil.
0: En direct du marché de Tueil. Voilà. Vous comprenez pourquoi je veux qu'il fasse beau.
1: Allez voir Franck, oui, il va faire beau. Ça sera une belle émission vendredi. Bon, auparavant, demain matin, on se donne rendez-vous à Valence.
0: Demain, nous découvrirons le premier traiteur gourmand engagé, la Table de Cana, une entreprise d'insertion professionnelle qui cuisine pour vous. On découvrira avec la chef Anne-Charlotte Decroix sa cuisine authentique, artisanale, inventive, raisonnée, des recettes qui allient tradition et modernité. Ce sera demain matin.
1: Très bien, la Table de Cana. Bienvenue chez vous demain, jeudi, à partir de 10h. Bienvenue en cuisine, donc. Merci Franck, à demain.
0: Bon appétit, à demain.

0: Wish You The Best avec Lewis Capaldi sur votre radio locale. Ici Drôme Ardèche, on poursuit en musique avant de parler du salon du livre jeunesse à Jaujac dans un quart d'heure. Jean-Louis Aubert arrive et également Stevie Wonder.
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0: Pastum Paradise, Stevie Wonder dans un instant, Vanessa Paradis.
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0: Et à vos côtés également, avec la chaleur dans la voiture, si vous êtes en train de rentrer à la maison, on vous accompagne. Tout va bien sur le réseau routier et autoroutier. Je n'ai rien à signaler à cette heure-ci et c'est tant mieux. Un petit peu de monde, le trafic est un peu plus dense actuellement depuis le plateau des Couleurs à Valence, en direction de Saint-Marcel-les-Valences. C'est une zone de travaux, ralentissez. Et surtout, soyez prudents sur le reste du réseau autoroutier. Tout va bien. Et dans les agglos, franchement, ce soir, pas de difficultés à signaler hormis quelques points noirs, mais habituels. Si vous rencontrez, vous, un souci, n'hésitez pas, vous nous faites signe tout simplement, 04 75 40 10 10, on fait passer l'info.
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0: Dans la bonne humeur, on sera à Jaugeac en Ardèche. Dans quelques instants, juste après Vanessa Paradis, pour le plaisir, les épines du cœur.

0: Les épines du cœur, Vanessa Paradis.
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0: On va parler à présent du Salon du Livre Jeunesse, l'un des salons du Livre Jeunesse de notre région, mais qui se déroule vendredi et samedi à Jaugeac. Et c'est Sébastien Gaillet qui est avec nous, l'un des organisateurs. Bonjour Sébastien.
2: Bonjour.
0: Cinquième édition de ce salon avec une thématique chaque année. Alors cette année, c'est d'une lettre à l'autre.
2: Oui, on essaye toujours de trouver un thème, mais qui soit un petit peu large. Donc là, à travers d'une lettre à l'autre, c'est le thème de la correspondance, c'est le thème évidemment des lettres, des lettrines. Et l'idée, c'est d'inviter des auteurs ou une maison d'édition, puisqu'on met à l'honneur chaque fois une maison d'édition différente, qui, dans leur univers, traite de la correspondance, des lettres et tous les ateliers autour de la calligraphie, autour du bel art. Il y aura même un atelier cette année autour de la carte postale brodée pour que les enfants puissent se régaler autour du livre et sur cette thématique.
0: On ne vient pas que pour feuilleter ou lire des livres, on vient aussi pour écrire, donc, dans ce salon du livre jeunesse, avec tous ces
2: écrire et dessiner.
0: Et dessiner également. Et on va pouvoir envoyer ces lettres, justement.
2: Il y a la possibilité d'envoyer. On aura aussi cette année un crieur public. Donc, il y aura une boîte aux lettres où les participants pourront déposer des petits messages et toutes les heures, pour la journée du samedi, toutes les heures, il y aura un crieur qui lira les messages déposés dans notre boîte aux lettres.
0: Le cœur du salon, c'est la place du Champ de Mars à Jaugeac?
2: En fait, on investit la place du Champ de Mars, donc il va y avoir une librairie à ciel ouvert, puisqu'on est en partenariat avec la librairie du Tiers-Temps, qui est la librairie jeunesse d'Aubenas. Il y aura donc les éditions À Pas de Loup, qui est une maison d'édition belge. Et puis après, il y aura nos 6 auteurs invités cette année. Quand ils n'animeront pas des ateliers, ils seront en séance de dédicace. Les enfants pourront les rencontrer, faire signer leurs livres et tout ça.
0: Et on signalera qu'il y a un prix littéraire remis pendant ce salon.
2: Alors, donc, c'est le prix Bosse de Chameau. En amont du festival, donc depuis le mois de janvier, il y a une sélection d'ouvrages donc des auteurs. Et les enfants donc découvrent ces livres et votent pour leur livre préféré. Et donc, il y a 3 prix. Il y a le prix des cycles 1. De la maternelle au CP, il y a le cycle 2, CM, et le cycle 3, CM2, 6e.
0: Voilà, les élèves des écoles donc qui votent et qui remettent leur prix à l'occasion de ce salon du livre jeunesse de Jaugeac vendredi et samedi, place du Champ de Mars, donc de 9h30 à 18h. Et si vous voulez toutes les infos, ça se passe sur salon du livre de jeunesse de Jaugeac, toutattaché.fr évidemment. Merci beaucoup Sébastien Gaillet.
2: À bientôt, merci beaucoup et on vous attend nombreux à Jaugeac vendredi et samedi.
0: 7h36. À présent, nous allons jouer comme tous les jours. Le jeu s'appelle Drôme ou Ardèche, car le principe est très très simple. Une question, la réponse est forcément Drôme ou Ardèche. 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Si vous voulez essayer d'emporter votre inscription pour ce tirage, c'est maintenant que ça se joue. Vous appelez Julie 04 75 40 10 10.
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0: Il y a eu d'ailleurs Strats, Walk of Life, et à l'instant, c'était Irène Cara. Et on va jouer, bien sûr, comme tous les jours, Drôme ou Ardèche. Il va falloir choisir. C'est le principe du jeu, tout simple. Une question, la réponse est forcément Drôme ou Ardèche. À la clé cette semaine, on vous gâte. Hein. 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Il faudra être près du téléphone pour pouvoir décrocher. Alors, est-ce que Stéphanie va remporter son inscription? Bonne question. On va voir ça. Bonsoir, Stéphanie. Bienvenue. Vous êtes dans le sud de Drôme ?
1: Oui, tout à fait.
0: À Toulignan ?
1: Exactement.
0: Quel beau pays ! Sous le soleil, évidemment, en ce moment ?
1: Oui, tout à fait.
0: Qu'est-ce que vous faites de beau ? Qu'est-ce que vous avez fait aujourd'hui ?
1: J'ai travaillé.
0: Et oui. Et maintenant, là, vous êtes à la maison ?
1: Oui, oui, oui.
0: Très bien.
1: J'ai préparé la cuisine pour ce soir, voilà.
0: Bon, parfait. Alors, Stéphanie, le principe est simple, vous l'avez compris. Une question, mais vous avez 5 secondes pour me dire Drôme ou Ardèche, d'accord ? Un vol en montgolfière, ça vous tente ?
1: Ah bah complètement, oui.
0: Rassurez-moi. Vous avez déjà fait ça ou pas ?
1: Et non, ça serait une première. C'est surtout pour mon conjoint qui ça fait partie de ses rêves. Donc voilà.
0: Ah oulala, là, là, là, carrément. Alors là, bon, je vous souhaite de trouver la bonne réponse. On y va ?
1: Oui.
0: Allez, concentration, Stéphanie. Où se trouve la cascade du Répic ? En Drôme ou en Ardèche ? La cascade du Répic.
1: En Ardèche.
0: J'ai l'impression que Stéphanie ne connaît pas déjà, hein. Ça c'est sûr. Hein.
1: C'est la Drôme.
0: Alors vous dites Ardèche. Il y a un très beau belvédère, le belvédère du Répic. Et ça se trouve sur la commune de Péreyre. Péreyre, c'est en Ardèche.
1: Ah, bah,
0: yes.
1: Bon, bah, c'est bien.
0: Ah, vous avez eu peur, hein. Oh là là là là. Bon, là, c'est la chance totale, hein.
1: Ouais. Oui.
0: Bien vu. Voilà, la cascade du Répic. Vous pourrez aller vous recueillir devant la cascade. Bon, voilà, si vous emportez le vol en montgolfière, dans la montgolfière ici de Drôme Ardèche. C'est tout ce que je vous souhaite. Stéphanie, reste maintenant, eh bien, à croiser les doigts. Voilà, d'ici vendredi matin. On vous ne raccrochez pas, on vous repasse Julie pour bien valider votre inscription pour ce tirage.
1: Merci beaucoup, c'est très gentil à vous.
0: Allez, et comment s'appelle votre conjoint qui rêve de ce vol ?
1: C'est Joël.
0: Joël, bon, allez, on le salue et on espère que ça va le faire. À bientôt Joël et Stéphanie.
1: À bientôt, merci beaucoup.
0: Merci beaucoup, on poursuit cette fin d'après-midi en color avec les Innocents.

0: bleu le ciel.
1: Les Innocents colorent sur ici Drôme Ardèche, juste avant les infos de 18h, vos infos locales. On écoutera Christophe Mahé avec la Lune, et tout de suite après les infos, eh bien ce sera 100% sport, bien sûr, comme tous les jours de la semaine. On débutera avec du football, l'Olympique de Valence qui dispute son dernier match à domicile, ce sera pour samedi après-midi. On parlera aussi des Masters de pétanque pour les 3 et 4 juin, c'est à Romans. Voilà pour le programme de 100% sport tout à l'heure à partir de 18h10.
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1: On regardera la lune avec Christophe Maé jeudi 18 juin puisqu'il sera en concert au Théâtre Antique de Vienne.
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1: Belle fin de journée sur ICI Drôme-Ardèche, la première radio sur l'actualité locale. 18h, Florence Gautschot.
3: La personnalité des parents de la petite Zita, examinée aujourd'hui aux assises de la Drôme, deuxième jour de ce procès où le couple de Saint-Marcel-les-Valence comparaît pour privation d'aliments suivi de mort sur leur enfant de 16 mois. Zita est décédée en janvier 2018 en arrivant à l'hôpital en état de sévère dénutrition. Aujourd'hui à la barre, les parents ont pu s'expliquer sur leur mode de vie, Nathalie de Kayser, car certains de leurs choix posent question.
4: Et c'est bien ça qui met le père de famille très en colère. Ça fait 8 ans qu'on me dit de fermer ma bouche, que tout le monde me fait dire l'inverse de ce que je dis, explose-t-il, avant de se radoucir. Oui, j'ai fait une confirmation de baptême religieux, mais ça va pas plus loin. L'alimentation, on n'a jamais été végétalien, assure la maman. L'école à domicile, bah, ça s'est fait comme ça. Au début, c'était plus simple, et puis on s'est pris au jeu. On a le droit d'être différent. Mais comment expliquez-vous qu'un signalement anonyme soit arrivé au 119, le numéro des enfants maltraités? C'était en 2012, et 3 ans après, un des grands-pères demande une médiation familiale pour voir ses petits-enfants. C'est pas courant ça quand même, interroge une avocate. Nos familles nous ont toujours jugés, critiqués, jamais compris. La médiation a échoué. Oui, car on ne leur fait pas confiance. Mais à qui faites-vous confiance? Demande la présidente. Pas à l'école, pas aux grands-parents, pas à votre famille? Et elle reprend. Depuis la mort de Zita, vous êtes-vous remise en question? Bien sûr, on est obligé après la perte d'un enfant, dit la maman. Mais je redis, je n'ai jamais voulu lui faire de mal.
3: Le procès doit durer encore une semaine. C'est aujourd'hui aussi qu'une marche contre les violences faites aux enfants avait lieu à Valence. Une 50aine de personnes ont répondu à l'appel de l'association Chrysalis Drôme qui accompagne les mineurs et les représente devant la justice. Les manifestants ont défilé jusque devant le conseil départemental où une délégation a été reçue. 11 interpellations dans un réseau de trafic de drogue lundi en Drôme-Ardèche. Les gendarmes de Tournon ont épaulé par des gendarmes des départements voisins, ont procédé à des interpellations, 10 hommes et une femme impliqués à des degrés divers dans un trafic générant jusqu'à 8000 euros par jour. L'Assemblée nationale a validé cet après-midi une simplification des mesures contre le loup. Le texte prévoit une hausse du plafond de tir de 19 à 21 voire 23% de la population de loups estimée, ce qui ferait passer cette barre de 192 à 227 loups tuables. Le RN a aussi fait adopter un amendement prévoyant un tir de défense présumé légitime qui ne nécessite aucune autorisation préalable si l'attaque de loup peut être constatée a posteriori. La campagne municipale est lancée à Saint-Clément. La commune de la Montagne Ardéchoise était la seule de nos deux départements à ne pas avoir voté en mars dernier, faute de candidats. Un nouveau scrutin est prévu le 7 juin prochain et cette fois ce sont 2 listes qui s'affrontent. Le détail sur ici.fr. Des trains intercités annulés demain et vendredi en raison des fortes chaleurs. La SNCF veut prévenir les pannes potentielles de climatisation liées aux températures élevées. Elle prévoit des annulations aux heures les plus chaudes sur la ligne Paris-Limoges-Toulouse, la ligne aussi Bordeaux-Marseille ou encore la ligne Clermont-Paris. Car la chaleur ne va pas s'atténuer. Demain, Météo France place d'ailleurs 4 nouveaux départements en vigilance orange canicule. Cela en fait 17, essentiellement sur la façade atlantique et l'Île-de-France, dont Paris. La Drôme, elle passera en jaune demain. L'Ardèche reste en vert. Et puis, un mot de rugby avec Romain Thérin qui sera l'entraîneur principal du VRDR pour les 2 prochaines saisons. Présent au club depuis l'été dernier, il devient le leader du staff technique du club après le départ de Fabien Fortassin. Romain Thérin est aussi en charge des avants chez les Damiers, rôle qu'il occupait déjà. Le VRDR doit désormais annoncer la nomination d'un entraîneur des arrières. On l'a dit, le mercure ne va pas baisser, hein, Christophe, ou bon, à peine.
1: Oui, à peine. On va peut-être perdre un petit degré. Pour demain jeudi, temps ensoleillé du matin jusqu'au soir, même chose qu'aujourd'hui. On aura quand même un Mistral un petit peu plus fort, avec des rafales à 55 km/h, ce qui va, voilà, va donner un petit sentiment de mieux-être. On va pas dire de bien-être, mais de mieux-être.
3: C'est déjà ça. C'est
1: exactement.
3: Déjà ça.
1: Bon, pour les maxis, comptez quand même en pleine 31 à 33 degrés, 26 attendu toujours vers 1000 mètres d'altitude sur le Vercors ou la montagne ardéchoise. Il faudra peut-être attendre vendredi pour avoir un petit peu plus un voile nuageux et même quelques averses. On aura le temps de préciser tout cela. Mais enfin bon, voilà, on va quand même garder du soleil jusqu'à la fin de la semaine.
3: Sur la route.
1: Alors sur la route, sur les grands axes, pas de souci à l'heure qu'il est. Sur la 7 et la 49, ça roule sans problème. Attention toujours à la zone de travaux sur la Lacra, le périphérique de Valence, à partir du plateau des Couleurs et en direction de Saint-Marcel-les-Valences. Pour le reste, pas de point noir ou d'incidents ou d'accidents à vous signaler. Tant mieux, on vous souhaite bonne route. Faites-nous signe, 04 75 40 10 10.
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1: On va parler de sport, évidemment, dans cette demi-heure à venir, que l'on débute en musique avec Alain Chamfort, La fièvre dans le sang.

0: La fièvre dans le sang, Alain Chamfort et à suivre Charles Doré.
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0: À suivre également 100% sport jusqu'à 18h30. On va parler football dans un instant en Régional 1. C'est le dernier match de la saison pour l'Olympique de Lens et ce sera à domicile. Samedi après-midi, 14h30, face à Saint-Cyr-Collonge au Mont d'Or. Un match sans enjeu, certes, mais on va parler de cette belle fin de saison pour l'Olympique de Valence avec Mickaël Pontal, l'entraîneur, le coach qui sera notre invité dans 3 minutes. Et puis à 18h20, eh bien, il sera question des Masters de pétanque. Oui, la première étape des Masters, ce sera les 3 et 4 juin à Romans. On sera avec Fabrice Laposta, le directeur de l'épreuve, notre invité donc dans une dizaine de minutes. Famille ou pas famille, voici Charles Doré.

0: Charles Doré et Ace of Base qui arrivent.
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0: 100% sport avec la fin du championnat en Régional 1, l'Olympique de Valence face à Saint-Cyr-Collonges, le dernier match de ce championnat de football Régional 1. Ce sera samedi à domicile. On est avec l'entraîneur de l'Olympique de Valence, Mickaël Pontal. Bonsoir Mickaël.
2: Bonsoir à vous.
0: Petit coup d'œil sur cette fin de saison. D'abord, vous êtes sur une super dynamique. 7 derniers matchs sans défaite, 7 victoires d'affilée. Bon, ça donne le moral.
2: Oui, effectivement, les garçons, depuis la reprise, ont répondu présent et se sont montrés ambitieux et se sont montrés généreux dans les efforts et ont été récompensés, même si par moment on a eu un peu de réussite, mais faut aussi la créer. Donc c'est une bonne fin de saison.
0: Une bonne fin de saison. Vous êtes second au classement derrière la réserve d'Annecy dans cette poule B de la Régionale 1. Bon, vous n'avez

0: J'allais dire, rien à espérer du dernier match, hormis de conserver cette place de dauphin.
1: C'est un match sans enjeu. Maintenant, on est à domicile, on va essayer de bien finir avec un maximum de personnes au stade. L'idée, c'est de bien finir tous ensemble et de finir sur une bonne note.
0: Donc, satisfaction de votre côté pour cette fin de saison. Vous avez déjà le regard tourné vers la suite ?
1: Oui, un petit peu. On termine ça là, mais on se projette aussi sur la saison prochaine avec toutes les composantes du club pour qu'on soit ambitieux et qu'on reste sur cette dynamique-là, sur ces valeurs humaines-là et que toutes les composantes du club puissent réussir le projet que l'on souhaite mettre en place.
0: Dans la continuité avec cet effectif ou il va y avoir des changements ?
1: À 98%, l'effectif va pas spécialement bouger. Mmh. Et si des garçons doivent nous quitter, on avisera et on recrutera.
0: Bon, en tout cas, déjà bien terminé ce championnat avec peut-être une 8e victoire d'affilée à domicile. Il faut que les supporters soient là jusqu'au bout du championnat pour vous supporter, évidemment.
1: Ça serait bien qu'on ait un peu de monde, surtout par rapport aux garçons qui méritent et qui ont fait malgré tout une très bonne saison et qui vont mériter leur pause et leurs vacances.
0: Exactement. Mickaël Pontal, merci beaucoup. Bonne fin de saison donc. Rendez-vous l'année prochaine.
1: Merci.

0: The Sign, Ace of Base.
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0: La première étape des Masters de pétanque, ce sera les 3 et 4 juin à Romans. On va parler de cela avec le directeur de l'épreuve, Fabrice Laposta, qui est avec nous. Bonsoir Fabrice.
2: Eh bien, bonsoir à vous.
0: Merci d'être là, 27e édition de ces Masters de pétanque, avec du renouveau, une nouvelle impulsion, puisque désormais les Masters sont emmenés par la société GDP Vendôme, notamment sous votre impulsion, avec une nouvelle équipe. Et effectivement, il faut créer une nouvelle dynamique.
2: Oui, une nouvelle dynamique, comme vous venez de le souligner. L'idée, c'était de mettre en avant toutes les facettes immédiatement de notre discipline qui le mérite. Et donc, pour entrer dans le vif du sujet, une évolution du format sportif. On aura une compétition maintenant qui durera sur 2 jours avec une première partie de poule, et c'est vraiment important, le premier jour, donc le mercredi 3 juin à 18h. L'idée, c'était vraiment qu'il y ait plus de matchs, plus de compétitions. On voulait pas que des Dylan Rocher, des Bonetto, des Quintet, des Suchot, les stars de la pétanque viennent à Romans-sur-Isère pour faire simplement une partie. Mmh. C'est du sport et permettez-moi, des fois ça se passe pas très bien. Donc là, avec cette formule par poule, on les aura au moins 2 jours sur Romans-sur-Isère. Donc une première évolution sur ce schéma sportif. Et puis des nouveautés avec la présence des féminines dès le mercredi après-midi. On voulait impérativement qu'on ait un joli plateau féminin. Elle le mérite avec l'ensemble des résultats qu'elle réalise depuis des années. Donc ça, c'est une des grandes nouveautés également des Masters, puisque le mercredi après-midi, on aura la présence des filles.
0: Ça reste un événement incontournable pour ces champions, les Masters.
2: C'est la plus grande compétition au monde de pétanque, avec une image très forte. On a un plateau exceptionnel cette année. Je viens de vous citer quelques noms, mais on aura également les Étoiles du Sud avec des joueurs malgaches, des joueurs africains. On a l'équipe championne d'Europe en titre, à savoir l'Allemagne. Et puis, on a un plateau exceptionnel. Bruno Le Boursicot, qui portera les couleurs de Romans-sur-Isère pour mettre à l'honneur cette équipe locale. Et puis, pour affronter les top joueurs du circuit. Dylan Rocher, Henri Lacroix, Stéphane Robineau. On aura également Diego Rizzi, l'Italien. On a vraiment, cette année, sur les Masters, un plateau exceptionnel. Et sur la planète pétanque, croyez-moi, on peut difficilement faire mieux.
0: Le lancement de ces Masters, ce sera donc à Romans. Il y aura ensuite, évidemment, d'autres étapes un peu partout en France. Le Final Four, pour l'instant, on ne sait pas où il a lieu.
2: Et non, on en garde un petit peu, puisqu'on dévoile beaucoup de choses, mais on saura revenir vers vous en temps utile. Un petit mot sur Romans, parce que avec son président Philippe Poleux et l'ensemble de ses bénévoles, Madame le maire également, qui fait énormément pour les Masters, ce sont des habitués, ce sont des gens qui savent en fait mettre en valeur le sport pétanque. Ils ont fait un travail remarquable depuis des années, et croyez-moi, les joueurs ont déjà des frissons avant de rentrer dans l'arène, puisqu'ils savent, la ville de Romans-sur-Isère, accueillir ses champions comme ils se doivent. Donc on est très impatients d'être la semaine prochaine.
0: Voilà, et puis il y a un public, évidemment, pour les Masters de pétanque, pour la compétition, et puis aussi des joueurs, des amoureux de la pétanque, parce que certes, il y a les champions, mais il y a tout un chacun aussi qui peut finalement venir jouer.
2: Oui, puisqu'en fait, vous aurez des masters jeunes le matin, ouverts à tous de 9 à 15 ans. Il y aura des animations également pour le sport handicap, sport santé. Et puis, dans ce village organisé de main de maître de la part de la ville de Romans et de la pétanque romanaise, vous aurez des terrains pour pouvoir vous amuser, pour pouvoir vous initier. On aura également des jeux concours avec, pour tester un peu l'adresse du public. On n'en dit pas plus, mais plein de surprises. Non, ça va être un grand moment de sport et de convivialité.
0: La grande fête de la pétanque, les Masters de pétanque, 27e édition, le coup d'envoi, ce sera donc mercredi 3 et jeudi 4 juin à Romans. Merci beaucoup Fabrice Laposta.
2: Ben, écoutez, merci à vous, venez nombreux, il reste encore des places sur notre site internet www.mastersdepétanque.com. Dans la billetterie, pour être sûr d'avoir des places en tribune nord. Vous en avez également à l'Office du tourisme de Romans. Vous pouvez venir nous voir. Il y aura des animations, des mascottes pour les enfants. Voilà, écoutez, il ne manque plus que vous.
0: Exactement, pour ce bel événement qu'on est ravis une nouvelle fois d'accueillir à Romans-sur-Isère. Merci Fabrice, à très très bientôt donc chez nous.
2: Merci beaucoup.
0: Au revoir. On poursuit en musique sur ici Drôme Ardèche, tout en douceur. Voici le cimetière des éléphants, c'est Monsieur Eddy.

0: cimetière des éléphants, Eddie Mitchell. On va retrouver Patrice Gascoigne dans une dizaine de minutes, un petit peu plus, pour notre rendez-vous dans les coulisses de la télé. Il sera question aujourd'hui de l'émission de TFX, Cleaners, les experts du ménage. Ça va briller.
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0: Presque 18h30, belle fin de journée avec nous sur votre radio locale qui vous accompagne en fin de journée dans la voiture. Oui, alors là, à l'heure qu'il est, tout va bien, hein, heureusement. En ce mercredi soir, sur les grands axes, ça roule sans souci. Je consulte le réseau routier en Dromardèche, où vous êtes peut-être en train de rouler. Si vous rencontrez évidemment une difficulté, vous nous faites signe. Je n'ai pas de point noir particulier. Donc à cette heure-ci, ça roule bien. Donc tant mieux. Et si vous rencontrez vous une difficulté, vous le savez, à tout moment, hein, vous pouvez nous faire signe, vous êtes prudent, vous arrêtez, vous passez un petit coup de fil et on fait passer l'info.
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0: On poursuit avec un titre renversant. Bascule avec moi, Marc Lavoine, et juste après, ce sera Jérémy Frérot.

0: Adieu, le titre de Jérémy Frérot. 18h37, c'est Patrice Gascoigne qui est avec nous à présent, comme tous les jours. Notre rendez-vous dans les coulisses de la télé ce mercredi. Patrice, vous allez nous proposer un programme télé qui lave plus blanc que blanc, on peut le dire. Gros plan sur Cleaners, les experts du ménage sur TFX.
1: Chaque mercredi soir, la chaîne TFX diffuse un numéro de la nouvelle saison de Cleaners, les experts du ménage.
2: Quand on a besoin d'un coup de main...
3: Oh, j'ai jamais vu ça de ma vie.
4: Oh non.
2: Mais surtout d'un bon coup de balai.
5: On est quand même pas mal là.
2: On appelle les experts du ménage.
6: Tu l'as jamais nettoyé celui-ci?
7: Non. Faut que moi aussi je mette main à la pâte et que je nettoie avec elle.
2: Objectif.
8: Juste de l'eau et du vinaigre.
9: Ça va décoller toute la graisse.
2: Réveiller la fée du logis qui sommeille en chacun de nous.
10: C'est vrai que c'est étonnant de me voir prendre plaisir à faire du ménage.
1: Et les cleaners, terme bien anglais pour dire les nettoyeurs, de TFX doivent se surpasser. Pour chacune des émissions, en fonction de la détresse rencontrée, quatre experts du ménage se concertent et décident lequel d'entre eux est le plus compétent pour venir en aide à celui ou celle qui est en détresse, qui a vraiment besoin qu'on l'aide. L'idée des cleaners, c'est d'aider à court terme, bien sûr, mais aussi d'enseigner les bons gestes, ce qui, pour nous, est toujours instructif à apprendre. Les cleaners restent donc 3 jours avec leur cas du soir. Ils vont vraiment changer profondément leur quotidien et le résultat est souvent spectaculaire. Mais j'ai passé un coup de téléphone à la productrice de Cleaners parce que j'avais une question en tête. Est-ce que le fait d'afficher leur saleté, entre guillemets, devant les caméras, leur est parfois trop difficile, au point pour certains témoins de ne plus vouloir passer à la télé? Écoutez la réponse de Vanessa Broussoulou, productrice de Cleaners, les experts du ménage.
11: En fait, on est toujours dans la bienveillance, que ce soit les équipes au bureau, les équipes en tournage, les cleaners bien sûr. Moi, je tiens à ce que vraiment l'humain soit au centre de tout et le point de départ de tout. Et du coup, ce qui est important, c'est que on met toujours en avant le courage des témoins à vouloir se reprendre en main et à nous ouvrir leurs portes. Parce que moi, je me suis rendu compte, je suis là, je produis l'émission depuis la saison 2, on est en saison 7, que ça peut vraiment arriver à tout le monde. Voilà, c'est une rupture, une perte d'emploi, un décès. C'est vraiment quelque chose où je pense que personne n'est à l'abri. Et puis, il y a aussi le fait que assumer l'état de sa maison fait partie, à mon sens, du process pour se reprendre en main et prendre un nouveau départ.
1: Les confidences de Vanessa Broussoulou, productrice de Cleaners, les experts du ménage, ce soir sur TFX. Quant à moi, allez, je passe un petit coup de balai dans le studio et je reviens demain avec de nouvelles coulisses télé.
0: Merci Patrice Gascoigne. À demain donc dans la petite lucarne. Ici ça marche. Dans un instant, nous allons découvrir l'association ardéchoise Résonance avec un Z qui vient de remporter le Grand Prix pour l'accès à la culture 2026 pour son projet Mediapop. Sylvain Lyon est notre invité dans un instant. C'est l'un des cofondateurs de l'association Résonance. On l'accueille juste après les Pretenders.

0: Go to Sleep, les Pretenders, dans un instant à suivre REM ou encore Louane.
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0: Ici, ça marche, l'accès à la culture numérique, notamment avec l'association ardéchoise Résonance. Résonance avec un Z qui vient de remporter le Grand Prix pour l'accès à la culture 2026 pour son projet Mediapop. On va en parler avec Sylvain Lyon. Bonsoir Sylvain.
2: Bien le bonsoir.
0: Vous êtes cofondateur de cette association Résonance. D'abord, donnez-nous son objet. Quel est votre but ?
2: Nous, Résonance, on existe depuis 2011. Et ce que nous, on a envie, c'est de favoriser l'expression citoyenne et collective en utilisant l'audiovisuel. Par exemple, notre prochain projet, on accompagne un groupe de jeunes, ils vont être entre 15 et 30, dans le cadre de Mediapop. On les accompagne à réaliser une émission audiovisuelle sur l'influence médiatique sur le racisme et les discriminations. Pour ça, il y a un atelier à Aubenas et une partie des jeunes qui part à Paris et à Strasbourg visiter le Parlement européen, l'Assemblée nationale, l'ARCOM et Mediapart. Une fois qu'ils ont récolté ces données, ils reviennent en Ardèche et ensemble, ils vont créer une émission. Et nous, notre rôle, ça va être de les accompagner à être le plus autonome possible et à exprimer vraiment plus leur point de vue sur cette thématique.
0: Ça, c'est Mediapop, c'est ce pourquoi vous avez reçu ce grand prix pour l'accès à la culture.
2: Exactement. Et puis l'idée, c'est de renouveler ces accompagnements à la création d'émissions télé, de mettre à disposition notre studio qui est à Aubenas et de faire du prêt de matériel. Et avec ce prix, ben, on va voir avec toute l'équipe, parce que on a un autre bureau à Tournon et on est en train de réfléchir à qu'est-ce qu'on va pouvoir faire avec tout ça.
0: Le prix, c'est une dotation financière, c'est d'autres possibilités, d'autres projets possibles.
2: Exactement, c'est de pouvoir aller plus vers les autres, vers les gens plus isolés, c'est peut-être d'arriver à créer un studio itinérant. On est en train d'en parler avec l'équipe et avec le bureau, et on va voir ce qu'on va prévoir, mais l'idée est bien d'accompagner les jeunes à retrouver une place dans la société en s'exprimant à travers l'audiovisuel.
0: Mediapop, donc, c'est quelque chose qui fonctionne.
2: Je vous invite à venir voir le prochain plateau des jeunes qui aura lieu le 26 juin au Théâtre de Privas.
0: Et finalement, Résonance, c'est une association, mais c'est avant tout un média totalement participatif.
2: Le principe, c'est vraiment d'accompagner les gens à s'emparer de ces outils-là pour qu'ils puissent s'exprimer collectivement.
0: Et si on veut en savoir plus sur Résonance, où est-ce qu'on vous trouve ? Il y a un site internet ?
2: Résonance, Résonance.media.
0: Résonance avec un Z, donc, et bravo pour ce grand prix pour l'accès à la culture 2026. On souhaite que ça vous permette évidemment de développer encore plus ce projet Mediapop. Merci beaucoup, Sylvain Lyon.
2: Merci beaucoup à vous, de votre intérêt, de votre soutien.

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1: Laissez-vous conduire, Louane, sur votre radio locale ici de Rome Ardèche. On va dans un instant écouter les infos, bien sûr, à 19h. Juste après, ce sera Laurent Petit-Guillaume pour 100% années 80. Et à partir de 20h, Décibel avec Émilie Mazoyer. C'est Anaïs qui vient nous présenter ce soir 20 ans de création, puisque 20 ans après sa création, le Chip Show d'Anaïs revient sur scène. Oui, elle a réenregistré notamment sa chanson « Mon cœur, mon amour ». Que vous connaissez, eh bien, elle l'a réenregistré dans une version anniversaire exceptionnelle. Il en sera question donc ce soir. Anaïs, l'invité d'Émilie Mazoyer, c'est dans Décibel, c'est à partir de 20h.
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0: Take a Chance on Me, ABBA, pour bien terminer. Il me reste à vous souhaiter une très très bonne soirée. Demain, ce sera encore du soleil pour tout le monde sur la Drôme Ardèche. Le soleil va largement s'imposer. On aura un petit peu plus de Mistral, des rafales prévues à 55 km/h, notamment sur le sud de la région. Demain après-midi, les maxi attendus en pleine de 31 à 34 degrés, 25 à 27 aux alentours 2000 mètres d'altitude.
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0: Bon début de soirée, ici Drôme Ardèche, c'est la première radio sur l'actualité locale. Il est tout juste 19h, on accueille Marine Logeny.
2: La vigilance orange canicule s'étend. Elle passera demain de 13 à 17 départements avec Paris et sa petite couronne notamment qui entre en vigilance. Des pics de chaleur qui changent le travail des maraîchers et des arboriculteurs en ce moment comme ici à Érigny. C'est dans la banlieue sud de Lyon, Mathilde Imberti.
3: Vincent Janot et son équipe, 15 hectares de vergers, une bonne partie en bio, et cette année le ramassage est précoce.
4: Les cerises, là, on a terminé les bures là, alors que c'est une des fois des années où on les commence juste, parce que l'hiver avait pas été très froid.
3: Et une telle chaleur, début mai, présente un avantage.
4: À cause des grosses pluies qu'on a eues il y a 10 jours, ça aurait pu être problématique s'il avait continué à faire mauvais. Donc là, ça a permis d'assécher un peu tous les champignons qui avaient pu se développer.
3: Il y a aussi un inconvénient, complète Jérémy Beroux, arboriculteur voisin.
5: Une très forte chaleur qui vient un peu confire les cerises sur l'arbre. Heureusement, les fruits qui arrivent un peu plus tardivement, comme l'abricot, la pêche, sont plus tolérants. On devrait faire notre saison malgré tout.
3: Et si la production résiste, c'est parce que ces professionnels veillent à l'irrigation. Adrien Jacquet, maraîcher.
6: Ça sèche aussi vite qu'on arrose, donc on y suit tous les jours, voire tous les deux jours maximum.
3: Plus d'eau écoulée
6: Pas forcément plus d'eau, mais plus de fréquence.
3: Adapter donc l'irrigation et les horaires de travail, c'est le cas chez Jérémy Beroux.
5: À chaque épisode caniculaire, c'est pénible pour la main d'œuvre, mais le commerce est bon quand il fait chaud. Se désaltérer avec une cerise fraîche, une pêche fraîche, un abricot bien frais. On a un joli dynamisme sur les marchés, donc ça vaut le coup de transpirer.
3: Les abricots dont le ramassage débute ces jours-ci avec une bonne semaine d'avance.
2: Reportage signé Mathilde Imberti pour ICI. Autre conséquence de cet épisode de chaleur très précoce, à la SNCF, des trains intercités circulant sur les heures les plus chaudes de la journée sont annulés pour demain et vendredi, notamment sur la ligne Paris-Limoges-Toulouse. Tout cela pour éviter les éventuelles pannes de climatisation avec de nombreux passagers à bord, Mickaël Chailloux.
7: C'est en quelque sorte le principe de précaution qui prévaut pour la SNCF, car si le parc de voitures Corail fait l'objet d'un entretien régulier, leur conception ancienne, dit l'entreprise, ne leur assure pas la même robustesse que celle des trains plus récents dans certaines conditions météorologiques comme celles rencontrées actuellement. Voilà donc pourquoi, ce jeudi, sur la ligne POLT, seulement 13 trains sur 20 vont circuler, 12 trains ce vendredi sur les 19 prévus normalement. Pour choisir quel train supprimer, la SNCF a ciblé des trains de mi-journée en prenant en compte chaque territoire des services sur les lignes. Certains trains en début ou en fin de journée verront aussi leur nombre de voitures augmenter pour s'adapter avec ceux qui décideraient de partir plus tôt ou plus tard. L'entreprise explique avoir conscience des désagréments causés et en est désolée. Les voyageurs, eux, espèrent qu'avec la mise en place des nouvelles rames oxygène prévues l'an prochain, ces désagréments cessent.
2: Mickaël Chailloux, ici Limousin. 6 annulations sont prévues également sur la ligne Bordeaux-Marseille demain. Détails sur ici.fr. Demain, le Premier ministre, Sébastien Lecornu, présidera une réunion interministérielle sur cette canicule précoce de mai. Nicolas Sarkozy a dit quelques mots à la fin de son procès en appel tout à l'heure, procès sur des soupçons de financement libyen de sa campagne de 2007. Il assure qu'il n'a pas trahi la confiance des Français et demande à être jugé pour ce qu'il a fait, pas pour ce qu'il est. La défense a plaidé la relaxe. Le parquet général a de son côté requis 7 ans de prison en désignant l'ex-chef de l'État comme instigateur d'un pacte avec le régime de Kadhafi. Le délibéré sera rendu le 30 novembre. Un projet de loi pour mieux protéger tous les enfants, discuté ce matin au Conseil des ministres. Il est censé répondre au départ à la crise de l'aide sociale à l'enfance révélée par de nombreux rapports et scandales, mais le texte s'est au fur et à mesure élargi au contrôle des intervenants auprès des enfants après le scandale du périscolaire à Paris notamment. Le ministre de l'Éducation veut notamment créer une liste noire des personnels ayant eu des comportements inappropriés, Noémie Bonin.
8: L'idée est qu'un agent public de l'État ou d'une ville, s'il est évincé en raison de son comportement avec des enfants, ne puisse plus revenir dans une école d'une manière ou d'une autre, y compris si cette personne n'a pas été condamnée par la justice, mais donc simplement sanctionnée par exemple par sa hiérarchie. Le ministre de l'Éducation évoque bien une possibilité légale pour interdire l'accès aux écoles de ces individus ciblés dans cette liste noire, même si les faits reprochés font l'objet d'une prescription. Sur quelle base juridique? Qui va gérer cette liste? Avec quelle sécurité des données personnelles? Quels sont précisément les comportements inappropriés évoqués par Édouard Geffray? Il y a encore beaucoup de flou dans cette annonce qui a surpris les organisations syndicales. Plus globalement, dans ce projet de loi, le gouvernement veut élargir les contrôles d'honorabilité à n'importe quel intervenant bénévole qui rentre dans une école et les réaliser plus régulièrement pour les agents de l'éducation nationale.
2: Noémie Bonin, une grosse panne de réseau informatique au CHU de Nantes cet après-midi. C'est une info ici, Loire-Océan. Les dossiers des patients étaient inaccessibles, en particulier les résultats d'examens, d'analyses ou encore les prescriptions. C'est en cours de résolution. Un mot de Roland-Garros avant de vous quitter avec le français Valentin Royer qui affronte en ce moment Novak Djokovic et emmène le Serbe dans un quatrième set. On peut rêver d'un exploit, pourquoi pas.
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9: Il fait chaud dans la journée, il fera également assez doux la nuit, et c'est ça le petit changement pour les deux, trois nuits prochaines, puisqu'on aura des températures qui ne descendront pas par endroit en dessous des 20 degrés. On aura une nuit calme en tout cas, avec beaucoup d'étoiles. Demain, le soleil brillera sans discontinuer du matin jusqu'au soir. On aura toujours ce petit mistral, d'ailleurs un tout petit peu plus fort. C'est peut-être finalement un mal pour un bien. 50 km/h, et les chaleurs toujours aussi fortes, quoique un petit peu ventilées par ce vent du Nord.
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10: Bonsoir à tous. Le jukebox est en place et comme tous les soirs, il n'a pas été changé. Sa programmation est toujours la même depuis les années 80. Et c'est tant mieux, que des collecteurs, que des tubes en or. Et ce soir, ça commence comme ça.

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1: Extrait du deuxième album de Gold, Kelkoba, sorti en 86. À cette époque-là, une jeune chanteuse de Forbach n'a pas encore rencontré le succès. Elle s'est fait remarquer par un producteur parisien lors d'une soirée dans un cabaret à Sarrebruck, où elle chante tous les samedis soirs. Mais il faudra attendre encore un an pour que sorte Mademoiselle chante le blues, qui lance sa carrière. Patricia Cass sort son premier album en 88, sur lequel on découvre Quand Jimmy Dee, qui à son tour devient un tube.
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0: C'était Corinne Charby avec Pile ou Face. Tour à tour, mannequin, comédienne remarquée dans quelques films, elle bifurque dans le monde de la chanson au début des années 80. Bingo en 86, le tube arrive, c'est Boule de Flipper. Suivi quelques mois plus tard par ce Pile ou Face qui se vendra quand même à 250 000 exemplaires. Joli, joli. Comme la suite de 100% années 80 d'ailleurs. Le groupe allemand Alphaville arrive avec Big in Japan juste après ça.
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0: Ici Drôme Ardèche, 100% années 80. Ça continue, mais avant cela, quelques infos près de chez vous.
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2: Depuis samedi dernier et jusqu'au 31 mai, les journées nationales de la Croix-Rouge française battent leur plein. Les bénévoles sont mobilisés dans nos rues pour financer leurs actions de proximité auprès des plus fragiles. Pour les soutenir, vous pouvez faire un don en ligne ou alors acheter le carnet de timbres solidaire qui est disponible dans vos bureaux de poste. Ce samedi 30 mai, rendez-vous sur le port de l'Épervière à Valence pour l'inauguration festive de l'Hédoniste. L'ouverture au public se fera dès 19h30 avec un cocktail signature, vue imprenable sur Crussol, DJ set jusqu'à 2h du matin. L'accès est très simple, à pied ou à vélo depuis la Via Rona. Et puis notez pour terminer, les 6 et 7 juin, le centre Zen de la Falaise Verte à Saint-Laurent-du-Pape en Ardèche organisera ses premières journées du Japon. Au programme, initiation aux arts martiaux, dégustation de bento et grand concert de tambour traditionnel.
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0: Tam Tam, c'était Michel Polnareff.
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0: Quand Michel Polnareff veut redevenir un homme préhistorique, quand il se met en colère contre la modernité de notre société dominée par la technologie, ça donne un tube en 81. Un an plus tard, pour se détendre, il lui suffisait de se brancher sur le tube qui va révéler au monde entier un groupe anglais vraiment pas comme les autres, le Culture Club et son chanteur Boy George. Un habile mélange de pop, rock, reggae, des looks vifs, colorés, ça donne « Do you really want to hurt me ?» Souvenez-vous.
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0: Bandolero, c'était Paris Latino. Ah, c'était fait pour marcher, de l'espagnol mélangé à de l'argot parisien, un rythme latino à vous décoincer les hanches. Résultat, le titre se classe en haut des classements dans plusieurs pays et même en 2002 quand les élèves de la Starac en feront une reprise. Dans un instant, c'est Décibel avec Émilie. Émilie qui reçoit ce soir Anaïs. Mais en attendant, la mère à Titi de Renaud se prépare et c'est juste après ça.
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1: Il est 20h sur votre radio, ici, l'heure de retrouver Émilie Mazoyer.
2: Mais c'est l'heure de Décibel, toute l'actualité musicale avec ce soir un anniversaire ultra réjouissant. Premier album d'Anaïs, le Cheap Show, à 20 ans. Et Anaïs, qui ne donne jamais sa part au chien quand il s'agit d'organiser une boum, a prévu de célébrer cet anniversaire
3: attends,
2: il se doit.
3: Qu'est-ce que c'est que cette expression?
2: Tu donnes pas ta part au chien
3: en organisant une boum?
2: Bah, c'est une méga boum, les 20 ans de ton
3: d'accord.
2: album.
3: Ah ouais, d'accord. C'est une surpasse.
2: Arrête, t'es dans mon générique. Ah, normalement, tu arrives après en surprise. Vous allez tout savoir, en studio et sur scène, car Anaïs est ce soir, et surprise, l'invité de Décibel.
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3: Donnez ta part au chien.
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2: Mais qu'est-ce que tu fais dans mon générique, Anaïs?
3: Fallait pas donner la part au chien.
2: Mais tu connais pas cette expression? Mais si, tu sais, tu dis, ah oh bah dis donc, tu sais, Sylvie, elle donne pas sa part au chien.
3: J'aime bien.
2: Ou Patrick, hein. C'est tout le monde.
3: On va pas dire Patrick
2: non,
3: aujourd'hui.
2: Ah bah non. Fiori.
3: Patrick Fiori, mais oui.
2: Bisous Patrick Fiori. Elle est toujours un petit peu dissipée, mais c'est pour ça que je l'aime. Anaïs est donc ce soir l'invitée de Décibel. Et si nous arrivons à mener l'émission à son terme, on aura fait le tour de l'actualité musicale, pas que la tienne, Anaïs, puisqu'il y a aussi aujourd'hui l'anniversaire d'Alain Souchon.
3: Oh, Alain.
2: 17 ans. Également.
3: Non, mais tu sais qu'il m'avait. Ça a été un des premiers. Il m'a entendu au Fou du Roi en
2: émission de France Inter, ouais.
3: En petit guest, et je chantais Christina, et il m'a invité à faire ses premières parties à l'Olympia. J'étais pas connue.
2: Ah.
3: C'est un grand monsieur Souchon.
2: Eh ben, on lui dit bon anniversaire, alors on l'écoutera tout à l'heure. La découverte du jour, c'est Kid Sophie, qui faisait partie de iPhone avec Santa, qui a d'ailleurs été la directrice musicale de l'énorme tournée de Santa, et aussi la coproductrice de son album. Kid Sophie se lance en solo, et en français, premier titre qu'elle sort en français, vous le découvrirez un peu plus tard. Et puis on va jouer au blind test pour tenter de gagner le Cheap Show, l'album d'Anaïs, pour la première fois en version vinyle, parce qu'il y a 20 ans c'était plus trop la mode des vinyles, c'était pas encore revenu. Donc si vous voulez jouer avec nous, il faut vous inscrire dès maintenant, et c'est Marianne qui vous attend au standard, le numéro 0810 055 056 0810 055 056. Et là, normalement, Anaïs fait son apparition dans l'émission. Bonsoir Anaïs. Ta-da ! Comment ça va ?
3: Ça va bien. Ça va bien, Émilie.
2: Joyeux anniversaire de 20 ans du Cheap Show.
3: Merci beaucoup.
2: On parle évidemment de Mon cœur, mon amour. Ça, c'est la version qui est passée sur toutes les radios quand c'est devenu un tube. Mon amour, mais ce qu'il faut dire, c'est que The Cheap Show, le spectacle pas cher, et Mon cœur, mon amour, au départ, c'est un seul en scène, musical, et ça ressemble à ça.
3: Mon cœur, mon amour, mon amour, mon cœur, ça dégouline d'amour, c'est beau.
2: Cheap Show, c'était un spectacle avec lequel tu tournais partout en France, et la magie du bouche à oreille a fait que tu t'es retrouvé aux Victoires de la Musique, et ensuite la chanson est devenue un tube. T'es obligé d'aller l'enregistrer en studio pour que les radios puissent la passer et tout. Mais donc au départ, toi, ton idée, c'était pas de sortir un album, c'était de faire un spectacle.
3: C'était effectivement d'enregistrer par contre un spectacle live, parce que j'avais été marquée par certains lives, effectivement de grands entertainers, tu vois, de genre Bette Midler, qui avait sorti un live dans les années 70, où j'étais tombée dessus, et c'était bourré. Déjà, j'ai été scotchée, je me suis dit, on a le droit de faire ça, de faire à la fois des blagues, de mélanger la pop, le jazz, de faire tout ce qu'on veut. Et en même temps, j'avais envie d'être dans la salle, parce qu'il y avait des trucs que je comprenais pas ce qui se passait, j'entendais des rires à un moment. Je dis, ah, moi, je veux faire un live comme ça, où je le fais en one shot, sur scène, et que, une fois que c'est enregistré, ben, les gens, ils ont envie d'être dans la salle avec nous, quoi.
2: Alors ça, au départ, ça marche effectivement, parce que The Cheap Show, vraiment, il y a 20 ans, il y a même un peu plus de 20 ans, il y a un gros bouche à oreille, les gens disent, oh là là, t'as vu cette fille, elle est toute seule avec une guitare, un kazoo, et puis...
3: Et un looper, en fait. Il y avait ce petit truc aussi qui faisait que les gens aussi, un petit truc en plus pour l'époque, puisqu'après il y a eu Ableton, c'est que j'utilisais ce qu'on appelle la pédale Jamman pour les guitaristes pour se sampler en live. Je l'utilisais à la guitare, au chant.
2: Ça veut dire que tu fais un premier la la la qui est enregistré dans la pédale, et après tu fais un deuxième la la la en live, mais tu peux renvoyer le premier. Donc ça fait un petit chœur. Après, tu peux faire des grands chœurs et tu peux faire plein d'effets.
3: C'est ça, du coup, ça crée vraiment, comme je suis plutôt comédienne et un peu folle, ça me permettait de, non seulement de créer des chœurs en live, mais aussi, par exemple, de faire tout un monde quand j'imagine que je suis écossaise au Festival d'Édimbourg et je pars avec...
2: On écoutera tout à l'heure. Ça c'était vraiment dingue, ce Cheap Show.
3: Ça permettait de faire rentrer les gens dans le spectacle, parce que quand tu fais le bluesman, tu leur dis non, là... Do you want me to be here tonight? Yeah! Ok, on y va.
2: Donc ça, c'était l'idée de génie, c'était l'idée de ce spectacle. Et donc, pour les 20 ans du Cheap Show, très bonne nouvelle, tu repars sur la route.
3: Ah bah oui, il faut pas... Non, enfin, c'est ridicule de faire les 20 ans du Cheap Show sans repartir sur la route. Donc on est en train de... Là, on fait une petite tour...
2: Petite tournée de chauffe.
3: Voilà, 26, et on est en train de préparer 2027.
2: C'est ça. 2027 sera intense, mais sachez déjà que le 19 juin à Suril-Comtal, le 29 août au Festival des Musiques Actuelles de La Jarrie, le 4 septembre à Saint-Gilles-Croix-de-Vie, le 25 septembre à Fontaine dans le 38, le 9 octobre à Migennes et le 4 décembre à Château-Thierry, il y aura d'autres dates comme ça qui seront rajoutées pour 2026, mais voilà, c'est vraiment 2027. On va reparler du Cheap Show, parce que c'était
3: quand même un truc
2: fou.
3: On va faire une cigale aussi en 2027.
2: Une cigale au printemps.
3: Oui.
2: Ah, elle fait bien la cigale aussi. Vous voyez, elle sait tout faire.
3: Attends, je suis du Sud.
2: Mais avant, alors j'aimerais, s'il te plaît, qu'on se remette tous là, il y a 20 ans. On était plus beaux, on avait moins mal au dos, et donc on te découvrait. Donc, avec le succès de ce spectacle, le Cheap Show, tu enregistres ce qui va devenir un tube, mon cœur, mon amour, pour que ça passe à la radio. Ça passe à mort à la radio. Et un peu du jour au lendemain, t'es archi sollicité. Tu te retrouves sur les gros festivals, les Francopholies de La Rochelle, le Printemps de Bourges, à la télé, à la radio, etc. Est-ce que c'était ce que tu souhaitais et comment l'as-tu vécu à l'époque ?
3: Non, moi je l'ai très très mal vécu, effectivement, je sais que ça fait bizarre de dire ça, mais comme je tournais déjà beaucoup, quand ça a commencé à exploser, moi j'étais toute seule sur scène dans des conditions un peu plus roots depuis 2 ans, et du coup ça, j'étais déjà un peu au bout du rouleau quand ça a commencé à...
2: C'est ça, t'étais déjà fatiguée, parce que ça faisait 2 ans que t'étais sur la route.
3: Mais c'est pas ça, c'est que j'avais l'impression que tout m'échappait, et puis surtout d'être épuisée aussi, parce que c'était être seule sur scène, c'est quand même très différent que d'être en groupe. J'adore être en groupe, mais c'est vraiment pas la même énergie. Et ce spectacle, en plus, c'était quelque chose, c'était un petit peu mon bébé, où je voulais que chaque soir soit différent vraiment pour les gens. Donc je donnais vraiment vraiment beaucoup. Et c'est vrai qu'à un moment, j'ai carrément, j'étais épuisée, donc j'étais malade. Je sais même pas comment j'arrive encore à chanter, mais j'ai fait des trucs de fou. Donc moi, j'ai aucun regret, mais j'ai un regret, c'est que du coup, j'étais trop au bout du rouleau pour pouvoir faire. J'avais été invitée à faire le Fuji Rock quand même au Japon.
2: Au Japon, énorme festival d'été d'ailleurs. Ouais,
3: c'est un petit peu, c'est comme un Coachella, c'est pour les gens qui connaissent pas, mais au Japon. Et j'étais tellement malade que si je prenais encore un seul avion, je me crevais les tympans. Donc mais j'ai été invitée aussi à ouvrir les Eurokéennes avant les Deftones.
2: Non, mais c'est
3: et
2: ça
3: je l'ai
2: fou.
3: Fait. Ouais. Et je l'ai fait. J'ai pas pris de tomates.
2: Est-ce que c'est une question que j'avais envie de te poser il y a 20 ans, la première fois que je t'ai interviewée, j'ai jamais osé. Puis depuis, on s'est croisés plein de fois, mais j'ai jamais osé te la poser.
3: Non, il s'est jamais rien passé avec Keanu Reeves.
2: Bien sûr que si. Est-ce que quand même, t'as pu profiter. Parce que moi, je me souviens des premières interviews que j'ai faites de toi, il y a 20 ans, au moment de Mon cœur, mon amour, évidemment. Moi, la radio pour laquelle je travaillais, qui s'appelait Le Move, on passait ta chanson 2 fois par heure. On était
3: je t'avais fait un hommage, d'ailleurs. J'avais fait un hommage parodique dans une petite vidéo sketch d'un de mes albums.
2: C'est vrai. Non, elle m'a gâtée toujours. Mais j'ai jamais osé te demander, est-ce que quand même t'as profité, ou est-ce que vraiment c'était tellement énorme, tellement rapide et tellement inattendu que tu te souviens pas que c'était bien ?
3: Je crois que de toute façon, j'ai un émotion. J'ai jamais fait tous les tests, hein, tu sais, des HP, des machins, des trucs.
2: Oh oui, t'as bien des trucs, toi.
3: Ouais, j'ai déjà des dyspraxies, ça c'est certain. La gauche et la droite, faut pas trop me demander.
2: Ah bah, va pas voter, toi, l'année prochaine. Va rester chez elle. Elle ira à la cigale.
3: mais c'est surtout que j'ai un émotionnel assez complexe. C'est-à-dire, quand c'est trop fort, ça bloque. Mm-hmm. Donc, j'arrive plus à pleurer, j'arrivais plus à rire, c'était trop pour moi. Donc c'est surtout ça, mais j'ai quand même, quand je repense, j'ai beaucoup aimé quand je faisais, tu te retrouves à tourner au Québec, pas forcément sur des gros trucs, tu rencontres aussi des artistes. Je me suis retrouvée coincée une fois

0: Je dis, voilà, c'est dur, là, quand même. Il dit, ouais, mais c'est de la promo. Je dis, ouais. Et il me dit, et la promo, c'est bon pour le moral. Donc, ouais, moi, j'ai plein d'anecdotes avec des gens.
1: En fait, t'as plein de petits moments super chouettes.
0: J'ai vu Charlène Spiteri à Musilac.
2: La chanteuse de Texas.
0: Elle s'est montée à côté, que normalement, on n'avait pas le droit d'être là, mais qu'elle était super sympa.
2: Oui.
0: T'avais ton petit pass en festival. Moi, j'ai pu voir. Comme je jouais surtout en début. Puisque j'étais seule avec ma pédale, et ben je pouvais après
2: aller voir
0: tous les autres qui jouaient, quoi. Ouais.
1: Oui, donc voilà, il y a plein de bons petits moments, mais l'ensemble est quand même un peu étrange. Mais pourtant, t'as dû t'y replonger puisque tu viens d'enregistrer et de sortir une nouvelle version de Mon cœur, mon amour. Car 20 ans plus tard, évidemment, alors tu es toujours les couples, mais il y a des petites choses qui ont changé.
0: Plus que jamais.
1: Ah voilà, mais il y a des choses qui ont changé.
0: Ah bon?
1: Dans la chanson? Ah bah oui.
0: Ah oui, oui, c'est-à-dire qu'il y a 20 ans, en fait, je disais que je niquais tout mon forfait, mais je me suis bien rendu compte qu'il fallait un peu...
1: C'était trop marqué.
0: J'ai la même problème sur ma chanson Christina, je m'en suis rendu compte très tardivement, genre il y a 6 mois, parce que jamais un fan ne m'a fait Christina, pour les auditeurs, c'est mon autre chanson.
1: Enfin, on l'écoutera tout à l'heure, ouais.
0: Et en fait, dedans, il y a pas de cabine téléphonique dans ce putain de quartier de merde. Et là, je dis, mais il n'y a plus de cabine téléphonique.
1: Et voilà, en 20 ans, beaucoup de choses ont changé. Anaïs, cette nouvelle version 2026 de Mon cœur, mon amour, on va la découvrir maintenant. Puis après, tu vas nous raconter avec qui tu l'as fabriquée.
0: Yep.
1: C'est parti. Bisous les couples. Mon cœur.

0: J'adore. Anaïs, Mon cœur, mon amour, version 2026 qui vient de sortir à l'occasion donc de la première sortie en vinyle de cet album The Cheap Show, disque de diamant, hein, il y a 20 ans. Il y a 20 ans, on faisait pas de vinyle, là on en fait. Raconte-nous alors cette nouvelle version, comment elle est née?
1: Ah, et ben, je me disais que oui pour les 20 ans, et comme je sais qu'il y a vraiment une cote d'amour sur cette chanson, oui. Je me suis dit oui, ben, je vais la. Ce qui n'était pas évident, tu sais, sur le Cheap Show au départ. C'est vraiment le. Quand je signe avec un éditeur, il a vraiment eu ce nez de l'éditeur en disant non, ce titre-là, faut que tu nous.
0: Ça va marcher.
1: Ouais. Moi, c'était Elle sort qu'avec des blagues.

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1: tu
0: mon
1: pensais que c'était ça
0: que les gens adoraient, c'était ouais. Ouais, c'était celle-là. Et du coup là la nouvelle version, j'avais envie d'un petit truc un peu années 80, Cure et du coup, j'ai pris un petit duo qui s'appelle 92 de Producers.
1: Ouais.
0: Mais qui savent jouer aussi bien des instruments pour qu'on ait ce petit truc assez enlevé, léger.
1: Parfait pour l'été.
0: Ouais.
1: Exactement, exactement. Alors le Cheap Show, faut bien le dire, c'était un spectacle incroyable, comme on n'en avait jamais vu. Une artiste seule en scène, qui chante, qui sait tout chanter, qui sait jouer de la guitare et du kazoo, et donc à cette pédale avec laquelle elle se sample elle-même en temps réel. Il n'y avait rien de préenregistré. Hein. Ah, quand t'allais sur scène, vraiment, t'étais à poil. T'étais avec ta voix et il fallait que ça marche. Et ça marchait.
0: C'est la base du Cheap Show. C'est ce que va se passer en tournée.
1: Et c'est
0: nouveau.
1: Ce qui va se passer là à nouveau. Et donc il y a des moments. tu dis. Il y a des moments, qui ne peuvent arriver qu'avec Anaïs en Écosse, par exemple.

Et là, les gens, mais ils sont hystériques parce que c'est génial. T'es toujours toute seule et c'est juste, voilà, des couches et des couches de ta voix que tu rajoutes en direct. Donc, une cornemuse parfaite. De temps en temps aussi, il y avait. Qu'est-ce qui se passe en ce moment sur MTV? Et Anaïs nous faisait Justin Timberlake.

0: plus, c'est la reine des accents.
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0: Voilà.
1: Le ciel et même le poids.
0: La vie, c'est pas du foie gras. Non mais c'était dingue quand même. Comment tu l'as monté ce spectacle? T'étais toute seule.
2: J'ai parlé à tous les gens dans ma tête.
0: C'est ça.
2: Non, mais il y avait aussi une grande. On s'était séparés avec mon groupe et il m'a. Bah, ça avait été très violent, comme ça peut arriver beaucoup, parce que c'est beaucoup d'amour. C'est comme une rupture à quatre.
0: Mais oui, c'est ça. C'est comme quatre ruptures, en fait.
2: Ouais, voilà. Sauf le bassiste, qui est toujours le mec le plus cool du groupe. Mais sinon, voilà, j'avais eu des. J'ai eu beaucoup de mal à me séparer d'eux, mais je sentais que j'arrivais pas à avancer et ils voulaient trop me faire faire ce qu'ils avaient envie. Et puis quand j'ai dit non, on reprend pas, ils m'ont dit il ne t'es rien sans nous. Et ça m'a vraiment à la fois blessée, marquée. Mais par contre, j'ai eu une énergie incroyable. J'ai fait ah ouais. Et il fallait que je leur prouve, que je me prouve. Et surtout, j'étais enfin libre aussi, du coup, de faire ce que je sentais. Et comme ça avait tenu un peu comme un orgasme, si tu veux.
0: C'est ça. Tu sentais que ça venait.
2: Ça montait. Et là, ouais. Du coup, t'as tout qui sort, qui est incroyable. Et c'est la plus belle énergie. C'est une espèce de violence folle où t'as forcément le meilleur de toi qui sort. Et même pour moi encore, ça reste une très belle écriture, hein. Mes textes, j'ai trouvé assez fort.
0: Ah bah justement, c'était ma prochaine question. C'est dans le Cheap Show de 2006, est-ce que tout, tu assumes, tu aimes, tu embrasses tout pour ton spectacle là, 2026-2027 À part les forfaits téléphoniques, parce que ça n'existe plus, et les cabines téléphoniques.
2: Oui, puis j'ai promis à des fans qui adorent que je fasse bébé baise-moi. Je dis bon, on va aller à 50 ans, mais on va quand même continuer mange-moi comme une mangue. Ouais, on y va. Mais non, moi je j'assume tout. Après, ce que j'ai envie de faire vraiment, c'est garder voilà un peu quelques personnages vraiment phares du coup du spectacle. Mais j'ai aussi des nouvelles folies parce que les gens ils aiment aussi être surpris avec ce spectacle. Donc il y a par exemple pendant ce temps-là à l'Eurovision. Donc, je vous laisse imaginer.
0: Alors j'aimais bien pendant ce temps-là sur MTV, mais effectivement pendant ce temps-là à l'Eurovision,
2: voilà tout un programme.
0: J'ai hâte. Ça risque d'être très très bien, évidemment. Donc tournée d'abord 2026 et puis beaucoup 2027. Est-ce que ce show sera toujours cheap? Ça s'appelait le Cheap Show, le spectacle pas cher, parce que ça coûtait pas cher à produire, parce que t'étais toute seule. La chanteuse était aussi la guitariste, la metteuse en scène, etc. Est-ce que là aussi tu pars vraiment toute seule?
2: Oui, et là aussi le tour de show, il est aussi pour. J'aime bien me roder, je me suis toujours rodée sur scène. Je ne suis pas quelqu'un qui a toujours une grande mise en scène. Ce qui est intéressant, moi, c'est qu'elle se crée au fur et à mesure. Des fois, je vais avoir un gag un soir et je fais, mais ce gag était génial. Et du coup, là, je le peaufine pour le reprendre après. Mais j'aime bien que ce soit toujours juste un canevas et que ça laisse la place à l'improvisation. Donc voilà, ouais, mais c'est déjà à partir du. Ben, c'est le 19 juin près de Saint-Etienne, là.
0: Ouais, Suri le Comtal.
2: Voilà, on va. Mais moi, ça me stresse quand même. Là, j'ai l'impression d'avoir 20 ans de moins et de me chier dessus, comme on dit.
0: Eh bien, pendant qu'on va donner une petite lingette à Anaïs, je vous propose d'écouter Christina. Grand souvenir de l'époque. Christina, c'est un personnage du Cheap Show. Elle a eu une vie d'ailleurs dans tes albums suivants. Hein. Voilà, enfin Christina.
2: Ah oui, c'est vrai que j'ai fait.
0: T'as fait la suite.
2: J'ai fait la suite, comme les fans aimaient beaucoup, et que c'est, je pense, quand même ma plus belle chanson écrite très vite, en une heure.
0: Comment tu l'introduis sur scène?
2: Christina, peut-être pas dire des gros mots à la radio.
0: Pardon.
2: Je dis, est-ce qu'il y a des. Est-ce qu'il y a des putes dans la salle? Enfin, je veux dire des Christina. Enfin, je sais plus ce que je dis.
0: Ouais. Mais en gros.
2: C'est pas très gentil, mais après,
0: non, mais excuse-moi. C'est une histoire. Ma question, c'était pas ça, Dali. C'était juste de savoir, pour celles et ceux qui n'ont jamais écouté la chanson, expliquer donc que celle qui chante, c'est une femme qui a été trahie.
2: Bafouée.
0: Et son mec l'a trompée avec une Christina.
2: Exactement. Et j'ai fait. Alors, plein de gens s'imaginaient plein de choses sur cette chanson. Et j'ai fait la suite pour mon dernier album, Christina, saison 2.
0: Ouais.
2: Il était temps, genre, au bout de... C'est rare une série où on fait la saison 2.
0: 20 ans après, oui, mais pourquoi après. Pas hein.
2: Et ça finit bien, c'est beaucoup plus doux. C'est un peu saphique, quand même, comme on dirait. Mais au moins, ça amène la chanson quelque part.
0: Christina, sur le Chip Show, c'est Anaïs.
2: Oh!

0: chanson, Christina. Anaïs, alors pourquoi elle est infirmière? Parce qu'on les aime, les infirmières, normalement.
1: Eh bien, en fait, c'était pour faire la rime la plus riche de la langue française.
0: Et je l'ai. De but en blanc, cette pute en blanc. C'est vrai qu'elle est très riche.
1: C'est ça, voilà. je voulais créer un personnage, j'avais pas encore exactement le métier, mais j'avais que j'étais énervée de but en blanc. J'ai fait pute en blanc et je trouve ça super.
0: Et bisous à toutes les Christina qui nous écoutent, parce qu'on n'arrêtera pas d'écouter cette chanson, on l'adore, mais on comprend. Et voilà.
1: Oui. Non, mais je fais beaucoup de dédicaces aux Christina. En vrai, après le concert, elles aiment bien.
0: Elles aiment bien. Elles sont comme ça, les Christina.
1: Elles savent que c'est de l'humour.
0: Elles sont parfaites. Anaïs est de retour, 20 ans après le Chip Show. On fait ça avec la première fois en vinyle de cet album culte que vous adorez, mais que vous n'avez pas en vinyle, donc vous allez l'acheter. Et puis surtout, une série de concerts. Anaïs est l'invitée de Décibel. À tout de suite.
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0: 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Est-ce qu'il y a George Michael dans mon blind test? Même pas, mais je suis sûre que tu sais chanter du George Michael, Anaïs.
1: Ouais.
0: C'est laquelle tu chantes? Tu fais la trompette de...
1: Ah bah oui, sur Elle sort qu'avec des blagues, des fois je faisais ça, je partais.
0: Tu partais un peu en...
1: En
0: Careless Whisper.
1: Careless Whisper. Moi j'aime beaucoup la chanson de Noël, moi. J'aime bien
0: Wham. Last Christmas,
1: ah oui. I give you my heart.
0: Ah là là, elle chante bien. Bah, en même temps, c'est son métier. Hein. Alors voilà, on applaudit Anaïs, évidemment. Je voulais te parler de la suite de ta carrière. Parce que quand on démarre aussi fort avec un énorme album comme The Chip Show et un tube
5: interplanétaire, et tu peux le dire, on m'écoute sur Mars.
0: Bah, au Japon, Fuji Rock, quand même, c'est pas rien. Mon cœur, mon amour, 20 ans plus tard, on est toujours là à la fredonner, à retomber sur le clip. Trop drôle le clip, Roland Garros, là, enfin le tennis, ouais. C'est ça le mot que je cherchais.
1: Une fois, j'ai rencontré Amélie Mauresmo, j'ai pas osé lui dire qui j'étais. Ah. Moi, j'étais juste contente de...
0: Elle est cool.
1: Mais j'ai pas osé lui dire qui j'étais parce que j'avais tellement... Je voyais que mon revers tout pourri de...
0: Ah, du clip.
1: Du clip.
0: Mais tu n'aurais pas jugé sur le revers.
1: Mais même, j'ai pas osé, je voulais pas l'embêter.
0: Est-ce que tu aurais jugé Amélie Mauresmo sur un karaoké?
1: Oui, non, c'est
0: jamais
1: vrai.
0: De la vie.
1: Mais je voulais pas l'embêter, j'ai juste fait ma petite photo.
0: Je te jure, Amélie Mauresmo. Oui, alors c'est pas du tout de ça dont je voulais parler de la suite de ma carrière. Non, mais quand tu démarres aussi fort et que t'as un tube aussi marquant que Mon cœur, mon amour, t'as eu beau faire des albums sublimes après. Et alors moi, je suis très très fan de ce que t'as fait. 2008, le Love Album.
6: On s'est rencontrés un beau soir d'été. On a fait l'amour un beau jour aussi.
0: Le premier amour. Il y a eu Je n'embrasse pas les garçons.
6: Je n'embrasse pas les garçons, je n'écoute pas.
1: C'est là où je faisais les filles du move.
6: Ouais. Je ne suis pas petit poisson que l'amour frotte à la maison. Non, je n'embrasse pas les garçons, je n'écoute pas leurs chansons.
0: Toujours des chansons à personnages. J'aime beaucoup aussi, c'était un peu plus tard, ça, je pense que c'était sur Divergente où tu faisais la DRH.

0: Non mais justement, c'est ma question. T'as plein de chansons géniales dans ton répertoire. À chaque fois, tes albums et le dernier en date, un sacré numéro sur lequel il m'a saoulé, qu'on adore et qu'on va écouter tout à l'heure. Est-ce que c'est frustrant de se dire, ah bah tiens, pourquoi ça, c'est pas autant aimé et diffusé que Mon cœur, mon amour?
1: Oui, c'est frustrant. Enfin, ça l'a beaucoup été. Après, t'en prends ton parti. Ça s'appelle le syndrome du tube. C'est assez connu. Une fois, je crois que j'en avais discuté avec Axel Bauer.
0: Tu vois, oui. Donc...
1: Et encore, non, lui, il a quand même fait son petit duo avec Zazie. Il a... Et puis, enfin, c'est Axel Bauer.
0: Mais quand t'as un énorme syndrome, ouais. Tube, en plus, au tout début de ta carrière, c'est...
1: Ouais. Il y a une cote d'amour. Et surtout, il y a... C'est un peu compliqué en France de faire de l'humour et de la pop. On est tout de suite... Je crois que les médias ont envie que vous soyez soit juste chansonnier humoriste, soit musicien pop, mais on n'a pas, voilà, on n'a pas le côté Lily Allen, Robbie Williams,
0: non.
1: Foutage de gueule mais avec de la bonne musique. Donc, je pense qu'ils ont, voilà, je pense que les programmateurs et les journalistes français ont peut-être un peu de mal avec mon univers. Et c'est à moi effectivement de dire aux gens que non je suis pas morte et que c'est eux qui ont raison, c'est eux qui ont plébiscité ce cheap show, c'est eux qui ont fait que c'est arrivé en radio et c'est eux qui mettent pas de carcan en fait.
0: Ouais.
1: T'as vu, et je parle bien quand je me mélange
0: pas. Oui. Quand t'es calme, tu fais passer des messages et on comprend et c'est très intéressant parce que moi je me souviens, voilà, un sacré numéro là, l'album pour lequel on s'est vu il y a 2 ans, et cette chanson il m'a saoulée. Moi je me suis dit ça c'est un tube. Alors je ne suis pas directrice artistique d'un label ou de voilà, mais
1: c'est très touchy, ça gratte le vernis, mais moi j'aime bien faire des chansons qui grattent le vernis. Mais
0: ah, tu penses quand même que si tu faisais des textes
1: là,
0: un petit
1: on
0: peu
1: parle
0: moins...
1: de, on parle de préservatif là. Hein,
0: on parle d'une nana qui râle parce qu'un type avec qui elle était tout à fait d'accord pour coucher a pas voulu mettre de préservatif et donc après du coup elle veut plus.
1: Ouais, elle m'a saoulée, non, c'est tout à fait la vérité d'aujourd'hui.
0: Ouais.
1: Mais c'est des mots crus et non, c'est, j'ai la tristesse de le regret de te dire que ça. Oui non, ça, je savais que ça ne rentrerait pas.
0: D'accord.
1: En radio. Ah, on est encore
0: mais
1: très
0: tu t'en fous alors, t'as pas besoin.
1: Celle-là où je savais que de toute façon c'était pas pour les radios. Non, j'aimais bien. Ce petit coup de gueule, comme quand j'ai pu faire une chanson sur les DRH. C'est toujours engagé à ma façon. Hein.
0: Ouais.
1: Et puis j'ai, comme Mon cœur, mon amour, c'est vraiment ma patte de dédramatiser la vie. Donc je disais, j'avais envie de dire, voilà, pour toutes les femmes qui se sont retrouvées avec un gros relou qui ne veut pas mettre de préservatif en 2025,
0: ouais.
1: Non, c'est pas normal. Et donc je fais la chanson pour vous, les filles, quoi. Et surtout, la chanson est drôle en plus.
0: Elle est très drôle. Alors, on va l'écouter maintenant pour se dire au revoir. Mais avant, il faut quand même que je termine en rappelant que le Cheap Show est disponible pour la première fois en vinyle, que la version 2026 actualisée avec un forfait illimité de Mon cœur, mon amour est disponible. Que les concerts sont en préparation pour une grande tournée 2027, mais que certains vénards pourront te voir en 2026. Donc, repérer près de chez vous les concerts d'Anaïs. Et puis, quand même, pour savoir, je suis curieuse, est-ce que tu hais toujours les couples?
1: Oui, absolument.
0: Follement.
1: Je suis un petit cœur chaud, tout doux, j'aime tout le monde.
0: C'est faux. Merci Anaïs de venir nous voir. Elle n'aime pas tout le monde, la preuve, il l'a saoulé, lui. À la prochaine.
1: Bisous.

0: Il m'a saoulé. C'est sur son dernier album en date et le premier, le Chip Show, réédité et pour la première fois en vinyle, est à gagner tout de suite au Blind Test.
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0: On joue avec Thierry et avec Caroline. Bonsoir à tous les deux.
2: Bonsoir Lily, bonsoir Caroline.
0: Bonsoir. Alors, ce petit album d'Anaïs, bon, vous le connaissez, j'imagine, qui est sorti il y a 20 ans. Mon cœur, mon amour, oui, ça vous dit quelque chose.
2: Oui, tout à fait.
0: Mon amour, bien Caroline, joli brin de voix. Bon, ben, il s'est gagné. Chacun, vous remportez un exemplaire de ce vinyle, voilà, du Chip Show. Mais alors, d'ailleurs, êtes-vous équipée, Caroline et Thierry? Est-ce que vous avez racheté une platine?
2: Non, j'ai toujours l'ancienne.
0: Ah, Thierry ne s'était pas débarrassé de sa première platine. Bien joué. Et Caroline?
3: Non, j'en ai pas du tout.
0: Voilà. Il y a plein de gens qui se rééquipent là maintenant, hein, qui rachètent des platines. Et puis alors, les plus malins, c'est ceux qui avaient gardé la platine, les enceintes, l'ampli très important, et leur vinyle. Et leur vinyle. Thierry, tous les disques sont encore là?
2: Oui, tous.
0: Bravo, bien joué.
2: J'ai 50 ans cette année.
0: Thierry, oui, je connais plein de gens, même par exemple mes parents qui ont un petit peu plus de 50 ans, et eux, ils se sont débarrassés au fur et à mesure. Quand on est passé au CD, ils ont jeté la platine.
2: Mais ça fonctionne toujours bien, ça.
0: Bah oui, évidemment, c'est increvable en plus ces machins-là.
2: C'est increvable.
3: Il est de où mon concurrent, là?
0: Comment, Caroline?
3: Mon concurrent, il est de où?
0: Ah, je sais pas, Thierry.
2: Des Vosges.
3: Ok.
0: Des Vosges. Et Caroline, il faut le rappeler aussi, hein.
3: D'Indre-et-Loire,
2: d'accord.
0: Les Vosges, l'Indre-et-Loire, ce soir.
3: En 15.
0: Au Blind Test. Et les chansons qui parlent de famille. Alors, il va falloir retrouver le plus rapidement possible le nom des interprètes des chansons, Thierry et Caroline. Dès que vous avez une idée de la réponse, vous me donnez d'abord votre prénom, puis votre réponse, et on vérifie ensemble si c'était ça, ok?
3: Thierry. Yes.
0: Caroline, première chanson qui parle de famille, dites-moi qui chante ça?
2: Thierry. Ah bon? Ah non,
3: Mon cœur, Prana.
0: Alors, c'est une chanteuse.
2: Ah,
0: oui, bravo Thierry.

0: Si j'avais un marteau, mon père, ma mère, mes frères et mes sœurs, c'était bien Clo-Clo, bravo. Carolina, un point. Thierry également. Alors, eh bien, on va vous départager pour de rire, hein, puisque de toute façon, vous avez tous les deux gagné. Avec une dernière chanson, cette fois-ci. Non, pas cette fois-ci, comme à chaque fois, il faut donner votre prénom avant de donner la réponse. On cherche l'interprète. Oh, c'est beau. Catherine Lara au violon sur le refrain.
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0: C'est pas Joe Dassin, Thierry.
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0: c'est
1: nous
0: un chanteur français. Qui a aussi chanté San Francisco.
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2: pas l'initiale du prénom. Comme deux
0: amis. Allez, l'initiale du prénom. Alors son prénom commence par un M et son nom de famille, c'est un métier dans la nature.
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0: son prénom, c'est Maxime.
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0: Maxime Le Forestier, mon frère, et ses violons sublimes, donc signé Catherine Lara. Et ben, vous avez trouvé en même temps, après 700 indices. Oui. Bravo, Caroline.
1: Merci beaucoup.
0: Mais merci à vous d'être venu jouer, ça m'a fait très très plaisir. Je vous embrasse et je vous offre l'album d'Anaïs. Et je vous propose, au rayon famille, d'écouter la famille heureuse des négresses vertes cultissimes.

0: 1991, deuxième album des Négresses Vertes, Famille Nombreuse. C'est aussi dans cet album qu'il y a Sous le soleil de Bodega, et le son de cet album est énorme, évidemment grâce au talent des Négresses Vertes. Mais citons Clive Martin, un producteur de disques, réalisateur anglais, qui, après avoir bossé avec Queen et David Byrne des Talking Heads, est devenu le producteur préféré des groupes français des Négresses Vertes, donc aux Silmarils ou encore Dolly, les Vampas et Superbus. Ils sont tous fans du travail de Clive Martin, et du coup nous aussi.
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0: Tiens, elle aussi, pendant un petit moment, elle a été plutôt planquée derrière la console et en régie que sur le devant de la scène. Kid Sophie, elle faisait partie du groupe Hyphen Hyphen, le groupe de jeunesse de Santa. Santa qui ensuite a explosé en solo. Et Kid Sophie est restée à ses côtés, même si c'était le projet solo de Santa. Elle était là à la coproduction, à la composition aussi de certains morceaux. Elles ont fabriqué, par exemple, ensemble la chanson Recommence. Moi. Et puis quand Santa est parti pour une immense tournée des Zéniths et des Arenas, c'est encore Kid Sophie qui était là pour s'occuper de la direction musicale. Et maintenant, eh bien c'est à son tour de se lancer en solo. Kid Sophie sort des chansons depuis quelques mois maintenant, et c'est extrêmement prometteur. Pour la première fois, elle chante en français. La chanson s'appelle « Mes nuits ». Kid Sophie, je pense que vous allez aimer. Et je vous donnerai après quelques dates de concerts à venir. «

0: La lumière et la délicatesse de Kid Sophie à découvrir sur scène. Elle est venue dans Décibels nous parler de ce nouveau projet pour elle et que voilà, ça l'a paralysée un petit peu d'être toute seule sur scène. Et puis bon, Santa est venue lui donner quelques conseils, évidemment. Kid Sophie sera ce soir. Ah bah dis donc, c'est ce soir à Lons-le-Saunier. Bon bah du coup, là c'est trop tard pour y aller. Non, elle est déjà sur scène. On croise les doigts pour elle, on lui souhaite un excellent concert. Elle sera le 13 juin à Périgueux, le 19 juin à Cabourg pour le joli festival Cabourg, mon amour, et le 4 juillet au festival Les Nuits Guitares à Beaulieu-sur-Mer.
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0: C'est l'anniversaire de La Souche. Oui, c'est le surnom d'Alain Souchon. La Souche, il est incroyable. Moi, je l'adore. Vous vous rendez compte, depuis plus de 50 ans, c'est notre fournisseur officiel de chansons sensibles et tubesque. Oui, on peut faire chanter des centaines de milliers de personnes dans une immense foule comme une vague et pourtant ne pas raconter des conneries. Le mec est très fort, Alain Souchon, à 82 ans aujourd'hui. Alors j'avais envie qu'on écoute Foule Sentimentale. Je sais pas si c'est votre chanson préférée d'Alain Souchon, mais en tout cas j'ai l'impression qu'elle parle de nous quand on l'écoute lui. Alors je trouve que on pourrait tous se sentir concernés en l'écoutant chanter, en lui envoyant nos meilleures ondes donc pour ses 82 ans, Alain Souchon. Merci pour toutes ces belles chansons. Et puis vous rappelez que Alain Souchon sera au Château Royal de Blois avec ses fils, Pierre Souchon et Ours, le 12 septembre. Septembre prochain, c'est un grand concert organisé à Blois pour le patrimoine. L'argent qui sera récolté sera utilisé pour rénover le château, entretenir, mettre en valeur le château de Blois, qui est magnifique. Mais effectivement, il faut péter le PEL pour refaire le toit, c'est évident. Donc Alain Souchon et ses fils, le samedi 12 septembre au Château Royal de Blois. Les tickets sont déjà en vente et en plus, c'est une bonne action. Allez, Foule Sentimentale pour l'anniversaire d'Alain Souchon. Merci d'avoir choisi ici.

0: Comment ça va la foule sentimentale? C'était doux hein, d'écouter notre Alain Souchon pour ses 82 ans. Allez, Décibels, c'est terminé pour ce soir. Merci à l'équipe de l'émission, Iris Guitoni, Iki, Elodie Bianca Maria, Marian Gonzalez et Franck Moilier. Demain, un pianiste que j'adore, qui vient de sortir un nouvel album, sera l'invité de Décibels. Il s'appelle Sofiane Pamart, il avait joué à la cérémonie des JO 2024. Vous le retrouverez demain.
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0: On connaît tous le refrain en tétant Andy, dis-moi oui. Mais qui est ce mystérieux garçon qui a inspiré les Rita Mitsouko en 86?
1: Les secrets de vos chansons préférées, Johan Guérin.
0: Tout se joue à Londres. Catherine Ringer et Fred Chichin, le guitariste du groupe, y enregistrent leur album avec Tony Visconti, le producteur de David Bowie. Entre deux séances, ils s'amusent d'un personnage de BD culte en Angleterre, Handicap, un chômeur par conviction, squatteur de canapé et pilier de pub

À l'époque, les programmateurs radio ne parlent que de ce titre. Résultat, un tube immédiat qui dépoussière la pop française et qui installe définitivement le duo au sommet.

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1: Saviez-vous que le titre Cassé de Nolwenn Leroy était destiné à un autre artiste ?
0: Les secrets de vos chansons préférées, Johan Guérin.
1: Décembre 2002, Nolwenn Leroy remporte la Star Academy. Ce titre cassé cache un secret de fabrication étonnant. Écrit par Lionel Florence, le parolier notamment de Florent Pagny, le morceau n'était pas du tout destiné à la jeune bretonne. Il a été composé à l'origine pour Johnny Hallyday. Nolwenn Leroy le trouve d'ailleurs très adulte, peut-être trop pour son âge. Mais à l'époque, le choix est stratégique. Le mot cassé est une déflagration phonétique parfaite pour la puissance de sa voix.

0: Le pari est gagné. Le titre cassé de Nolwenn Leroy devient instantanément culte.
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3: C'est un artiste qui m'a énormément aidé à définir mon écriture dans les années 2000. C'était mon père qui me l'offrait. C'est un des premiers albums que j'ai découvert avec 5ème As.
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3: J'ai découvert une écriture remplie de poésie qui influencera plus tard énormément la mienne, mon écriture à mon

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1: Vous avez lu l'histoire de Jesse James? Comment il a vécu? Comment il est mort? Ça vous a plu, hein? Vous en demandez encore?

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0: Mais quand comprendront-ils? Call Me Daddy, un coup de cœur Isimène.
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3: Vous chantez ça, Michel Rivérol, parce que vous chantiez des chansons polissonnes sur les scènes il y a quelques années.
4: Pendant très longtemps, effectivement, avec un pianiste. C'était un spectacle piano-voix. J'ai par ailleurs payé mes études en chantant et j'étais CPE.
3: Ah oui, voilà, parce que ça, on va en parler. Vous étiez CPE à quel endroit?
4: Au collège de Launaguet. Puis, quand un poste s'est libéré au lycée Saint-Sernin, je l'ai demandé, j'ai eu la chance de l'avoir. Et d'y rencontrer des élèves en option musique.
3: Et deux garçons célèbres.
4: Big Flo et Oli. Effectivement, j'ai eu cette chance pendant mes 17 années passées dans ce lycée. Oui.
3: Vous faisiez tampon parfois, c'est-à-dire?
4: Un enseignant, il doit faire passer un programme et quand ses élèves sont trop souvent absents, là, ça passe plus du tout. Et je me souviens de moments d'échange avec un professeur de mathématiques qui me disait, non mais là, ça suffit, il faut les coller maintenant, il faut les punir, moi j'en peux plus, ils sont jamais là. Mais je t'assure qu'ils sont malades, je me disais. En fait, je savais qu'ils faisaient une première partie à l'Olympia, donc bon, ils étaient déjà très vite, ils ont atteint une sacrée notoriété et mener les choses de front devenait difficile à ce moment-là.
3: Et vous aviez des contacts avec la maman aussi?
4: Ah oui, ben la maman aussi. La maman voulait qu'ils aient le bac et elle a réussi. Elle disait sans le bac, non, je les lâche pas. Bon, après, elle était bien obligée de lâcher quand même, une fois qu'ils sont majeurs. Elle aussi, elle s'est retrouvée dans mon bureau à examiner les absences. Et vraiment, ils peuvent remercier Patricia, leur maman, qui m'a dit déjà, mais voyons, ça, c'est pas justifié, ça, c'est pas justifié, ça. Non, là, je compte sur vous, vous les punissez, c'est pas possible. Bon, elle veillait au grain et elle avait bien raison.
3: Alors, il y avait de la complicité avec eux, au point d'ailleurs qu'ils vous ont demandé de tourner dans un clip.
4: Ils m'ont demandé de tourner dans un clip qui s'appelle Pourquoi pas nous. Et pour dire deux malheureuses phrases, il a fallu, alors je pensais moi, du premier coup avec mon expérience, eh bien, pas du tout. Il a fallu recommencer et à un moment, c'est Florian qui me regarde complètement désappointé. Il me dit, mais vous l'entendez pas, madame? Et là, c'était le renversement, quoi. Habituellement, c'est plus les adultes qui apportent aux élèves, effectivement. Et là, je les mettais dans l'embarras et je ne comprenais pas ce qui ne collait pas. Enfin, c'est une anecdote que je n'ai jamais racontée et je la raconte pour la première fois, là. Peut-être que j'avais ça au fond de moi, j'osais pas trop m'en vanter, entre guillemets. Enfin, j'ai fini à la troisième fois, on m'a fait signe que c'était OK, j'ai été applaudie, la scène était dans la boîte, voilà. Mais ils m'ont fait douter de mes capacités.
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5: Bachata, Portugal, Madagascar, ça fait un beau mélange. Et nous sommes avec Étienne Arnold. Bonjour Étienne.
6: Manaono.
5: Manaono. Alors ça, c'est du malgache, parce que vous avez un petit peu de malgache, de sang malgache en vous, du sang portugais également. Et nous allons découvrir votre passion qui prend énormément de place dans votre vie, à savoir la bachata.
6: Oui, alors mon papa est malgache, ma mère, c'est la portugaise.
5: Oui. Tout votre temps, vous le consacrez à votre passion. Vous êtes prof également de danse, mais revenons un petit peu à vos origines. De quoi vous souvenez-vous, les influences que ça a pu avoir dans votre quotidien, à la maison, avec papa, maman, peut-être frères et sœurs, lors de vos vacances, voyages et autres?
6: Déjà, la musique. Mon papa, c'est un musicien. Il jouait beaucoup de guitare à la maison quand on avait des réunions de famille. C'est vrai qu'on écoutait de la musique traditionnelle malgache du côté du papa. Et quand j'étais plutôt du côté de la maman, c'était des musiques aussi traditionnelles portugaises.
5: Il jouait de la guitare classique ou une guitare spéciale? Du pays?
6: Non, alors enfin, il joue quelques percussions, oui. Mais sinon, tout ce qui est blues.
5: Est-ce que vous voulez partager un titre avec nous, justement, de cette culture malgache? Alors, qui est-il et qu'est-ce que ça représente pour vous?
6: Le chanteur, c'est Justin Bali. Petite note d'instrument.
5: J'ai l'impression
6: voix,
5: que vous
6: et
5: êtes...
6: Cette voix qui, et cette voix aussi qui porte.
5: Ça vous plonge dans vos souvenirs.
6: Ouais, ça met une petite pause dans le temps, je trouve, quand on écoute ces sons. J'ai un oncle à Bordeaux qui, quand on allait chez lui, il écoutait ça toute la journée.
5: C'est resté
6: c'était trop bien, j'adorais.
5: J'aperçois, dites-moi, des petites guitares là-bas. Mais alors, guitare d'enfant, a priori, vous avez envie que votre fils apprenne également à jouer. Enfin, en tout cas, la musique, il faut que ce soit essentiel.
6: On peut découvrir des choses soi-même, mais souvent on a des choses peuvent être transmises par nos proches. Et là, en l'occurrence, alors moi, j'ai jamais fait de guitare. En tout cas, j'ai jamais vraiment appris. Puis mon fils, je pense qu'en voyant mon père faire de la guitare, ça l'a intéressé. Et donc, il nous a demandé d'avoir des guitares, quoi, très rapidement. Et il joue beaucoup d'instruments. Ouais. On a des percussions pour faire de la salsa, pour faire de la bachata.
5: Peut-être qu'un jour, il va vous accompagner. C'est lui qui jouera la musique.
6: Voilà, c'est ça. Pour l'instant, il y a plus de chances qu'il soit musicien. Alors, peut-être qu'il dansera, mais en tout cas, il pratique beaucoup la musique. Ouais. Il fait beaucoup de guitare.
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7: Parce que si le week-end, comme moi, vous entendez votre épouse vous dire « Tu sais quoi, j'ai réfléchi à... » Ou alors « Ah, tu sais ce qu'on pourrait faire ce week-end ?» Ben vous savez que vous allez passer le week-end entier dans des magasins de bricolage, seul, et à vous battre avec la perceuse et l'outillage, seul. Bon, là, il fallait que je rajoute une étagère dans une cloison. Ben bon, j'étais mal réveillé dimanche matin, j'ai percé un peu trop loin. Et maintenant, la cheville est trop enfoncée, ça bouge, c'est une galère, quoi. Alors ma maman, elle m'a regardé galérer, là, pour ressortir la cheville du mur, et elle m'a demandé « Mais pourquoi tu n'utilises pas du scotch ?» Je lui dis, mais le scotch, c'est pas assez solide pour retirer la tivle du mur. Et là, elle me répond, tu totles, aïe, c'est pour mettre le tivle, la cheville, pas pour l'enlever. Bah oui, parce qu'elle m'a montré que pour ne pas percer plus loin qu'il ne faut, vous mesurez la longueur voulue, ou vous prenez la longueur de votre cheville et vous la mettez jusqu'au bout du forêt. Puis vous y mettez un scotch qui remonte bien un petit peu.
8: Ah oui,
7: et quand vous percez, en fait, okay, vous voyez exactement là où il faut que vous vous arrêtiez pour que la cheville n'aille pas trop loin dans la cloison. Et comme ça tient bien. Merci ma maman, mais j'aurais aimé avoir l'info avant de percer.
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0: parlé de l'importance de la gastronomie là-bas. Alors la figure tutélaire, c'est la maison Trois Gros, 3 étoiles au guide Michelin. Le restaurant tenu à partir de 1930 à Rouen par Jean-Baptiste Trois Gros et son épouse Marie, puis par leurs fils Jean et Pierre, et enfin par leur petit-fils Michel, qui s'est installé depuis quelques années à Ouche près de Rouen, et maintenant son fils César. Vous avez remarqué comment je dis Rouen en une syllabe plutôt que Rouen en deux syllabes? C'est comme ça qu'on y dit dans la région. Donc vous l'avez compris, la gastronomie c'est important, c'est number one. Les gens aiment bien les douceurs aussi, hein. La région rouennaise, c'est la terre où l'on a fait la vraie papillote, celle qui est faite chez Révillon en Coteau. Ça va être de saison. Et puis, nous avons la praluline, une brioche au beurre et aux pralines roses, créée par Auguste Pralu en 1955. Au fait, la pâtisserie et chocolaterie Pralu, c'est bien d'origine rouennaise, même si on en trouve un peu partout aujourd'hui, et même si les Lyonnais tentent de se l'approprier. Non, les Gones, Pralu, c'est rouennais. Les pralulines, ils en font tellement qu'il faut qu'ils prennent très tôt le matin. Prendre, ça peut vouloir dire embaucher, commencer le travail dans le parler rouennais. Alors, attention quand même avec les papillotes et les pralulines, hein, si vous avez une chemise blanche, parce que vous pouvez vous faire une catole, c'est-à-dire une tache. Par contre, après avoir mangé, vous aurez la caisse. À d'autres termes, vous serez en forme. Les ch'tis, ils adorent. Oui, à Rouen, on parle volontiers de ch'tis pour désigner les enfants. Ne pas confondre avec le ch'timi du Schnorr. Un événement incontournable de la région rouennaise, c'est Rouen Table Ouverte, RTO pour les intimes, dans lequel gastronomie et spectacle vivant se rencontrent pour le plaisir des papilles, des yeux et des oreilles. Un autre grand rendez-vous, c'est le Salon de la Gastronomie, organisé par le comité des fêtes au Coteau et qui se tient depuis quelques années dans la grande salle du Scarabée à Riorges. On y propose le meilleur de la production d'une centaine d'exposants et leur savoir-faire. Et même si ça pleut, et si la pluie vous y craignez, comme on dit volontiers à Rouen, c'est-à-dire si vous n'aimez pas ça, vous serez bien à l'abri au Scarabée. Au Scarabée, on peut s'étendre. Mot du patois rouennais qui veut dire se réchauffer. Voilà, voilà.
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2: Voici Pauline Guillouche, hépato-gastro-entérologue à Nantes. C'est un médecin très suivi sur les réseaux sociaux. Elle y partage sa passion pour la médecine avec l'envie de la rendre simple, claire et accessible à tous. Mais comment devient-on hépato-gastro-entérologue?
3: Dès la quatrième année de médecine, quand on passe en stage en fait pendant nos études, moi j'ai été happée par le service de gastro-entérologie du CHU de Nantes, hein, où j'ai fait toutes mes études et mon internat et mon clinica et quelques années de praticien hospitalier. Et c'est une rencontre avec les médecins, avec les seniors, avec nos mentors en fait. Et là, je me suis dit, ok, c'est vraiment cette spécialité que je veux faire.
2: Qu'est-ce que vous aimez le plus dans votre métier aujourd'hui, Pauline?
3: Les rencontres avec les gens, le fait de les suivre. Comme je suis installée en libéral, je peux voir les patients des années et des années après. Donc en fait, je suis leur évolution. Je suis leur vieillissement aussi. Je suis leur petit parcours de vie, leurs accidents de vie parfois. Et ça, c'est en dehors, évidemment, de la consultation et de ce qui les amène. Mais c'est ça qui rend la relation hyper intéressante entre le patient et le praticien. Moi, je ne serais pas la même sans toutes les rencontres que j'ai faites depuis le début de ma carrière. J'ai toujours des histoires qui m'ont marquée, qui m'ont inspirée. Et bien sûr que c'est ces rencontres qui, aujourd'hui, font que j'ai envie de continuer ce métier.
2: Vous êtes présente sur les réseaux sociaux, Pauline, pour vulgariser un peu la médecine. Vous avez plus de 200 000 followers, donc 200 000 personnes qui vous suivent sur les réseaux sociaux. Ça veut dire que même les médecins doivent s'y mettre?
3: Tous les médecins doivent s'y mettre pour contrer les fausses informations en santé, ça c'est clair et net. Donc oui, j'encourage chaque confrère et chaque consoeur à s'y mettre. C'est passionnant, c'est un autre terrain de jeu, on va dire, un autre terrain d'exploration que sont les réseaux sociaux.
2: Vous êtes surprise justement de l'intérêt qu'on porte à toutes les vidéos que vous pouvez publier, à tout ce que vous pouvez dire sur les réseaux sociaux?
3: En ce qui concerne ma spécialité, je vois que le ventre effectivement intéresse les gens, probablement les angoisses, donc ils sont allés chercher l'information ailleurs que sur mes vidéos, et puis ils ont plein d'idées qui sont fausses, et l'idée c'est de se dire, revenez vers peut-être la parole du professionnel de santé, donc j'essaye de les rattraper et peut-être de contrer effectivement ce qu'ils ont vu, parce que ce qu'on sait c'est que l'information fausse elle diffuse de façon virale par rapport à une information vraie qui a beaucoup plus de mal à circuler. Donc c'est pour ça qu'il faut qu'on soit nombreux à apporter cette parole.
2: Qu'est-ce qui vous rend le plus fière aujourd'hui, Pauline?
3: Waouh, c'est mes enfants, en fait. Et si on en revient sur le métier, c'est de pouvoir accompagner les gens dans la durée. Ça, c'est vraiment une grande fierté.
2: Avec Pauline Guillouche, la médecine sort des cabinets pour aller à la rencontre du public. Une approche pédagogique et humaine qui permet à chacun de mieux comprendre et de se réapproprier sa santé.
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0: France.
1: Et le cocktail américain, c'est quoi?
2: C'est un cocktail grillé avec une sauce américaine, tomate, échalote, une pointe de cognac, du vin blanc. C'est un peu relevé.
3: Un déca,
4: pâté, jambon, c'est du canvrier, gruyère, chantal, rosbif, jambon de pays.
5: Eh ben tout ça, ça valait dans la blanquette.
2: Bon appétit.
6: Le goutillon n'a rien à voir avec le goupillon, instrument liturgique qui sert à répandre de l'eau bénite sur les fidèles. Non, il s'agirait plutôt d'humidifier sa glotte au Beaujolais, Mâcon, Sancerre ou Quincy, agrémenté de quelques amuse-bouches ou charcuteries diverses sur les coups de 18-19 heures. Une espèce de tea time à la française, pratique remise au goût du jour par une équipe sympathique de journalistes de l'agroalimentaire. Nous nous sommes faufilés une fin d'après-midi au café-restaurant Lindé dans le 12e arrondissement et nous avons succombé à la pratique du goutillon.
7: Ah, c'est une sorte de confrérie informelle qui a été créée par Monsieur Basbeau qui passe devant moi là, qui réunit essentiellement des journalistes de la presse agricole et agroalimentaire et tous les professionnels qui gravitent autour, c'est-à-dire des représentants de fédérations professionnelles dans la meunerie, dans les produits de terroir ou autres, et les gens qui travaillent beaucoup aussi sur le marché de Rungis. Donc c'est tous des gens qui ont la particularité d'aimer la France, les produits français de qualité comme nous. Et c'est pour ça qu'on se réunit tout simplement autour d'un bon verre et de petites assiettes pour profiter de la vie et se rappeler combien c'est important.
6: Et dans ce cénacle de journalistes bons vivants se trouvait Bruno Carlian, lauréat du prix Bistrot de Paris de notre radio ici Paris-Île-de-France, pour son livre La Tournée des Patrons, édité chez Vendredi Conseil. L'occasion de lui demander pourquoi les brasseries, cafés et bistrots sont-ils aussi importants dans le noble métier de journaliste de presse.
8: C'était au tout début de ma carrière professionnelle de journaliste et à l'époque le bistrot faisait complètement partie de la vie des journalistes. On allait au bistrot tout simplement pour rencontrer des contacts de manière off. Ce qui se disait là n'était pas destiné à être dans le journal, mais on rencontrait des syndicalistes, des organisations professionnelles, des policiers, enfin tout le monde. Il y en avait beaucoup dans le quartier des Halles, qui était le quartier de la presse à l'époque. Ça faisait vraiment partie de la vie du journaliste que d'aller au bistrot. Et moi je considère que ça en fait toujours partie et j'aime toujours fréquenter ces endroits pour les rencontres qu'on y fait.
6: Mais le goutillon ne serait rien sans Olivier Masbou de l'agence de presse Socopag, inspirateur de cette belle idée.
9: Le goutillon, c'est le pendant du machon. Le machon, c'est le petit déjeuner et le goutillon, c'est le goûter.
6: Alors, mais d'où ça vient ce mot-là?
9: Je crois que c'est le vocabulaire des bistrots lyonnais. En réalité, on voulait faire une soirée conviviale avec à la fois amis et relations, mais on ne voulait pas l'appeler d'un horrible anglicisme qui s'appelle afterwork.
6: Oh, quelle horreur!
9: Quelle horreur! Donc, on l'a appelé le goutillon.
6: Un mot bien français, goutillon.
9: Voilà.
6: Mais alors, parce que, en fait, j'ai regardé avant de venir, j'ai lu ça, que ça vient du fait que c'était un goûter pour les jeunes enfants nobles. À l'époque de Louis XVI et Marie-Antoinette.
9: Alors, ça, je ne sais pas. Je ne sais pas. Faudra me décapiter pour que je réponde.
7: Ben donc, vive le roi, alors.
6: Bon goutillon, et personne ne sera décapité, c'est la République.
9: Voilà. Vive la République et vive la France.
6: Alors, une citation que les journalistes aiment bien, tirée du western L'homme qui tua Liberty Valance. Quand la légende est plus belle que la réalité, publiez la légende. Et même si le goutillon a plusieurs origines, c'est surtout celle de la convivialité et du partage d'un casse-croûte de fin d'après-midi et entre amis qui prime.
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1: Elle est complètement dingue cette histoire, Hugo, et pourtant son nom ne vous dit rien. Je pense presque à personne. Marcel Chaumien, un homme discret devenu vauclusien d'adoption, maire d'un petit village quand même du Luberon, et en même temps l'un des personnages clés des services secrets français de l'après-guerre.
2: On peut dire un maire espion.
1: Exactement. En fait, maire, c'était sa couverture. C'est quand même assez dingue cette histoire. Marcel Chaumien n'est pas né en Provence, il voit le jour à Reims, dans la Marne, mais tout change en 1944 lorsqu'il est envoyé en mission dans le Vaucluse en pleine Seconde Guerre. C'est là en fait qu'il découvre le territoire et qu'il va s'engager autour de la résistance locale, aux côtés de la résistance surtout vauclusienne, et qui ensuite s'installera après la guerre chez nous. Alors avant ça, Chaumien était un militaire d'élite, un parachutiste d'essai. C'était un métier assez risqué, puisqu'il consiste en fait à mettre au point des parachutes, les équipements, mais aussi les techniques de saut.
2: Et être sûr déjà que ça s'ouvre ou pas, en fait, c'est ça.
1: Oui, puis surtout les risqués aussi. Ouais. Il pouvait sauter de nuit, dans les forêts, voilà, donc c'est assez dur, et cette expertise va faire de lui en fait un homme clé des opérations clandestines.
2: Et c'est là qu'il bascule dans le renseignement.
1: Bah oui, parce que son CV est super beau, ancien résistant, parachutiste, membre du service Action. Marcel Chaumien va travailler d'abord pour le SDECE, c'est l'ancêtre de la DGSE en fait. On le retrouve dans les années 40-50 sur des missions ultra sensibles, et en fait il va entraîner nos agents secrets dans le parachutage notamment. Il va participer aux opérations du rideau de fer en Afrique, en Europe de l'Est, et dans les archives, son nom apparaît, alors son nom d'emprunt, puisqu'il avait un pseudo, vous imaginez bien, oui. Aux côtés de figures centrales. Tiens, par exemple, Jacques Faucard, c'est le conseiller très secret du général de Gaulle, s'il vous plaît. Donc c'est quand même du très haut niveau. Chaumien qui circule entre ambassades, pistes africaines, aéroports parisiens et réseaux clandestins. Et pendant ce temps-là, notre Marcel, donc, il est élu dans le Vaucluse.
2: Et oui, incroyable ce parcours.
1: Exactement. C'est là que l'histoire devient fascinante. Marcel Chaumien devient maire de Viens en 1959. Il va le rester jusqu'en 1977. Trois mandats, 18 ans donc au service du village. Il faut s'imaginer, la journée, il va s'occuper d'assainissement, d'école, de voirie. Et régulièrement, il reprend l'avion pour Paris-Orly, Roissy, ouais, pour retrouver les services secrets où il va mener cette double vie pendant des années.
2: Et on comprend mieux pourquoi on ne connaît pas son nom.
1: Oui, je vous ai parlé de Jacques Faucard, le conseiller très spécial de De Gaulle. Il dira que c'est un homme très bien, courageux, un agent secret qui ne cherchait aucune reconnaissance. Marcel Chaumien meurt en 1979, décoré, respecté dans les cercles du pouvoir, mais finalement presque inconnu du grand public. Ce destin, c'est comme un roman d'espionnage, il faut le dire quand même. Et aujourd'hui, c'est Catherine Chaumien, sa fille, qui le raconte dans des conférences en Vaucluse. On a pas mal d'archives aussi qui existent, notamment au service historique de la Défense. On a des ouvrages sur l'histoire du service secret français, où il est nommé souvent.
2: Ouais.
1: Et aujourd'hui, je vous mets tous les documents et les photos grâce à sa fille Catherine, que je salue, sur notre appli. Ici, vous le voyez au bras de Gaulle et aussi pendant ses missions. Enfin, c'est juste exceptionnel ce discours et surtout ce destin de Marcel Chaumien.
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3: Wikizef, petit guide à l'usage des étrangers du sud du péage d'Arras en vacances dans notre belle région.
4: Nous sommes de retour dans la famille. En ce moment, il fait beau, il fait froid. On est dans le nord, il y avait un indice. Et en plus, il y a un vent de voleur. C'est une situation que j'aime peu parce qu'en général, quand on dit « oh, il fait froid », on nous répond « ben non, il fait pas froid, c'est le vent qui est froid ». Je pourrais la taper, la personne qui me dit ça. Parce que la conséquence directe du vent froid, c'est qu'il fait froid. Du coup, avance et ferme le gif. Donc, je résume. Il fait froid, mais il fait beau. Il y a quelqu'un qui a allumé la lumière et d'un coup, vous voyez votre cousine enlever son manteau, tirer sur son col et pousser un soupir. Je sais pas ce que j'ai étouffe d'un coup. Et son mari de répondre. Qu'est-ce que t'as tes vapeurs de belle-mère? Ne paniquez pas. Wikizef est là pour vous aider. Je vous comprends, ça surprend. Bon, ce n'est pas très 21e siècle comme expression. Mais c'est celle qu'utilisait ma grand-mère quand elle avait une bouffée de chaleur. Ou quand elle remarquait que quelqu'un avait anormalement chaud. Cocteau, tête rouge, t'as des vapeurs de belle-mère ou quoi?
5: Définition.
4: Les vapeurs de belle-mère sont originellement les bouffées de chaleur dont souffre la majorité de la gente féminine lors du dérèglement hormonal conséquent de l'arrivée de la ménopause. Quand je parle des filles et de leurs soucis, en général, je préfère partir dans le médical par les temps qui courent, c'est plus sûr. Et puis c'est imagé, parce que dans l'esprit de ma grand-mère, que je rappelle est enterrée au cimetière de l'Est depuis les années 80, je replace dans le contexte. La ménopause atteignait essentiellement les belles-mères. Ou si vous préférez, si t'es belle-mère, t'es forcément ménopausée. Et je tiens à préciser qu'elle disait ça aussi aux hommes. Mais quand est-ce que ça peut vous arriver d'avoir des vapeurs de belle-mère, par exemple?
5: Exemple.
4: En écoutant le discours de Vladimir Poutine, en s'apercevant que son match Tinder, c'est sa sœur, avec leur nouvelle mode de pas mettre la photo en plus. Et alternative à vapeur de belle-mère, il y a « j'ai chaud, je crois que j'ai un bué ».
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7: C'est bien Laetitia, c'est mieux.
8: Ça fait décharger toute la semaine là. C'est très bien. Ah oui.
7: Et qu'est-ce que tu veux faire alors?
9: C'est pas évident, hein.
7: Oui.
9: De faire de la contrée, c'est pas évident.
7: Est-ce que tout le monde est OK?
10: Virginie et vous.
11: La danse country est arrivée en France dans les années 90. Et depuis, les chiffres augmentent. En 2022, il y avait 4 millions d'amateurs en France, plutôt dans les campagnes et autour des villes. Qu'on se le dise, la country est une danse populaire. La preuve, à Saint-Pargoire, gros village de 2500 habitants dans le canton de Gignac. C'est là, dans la salle Max Pox, que Céline Cabel donne ses cours hebdomadaires. 3 cours d'1 heure, le soir, du plus simple au plus avancé. Quand on arrive, le cours a déjà commencé, zut. Thierry, le technicien, va vite poser sa perche au-dessus de la tête de l'animatrice. En face d'elle, une vingtaine de femmes de 35 à 75 ans, pantalons, petites bottines et chapeau de cow-boy sur la tête. L'ambiance est à la fois joyeuse et studieuse.
7: Est-ce que tout le monde a compris les pas, la danse? Si vous devez parler, c'est maintenant. Vous vous taisez à jamais. Je mets la musique.
11: Je m'approche rapidement de Régine, Josiane et Séverine.
12: Bonjour mesdames. Toutes les trois, vous avez déjà le t-shirt? C'est obligatoire quand on est là, on a le t-shirt? Let's go girls.
13: C'est-à-dire nous, ça fait 3 ans déjà.
14: Et puis on fait des démonstrations dans la rue, pour le carnaval, les associations.
12: Et le t-shirt, c'est très drôle, c'est un chapeau de cow-boy sur des Santiago, et il y a marqué Let's go girls, c'est le titre de Shania Twain. Et alors vous, c'est venu comment la country? Parce que vous dites que ça fait 3 ans, donc dès qu'elle est arrivée, vous avez tout de suite embrayé.
13: Oui, ça m'a tenté, je suis venue.
12: C'est génial. Hein.
14: J'ai fait les 3 premiers cours gratuits. Pour voir si vraiment ça nous plaît ou pas, il faut quand même. C'est pas évident, hein.
12: Oui.
14: De faire de la country, c'est pas évident.
13: Puis il y a une bonne ambiance, donc voilà.
12: Oui, puis la salle, même la salle, je la trouve sympa. Elle est très haute de plafond, la salle. Il y a des poutres en bois. Ça fait pas la salle un peu où tu te gèles au mois de novembre, où tu t'attends.
14: Figurez-vous que l'année dernière, on était dans une salle comme ça.
12: Ah, moche.
14: Une grande salle moche.
7: Allez, on y va. En ligne, nickel. Mon premier cours de country, il y a 22 ans, c'était cette danse-là, Duchesse. J'en ai les larmes aux yeux, parce que ça me fait nostalgique.

0: Ça, ce sont les nouvelles du mois de septembre.
1: Ah ouais.
0: Et le reste, bah, ce sont des anciennes. On est sur notre troisième année d'association Country Saint-Parois. Troisième année. Année.
1: Donc que... ça finit par se savoir.
0: Oui.
1: Il y a du monde.
0: Le bouche à oreille fonctionne bien dans les villages.
2: Alors que le premier cours est terminé, les filles enchaînent avec le deuxième. Visiblement, personne n'a envie de partir.
0: Tout le monde reste au niveau 2. Yes.
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1: Bonjour Serge Papagali.
2: Eh bien, monsieur Thomas, j'ai envie de dire bonjour et Dauphinoise, bien le bonjour également.
1: Alors,
2: voilà.
1: Pour ce Dauphiné Tour, où est-ce qu'on part aujourd'hui?
2: Oh, vous allez voir, on va pas partir très loin, ça va vous surprendre. Aujourd'hui, allons nous promener dans la grande agglomération grenobloise. Oui. Sainte-Égrève.
1: Ah, je connais bien.
2: Ben justement, taisez-vous, ne dites rien, dites pas de bêtises, s'il vous plaît. Admettez qu'on a beaucoup battu la campagne ces derniers temps, alors qu'elle nous avait pas fait grand-chose, cette pauvre campagne.
1: Non.
2: Mais on l'a bas. Alors hop! C'est la journée urbaine. Plusieurs raisons nous font venir dans cette ville iséroise. Bon, ben la première, vous alliez le dire, mais évidemment, maintenant les gens vont le savoir, c'est que c'est là où demeure Monsieur Thomas.
1: Eh oui.
2: C'est votre ville, vous êtes né là-bas?
1: Non. Non, mais j'y habite depuis
2: un petit moment. Vous êtes né à Allemagne, vous?
1: Non plus.
2: Bon, d'accord. Monsieur Thomas, qui bien sûr connaît le nom des habitants des lieux. Alors, pas tous les noms propres, hein, mais...
1: Non.
2: Donc ce sont les...
1: Saint-Égrévois et les Saint-Égrévoises.
2: Bravo, eh bien voilà, tout le monde ne le sait pas forcément. Et non, Saint-Égrivoise.
1: Non.
2: Bien évidemment, ça n'est pas le genre du coin. Enfin, à moins que vous ayez quelques noms à me citer.
1: Non.
2: Restons-en là. Faut pas qu'on passe un quart d'heure. Mais nous sommes aussi à Saint-Égrève parce que c'est la ville qui a reçu en 2021 le label Ville Internet 5 @. Ah, j'ai découvert ça. Le niveau le plus élevé dans la classification d'ailleurs même des villes qui s'engagent dans le développement du numérique local. Bon, comme disait mon grand-père, qui n'utilisait pas Internet, pourtant on reste sur le cul. C'est une formule qu'il avait comme ça. Vous le saviez ça, bien évidemment.
1: Oui, ça...
2: Vous savez tout de votre ville. C'est parce que tous les gens savent forcément tout de leur ville. Hein, vous savez. Bon. Saint-Égrève aurait donc un petit côté, on va dire, Silicon Valley, bien sûr, hein, on va dire un petit côté comme ça, mais sans le silicone. Évidemment, les belles femmes saint-égrévoises n'ont pas besoin de ça, à moins que vous ayez quelques noms également à nous fournir.
1: Non,
2: vous n'avez aucun nom, en fait. Vous habitez Saint-Égrève, mais vous connaissez personne.
1: Je ne dirai rien.
2: Voilà, plutôt vous les connaissez toutes, mais vous ne dites rien. C'est tout à votre honneur. Ça n'est pas fini. La ville de M. Thomas a été également labellisée 3 fleurs au concours national des villes fleuries. Vous le saviez également, mais c'est extraordinaire. Comme disait ma grand-mère, cette fois-ci, pour changer un peu, on se retrouve comme 2 ronds de flanc, elle disait l'expression.
1: D'accord.
2: Comme 2 ronds de flanc, vous savez pas, voilà. 5 pour l'honnête, 3 pour les fleurs. Écoutez, on attend avec impatience le chiffre qui va suivre, hein. Je sais pas, il va bien y avoir un label inconnu et donc nouveau. Je sais pas, moi, la ville où il y a le plus de chauves, par exemple, un truc comme ça. Non, vous avez pas de nom à fournir non plus. Bon. Le label 6 boules à 0, vous voyez, un truc comme ça. 6 boules à Z. J'en sais un truc, le label 6 boules à Z. Bon. Le plus, enfin bref, bon écoutez, mais je voudrais pas passer sous silence également que Saint-Égrève fait partie d'ailleurs de la Znief. Ah, je vous ai piégé quand même, qui m'est particulièrement cher. Alors vous savez pas ce qu'est la Znief.
1: Ça me parle pas.
2: Alors c'est pas une jeune femme qui s'appelle la Josiane Znief, c'est pas ça du tout. C'est la zone naturelle et d'intérêt écologique, faunistique et floristique. Ah oui, vous savez.
1: À vos souhaits,
2: Serge. Je vous aurais appris un truc con. Hein. Zone naturelle d'intérêt. Bon, alors étant moi-même très proche de la faune, de la flore, surtout de la faune, vous allez me dire, mais de la flore particulièrement, de notre beau Dauphiné, je suis très attaché donc au parc naturel régional de Chartreuse.
1: Oui.
2: Chartreuse, dernier mot de cette phrase, justifie amplement à lui tout seul d'ailleurs mon engouement pour cette partie de notre département. J'ai envie de... Vous savez, je vais vous dire un truc, on a fait un quart d'heure, on a fait trop long, donc je vais vous dire, vive le Dauphiné, vive Saint-Égrève, et tous ensemble on va dire, on n'est pas des...
1: Quand même.
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3: Et je suis ravie de retrouver dans cette rubrique celle qui a été la révélation littéraire dromoise de 2024, Valérie Patureau, avec sa cuisinière des Kennedy, qui a conquis 100 000 lecteurs l'année dernière. Elle publie cette rentrée aux Escales, un très très beau 3e roman qui s'appelle L'Enseveli. L'Enseveli, c'est d'abord l'histoire d'Abel, poilu de la Grande Guerre, blessé au combat en sauvant un inconnu. Il est transféré dans un hôpital de fortune où il va faire la connaissance d'un mystérieux voisin de lit, une gueule cassée qui, incapable de parler, va communiquer avec lui à l'aide d'un petit carnet. Adrien, c'est son nom, est médecin et officier, tandis qu'Abel, simple soldat, vient de la Drôme paysanne. Mais là, pour passer les journées, ils vont se raconter l'un à l'autre et tisser un lien si puissant que lorsqu'ils seront séparés, il faudra à tout prix se retrouver. Pourquoi Valérie Patureau a-t-elle voulu redonner vie à des combattants de la Grande Guerre? C'est la question que je lui ai posée.
4: Peut-être parce que je suis la dernière génération à les avoir croisés. Je m'en souviens très bien, je devais avoir 7-8 ans et le frère de ma grand-mère me terrorisait parce que quand on allait chez lui, il retirait son œil de verre et donc il avait eu un terrible, voilà, sur un obus pendant la guerre de 14. Moi j'ai un intérêt très fort pour l'histoire, pour cette période particulière de l'histoire aussi, parce qu'elle représente vraiment, je le trouve, au même titre que la Révolution française, elle représente le socle de notre société moderne. Et je ne suis pas historienne, donc je n'ai pas du tout voulu écrire un livre sur la guerre. J'ai voulu écrire un livre sur l'amitié et surtout poursuivre ma quête que j'avais déjà dans Nézida, de cette interrogation sur le déterminisme social qui fait que nous rencontrons tous, sans que ce soit vraiment conscient, des gens qui partageons à peu près les mêmes choses, les mêmes... Voilà. Et il n'y a pas 36 circonstances, il y a l'hôpital qui parfois vous amène à partager une chambre d'hôpital avec quelqu'un qui n'a pas du tout la même vie que vous, ni en âge, ni en lieu, ni rien. Et puis la guerre. Et c'était vraiment ça mon sujet. Et là, j'ai eu envie de m'intéresser, de m'interroger sur la sensibilité des hommes qui en fait n'est pas si lointaine de la nôtre.
3: Et puis contrairement à la cuisinière des Kennedy, on est dans un roman du temps long.
4: C'est vrai que dans la cuisinière, je suivais sa vie, et Dieu sait que sa vie est assez trépidante et qu'elle nous emmenait d'épisode en épisode. Là, c'est un temps long, c'est un livre à la fois de terre, je dirais, parce que la terre est présente tout le temps, la terre qui vous engloutit, la terre qui... Enfin, c'est vraiment un livre de terre, et un livre sur le temps, parce qu'il n'y a que dans ce temps long qu'on arrive aussi à se connaître, à se livrer, à apprendre les uns des autres. La grosse différence aussi avec mes deux premiers romans, c'est que c'était des histoires qui parlaient de personnages qui avaient exister. Là, ils sortent tous les deux de mon imagination. Ils sont nourris de tout mon imaginaire qui a été bercé par tous ces livres formidables sur cette période. Et beaucoup de choses de ma propre vie, sans s'en rendre compte, les deux grand-mères présentes dans ce livre, bah, ce sont les miennes. Mais je ne sais pas si je l'ai vraiment décidé. Je crois que c'est vraiment arrivé au fil de l'eau.
3: Et de cette écriture puissante de Valérie Patureau qui, en quelques mots, fait naître des images fortes, des émotions qui vous envahissent, c'est vraiment une magnifique écrivaine que je vous conseille de découvrir avec L'Enseveli qui est paru aux Escales.
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5: Tous les jeudis, vous partagez avec nous un lieu de Provence. Et ce matin, vous allez nous faire découvrir une source.
6: Eh ben non.
5: Ah bon?
6: Non.
5: Mais qu'est-ce que vous m'avez écrit alors?
6: Ben, c'est faux. Sur le coup, je voulais, puis après je me suis dit non, une source, ça se dit pas.
5: Vous faites un peu comme vous voulez.
6: Exactement. Non, ça se dit pas une source. Alors c'est pas moi qui le dis, c'est l'île des Bellons dans le château de ma mère.
5: Oui.
6: Voilà. Mais je vais quand même vous parler de source à travers.
5: C'est gentil,
6: Manon. Oui. Hier, vous vous rappelez, je vous ai parlé d'expression patin couffin.
5: Oui. Hein,
6: qu'on emploie dans le sens de etc. Et j'ai mentionné l'expression et le con de Manon. Et pour n'offenser personne, j'ai dit ne le prenez pas pour vous les Manon, c'est juste une expression. Et j'ai ajouté on vous aime d'amour. Ok. Problème, c'est qu'à peine ma chronique finie, ma chérie m'a demandé c'est qui cette Manon que tu d'amour. Alors, c'est vrai. Alors je lui ai dit, mais personne, c'est une expression. Et elle me dit, mais pourquoi tu me dis que tu l'aimes d'amour? Je lui ai dit, mais non, mais tu n'as pas la ref, c'est Pagnol, c'est Manon des Sources, c'est Hugolin. Hein. Vous savez, Manon, je t'aime d'amour. Oui. Vous le faites, c'est non, Eric.
5: Manon, je t'aime d'amour.
6: Je t'aime, Manon.
5: Voilà, on est d'accord. Voilà. Mais désolé, on va quitter la poésie bucolique et romantique de Manon des Sources et les collines pour que je vous explique cette expression, le conte de Manon. Alors pour tout vous dire, on ne sait pas trop d'où elle vient, elle ne semble pas typiquement provençale, en tout cas on la connaît dans le sud-ouest, chez Francis Cabrel, même si elle est très attachée à la Provence, notamment à travers l'œuvre de Pagnol, bien sûr. Comme je vous l'ai dit, on l'emploie pour exprimer là aussi une suite que l'on n'énumérera pas, comme pour dire etc. Exemple dans un roman de Jean-Paul Delfino, et tout le conte de Manon et tout le tremblement. Ou encore chez Maurice Gouirand, il regrettait la prospérité de Marseille, mais aussi le respect de la religion, de la morale, de la discipline, du patin couffin et du conte de Manon. Oui, le conte de Manon, c'est l'équivalent de patin couffin et tutti quanti. Autre subtilité décrite par Rivo Nora dans son dictionnaire des parlers régionaux, l'expression serait utilisée pour couper court aux exigences de son interlocuteur. Exemple, et le conte de Manon, non, pendant que tu es, leur dire, allez, c'est bon, hein, arrête-toi, tu m'as gonflé. Dans la lignée des fatio de, fan de chichoulo, fan de pute, ou même, autre expression avec d'autres prénoms, je suis désolé, la putain d'Adèle ou la putain de la Caroline, c'est, on va avoir des problèmes.
6: Je pense, oui.
5: Cette interjection est aussi utilisée pour marquer la surprise. En voici un exemple sous la plume de
6: Maurice Gouiran, cette fois dans le théorème de Langambi. Le conte de Manon, mais c'est mon riri. Et on la trouve aussi chez Gilles Delpapas, sous la variante La conte de Manon. Selon Robert Bouvier, dans le Parler Marseillais, l'expression exprime aussi le dépit ou l'irritation, hein, et il donnait cet exemple. Le conte de Manon, ça a encore foiré. On trouve aussi des variantes avec le conte de Madon. Et on vous aime aussi d'amour, les Madons. Non, je vais rien dire, parce que je vois des problèmes avec Magaté. Magaté, c'est toi que j'aime d'amour. En tout cas, tous les auteurs s'accordent à dire que Manon est sûrement là juste pour la rime, sans aucun lien avec une quelconque Manon qui aurait existé.
7: Mais bien sûr.
6: Et je vous le confirme parce que j'ai vérifié toutes mes sources.
7: Parfait. Un petit bonjour à votre gâté qui nous écoute ce matin.
8: Manon des sources.
7: Oui, non, mais c'est pardon.
8: Il avait bien Manon des sources.
6: Non, j'ai vérifié mes sources. Manon, je ne sais pas s'il l'a vérifié.
7: Oui, non, mais bien sûr. Bien sûr. Mais vous me prenez.
6: On vérifie. On vérifie.
7: C'est possible, ça.
6: C'est comme ça.
7: Non, mais si vous voulez, je vous laisse.
6: Mais non, t'as pas d'amour, Eric.
7: Bon, donc un petit bonjour à votre gâté. Oui. Je le confirme. Mais Eric est sage comme une image.
6: Hein. Exactement.
7: Enfin, chérie, je t'aime.
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9: Bonjour, je m'appelle Laureline, je suis artiste de cabaret et je suis chanteuse sur l'établissement de Périgueux.
10: Laureline, on peut vous retrouver sur la scène du Voulez-vous à Marsac-sur-l'Isle dans le rôle d'Opaline. J'ai pas vu tout le spectacle, mais il me semble que c'est quand même le personnage principal. Qu'est-ce qui lui arrive à cette fonctionnaire?
9: Alors, ce qui lui arrive, c'est qu'elle devient une star de la chanson. Une star du musical. Et donc, elle a toute une transformation physique, vocale et surtout une transformation de vie. Et voilà, donc ça devient une superstar qui oublie peut-être un petit peu sa vie personnelle d'avant.
10: Est-ce qu'il y a des échos à votre propre vie?
9: Non, pas vraiment. Et c'est pour ça que j'adore jouer ce rôle. Parce qu'en fait, Opaline est une personne très introvertie. Et ce qui n'est pas du tout mon cas. Et je trouve ça plus amusant et plus confortable d'aller jouer sur un rôle qui ne ressemble pas à ce qu'on est dans la vraie vie.
10: Ça fait une dizaine d'années, Laureline, que vous êtes professionnelle dans le spectacle. Est-ce que vous vous souvenez de la première fois où vous êtes montée sur scène?
9: Je sais que la première fois que je suis montée sur scène, c'était quand j'avais 2 mois. Ça, je ne me rappelle pas.
10: 2 mois?
9: Oui. Mes parents faisaient des colonies et faisaient des spectacles à la fin des séjours avec les enfants. Et l'année où je suis née, donc en 92, c'était le spectacle sur le magicien des couleurs. Et donc, j'étais le bébé violet qui était né de la naissance du bleu et du rouge. Et alors, moi, je n'ai aucun souvenir de ce qui s'est passé, mais ma mère me dit qu'elle a vu dans mes yeux que j'étais hyper attirée par les lumières, par ce qui se passait là. Avant d'être professeur de danse, j'étais moi-même élève dans des écoles où je faisais des galas.
10: Quel retour vous avez du public périgourdin depuis le lancement de Star du Musical?
9: Ils sont vachement contents, hein. On a un public principalement senior. Moi, c'est mon public préféré parce qu'en fait, ils sont toujours émerveillés. Et puis, ils ont toutes les références parce que moi, j'ai des codes assez rétro, des goûts assez rétro. Et du coup, j'adore parler avec eux à la fin du spectacle parce qu'ils sont toujours super enchantés de ce qu'ils ont vu, de ce qu'ils ont entendu. Et c'est hyper agréable.
10: Pour vous, c'est qui l'artiste suprême, celui ou celle qui vous a donné envie de faire ce métier?
9: Charles Aznavour.
10: Ok, d'accord, pas d'hésitation. À votre plus beau souvenir de scène?
9: J'ai envie de vous répondre que moi, mes plus beaux souvenirs de scène, c'est plutôt avec les élèves avec qui je donne des cours. Je trouve que dans l'amateurisme, il y a un truc qui est encore plus beau que dans le professionnel, c'est qu'à la fin, on arrive à faire quelque chose alors que c'est pas notre métier. Mon plus beau souvenir de scène professionnel, je pense que c'est ma première ici en tant que chanteuse. Parce que comme je disais, moi j'étais danseuse professionnelle, j'étais dans une production et une école qui formait des artistes à être pluridisciplinaires. J'ai appris à chanter. Je voulais chanter. Et c'est le voulez-vous qui m'a donné ma chance et l'opportunité de le faire. On est une équipe très soudée et on n'est pas les uns au-dessus des autres, on est les uns à côté des autres.
10: Merci.
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11: À Dun-le-Palestel, vous êtes peut-être déjà passé par la Palette, un lieu social et culturel où on peut tout aussi bien avoir une aide administrative pour faire des papiers que découvrir un atelier cuisine. Mais c'était quoi ici avant?
12: Laurence, je suis à l'atelier pâtisserie que Béatrice anime, très sympathique. Pour l'instant, je suis en train de faire mon coulis de framboise. Ici, c'est un cabinet dentaire. C'était le docteur Souverain qui a exercé ici pendant des années et des années. Et moi, j'étais une de ses patientes. J'étais gamine, hein, je me souviens. Et je venais ici, j'avais un appareil dentaire.
11: C'était ici, dans cette salle qui est en bas?
12: Alors non, c'était à l'étage.
13: Béatrice Guimino.
11: La chef pâtissière. La Palette.
13: C'est un lieu social où on peut demander n'importe quoi. Le moindre papier, quand on a des problèmes, ils sont toujours là. Et au niveau animation, et tout.
14: Anna,
8: Ouais. Ici, on se rencontre, on se retrouve entre nous. Des fois, on s'est perdu de vue plus longtemps. Et on se retrouve autour d'une expo ou simplement autour d'un papier qu'on a besoin de faire imprimer. Donc du coup, ouais, c'est un espace aussi de rencontre. C'est ouvert à tout le monde.
11: Hélène.
14: J'ai habité dans le Palestel depuis 18 ans. Je suis une artiste ici. Je connais le palette bien. Et aussi, j'ai un petit souvenir d'une maison, une part de la palette avant. Avant, c'est deux bâtiments séparés. Et une, c'est le dentiste et une, c'est une petite maison. Je connais les deux propriétaires. Une, c'est un couple s'appelle Les et Jill Davis. C'est une coupe anglaise. Et avant ça, c'est une dame, elle est française, c'est Madame Disbourey, Madeleine, gentille dame. Quand j'étais arrivée en France, elle est super gentille avec moi. Elle avait son maison dans l'après-midi, elle offert le biscuit, le boisson, dans son cuisine. C'est une petite cuisine. C'est toujours existe le carrelage.
11: Ah oui, c'est vrai, il y a un magnifique carrelage dans la salle à côté de l'ancien cabinet de dentiste.
14: Oui, et ça, c'est la cuisine de Madeleine. Les deux familles, c'est vraiment adorable. Même bonnes énergies de son caractère qui toujours existe, je trouve, dans le bâtiment de la palette. C'est comme une deuxième maison pour moi. Aussi.
11: Dentiste, maison, puis lieu socio-culturel, les bonnes ondes ont traversé le temps à la palette.
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16: Il a pour le coup des histoires qui nous restent bien dans la tête, c'est Arnaud Fromage qui est avec nous. Bonjour Arnaud.
17: Bonjour, bonjour à tous.
16: Arnaud, ça faisait longtemps que vous ne nous aviez pas déterré une vieille loi de l'époque révolutionnaire.
17: Oui, mais cette fois j'en ai trouvé une qui sert vraiment à quelque chose. Je dirais même que c'est une loi qui a tout changé. Il s'agit de celle qui, en 1799, a instauré en France le système métrique. Ou plutôt, le système MKPS pour mètre kilogramme poids seconde. Trois unités de base pour les unir toutes et en finir enfin avec les toises, les perches, les pouces, les lieux, les livres et les boisseaux. Il faut dire que chaque région et parfois même chaque ville possédait sa propre unité de mesure. À Besançon, c'était l'Aune, par exemple, qui mesurait un peu plus de 81 cm. Alors pour éviter les embrouilles, eh bien une tige en métal, une aune étalon, avait été scellée dans la pierre au XVIe siècle à l'extrémité gauche de la façade de l'hôtel de ville. Et elle y est toujours, d'ailleurs, elle est toujours en place. Mais voilà, à la demande des commerçants de l'époque, un système identique était nécessaire et ce fut donc le système métrique.
16: Le système métrique qui a depuis été adopté par presque tous les pays du monde, on peut le dire. Hein.
17: Oui, en gros, il n'y a que les États-Unis, le Liberia et la Birmanie qui refusent toujours le système métrique. Et c'est vrai que le Royaume-Uni l'utilise en traînant des pieds. Le système métrique, qui a évolué d'ailleurs depuis, il a intégré le système SI, le système international, qui rassemble toutes les unités de mesure de base desquelles on peut calculer toutes les autres. Et elles ne sont que 7. Le kilogramme, la seconde et le mètre, donc, auxquels s'ajoutent le kelvin pour la température, l'ampère pour l'intensité électrique, la mole pour la quantité de matière et le candela pour l'intensité lumineuse.
16: Et avec ça, on peut tout calculer ?
17: En grande partie, oui, les autres unités se déduisent de ces sept-là, mais il y a malgré tout un monde qui résiste encore et toujours au système métrique et je dirais même à la logique humaine, celui des pointures de chaussures. Personne n'y comprend rien, alors j'ai mené des petites recherches. Tout part du point de Paris, inspiré du quart de pouce britannique. La pointure d'une chaussure est calculée en divisant la longueur de l'intérieur de la chaussure en centimètres par le point de Paris. En gros, une pointure 40, ça fait environ un pied de 26 cm de long. Pour les Italiens, c'est le même calcul, mais avec une pointure en moins. Les Américains commencent à compter à partir de la taille 1, qui correspond à notre 31. Les Anglais, c'est pareil, mais eux, ils commencent à 0. Les seuls qui ont un système à peu près compréhensible, ce sont les Japonais. En gros, un pied de 26 cm correspond à la taille 26, et ensuite on décale, mais toujours en fonction du fameux point de Paris. En résumé, il serait peut-être temps de mettre un bon coup de botte là-dedans, parce que, rayon chaussure, moi, je ne sais plus sur quel pied danser.
16: Ah, c'est le cas de le dire, oui. C'est vrai qu'on a un petit peu perdu avec tout ça. Merci beaucoup, notre cher Arnaud Fromage, avec ses nécessaires minutes comptoises. Et puis à très bientôt.
17: À demain.
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qu'il y a des chansons dans sa guitare, Julien continue sa croisière musicale. 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À écouter avec une chemise à carreaux, la vitre baissée, une main sur la portière.

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2: À quoi servent les maths ?
3: Par exemple, si on est coiffeuse, pour faire payer ses clients, au lieu que de prendre une calculette, le faire de tête comme ça, le plus rapidement, comme ça on n'utilise pas trop notre téléphone. Puis c'est intéressant les mathématiques.
4: Moi je trouve que ça sert à tout et à rien. Les profs, ils disent faut savoir convertir, mais ça sert à rien quand on est grand en fait.
5: Dans n'importe quel métier, il faut savoir les maths. Convertir, si il faut, parce que ça se trouve, à un moment donné, l'occasion elle va venir, tu vas pas savoir et ça va être compliqué. Et moi je préfère les maths que le français.
6: Moi je me dis, c'est comme toutes les autres matières, plus tu sais de choses et tu es bon en maths, français, grammaire, plus tu auras plusieurs métiers à ta disposition.
7: J'ai jamais trop aimé les maths, mais je sais que je pense que ça va beaucoup servir.
8: En fait, les maths, c'est une des premières matières à être inventée. Les maths, c'est la base de l'école.
9: Pour payer quelque chose, il faut se servir des maths pour, par exemple, compter les pièces, les billets, etc. En fait, les maths, il y a beaucoup de choses qui servent à beaucoup de choses. Il y a des choses où tu vas jamais t'en servir en mathématiques, quoi. Par exemple, la géométrie, tu t'en sers que dans quelques métiers. Tu vas pas t'en servir dans tous les métiers du monde.
10: On était parti à Cultura et j'avais pris des sous, mais j'avais mal compté. Donc, je demandais à ma mère de payer parce que j'avais pas assez. Mais du coup, faut compter tout. Faut compter les centimes et les euros et tout ça.
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1: Wikizef, petit guide à l'usage des étrangers du sud du péage d'Arras en vacances dans notre belle région.
11: Dimanche matin, levé avant le soleil, vers 9h, vous descendez prendre un café que vous pensez amplement mérité. 8h de sommeil, franchement, on mérite une pause café. Et devant la cafetière, votre cousin regarde attentivement le café couler. Ça s'appelle une sentinelle de cafetière. Et là, il se retourne et dit « Bon, t'es déjà debout ? Il fait corps noir, t'as quitté ta lit ou quoi ?» Ne paniquez pas, Wikizef est là pour vous aider. Taquer ta lit. C'est une réflexion semi-désagréable, parce qu'il y a plusieurs niveaux de réflexion désagréable. Ça dépend de leur